0: Bon.
1: Oui, oui. C'est un programme de vie. Hein.
0: Un programme de vie.
1: Voilà.
0: Un cabinet un peu spécial, Bénédicte. Vous nous expliquez la naissance de ce cabinet, ce projet qui a émergé, oui, de votre cœur.
1: Ah oui, tout à fait, qui a émergé de notre cœur. Alors en fait, on se connaissait déjà toutes les trois, parce qu'il y a Valérie Mathieu qui n'est pas présente aujourd'hui, mais qui a cofondé ce cabinet avec nous. Et nous sommes toutes les trois mariées d'abord, ce qui est important dans notre pratique professionnelle. Nous avons des enfants, des petits-enfants, Elisabeth et moi. Et puis nous faisons partie d'une communauté qui s'appelle la communauté de l'Emmanuel, grâce à laquelle nous avons nous-mêmes beaucoup reçu au niveau de notre couple, au niveau de nos familles. Et des conférences qu'on a données, puis après, il y a des gens qui venaient nous voir pour parler avec nous. On avait l'habitude d'écouter des couples, des situations, des... Et un jour, on s'est dit, cette expérience qui nous est donnée de vivre, on va la professionnaliser et on va suivre une formation pour exercer un métier. Le but étant, à l'époque, de pouvoir aller plus en eau profonde, parce qu'on était beaucoup dans un milieu d'église. Et on s'est dit, mais quel dommage qu'on ne puisse pas rejoindre des personnes qui sont plus éloignées de l'église, mais qui ont cette soif d'aimer
0: oui.
1: que tout homme a au fond de lui. Donc, ça a été ça qui nous a motivés au démarrage.
0: Alors, vous avez reçu, vous avez voulu recevoir davantage. Parlez-moi de cette formation que vous vous êtes donnée.
2: Alors, c'est une formation, on est en France, hein,
0: oui.
2: et qui se fait en 3 ans, qui est diplômante. Et donc, qui nous permet de recevoir des couples, des personnes seules. Donc, cette formation, elle est... On a choisi volontairement, toutes les trois, de faire une formation non confessionnelle. Parce qu'on aurait pu choisir une formation faite par le clerc en France, qui est confessionnelle, mais on a choisi volontairement pour justement se préparer un peu à recevoir des gens différents de ceux auxquels on était habitués.
0: C'est une école de psychologie ?
2: Oui.
0: C'est une faculté ?
2: Non, c'est pas privé, c'est une association. C'est pas non plus une faculté, mais ça donne un diplôme qui est agréé par le ministère de la Santé, la conseillère conjugale et familiale.
0: Alors, ça vous donne des outils importants, professionnels, comme vous dites, pour appeler ce lieu cabinet.
1: Tout à fait. Alors, avant de recevoir des outils, déjà, ça nous permet de faire tout un travail sur nous-mêmes. Sur notre propre histoire, sur nos propres blessures, et puis sur notre couple aussi, parce que on a la chance toutes les trois d'avoir des bons couples solides, mais tout le monde passe par des tempêtes. Et... Donc tout ce travail, on l'a fait pour nous. Voilà, on a acquis des outils et aujourd'hui on peut recevoir de façon professionnelle, donc dans ce cabinet que nous avons ouvert toutes les trois il y a maintenant 6 ans.
0: Oui. De quelle manière, justement, ces problématiques sont venues à vous ? Est-ce que c'est par, justement, des questions personnelles que vous aviez, ou si on venait vous rencontrer au préalable pour exposer en confidence des situations ? Comment ça s'est passé ?
2: Bénédicte vous disait qu'on faisait toutes les trois parties de la communauté de l'Emmanuel. Et on a toutes les trois été très investies dans la branche apostolique qui travaille pour les couples et les familles. Et à travers des sessions des familles à parelmoniale l'été, etc., on avait été amené à rencontrer beaucoup de couples, des grandes souffrances, et à s'apercevoir que, bien sûr, il y a notre bonne volonté, il y a la prière, mais qu'on peut faire des grosses bêtises parce qu'il y a un aspect psychologique qu'on ne connaît pas. Et c'est pour ça qu'on a eu envie d'acquérir une connaissance plus psychologique de l'homme, de la femme, du couple, etc., pour pouvoir mieux écouter et mieux se mettre au service des couples et des familles.
0: C'est d'abord une science humaine.
1: Oui,
0: oui, oui. Bénédicte, lorsque vous fondez avec vos amis ce cabinet, vous lui donnez le nom de mots croisés.
1: Oui, mots croisés.
0: Alors, les mots croisés, tout le monde en fait.
2: Hein.
0: Oui, M-O-T-S,
1: pour
0: oui.
1: Pas, voilà, pour pas que ça devienne des mots M-A-U-X croisés. Alors, on a beaucoup prié, réfléchi pour savoir comment nous allions nous appeler. Et puis, il se trouve qu'à l'époque, moi, j'étais en lien assez fréquent avec un prêtre qui a assisté à toute la naissance de ce cabinet et qui m'avait, parce qu'on avait eu des idées au démarrage de noms. Et puis, il m'avait dit, il faut que dans votre nom, les gens comprennent tout de suite qu'il y a quelque chose autour de la parole. Et du coup, mot croisé, voilà, ça m'est venu. On a tout de suite adopté ça. On s'est dit, ben voilà, c'est ça, quoi. Il y a eu cette espèce d'étincelle. On s'est dit, mais c'est mot croisé.
0: C'est intéressant parce qu'il y a une proposition qui est faite dans le mot croisé, mais il y a aussi l'apport de la personne qui doit trouver. Trouver ses propres mots ou...
1: Ouais, mais c'est surtout, ça indique comment on travaille. C'est-à-dire que nous, notre principal outil, c'est la parole de nos patients. On travaille à partir de ce qui nous amène, de leur souffrance, de leur blocage, de leur vie, voilà, de ce qu'ils veulent bien nous livrer, mais qu'ils arrivent à mettre en mots. Alors évidemment, nous sommes des facilitateurs pour que les mots puissent être posés, que ce soit le bon mot, que l'émotion puisse être nommée. Voilà. Donc nous, on joue ce rôle de tiers qui permet qu'une parole puisse être dite.
0: Est-ce qu'il y a une dimension horizontale et verticale?
2: Moi, je dirais que dans mots croisés, il y a croisé aussi. Il y a les mots et croisés. Et justement, c'est ça, c'est tout ce qui croise. D'abord, ici, dans le cabinet, entre nous et les personnes qui viennent, la relation qui peut s'établir. Et puis, tout ce qui se passe au sein du couple, dans ces relations croisées, justement, entre l'homme, la femme, les enfants, etc. Donc, bien sûr, il y a la dimension verticale. Vous parliez de la dimension... horizontale. Je suis très nulle en maths. Et la dimension verticale, bien sûr, puisqu'on essaye de vivre ça dans la prière, toujours. Même si notre cabinet, vous l'avez vu, n'a pas d'emblée... On n'affiche pas notre appartenance chrétienne et catholique. Mais il suffit d'avoir un tout petit peu l'œil ouvert pour voir... qu'on est chrétienne. Et en tout cas, pour nous, c'est important de... Voilà, on prie pour les personnes qui viennent. Souvent, dans l'entretien, on peut prier aussi, mentalement. Quand c'est possible, eh bien, on évoque cette relation à Dieu. Voilà. Et on parle du sacrement de mariage. Enfin, donc, la dimension verticale est présente.
0: Et les trois, on sent que vous faites vraiment corps et cœur. Vous travaillez ensemble. C'est ce que j'ai décelé dans les écrits que j'ai lus. Alors, vous avez le même numéro de téléphone.
2: Oui, bravo, avant. Vous avez bien décelé.
0: Oui. Alors, expliquez-nous cette communion, complémentarité, évidemment. Comment se fait-il que vous soyez si ensemble et en même temps dédiés à des personnes différentes?
1: Mais parce qu'on a d'abord voulu que ce travail professionnel soit pour la gloire de Dieu. Voilà, je le dis comme ça, de façon très simple. C'est-à-dire que pour nous, l'essentiel, c'était pas le côté professionnel, organisationnel, la clientèle, avoir des sous, tout ça. C'était pas ça d'abord. C'était aider les personnes à s'ouvrir à l'amour. Voilà. Et puis à une juste compréhension de ce qu'est l'amour. Et pour celles qui veulent bien aller jusque-là, à se sentir aimées de Dieu. Bon, mais ça, c'est que si on sent que les cœurs sont suffisamment ouverts. Et... Donc, notre priorité, c'était de travailler pour le bon Dieu. c'est comme ça qu'on a toujours voulu travailler toutes les trois, qu'il n'y ait pas... l'une qui se démarque plus que l'autre. Alors évidemment, on est différentes. Vous avez parlé de complémentarité. Et ce jeu des différences, ça fonctionne très bien. Voilà. Mais en même temps, c'est important pour nous de garder le même esprit. Voilà, cet esprit du démarrage qui fait que toutes les trois aujourd'hui, on se sent portées par une grâce très particulière. On peut dire qu'à mots croisés, il y a une grâce particulière qui nous a été donnée et qui continue de vivre. Et je pense que les personnes en venant ici ou même dans nos conférences ressentent cette unité qu'on a la chance de pouvoir vivre.

0: On parle de complémentarité. Elisabeth Contant, qu'est-ce que vous appréciez chez Bénédicte Lussereau?
1: Ah, alors Bénédicte, c'est une fonceuse. C'est une fonceuse et elle est entraînante, voyez. Et moi qui suis quelquefois plus timorée, ça m'aide. Voilà, on se stimule, elle me stimule et du coup, voilà, moi c'est ce que j'apprécie.
0: Oui, c'est intéressant. De votre côté, Bénédicte, vous vous appuyez auprès d'Elisabeth, à quelle dimension?
2: Ah ben Elisabeth, elle a du cœur, elle a beaucoup de compassion, et alors moi ça me touche, et quand on partage des cas, parce que de temps en temps, dans les patients qu'on reçoit, on vit des choses difficiles quand même, et ça nous laisse pas indemnes, et le fait de travailler sous le même toit, dans un même lieu, on prend des temps de partage, et toujours dans la confidentialité au niveau des noms, mais on peut s'exposer un cas, et très souvent, avec Elisabeth, j'y trouve un soutien, une aide, une compréhension. Voilà, il y a quelque chose qui me rejoint, et du coup, ça me permet d'aller plus loin la fois d'après avec les patients.
0: C'est intéressant de voir comment ce cabinet fonctionne. C'est un cabinet qui est, je dirais, professionnel, mais qui a ce fond d'humanité et de spiritualité, puisque vous l'affichez de façon personnelle, qui vous permet d'être à l'image de la Trinité, vous l'avez dit vous-même, hein, cette communion. Ce don, ce recevoir, l'écoute, la transmission de la parole, et surtout cette transmission de l'amour qui vous habite d'abord et qui rayonne auprès des personnes qui viennent vous rencontrer. Nous allons ouvrir la porte du cabinet maintenant, le cabinet Mots Croisés, et j'aimerais que nous puissions voir entrer quelques figures, quelques profils pour nous aider à voir qui vient frapper à votre porte. Autant des gens qui sont certainement venus par référence à votre foi, d'autres qui vous arrivent comme cela complètement de façon imprévisible. Alors, on pourrait peut-être ouvrir la porte avec vous, Bénédicte, d'abord.
2: Alors, c'est tellement varié que je ne sais pas trop par où commencer, parce que je pense que c'est une spécificité qu'on vit ici, de par notre histoire, c'est que les personnes qui viennent, viennent d'horizons très différents. Il y a même au niveau classe sociale, il y a des personnes qui sont très peu privilégiées et des personnes qui sont très privilégiées. Au niveau de leur foi, il y a des personnes croyantes et des personnes pas croyantes du tout, voire d'autres religions. Au niveau de leur situation aussi, il y a des personnes qui viennent seules, on a des jeunes, on a des célibataires qui ont des difficultés à construire leur vie relationnelle, amoureuse. On a des couples qui cohabitent, on a des couples mariés. On a depuis peu de temps des familles qui viennent, parents-enfants, on en reparlera peut-être parce qu'on fait aussi des thérapies familiales. Donc, un public très, très, très varié et qui viennent chercher des choses très différentes. C'est ça qu'on aime beaucoup, cette variété. Voilà, avec toujours une commune humanité, mais la variété des situations, variété des demandes, c'est quelque chose qui nous réjouit beaucoup. On aime bien. On se lasse jamais. Chaque jour, chaque entretien, c'est toujours nouveau, c'est toujours différent.
0: Et ce sont des personnes qui commencent, qui reviennent, qui peuvent terminer dans le bon sens du terme. Elles ont reçu, elles partent, elles sont contentes.
2: Voilà.
0: C'est comme ça.
2: Elles ont reçu suffisamment pour avancer par elles-mêmes. Voilà. Et nous, on estime qu'à partir du moment où une personne se sent capable de continuer à avancer par elle-même dans la vie, évidemment, tous ces problèmes ne seront pas réglés, parce que ça, je pense qu'on est dans l'illusion si on veut. Mais voilà, du moment qu'elle est suffisamment bien pour continuer sa vie comme elle le veut, eh bien, on se quitte. Et puis, voilà, peut-être qu'elle reviendra, peut-être qu'elle ne reviendra pas.
0: Elisabeth, une clientèle masculine, féminine, quelle est la dominante?
1: Il y a quand même plus de femmes que d'hommes qui viennent, mais il y a aussi des hommes. Mais c'est vrai qu'il y a plus de femmes. Et même dans les personnes mariées, quelquefois, on voit la femme qui vient seule parce que son mari est réticent. Et alors, dans le meilleur des cas, on arrive au bout de 2-3 séances, quelquefois, à faire en sorte que le mari puisse aussi venir. Voilà, pas toujours. Mais bon, on arrive à faire un travail aussi avec une des personnes du couple pour aider à améliorer la relation dans le couple.
2: Toujours. Enfin, ce que vient de dire Elisabeth, dans un couple, à partir du moment où il y en a un des deux qui bouge, la relation bouge. Mmh. Alors, elle peut bouger pas toujours dans le sens où on voudrait que ça bouge, parce que ça peut faire mal pour un des conjoints quand l'autre se met à évoluer. Il n'a pas toujours intérêt. Par exemple, quelqu'un qui est très soumis dans une relation de couple et qui sort de sa soumission, évidemment, ça ne fait pas très plaisir à celui qui a tendance à être assez dominateur. Voilà. Mais la relation, du coup, est obligée de bouger. Voilà. Et elle bouge vers plus de vie, plus de santé, plus de créativité, donc plus d'amour.
0: Plus de liberté.
2: Plus de liberté,
0: oui.
2: Bien sûr.
0: Il y a des jeunes qui viennent.
1: Alors ça, ça a été notre grande surprise, parce qu'on ne s'attendait pas du tout au démarrage à avoir des jeunes et des célibataires, et on en a eu très rapidement. On peut dire que c'est peut-être la Providence, que c'est sûrement d'ailleurs, d'où notre livre, hein, parce que c'est né de cette expérience qu'on a eue. Et très vite, on a eu effectivement des jeunes qui vivaient des situations dans leur vie affective très difficiles, beaucoup de blocages, beaucoup d'interrogations, d'incapacité à s'engager, ou bien qui allaient d'échec amoureux en échec amoureux, enfin, voilà. Et encore maintenant, ça continue. Donc on a un public entre 20 et 30 ans, 35 ans on va dire, qui est assez nombreux.
0: Vous faites référence justement à la publication de votre livre « Ces amours qui n'avancent pas » aux voilà. éditions de l'Emmanuel. Donc ça nous montre un peu le type de clientèle qui vient frapper à votre porte. Pourquoi ces amours n'avancent pas?
2: Justement, il faut lire le livre. Pourquoi c'est... D'abord, il y a beaucoup de personnes aujourd'hui qui ne savent plus ce que c'est que l'amour. Voilà. Et qui ont dans la tête que l'amour, c'est d'être transporté sur des nuages où on perd pied avec la réalité. On a des grands élans de passion amoureuse. Voilà. Donc il y a cette confusion entre la passion amoureuse et puis ce qu'est véritablement l'amour. Et puis, on peut dire quand même aujourd'hui, je pense que vous êtes d'accord avec nous, qu'il y a tellement de familles qui sont divisées, qui sont séparées, qui sont dans le reproche, l'amertume,
0: la culpabilité,
2: que il y a beaucoup de jeunes qui savent pas s'ils sont capables d'aimer. En fait, ils sont là, ils arrivent, ils sont largués, ils disent « je ne sais pas ce que c'est que l'amour », quand ils se rendent compte, sinon c'est nous qui les amenons à se dire « mais en fait, vous avez une fausse idée de ce qu'est l'amour ». Et puis, ils savent pas vraiment s'ils sont capables d'aimer et de faire une vie commune avec quelqu'un dans le bonheur. Ils ont l'idée que s'ils s'engagent, ils vont être malheureux ou ils vont rendre l'autre malheureux.
0: Un contexte difficile, mais dont ils sont témoins.
2: C'est
0: ce que vous dites, ils sont témoins de tant d'échecs qu'ils se demandent, ils se disent « je n'y arriverai jamais ».
2: Tout à fait.
0: Et je ne sais pas.
2: Et je ne sais pas comment faire. Et est-ce que je saurais faire différemment de ce que j'ai vécu à la maison ?

0: J'ai regardé un petit peu votre livre, évidemment, et la dimension identitaire masculine et féminine semble être fondamentale. J'aimerais que vous me parliez de cet aspect, Elisabeth.
1: Alors, c'est vrai qu'on a beaucoup insisté là-dessus parce que je pense qu'à l'heure actuelle, enfin, on a pu constater que pour pouvoir s'engager, il faut savoir qui on est. Et donc, qui on est en tant que personne, mais d'abord en tant qu'homme et en tant que femme. Et actuellement, alors peut-être moins chez vous que chez nous, mais en tout cas chez nous, on constate qu'il y a une grande confusion des sexes, et qu'on a un peu, et que la femme ayant pris de plus en plus... on va dire d'importance, d'influence, etc. Les hommes sont quelquefois ne savent plus trop qui ils sont, ont du mal à trouver leur place. Le père a pu être terriblement absent dans les familles à cause ou du travail ou justement parce qu'il a démissionné de sa fonction d'éducateur et de père. Et du coup, il n'y a pas de repère et de référence par rapport à l'homme. Et on s'aperçoit que beaucoup d'hommes ont du mal à se situer en tant qu'homme en face d'une femme qui peut leur faire peur parce qu'elle est devenue un peu justement toute puissante et trop présente et trop, je dirais, dans le écrasante par rapport à l'homme.
0: J'aimerais poser la question suivante. Bon, oui. Elle est devenue, mais en définitive, est-ce qu'elle porte en elle cette propension ou ce germe déjà ? Avant d'être devenue, sur le plan social, assez forte, assez puissante, assez, je le dis avec beaucoup de respect, contrôlante aussi. Est-ce que c'est antérieur à l'évolution sociale ?
1: Mais vous savez, si vous reprenez la Bible et le passage de la Genèse, c'est exactement ça. Hein. La femme te séduira et on voit qu'une des tentations de la femme, c'est de dominer. Et de vouloir un peu être celle qui va prendre toute la place. En tout cas, elle ne veut pas dépendre. Et on met sous le mot de dépendance ou de soumission, comme dit saint Paul, un caractère un peu d'esclave. Voyez, oui. La femme ne veut pas être esclave. Et en ça, elle a raison. Mais elle a confondu cette dépendance à l'homme, qui est une dépendance d'amour, avec une dépendance qui serait de soumission et comme si l'homme allait faire d'elle son esclave, ce qui a été de fait pendant un moment. Ça, on ne peut pas le nier. Et alors, le contrebalancier, c'est que maintenant, la femme, elle écrase l'homme. On a l'impression qu'on n'a pas réussi à trouver l'équilibre. Il faut toujours qu'il y en ait un des deux, un qui écrase l'autre pour pouvoir exister. Alors que dans la création, les deux peuvent exister en vis-à-vis et en face-à-face sans s'écraser mutuellement.
0: Bénédicte, on continue de parler de ce duel. Mmh. Il me paraît très, très important. Parlez-nous de ce duel homme-femme.
2: Ah ben dans les couples, en tout cas, beaucoup, beaucoup de conflits de couples sont liés à des conflits de pouvoir. C'est-à-dire qui va décider au bout du bout ? Parce qu'autrefois, les rôles étaient beaucoup plus définis qu'aujourd'hui. Donc, finalement, on avait chacun sa zone de pouvoir sur lequel l'autre n'empiétait pas. Parce que c'était normal que l'homme travaille à l'extérieur, que c'était lui qui rapporte ce qu'il fallait pour faire vivre la famille et que la femme s'occupait de ce qui était à l'intérieur et plus de l'éducation des enfants. Aujourd'hui, les deux sont sur tous les fronts. Autant sur le travail professionnel que sur l'éducation, que sur la tenue de la maison. Et donc, il y a un conflit ou une négociation permanente sur tous les sujets, qui fait que ça devient très fatigant. Les deux ont des emplois du temps hyper stressants. Donc, tout ça sur un fond de fatigue, de stress, de stress. C'est-à-dire, on n'a pas le temps. On n'a pas le temps de se poser, on n'a pas le temps de se parler. Et un jeu de pouvoir là-dessus, ça devient très vite conflictuel.
0: Alors une tension.
2: Tension.
0: Tension.
2: Extrême. Oui. Même chez des tout jeunes couples qui commencent leur vie commune, où on pourrait espérer qu'enfin ils sont contents d'être ensemble et tout, dès le début on sent qu'il y a une rivalité pour qui va prendre le dessus. En fait c'est ça, qui va prendre le dessus.
0: Mesdames, merci beaucoup de nous avoir accordé cette entrevue.
2: Merci,
1: au revoir.
0: Merci, au revoir.

Bénédicte Lussereau, Élisabeth Contant sont avec Valérie Mathieu, co-auteur de l'ouvrage intitulé « Ces amours qui n'avancent pas », publié aux éditions de l'Emmanuel en 2009. Ne manquez pas la semaine prochaine la suite de cette rencontre au cabinet Mots croisés à Paris. 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

Seigneur notre Dieu, en cette nuit nous voulons célébrer tes merveilles, ta présence pour notre monde. Nous célébrons cette vigile de la résurrection avec le ressuscité. L'Emmanuel, celui qui vient au nom de toi. Oui, Seigneur, nous voulons te redire notre amour. Nous voulons te redire que nous t'accueillons au cœur de notre monde, que nous désirons que notre humanité avance et se construise en toi, avec toi et par toi. Oui, Seigneur, tu nous as tracé la route, le chemin. Tu es le serviteur, celui qui vient au-devant de nous, celui qui nous ouvre la porte, celui qui nous trace le chemin. Tu es Jésus, le chemin, la vérité et la vie.

Évangile selon saint Marc, chapitre 16, versets 1 à 8. Quand le sabbat fut passé, Marie de Magdala, Marie mère de Jacques et Salomé, achetèrent des aromates pour aller l'embaumer. Et du grand matin, le premier jour de la semaine, elles vont à la tombe, le soleil étant levé. Elles se disaient entre elles, « Qui nous roulera la pierre de l'entrée du tombeau ?» Et levant les yeux, elle voit que la pierre est roulée. Or, elle était très grande.

0: Psaume 53. Prière contre les ennemis. Par ton nom, Dieu, sauve-moi. Par ta puissance, rends-moi justice. Dieu, entends ma prière, écoute les paroles de ma bouche. Des étrangers se sont levés contre moi, des puissants cherchent ma perte. Ils n'ont pas souci de Dieu. Mais voici que Dieu vient à mon aide. Le Seigneur est mon appui entre tous. De grand cœur, je t'offrirai le sacrifice. Je rendrai grâce à ton nom, car il est bon. Oui, il m'a délivré de toute angoisse. J'ai vu mes ennemis défaits.
1: Seigneur, c'est toi qui viens à mon secours. Je le sais. En toi j'ai mis mon espérance.
0: Psaume 64. Action de grâce pour les bienfaits de Dieu. Il est beau de te louer, Dieu, dans Sion, de tenir ses promesses envers toi qui écoute la prière. Jusqu'à toi vient toute chair avec son poids de péché. Nos fautes ont dominé sur nous, toi, tu les pardonnes. Heureux ton invité, ton élu, il habite ta demeure. Les biens de ta maison nous rassasient, les dons sacrés de ton temple. Ta justice nous répond par des prodiges, Dieu notre Sauveur, espoir des horizons de la terre et des rives lointaines. Sa force enracine les montagnes, il s'entoure de puissance. Il apaise le vacarme des mers, le vacarme de leurs flots et la rumeur des peuples. Les habitants des bouts du monde sont pris d'effroi à la vue de tes signes. Aux portes du levant et du couchant, tu fais jaillir des cris de joie. Tu visites la terre et tu l'abreuves, tu la combles de richesses. Les ruisseaux de Dieu regorgent d'eau, tu prépares les moissons. Ainsi tu prépares la terre, tu arroses les sillons, tu aplanis

0: Le sol, tu le détrempes sous les pluies, tu bénis les semailles. Tu couronnes une année de bienfaits, sur ton passage ruisselle l'abondance. Au désert, les pâturages ruissellent, les collines débordent d'allégresse. Les herbages se parent de troupeaux et les plaines se couvrent de blé. Tout exulte et chante.
1: Tu es le Seigneur qui crée et qui recrée sans cesse pour une terre nouvelle et des cieux nouveaux.

Épître de Saint Paul, apôtre aux Romains. Frères, alors que nous n'étions encore capables de rien, le Christ, au temps fixé par Dieu, est mort pour les coupables que nous étions. Accepter de mourir pour un homme juste, c'est déjà difficile. Peut-être donnerait-on sa vie pour un homme de bien? Or, la preuve que Dieu nous aime, c'est que le Christ est mort pour nous, alors que nous étions encore pécheurs. À plus forte raison, maintenant que le sang du Christ nous a fait devenir des justes, nous serons sauvés par lui de la colère de Dieu. En effet, si Dieu nous a réconciliés avec lui par la mort de son Fils, quand nous étions encore ses ennemis, à plus forte raison, maintenant que nous sommes réconciliés, nous serons sauvés par la vie du Christ ressuscité. Bien plus, nous mettons notre orgueil en Dieu grâce à Jésus-Christ notre Seigneur qui nous a réconciliés avec Dieu.

Seigneur Père, tu as tant aimé le monde que tu nous as envoyé ton propre Fils, pour que quiconque croit en lui ait par lui la vie. Nous te confions, Seigneur, toutes les personnes qui sont en route, qui sont en recherche, toutes celles qui ont une soif d'absolu. Jésus, tu es notre Seigneur, celui qui vient dans le monde. Tu es le pardon offert à tous les pécheurs. Nous te prions en cette nuit pour nos frères et sœurs qui sont dans l'obscurité, qui vivent dans la mort. Descends, Seigneur. Viens les chercher. Fais-les sortir des ténèbres pour qu'ils viennent à ta lumière. Esprit Saint, souffle de vie, viens ressusciter en nous tout ce qui menace de mourir. Viens soutenir tous ceux et celles qui vivent dans la distorsion, repliés sur eux-mêmes, cachés dans leur égoïsme. Viens les aider à s'ouvrir,

En cette vigile de la résurrection, nous t'implorons, Marie, Mère de l'Église. Permets-nous d'entendre ta parole. Faites tout ce qu'il vous dira.

Seigneur notre Dieu, pour toi la nuit est aussi claire que le jour. Que la résurrection de Jésus nous garde dans l'espérance de la rencontre. Puissions-nous dire avec toute l'Église, « Maranatha, viens, Seigneur Jésus ».

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À l'émission « En mes fins, mille écrire », nous vous présentons la deuxième de 6 émissions de la série intitulée « Saint-Augustin, chercheur de Dieu, chercheur du sens de la vie », animée par le père Lucian Dinka, augustinien de l'Assomption.

Devenu évêque, Saint Augustin ne peut que plaindre ceux qui pratiquent et participent encore à de tels rites qui ne font qu'abaisser la grandeur et la beauté de l'homme qui porte en lui l'image et la ressemblance de Dieu. Dieu devient pour notre évêque le Dieu du pardon, de l'accueil, du pécheur, de l'infinie bonté envers le pécheur converti. Rien n'est plus grand aux yeux de Dieu que le pécheur qui se reconnaît ses fautes envers son Créateur et son Père et qui accueille sa miséricorde et son pardon dans un cœur humble. Saint Augustin ne nous raconte pas ces événements de sa vie pour nous dire qu'il était le plus grand pécheur de son temps et ensuite s'est converti au christianisme pour échapper à un éventuel jugement sévère de la part de Dieu. L'objectif de Saint Augustin est plutôt de nous montrer la main de Dieu posée sur tout homme, capable de reconnaître l'action amoureuse du Père dans l'âme et le cœur des fidèles. Son expérience peut aider plus d'un dans sa recherche et dans son désir de trouver Dieu, c'est-à-dire de faire vraiment l'expérience de la bonté et de la miséricorde de Dieu dans sa vie. À Carthage, le jeune Augustin se remarque encore une fois par la brillance de son intelligence et par une soif insatiable de tout savoir et tout pénétrer par l'intermédiaire du savoir. Je tenais déjà la tête à l'école du rhéteur et je rayonnais de fierté, je me gonflais de bouffées d'orgueil. Sa curiosité de tout savoir et de tout comprendre des mystères de la vie le pousse à se lancer dans la lecture des grands classiques de l'époque. C'est ainsi qu'il tombe sur l'ouvrage de Cicéron, Hortensius, qui produira dans l'âme de l'étudiant Augustin sa première conversion, la conversion à la philosophie. C'est un ouvrage écrit vers 445 avant Jésus-Christ, qui aujourd'hui est perdu. Les quelques fragments conservés encore nous permettent de constater que l'ouvrage commençait par une justification des différentes disciplines. Ensuite, il s'engage une controverse entre Hortensius, ennemi de la philosophie, à laquelle il reprochait sa méthode dialectique, son origine tardive et ses représentants indignes. Cicéron riposte par une apologie de la philosophie, elle seule conduisant les hommes à la vie heureuse qui est la fin de tous leurs efforts. À cet effet, elle enseigne le mépris des biens sensuels et le culte des vertus. Cette vie heureuse est la vie divine qui contient toute sagesse. L'ouvrage se termine sur un éloge de la philosophie et une invitation pressante à s'engager à son service. S'il faut philosophie, il faut philosopher. S'il ne faut pas philosopher, il faut encore philosopher, car c'est en philosophant seulement qu'on pourrait démontrer la possibilité de se passer de la philosophie. Plus tard, converti et baptisé dans l'Église chrétienne, Saint Augustin reprendra cette invitation et la mettra sur le compte de la recherche de Dieu. S'il faut chercher Dieu, il faut chercher Dieu. S'il ne faut pas chercher Dieu, il faut le chercher encore. Car seulement en cherchant Dieu, on pourra démontrer la possibilité de se passer de la recherche de Dieu. Cette conviction influence désormais tous les choix de vie du jeune Augustin. Il se détache de l'appétit des richesses de ce monde et se contente du strict nécessaire. Il est conquis à la vie contemplative. Il brûle du désir de faire de la philosophie sa religion capable de lui révéler la beauté de la vie et donner du sens à sa quête d'absolu, à sa quête de Dieu. Ah, comme je brûlais, mon Dieu, comme je brûlais de m'envoler du terrestre pour revenir vers toi. Et je ne savais pas quelle était ta conduite avec moi. Car c'est après toi qu'est la sagesse. Or l'amour de la sagesse portait chez les Grecs le nom de philosophie, et c'est lui qui m'enflammait dans ma lecture. Plein de nouvelles énergies et enflammé du désir de la philosophie, Saint Augustin décide de prendre le contact avec l'Écriture sainte, car, disait-il, une seule chose venait briser l'élan d'une telle flamme. Le nom du Christ n'était pas dans le livre de Cicéron. Or ce nom, la grande miséricorde de Dieu, le lui a donné de boire pieusement en même temps que le lait maternel. Et mon cœur d'enfant le gardait au fond. Et sans ce nom, nulle œuvre, fût-elle littéraire et bien soignée et pleine de vérité, ne me ravissait entièrement. Mais l'Écriture n'a pas le même langage soigné et les expressions bien choisies que les grands classiques qu'Augustin étudiait à son école. Son style était plus rustique et donnait moins envie à aimer son message et à pénétrer les mystères. « Je n'étais pas en état de pénétrer en elle, dit-il, ou d'incliner ma nuque pour progresser avec elle. Je ne l'ai pas senti alors,
Quand je me suis appliqué à ces écritures, mes ailes m'ont paru indignes d'entrer en comparaison avec la dignité cicéronienne. C'est que mon enflure refusait leur modestie, et la huante de mon esprit n'en pénétrait pas à l'intérieur. Pourtant, elles étaient faites pour grandir avec les petits. Mais moi, dédaigneusement, je refusais d'être petit, et gonflé d'orgueil, je me voyais grand. Pourtant, cette Bible était la pierre angulaire des chrétiens. Les théologiens des premiers siècles se sont donné beaucoup de peine pour expliquer, commenter et extraire toute la richesse spirituelle contenue dans les Écritures. Ce que saint Augustin fera quelques années plus tard lorsqu'il acceptera avec l'humilité l'autorité des écrits sacrés. Déçu par la barbarie du langage biblique, l'étudiant Augustin, toujours en recherche et en quête de Dieu, s'oriente vers une secte de son temps, le manichéisme. Le fondateur de la secte était Mani, qui s'autodéclarait l'apôtre de Jésus-Christ. Les manichéens que saint Augustin, devenu évêque, caractérise d'hommes délirants, de superbes, charnels et bavards à l'excès, qui avaient à la bouche les pièges du diable, une glue composée d'une mixture de syllabes, avaient reçu de leur fondateur une révélation directe de la véritable nature de Dieu, de l'homme et de l'univers, consignée dans les grands écrits de Mani. Pendant 9 ans, saint Augustin sera auditeur, qui est le dernier degré dans la hiérarchie manichéenne. Nous pouvons nous poser la question. Pourquoi, un esprit aussi brillant et d'une intelligence aussi vive que celui d'Augustin, ait pu tomber dans les carcans d'une telle secte? À regarder de plus près, en fixant dans notre mémoire le cheminement et les questions fondamentales que porte le jeune Augustin, d'où vient le bien, d'où vient le mal, la secte manichéenne offre une réponse simple et radicale. Il existe un Dieu bon, créateur de tout ce qui est bon, et un Dieu mauvais, auteur du mal. Je croyais, dit saint Augustin, que ce n'est pas nous qui péchons, mais je ne sais quelle autre nature en nous qui pêche. J'aimais m'excuser pour accuser je ne sais quoi d'autre qui eût été avec moi sans être moi. Ainsi, saint Augustin apprend chez les manichéens à reconnaître avec force et conviction qu'il n'est pas libre, car le mal qui est en lui s'impose de l'extérieur à cause de ce dualisme originel. Augustin était persuadé qu'en tant que manichéen, il pouvait répondre au questionnement fondamental de sa vie sur l'existence du bien et du mal par le moyen de la seule raison.

Les mythes manichéens venaient combler la recherche de Dieu chez saint Augustin. J'avais faim de toi, et l'on me servait à ta place le soleil et la lune, qui sont tes belles œuvres, mais tout de même tes œuvres, et non pas toi. Cependant, il se sentit bientôt retenu au sein de la secte et il devint un propagandiste fervent, remportant des victoires remarquables contre des chrétiens qui affrontaient imprudemment un si habile adversaire déjà cultivé et un brillant causeur. La doctrine manichéenne était d'autant plus trompeuse qu'elle présentait les trois noms divins, Père, Fils et Saint-Esprit, mais ce nom était de pures paroles, une combinaison des syllabes qui ne représentait pas le Dieu triune des chrétiens. Elle prétendait être une connaissance supérieure des mystères de la vie, réservée à une élite d'initiés, une philosophie basée sur un dualisme absolu, une cosmogonie qui explique la création du monde, des astres, de la végétation, une anthropologie qui montre l'origine dualisme de l'homme, une conception de l'histoire en trois temps, début, mélange lumière-ténèbre, séparation eschatologique. Une éthique fondée sur l'antagonisme matière-esprit. C'est pourquoi saint Augustin parle de leur doctrine comme étant une glue faite d'une mixture de syllabes. D'où son interrogation. Où étais-tu donc alors pour moi? Bien loin. Et bien loin, j'errais en terre étrangère séparée de toi. Toi, tu étais plus intime que l'intime de moi-même et plus élevé que les cimes de moi-même. Par une telle brève définition de Dieu, très souvent cité dans ses œuvres, saint Augustin exprime à la fois l'immanence divine au sein de toute créature, de l'homme en particulier, et sa transcendance au-dessus de tout ce que l'esprit humain contient de plus élevé. Ainsi, Dieu est-il à la fois intime au cœur de l'homme, fût-il pécheur, et tout autre que l'homme en sa sainteté. Saint Augustin se laisse embarquer donc dans cette secte d'une part parce qu'il est déçu par l'anthropomorphisme prétendu de l'idée de Dieu qu'il a découvert après une lecture rapide de la Bible. Il est déçu également par la polygamie des patriarches et certains traits de leur conduite et de leur vie religieuse. Telles sont les objections que les manichéens mettaient en avant le plus volontiers pour contester la valeur inspirée de l'Ancien Testament. Saint Augustin ne possédait pas encore le sens exact de la foi chrétienne, ni les outils nécessaires pour une lecture fructueuse des textes sacrés. Il faudra attendre la rencontre avec l'évêque de Milan, saint Ambroise, pour que saint Augustin revienne à la lecture biblique d'une façon renouvelée. Avec saint Ambroise, il découvrira que ce n'est pas Dieu qui est à l'image et à la ressemblance de l'homme, mais que ce Dieu qui a créé l'homme à son image et à sa ressemblance, c'est-à-dire qu'il a mis en son âme le germe de la divinité, le désir de la vie éternelle et l'aspiration à la communion divine. Dans ce contexte de recherche spirituelle et pour apaiser ses instants charnels, le jeune étudiant Augustin prend sous son toit une femme avec laquelle il ne pourra jamais avoir de mariage parce qu'elle avait une condition sociale inférieure. Cependant, il lui sera fidèle, il la respectera, il l'aimera comme sa femme et elle lui donnera un fils. Adeodat, qui veut dire « donné de Dieu ». Les résolutions morales de sa vie vont en droite ligne avec les exigences demandées par la doctrine de Mani. Prendre part aux assemblées de prières manichéennes face au soleil, lire les textes fondamentaux de la secte, remplir scrupuleusement ses fonctions d'auditeur, s'agenouiller, selon le rite, devant les dignitaires de la hiérarchie pour recevoir de l'imposition des mains, apporter la nourriture requise aux élus, se contenter de sa femme seulement, essayant parfois à vivre la continence sexuelle demandée aux élus, fêter avec joie la fête de Béma, anniversaire du meurtre de Mani, qui lui remplaçait la fête de la Pâque chrétienne. Lorsqu'il se demande pourquoi les manichéens ne donnaient pas une grande importance à la fête de Pâques, qui est la résurrection du Christ, les élus lui répondirent que la passion du Christ était fictive, puisqu'il n'avait que les apparences de la chair, tandis que Mani considéra comme étant la troisième personne de la divinité, le paraclet promis dans saint Jean, il a souffert réellement dans sa chair. Cette réponse ne le satisfait pas. D'autres incohérences doctrinales, morales et cultuelles s'ajouteront sur le compte des manichéens et aideront saint Augustin à prendre ses distances jusqu'à renoncer complètement à leur doctrine. Entre-temps, sa mère Monique ne cesse pas de faire des prières envers Dieu pour son fils. « Elle voyait bien que j'étais mort, » dit saint Augustin.
Son souci de voir son fils membre de l'Église du Christ la travaille même pendant les rêves de la nuit. Elle se vit debout sur une règle de bois. Un jeune homme venait à elle, resplendissant, épanoui, et lui souriait tandis qu'elle était triste jusqu'à l'accablement. Il lui demanda les causes de sa tristesse et de ses larmes quotidiennes, et cela pour l'instruire, comme on le fait souvent, non pour s'instruire. Elle répondit que c'était ma perdition qu'elle se lamentait. Alors il l'invita pour la rassurer et l'engagea à regarder attentivement. Elle verrait que là où il était, j'étais moi aussi. Elle regarda et aussitôt elle me vit près d'elle, debout sur la même règle. La règle du bois n'est autre chose que la règle de la foi au Christ, mort sur le bois de la croix et ressuscité pour la vie du monde. Le jeune homme n'était autre que le Christ lui-même, invitant Monique à la confiance que son fils se situera bientôt sur la même règle de foi qu'elle, adorant le vrai Dieu révélé par le Christ comme étant Père, Fils et Saint-Esprit. Après ce signe venu du ciel, Monique va rencontrer un évêque pour lui raconter son rêve et le supplier de faire quelque chose pour la conversion de son fils. La réponse de cet évêque est restée célèbre à travers les siècles dans l'Église. Laisse-le là. Prie seulement le Seigneur pour lui. De lui-même, par ses lectures, il découvrira la nature de cette erreur et la grandeur de son impiété. Va-t'en, laisse-moi. Aussi vrai que tu vis, il ne peut se faire que le fils de ses larmes périsse. C'est ainsi que Monique crut au miracle de Dieu qui la fera voir son fils baptisé dans l'Église. Elle accueillit la parole de cet évêque comme une prophétie sur son fils. C'est pourquoi, maintenant, quand Saint Augustin fait mémoire de ses années passées parmi les manichéens et confessant les miséricordes de Dieu à son égard, il chante sa gratitude envers Dieu, Créateur et Providence, vie des âmes et ordinateur du monde. Tu as tendu ta main d'en haut, et du fond de mes ténèbres, tu as arraché mon âme. Saint Augustin a l'âge de 28 ans. Voici la description qu'il fait de lui-même à cette époque. J'étais à la fois séduit et séducteur, trompé et trompeur au milieu des convoitises diverses. Et je l'étais publiquement par l'enseignement des sciences qu'on appelle libérales, secrètement sous le couvercle de la religion, là orgueilleux, ici superstitieux, partout vain. D'un côté, je poursuivais la vanité de la gloire populaire jusqu'aux applaudissements du théâtre, aux concours de poésie et aux compétitions pour des couronnes de foin, aux niaiseries des spectacles et à l'intempérance des passions. De l'autre, j'aspirais à me purifier de ces souillures, puisque, à ceux qu'on appelait élus et les saints, j'apportais des aliments avec lesquels, dans l'officine de leurs pensées, ils devaient nous fabriquer des anges et des dieux pour nous libérer. Tout en fréquentant la secte manichéenne et étant un scrupuleux observateur des rites cultuels, Saint Augustin découvre également les astrologues, qui lui apprennent que les astres sont la cause de nos maux et de nos biens. Par conséquent, il n'y a ni culpabilité pour nos péchés, ni mérite pour nos bonnes actions. Il y adhéra très peu de temps à cette forme de philosophie qui n'avait pas à répondre aux questionnements de fond du jeune adulte Augustin. D'où je viens? Où je vais? D'où vient le bien? Pourquoi le mal? L'astrologie réduit l'homme à des marionnettes des corps célestes, et les astrologues auprès desquels il cherche conseil les vendent esclaves aux étoiles implicitement considérées des faux dieux.

0: Ayant fini ses études à Carthage, saint Augustin revient dans sa ville natale avec sa concubine, dont on ne connaîtra jamais le nom, et son fils Adéodate. À cause de sa situation matrimoniale considérée irrégulière par l'Église, mais également à cause de ses croyances manichéennes, Monique, cette femme chrétienne et pieuse, ne peut pas l'accepter sous le toit de sa maison. Alors, il doit trouver refuge chez un ami compatriote et ouvre une école de grammaire dans sa propre ville. À cette époque-là, saint Augustin nous signale un événement qui a changé à jamais sa façon de voir les deux extrêmes de l'existence humaine, la naissance et la mort. Pourquoi nous naissons? Pourquoi nous mourons? Pourquoi venir à l'existence si un jour il faut quitter cette vie en laissant derrière soi larmes et souffrances? En effet, un ami d'enfance partageant les mêmes goûts qu'Augustin et la même vision du monde tombe gravement malade et se voit devant la mort imminente. Saint Augustin ne peut rien faire, ne serait-ce que lui prolonger la vie de quelques secondes. Dans ses confessions, saint Augustin nous laisse de très belles pages sur l'amitié véritable que l'homme doit faire et entretenir en cette vie. Dieu est l'ami fidèle qui ne nous quitte pas, récompensant ainsi tous nos efforts et tout notre désir de le sentir proche, bienveillant, agissant en notre faveur par amour. Mais, à cette époque, il exprime son désarroi et sa déception. « Que fis-tu alors, mon Dieu ? Oui, j'étais éperdu et j'avais perdu la joie. » La douleur d'Augustin est tellement grande qu'il ne supporte plus l'idée de vivre dans cette ville. « J'étais malheureux. Et toute âme est malheureuse si elle est enchantée dans l'amitié des choses mortelles. Elle est déchirée quand elle les perd, et elle sent alors le malheur qui la fait malheureuse, même avant qu'elle les perde. C'est ainsi que j'étais, moi, à ce moment-là. Et je versais des larmes très amères. La mort de son ami très cher domine une bonne partie du livre 4 des Confessions. Même après l'événement, il ressent dans sa vie cette perte et l'impossibilité de dépasser ses émotions. C'est pourquoi il reprend la route pour s'installer à Carthage, où il ouvre également une école de grammaire et de rhétorique. « Je devins vendeur des paroles, dit-il. » Il lui a fallu toute l'expérience spirituelle et la nouvelle charge épiscopale pour que saint Augustin puisse faire le deuil définitif sur la perte de cette amitié et orienter tout l'élan de l'amour de son âme envers Dieu. « Celui-là, Dieu, aimons-le. C'est lui qui a fait toutes choses, et il n'est pas loin, car il ne les fit pas pour s'en aller ensuite, mais issus de lui, elles sont en lui. Et voici, où est-il? Où la vérité a-t-elle de la saveur? Il est dans l'intime du cœur, mais le cœur s'est égaré loin de lui. Il faut que nous revenions à notre cœur et l'y trouvions. » Saint Augustin, chercheur de Dieu et du sens de sa vie, comprend que le lieu d'habitation de prédilection de Dieu est le cœur. C'est là que se trouve la réponse à toutes les questions existentielles de l'homme. Et cette réponse n'est pas une idée, pas même un concept ou un débat philosophique, mais Dieu lui-même qui reste proche de sa créature, même quand celle-ci veut faire sa vie sans lui. Tout en respectant la liberté de l'homme, Dieu attend une réponse de la part de celui-ci, une prière de confiance ou une action de grâce qui le fait introduire au plus profond de son cœur pour sentir cette présence qui comble toutes les espérances des hommes et donne du sens à la vie humaine. Rien n'est impossible à Dieu lorsqu'il voit l'âme de l'homme animée par le désir de le trouver, en le trouvant de l'aimer, en l'aimant de le proclamer le Dieu de sa vie. Le jeune professeur grammairien de Carthage commence à cette époque sa carrière littéraire. Son premier livre porte le titre « Sur le beau et le convenable ». À la base de ce livre, on trouve encore tout un questionnement de fond de saint Augustin. Pouvons-nous aimer autre chose que le beau? Alors, qu'est-ce que le beau? Qu'est-ce que la beauté? Qu'est-ce qui nous attire et nous attache aux choses que nous aimons? Cet écrit laisse entrevoir non seulement l'orientation philosophique des réflexions de saint Augustin à ce jeune âge, mais encore l'originalité de sa pensée. En effet, il reprend ici un des problèmes de fond de la philosophie platonicienne, l'essence du beau, les rapports du beau et de l'amour. Il distingue dans le corps d'un côté la totalité, le tout harmonieux qui fait l'unité des parties, et c'est là ce qui constitue le fondement du beau. D'autre côté, il y a le rapport harmonieux, l'adaptation et l'accommodement d'une chose à une autre. Par exemple, la convenance de la chaussure au pied. Le beau et le convenable sont ainsi à la fois distingués et unis dans une perspective originale. Décor, Saint-Augustin passe à la considération de la nature de l'âme. Il voit dans celle-ci d'un côté la vertu qui excite son amour, de l'autre côté le vice qui excite sa répulsion. La cause profonde de cet amour et de cette répulsion, c'est l'unité qui caractérise la vertu et la discordance, la division qui caractérise le vice. Autrement dit, l'un est le principe du bien, tandis que le multiple est le principe du mal. Un bon manichéen qu'il est, Saint-Augustin substantialise ces deux principes dont il fait les fondements métaphysiques ultimes des êtres et des actions. Dans l'unité, il voit l'esprit raisonnable, la substance de la vérité, le souverain bien, et dans la division de la multiplicité, il voit la substance de la vie irrationnelle et la nature du souverain mal. Cette seconde substance étant une vie tout comme la première, mais auto-subsistante et par conséquent indépendante de Dieu, il donne à la première le nom de monade et la décrit comme un esprit non sexué, et à la seconde il donne le nom de dyade, principe de la colère dans les crimes et de la convoitise dans les débauches. Saint Augustin finit la description de ce premier ouvrage ainsi. Je roulais dans mon esprit des fictions corporelles, et elles faisaient grand bruit aux oreilles de mon cœur, que je tendais, ô douce vérité, vers ta mélodie intérieure. Je réfléchissais sur le beau et le convenable. Je désirais être là, debout, et t'écouter, et jouir dans ma joie de la voix de l'époux. Et je ne le pouvais pas, parce que les voix de mon cœur me tiraient dehors, et que le poids de ma superbe me faisait choir au plus bas. Contrairement à Jean le Baptiste, ami de l'époux, qui est en présence de l'époux et écoute sa voix, Saint Augustin se retire de sa face, donnant plus d'importance aux fables manichéennes, en contraste avec la louange psalmique adressée à Dieu pour les bontés de sa création. Augustin ne se réjouit pas en Dieu parce que son esprit était trop fier de lui.
1: Homme et femme, il est créa. 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

0: Bonjour Catherine.
1: Bonjour Mathieu.
0: Cette semaine, nous rencontrons au superbe restaurant La Traite de l'Hôtel Musée des Premières Nations à Wendake, Alexis Gros-Louis-Houle, le cofondateur, avec Caroline Fournier, du studio 3D Awastoki. Dans cette entrevue, Alexis Gros-Louis-Houle évoque d'abord son parcours d'entrepreneur et d'artiste 3D.
1: Sa maîtrise technique et son talent artistique se sont notamment exprimés dans le jeu vidéo Two Falls, qui met en scène Maïgan, un jeune Innu, et Jeanne, une jeune fille du roi, récemment arrivée en Nouvelle-France. Le jeu permet ainsi de voir le monde à travers les yeux de l'autre.
0: Dans tous ses projets, Alexis Gros-Louis-Houle privilégie la transmission. Il travaille ainsi à la préservation du patrimoine autochtone, mais aussi à la reconstitution virtuelle des artefacts. Notre invité est par ailleurs un entrepreneur né qui s'inscrit, dans sa communauté de Wendake, dans un milieu des affaires particulièrement dynamique.
1: Rencontre avec un homme profondément attaché à la culture Wendat et enthousiasmé par ce que la technologie peut nous offrir de mieux en matière de transmission culturelle. Bref, on ne s'ennuie jamais. Et puis Mathieu, vous allez être content, nous allons même parler de hockey.
0: Ah oui?
1: Oui, des Nordiques. Vous avez connu les Nordiques, vous?
0: Oui.
1: Alexis Gros-Louis-Houle, bonjour.
2: Bonjour.
1: On est ici à l'Hôtel Musée des Premières Nations à Wendake, donc on est chez vous.
2: Oui, absolument.
1: Vous êtes le fondateur de l'entreprise Awastoki. Et Awastoki, c'est votre prénom en huron Wendat.
2: Oui, oui, ça veut dire bel esprit en Wendat. Ça m'a été donné par, à l'époque, grand chef Max Gros-Louis. Et puis, je pensais jamais avoir un nom d'entreprise avec mon prénom. Et ma conjointe, qui est cofondatrice avec moi, elle a dit ça, bel esprit, ça fonctionne trop avec le ce qu'on veut dégager comme émotion, comme ce qu'on veut véhiculer quand on parle de notre entreprise. Donc, on a choisi ça.
1: Vous êtes de mère Wendat,
2: oui,
1: et de père allochtone, puis vous avez longtemps vécu aux îles.
2: Oui, j'ai été. Oui, oui, 100%. J'ai été élevé aux îles de la Madeleine. J'ai un parcours peut-être un petit peu atypique. Là, j'étais un petit gars de Lac Mégantic qui a été élevé de 5 ans à 15 ans aux îles de la Madeleine, et puis par la suite, la région de Québec, faire mes études. Et puis j'ai décidé de m'établir ici, là, il y a presque 20 ans déjà.
1: Dans la communauté.
2: À Awastoki, dans la communauté depuis 7 ans. Et puis nous, on a resté, ma conjointe et moi, Caroline, on a resté à Wendake pendant les 7 dernières années. Mm. Et puis là, tout récemment, là, on a encore notre bureau situé à Wendake, et puis on a notre maison pas loin de Québec. Mm.
1: Votre entreprise, elle fait des créations 3D.
2: Oui.
1: Est-ce que vous pouvez nous parler de ce que vous faites?
2: Awastoki, c'est une entreprise qui existe depuis 7 ans déjà. On a entamé notre 8e année en mars dernier. C'est une entreprise qui se spécialise en création 3D. Donc, quand on parle de contenu de jeux vidéo, donc des personnages, des environnements, des objets qui vont venir peupler différents environnements, mais on fait aussi de l'impression 3D. On fait aussi des expériences interactives. Donc, quand on parle de scan 3D pour les musées, quand on parle de visualisateur 3D pour des produits, des choses comme ça. Nous, on se spécialise là-dedans. Là, ça fait déjà 15 ans que Caroline et moi, on travaille dans l'industrie du jeu vidéo. Et puis, on a décidé de se lancer là, après quelques années à travailler ensemble, justement après s'être connus dans l'industrie du jeu.
1: Dans vos travaux, vous avez fait notamment du 3D architectural et du 3D médical.
2: Oui. À la base, moi, quand j'ai commencé ma carrière, j'ai fait de la visualisation architecturale, de l'imagerie médicale pour une entreprise qui s'appelle le CIMI dans la région de Québec. J'ai travaillé là pendant que j'étais aux études à l'Université Laval, quand je faisais mes cours de 3D. Par la suite, je suis allé chez Frima Studio, qui est dans la région de Québec aussi, qui est un studio de jeux vidéo. J'ai fait mon expérience là et j'ai fait différents studios là par la suite. Moi, avec les années, je me suis spécialisé beaucoup en création de personnages. Et puis nous, on est une équipe, là, on a 4 personnes qui travaillent avec nous, donc on est une équipe de 6. Et puis on fait vraiment beaucoup de création pour les jeux vidéo.
1: Il y a un projet qui vous a beaucoup fait connaître du grand public récemment en 2024, qui est Two Falls.
2: Oui.
1: C'est un scénario d'Isabelle Picard, et puis c'est une réalisation de Unreliable Narrators.
2: Oui,
1: c'est ça?
2: Oui, oui.
1: Qui sont allés vous chercher pour faire l'animation 3D, parce que ça parle de l'histoire des Autochtones, en fait. C'est l'histoire de deux personnages.
2: Oui, Two Falls, là, si je le résume un peu, c'est la possibilité de jouer deux personnages qui ont des visions complètement différentes du monde. Donc, on parle de Maïkan, qui est un personnage qui est issu des communautés Innu, et puis de Jeanne, qui est une jeune fille, une jeune femme qui arrive de la France. On parle dans les années 1700. Et puis, ils ont vraiment une vision complètement différente du monde. Donc, Maïkan, qui est beaucoup plus proche de la nature, beaucoup plus proche de sa spiritualité. Donc, il y a certaines croyances qui font que quand on joue le jeu, il va voir certaines choses qui sont un peu basées sur comment il a été élevé. La même chose pour Jeanne. Donc, Jeanne, elle a été élevée dans la religion catholique. Donc, elle a une vision très teintée de toute cette peur de Dieu qui pourrait être un peu fâché contre elle ou qui pourrait être contre elle en fonction de ses actions. Donc, les deux personnages ont vraiment une vision complètement différente du monde. Et puis, ce qu'on a décidé, nous, de faire pour véhiculer ça dans ce projet-là, c'est qu'on a deux directions artistiques complètement différentes pour les visuels en 3D pour le projet. Donc, quand on est du côté de Maïkan, étant donné que ça se déroule dans les forêts du Québec, il est dans un univers qu'il connaît, donc les couleurs sont vives, il se sent bien, il est chez lui, il est dans un environnement connu. Quand il entend un bruit, ça lui fait pas nécessairement peur, c'est peut-être un coyote, un loup, un ours, peu importe, mais lui, il est habitué à ça. Tandis que quand on arrive du côté de Jeanne, qui, elle, son bateau qui arrivait de la France, s'est échoué, donc là, elle se retrouve complètement démunie, elle est la seule survivante de ce naufrage de bateau-là. Donc là, quand il y a des bruits dans la forêt, elle est toute seule, les couleurs sont beaucoup plus désaturées, c'est plus sombre, c'est plus menaçant. Des fois, elle se retourne puis il va avoir une silhouette un peu menaçante, mais c'est peut-être juste un arbre parce que

0: qui s'appelait à l'époque Kanata, puis je vous laisse deviner pourquoi on a changé le nom.
1: Et après, ça a eu un autre nom aussi qui n'a pas eu de chance, hein? Wendigo.
0: Effectivement, Wendigo, ça a changé de nom parce qu'il y a certaines communautés, c'est un peu leur Voldemort, faut pas le nommer.
1: Faut pas l'invoquer.
0: C'est ça, faut pas l'invoquer, donc pour ces raisons-là, culturellement, ça a été pris comme décision d'enlever ce nom-là. Puis, dans le fond, nous, on était censé faire seulement avoir une petite implication pour voir comment c'était possible de travailler avec Unreliable Narrator. Et puis finalement, Awastoki a fait tous les visuels pour le projet au complet. Mmh. Et ce qui est intéressant avec Unreliable Narrator, je trouve, c'est que c'est un studio qui est à Lockton, mais qui veut donner la possibilité aux gens dont on n'entend pas souvent l'histoire de conter leur histoire avec leur vision. Et puis eux, ils ont décidé de bien faire les choses. Donc, ils nous ont dit, on va impliquer les gens des Premières Nations. Comme je dis, ils nous ont impliqués de plus en plus, mais ils n'ont pas juste fait ça, ils ont constitué un conseil d'aînés qui passait plusieurs fois par année le projet pour voir si tout était véridique par rapport à ce qu'on essayait de véhiculer. Donc, que ce soit ce que le personnage y disait, qu'il pensait, les vêtements, l'histoire en tant que telle, même les agissements de Maïkan, si ça allait pas dans le même sens que ce que les Inuits font culturellement, ben fallait changer ça. Ça faisait pas de sens. Donc, Unreliable Narrators, ils ont été très bons à ce niveau-là. C'était pas juste du sensationnalisme, c'était pour faire bien les choses. Constituer un conseil d'aînés, ça prend du temps, ça prend des ressources. Puis si je me permets de juste vous donner un petit exemple, Maïkan, au début, ses vêtements, sa chemise, son espèce de chemise était de la couleur verte. Ça a l'air bien anodin. Les Inuits sont capables de recréer cette couleur-là dans les tissus, mais pas à l'époque où ça se déroulait l'histoire. Donc là, on a un aîné qui nous a dit « Hey, ça se passe dans les années 1700. » À cette époque-là, cette couleur-là n'était pas encore disponible pour les communautés Inuits de cet endroit géographique-là. Donc, il a fallu qu'on rechange toutes les couleurs de Maïkan au niveau de sa chemise. Puis on revient en arrière dans la production. C'est du temps, c'est des coûts. Mais Unreliable Narrator voulait tellement bien faire les choses que c'était pas une question de coûts, c'est une question de respect. Mm. Moi, je considère que ça a été bien fait de leur part.
1: Vous, ça vous en a appris beaucoup aussi sur votre propre culture et sur la culture des autres nations autochtones.
0: Absolument. Dans Two Falls, il y a des personnages Wendat aussi. Puis ça m'a permis aussi de... Awastoki est beaucoup impliqué dans des projets de jeux vidéo, mais peu dans des projets qui impliquent la culture des Premières Nations dedans. Donc, moi, j'ai été impliqué dans ce projet-là. Ça m'a permis d'en apprendre, comme vous dites, sur différentes cultures, mais aussi de me réapproprier ma propre culture. Mm. Comme on disait plus tôt, j'ai été élevé aux îles de la Madeleine. Donc, moi, en m'impliquant dans des projets pour et par les communautés, bien, je me réapproprie ma culture en même temps. Je me réapproprie plein de connaissances que j'ai pas nécessairement la chance d'avoir parce que j'ai pas été élevé à Wendake. Mmh.
1: Et puis la langue aussi, il y a des mots en Wendat.
0: Il y a des mots, mais la langue Wendat étant une langue qui est en train de se faire revigorer, qui est une langue qu'on peut dire endormie, effectivement, ça permet d'apprendre des mots, ça permet aussi de véhiculer les bonnes choses puis de le faire de la bonne façon. Donc je pense que ça n'a pas été tout le temps facile dans le projet, mais je pense que c'est quand même une mission qui a été réussie et par l'équipe d'Awastoki et par l'équipe d'Unreliable Narrator. Tous les gens qui étaient impliqués dans le projet avaient vraiment ça à cœur. Mm.

0: Il y a un autre aspect qui vous intéresse beaucoup, c'est la conservation patrimoniale. Qu'est-ce que vous faites chez Awastoki à ce sujet-là?
1: Oui, il y a quelques années, je trouvais qu'on était une entreprise issue des Premières Nations qui était sur une communauté des Premières Nations, mais on faisait aucun projet pour les Premières Nations. Puis moi, j'ai tout le temps été de nature quand même curieuse. Plus jeune, quand j'étais à l'université, j'avais appris un peu sur le scan 3D. L'impression 3D était assez balbutiement. J'avais fait des tests à l'époque au musée de l'hôtel musée de Wendake, des tests de scan 3D, mais c'était pas concluant. C'était des machines à 100 000 $ qu'on louait, puis il n'y avait aucune définition. C'était pas rendu là, la technologie. Depuis quelques années, la technologie a beaucoup évolué. Puis là, je me suis dit, est-ce qu'il n'y aurait pas moyen de faire de la préservation de patrimoine, de conserver les items? Parce que moi, ça m'avait marqué à l'époque, le conservateur au musée Wendake m'avait dit, même si on met des artefacts en

0: en voûte, qu'on fait des rotations en fonction des collections, tout ça, aux 15 ans, ça reste que ces artefacts-là se dégradent quand même avec les années. On parle pas de 5 ans, 10 ans, mais dans 100 ans, il y a plusieurs artefacts sous voûte qui ne seront plus les mêmes couleurs. Ils se dégradent, les tissus se désagrègent au fur et à mesure, même s'ils sont dans des conditions le plus optimales possible. Je me suis dit, pourquoi est-ce qu'on trouve pas une façon de geler dans le temps ces artefacts-là? Donc, on pourrait les scanner en 3D. Malheureusement, ça les ramène pas à leur état initial d'il y a 300-400 ans, mais on peut quand même les préserver tels qu'ils sont aujourd'hui, ou même on peut utiliser l'imagerie virtuelle pour les reconditionner virtuellement. Donc, on n'altère pas les objets.
1: Pour les ramener à ce qu'ils étaient.
0: Exactement. On les retouche, mais virtuellement. Donc, on n'altère pas le tissu, on n'altère pas les matières. Moi, ça m'a intéressé. Donc, il y a quelques années, on a proposé un projet à l'Hôtel-Musée de Wendake pour faire une partie de la collection. Si je ne me trompe pas, c'est entre 40 et 50 artefacts qu'on a fait, qui sont présentement disponibles dans l'exposition au musée. Vous pouvez aller voir virtuellement, zoomer sur des objets, tourner autour d'eux, voir les détails que les petites vitrines ne nous permettent pas nécessairement de voir. On ne peut pas s'approcher assez. Donc, en ayant numérisé ces objets-là, ben, ça le permet. Puis après ça, ben, les possibilités sont infinies. T'sais. Si on parle de scan 3D, ben, on peut lier ça à l'impression 3D. Qu'est-ce qui nous empêcherait de scanner une pointe de flèche de 1000 ans, de l'imprimer en 3D, puis d'envoyer ça dans les écoles à nos jeunes pour qu'ils puissent avoir entre les mains presque une flèche authentique. C'est pas la vraie chose à 100%, mais on est très, très proche. Là, avec les scanners 3D, on a beaucoup d'informations qu'on peut transmettre en impression. Donc, c'est toutes ces choses-là, moi, qui sont venues m'intéresser. Puis, il faut que je travaille fort parce qu'on n'est pas des millions qui font ça. On n'est pas beaucoup de gens qui font... des gens des Premières Nations qui travaillent dans la création 3D, il n'y en a pas beaucoup. Dans la préservation de patrimoine, il y en a encore moins virtuellement comme ce que moi, je fais. Donc, moi, j'aime à croire qu'il y a une collaboration possible entre plein de communautés pour, dans mes rêves les plus fous, monter une espèce d'exposition virtuelle qu'on pourrait envoyer partout dans le monde. Plus de vol d'objets, plus de perte d'objets, plus d'objets qui se brisent dans le transport. On envoie ça sur Internet, puis les gens y ont accès. Puis ça donne accès à notre histoire, ça donne accès à des artefacts qu'il y a plein de gens qui ne pourraient jamais avoir l'opportunité de voir de leurs propres yeux. C'est un peu un projet fou qui a eu naissance il y a peut-être une quinzaine d'années dans les premiers scans 3D que j'ai fait ici au musée, mais j'aime à croire que de mon vivant, je vais connaître plus de développement à ce niveau-là.
1: Mais déjà, les autres communautés doivent s'y intéresser, les Innus, les Atikamekw.
0: Je pense que oui. Moi, je suis un entrepreneur qui veut faire des projets qui bénéficient toutes les communautés, qui bénéficient les êtres humains en général. Donc, moi, j'ai tout à mon intérêt qu'on se parle entre communautés. Fait que moi, quand quelqu'un me parle d'un projet, je ne vois pas un Innu, je ne vois pas un Atikamekw, je vois juste quelqu'un des Premières Nations qui veut faire des projets cool. C'est comme ça que je le vois.
1: Puis vous êtes un entrepreneur dans l'âme, hein? Vous avez toujours voulu être entrepreneur, dans le fond?
0: Oui, bien, c'est sûr, mes deux parents sont médecins, puis ils ont eu leur clinique quand j'étais plus petit. Fait que j'ai toujours été en contact avec un peu l'entrepreneuriat. C'était pas l'entrepreneuriat comme ce que je connais moi-même, mais j'avais vu le concept d'être à son compte, d'aller parler, donner des conférences, des choses comme ça. Puis je suis quelqu'un qui aime beaucoup partager sa passion. Puis moi, quand j'ai découvert la création 3D, jeux vidéo, j'ai tout le temps été accro aux jeux vidéo depuis que j'étais petit. Fait que c'était pour moi une belle façon de véhiculer ce que je fais, que de dire, hey, c'est bien être artiste 3D, mais en étant entrepreneur, ben je peux continuer de véhiculer ça. Puis peut-être aussi encourager des jeunes à faire ça. J'aimerais ça avoir de la relève là-dedans de plus en plus. Moi, j'ai été amené, à cause de l'université, j'ai fait des cours en entrepreneuriat. Puis j'ai pris ces cours-là à option un peu en me disant « je vais voir ce que c'est ». Puis finalement, c'est vraiment ça qui m'a plus allumé puis qui m'a permis d'éventuellement me lancer à mon compte.
1: Vous parliez tout à l'heure d'impression 3D. On vous doit aussi au moins deux grandes statues. Alors on pourrait dire « mais comment ?» Et les sculpteurs aussi. Mais expliquez-nous un peu le processus de création de ces sculptures-là. D'abord, ce sont lesquelles les deux statues?
0: Oui, moi, j'ai été impliqué au Centre Vidéotron avec la statue de Réal Cloutier, qui est un ancien joueur de Nordique à qui la Ville de Québec souhaitait rendre hommage il y a quelques années. Donc moi j'ai été contacté pour utiliser un scan 3D de Réal Cloutier qui est rendu d'un certain âge aujourd'hui, puis mon travail moi c'était de le rajeunir virtuellement.
1: Vous prenez une espèce de photo de lui en 3D maintenant?
0: Ben, on crée un scan 3D, donc on va scanner en 3D son visage, et puis là ça devient comme, vous voyez là, comme de l'argile mais virtuel. Donc moi là, je vais utiliser des outils, j'ai comme un crayon, une tablette graphique, donc j'ai mon écran que je dessine dessus, puis ça devient vraiment comme une boule d'argile. Donc moi, mon travail après, c'est un travail de création. Donc là, je prenais des brochures de journaux des années 70, des choses comme ça, puis je réinterprétais le visage de M. Cloutier à sa jeune trentaine. Et puis ça, ça a été présenté il y a quelques années au Centre Vidéotron, et puis ça a comme donné une belle visibilité à Wastoki.
1: Mais comment on passe du 3D à une vraie statue qu'on peut toucher en bronze?
0: Oui, ben une fois qu'un modèle 3D, un modèle virtuel a été réalisé, ce qu'on va faire, c'est qu'on va devoir imprimer en 3D ce modèle-là. Donc, il va être imprimé en plein de parties. Et puis, une fois que ces parties-là sont faites, on va les mouler, les couler en bronze et prendre chacune de ces parties qui ont été coulées là en bronze, les souder ensemble pour reconstituer la statue qui a été créée virtuellement. Donc ça, c'est un travail qui est fait, c'est un travail de maître par... je pourrais jamais leur dire assez merci, mais l'atelier du bronze de Inverness, sont des spécialistes, sont non seulement c'est des artisans hors pair, mais c'est des gens aussi extrêmement passionnés puis extrêmement patients qui ont pris le temps de m'expliquer tout le processus pour que je sois en mesure d'aller chercher les bons contacts puis les bonnes personnes pour réaliser ça. Mm. Puis notre implication avec la statue de Réal Cloutier, tu sais, nous on faisait juste une partie du travail, ça nous a exposé à beaucoup de spécialistes, et puis suite à ça, avec la nation de Wendake, avec la nation Wendat, on a dit « Hey, est-ce qu'on fait un projet pour ramener un de nos grands chefs? » Donc, on a pris la décision de ramener grand chef Nicolas Vincent. Et puis là, ça a été un projet dont Awastoki était 100% responsable avec le conseil de la nation Huron-Wendat et le développement économique. Et puis, on a développé ce projet-là de toutes pièces. Et on est parti de... Encore une fois, on avait un acteur qui était... habillé comme avec des vêtements d'époque, comme Nicolas Vincent, on l'a scanné en 3D, on l'a retravaillé le modèle 3D en sculpture pendant des mois. Après ça, on a imprimé ça en plein de parties, et puis toutes ces parties-là ont été réassemblées et faites en bronze, et puis on a une belle statue. On est très, très, très fiers de ce projet-là.

0: Les Wendat, ils ont la réputation d'être des entrepreneurs et des commerçants. Il y a un milieu très, un milieu d'entrepreneurs très dynamique à Wendake. D'ailleurs, vous en avez bénéficié, vous?
1: Oui, je pense que la proximité avec la ville de Québec a fait que les Wendat, on a toujours été un peuple d'entrepreneurs, des gens qui faisaient en anglais de la business avec les gens de la région de Québec. On parle d'il y a plusieurs centaines d'années, ça fait longtemps. Puis là, si on se transpose aujourd'hui, je pense que cette réalité-là s'est un peu transformée en entreprise, en entrepreneur issu de la nation Wendat. Et puis, il y a quelques années, il y a un bureau de développement économique qui a été fait par le Conseil de la Nation Huron-Wendat à Wendake. Puis je pense que ça l'a beaucoup aidé l'essor des entrepreneurs parce que ça nous aide, en bon français, à nous mettre ça à map. Ça nous aide à être en contact entre les différents entrepreneurs puis tout ça. Puis je suis bien fier de ce que la nation Wendat est capable de faire à ce niveau-là. Puis j'ai hâte de voir qu'est-ce que ça va amener dans le futur. Parce que ça fait juste 7 ans, mon entreprise, puis j'ai vu un essor depuis 7 ans. Fait que je me dis, dans 20 ans, ça va être quoi? Ça va être incroyable.
0: Néanmoins, avoir une entreprise dans une communauté, c'est pas facile, parce que c'est insaisissable, ce qui est dans les communautés. Alors, pour demander du crédit, c'est compliqué un peu.
1: Oui, c'est sûr que quand on parle d'une entreprise située sur une communauté des Premières Nations, avec des propriétaires des Premières Nations, ça peut venir mettre des bâtons dans les roues. Par exemple, si je veux croître mon entreprise, j'ai besoin d'aller emprunter des sous à une banque, ben là, j'ai beaucoup moins de recours que si j'étais hors communauté, parce que puisque je suis pas saisissable en tant qu'entreprise, ben je peux pas mettre mes biens en garantie. Mm-hmm. Souvent, ça va être comme ça, on dit faut que j'engage 10 personnes dans la prochaine année, ça va me coûter tant de matériel, etc. Ben là, si je me retrouve avec 30 000 $ de marge de crédit au lieu de 200 000 parce que
0: le matériel est
1: pas saisissable, mon entreprise est pas saisissable. Donc là, les banques, ils veulent pas prêter d'argent. Fait qu'il existe des mécanismes, mais c'est quand même compliqué. Puis je l'ai entendu à plusieurs reprises, puis je le reprends souvent dans mes exemples, mais je dis, quand on est un entrepreneur issu des Premières Nations, faut toujours pagayer 2 fois plus fort que toutes les autres. Parce que c'est plus difficile d'aller chercher du crédit. C'est plus difficile de se faire un nom. Des fois, c'est plus difficile d'être mis de l'avant. Donc, on a toutes ces notions-là qui viennent nous mettre un peu des bâtons dans les roues en tant qu'entrepreneur. Je pense que ça fait que ça se colle bien à la personnalité de bien des gens des Premières Nations. Ce que je veux dire, c'est qu'en tant qu'entrepreneur, on apprend à être résilient.
0: Ouais.
1: Comme on sait, les gens des Premières Nations, la résilience, c'est un mot qu'on connaît beaucoup. Donc, je pense qu'en tant qu'entrepreneur, oui, il y a plus de défis, mais en même temps, les gens des Premières Nations sont tellement habitués d'être résilients que c'est comme, bon, un autre défi, mais on est encore là, on va passer au travers. Puis je pense que ça fait que les entrepreneurs des Premières Nations, ils ont un petit quelque chose de plus.
0: Puis pour vous, c'était important d'être près de la communauté, de toute façon, d'être dans la communauté?
1: Ben effectivement, c'est sûr qu'en n'ayant pas été élevé ici à Wendake, si je voulais faire des projets de préservation de patrimoine, des projets qui impliquent à Wastoki en tant qu'entreprise des Premières Nations au sein de ma communauté, ben j'avais pas le choix de m'installer sur place pour me faire connaître, pour me présenter aux autres entrepreneurs, pour me présenter au conseil. J'avais pas le choix de m'installer ici. C'est sûr qu'il y a encore beaucoup de travail à faire, mais comme je dis souvent, il y a même pas 5% de notre chiffre d'affaires qui est fait en travaillant sur des projets pour les Premières Nations, mais moi j'aimerais ça qu'un jour à Wastoki soit capable d'avoir 30, 40, 50% de son chiffre d'affaires qui est fait en travaillant sur différents projets dans différentes communautés. Donc, il y a beaucoup de travail à faire, mais j'y crois.
0: Sur quoi vous travaillez en ce moment?
1: Présentement, on travaille sur un film d'animation en 3D je peux pas donner tous les détails, là, mais un film d'animation 3D de contes et légendes des Premières Nations. Et puis, on travaille aussi, on a terminé Tout Phase l'année dernière. Là, on travaille présentement également sur un projet pour la Cour suprême du Canada. Donc, on crée une espèce d'expérience interactive pour présenter la Cour suprême du Canada, puis un peu démystifier le côté juridique, puis rendre ça peut-être un peu le fun. C'est pas un sujet qui est nécessairement le fun, comme on dit, mais rendre ça plus agréable. Et puis finalement, on a un projet de jeu, une espèce de jeu de survie des Premières Nations. Je peux pas donner trop de détails encore une fois, là, mais on va commencer à travailler là-dessus à la fin de l'été. Là, donc, on se garde occupé, comme on dit.
0: Ouais, on s'ennuie pas. C'est
1: non,
0: ce que
1: non,
0: vous dites dans votre site, on s'ennuie
1: exact,
0: pas.
1: Exact, on s'ennuie jamais, faut pas.
0: Vous avez mentionné en passant que vous avez une famille, vous avez un petit garçon.
1: Oui, j'ai un petit garçon.
0: Qu'est-ce que vous espérez pour lui?
1: Je pense que c'est quelque chose qui se véhicule de plus en plus. Tu sais, je pense que les gens, ils sont de plus en plus fiers d'être issus des Premières Nations. Tu sais, plus jeune, même si j'ai pas vécu ça la communauté, tu sais, tu peux ressentir des fois juste du mépris, des préjugés, des choses comme ça. Puis même, moi, en ayant été élevé hors communauté, ben tu viens qu'à presque à croire ces préjugés-là. Puis à un moment donné, là, je suis venu m'installer à Wendake, j'ai appris à connaître les réalités des gens de ma communauté, de différentes communautés. Tu sais, j'espère que mon petit gars, il va être fier d'être Wendat. Mais je pense que oui, je pense que de plus en plus, c'est on se réapproprie pas juste notre culture, on se réapproprie notre fierté face à notre identité. Fait que moi, je souhaite pour lui qu'il soit fier de qui il est. C'est pas juste un statut être issu des Premières Nations, tu sais, c'est une transmission de la culture. Puis la culture, ça va être notre façon de perdurer dans le temps, de continuer d'exister, puis de continuer de s'identifier comme Wendat. J'y souhaite beaucoup de choses, mais j'y souhaite ça.
0: Puis vous êtes l'incarnation qu'on peut être Wendat, très enraciné dans la tradition, puis être à la fine pointe technologique aussi.
1: Oui, c'est sûr qu'effectivement, il y a ça aussi. Je pense que de travailler dans un domaine créatif, mais qui utilise la technologie, peut venir transmettre des informations aussi, puis transmettre de la culture, mais avec des savoirs ancestraux, mais utiliser la technologie pour tout ça. Fait que j'espère que c'est inspirant pour d'autres gens des Premières Nations. J'espère que c'est inspirant pour d'autres Wendat, parce que on aime beaucoup ça.
0: Merci Alexis Grosloué-Houl.
1: Ah, mais merci à vous pour l'opportunité.
0: Tiens, Wenk, un grand merci à Alexis Grosloué-Houl de nous avoir fait découvrir l'univers de son studio 3D Awostoki et de ses créations hautement technologiques mais profondément enracinées dans sa culture Wendat. Merci également à l'Hôtel Musée des Premières Nations de Wendake de nous avoir accueillis dans son magnifique restaurant La Traite.
2: 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À la semaine prochaine, Catherine.
0: À la semaine prochaine, Mathieu. D'ici là, nous continuons de voyager en 3D et dans toutes les autres dimensions sur les ondes de Radio VM et Radio Galilée.

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3: Bonsoir à tous et merci de rester fidèles au programme de Radio Vatican. Bienvenue dans ce nouveau numéro du Vox Mundi qui vous est présenté par Myriam Sanduno en ce samedi 16 mai. C'est officiel, le pape Léon XIV se rendra en France du 25 au 28 septembre prochain. L'annonce a été faite aujourd'hui par la salle de presse du Saint-Siège. Il s'agira du 5e voyage apostolique après la Turquie et le Liban, Monaco et 4 pays africains et l'Espagne en juin prochain. Le Saint-Père répond ainsi à l'invitation du président Emmanuel Macron et des autorités ecclésiastiques du pays, ainsi qu'à celle du directeur général de l'UNESCO, souligne la salle de presse du Saint-Siège. Les détails du voyage n'ont pas encore été dévoilés. Paris est la seule étape confirmée pour le moment, Alexandra Sirgan.
4: Oui, cela fait depuis la venue de Benoît XVI en 2008 qu'un pontife ne s'est pas rendu dans la capitale française. Dans son communiqué, la salle de presse du Saint-Siège indique que Léon XIV fera étape à Paris, précisément pour visiter le siège de l'UNESCO, l'Organisation des Nations Unies pour l'éducation, la science et la culture. La dernière visite d'un pape au sein de l'institution remonte, elle, à 1980 avec Jean-Paul II. Près de 50 ans plus tard, Léon XIV vient rappeler l'importance du multilatéralisme à un moment où les instances onusiennes sont plus que jamais fragilisées. Outre Paris, le communiqué du Saint-Siège ne précise pas quelles seront les autres étapes de cette visite de 4 jours, mais la Conférence des évêques de France avait déjà annoncé au début du mois son souhait de recevoir Léon XIV à Lourdes, au sanctuaire marial des Pyrénées. En attendant, le président français Emmanuel Macron, qui a été reçu au Vatican le 10 avril dernier, a salué cette nouvelle, soulignant, je cite, « un honneur pour le pays, une joie pour les catholiques et un grand moment d'espérance pour tous ». Après la principauté de Monaco en mars, le voyage à venir en Espagne en juin, Léon XIV confirme à nouveau son intérêt pour le vieux continent en choisissant la fille aînée de l'Église comme destination du 5e voyage apostolique de son pontificat.
3: Merci Alexandra Sirgan. Et pour l'archevêque de Marseille et président des évêques de France, la confirmation de ce voyage apostolique de Léon XIV en France est source de joie. Le cardinal Jean-Marc Aveline, en pèlerinage à Lourdes avec son diocèse de Marseille, a commenté la nouvelle. On l'écoute.
5: J'accueille cette annonce avec grande joie. Nous l'espérions, nous l'attendions. Comme j'ai eu l'occasion déjà de le dire dès sa nomination, et on avait échangé sur l'opportunité qu'il y aurait d'une visite en France. Et puis j'avais observé moi-même à quel point lui-même était attaché à ce projet, combien il n'a raté aucune occasion pour envoyer des petits messages d'encouragement à des prêtres ici, à tel événement. Donc voilà, il y a, je crois pour lui, je crois pouvoir le dire après avoir travaillé plusieurs fois avec lui sur ce sujet, il y a vraiment un enjeu et un attachement à notre pays, à ce qu'il porte, à son histoire, à la façon dont il a aussi rayonné dans l'Église, dans le monde entier, hein, à travers de belles figures de sainteté. Et puis aussi, il y a des défis que rencontre l'Église en France aujourd'hui, qui sont communs à d'autres pays, bien sûr, mais voilà, avec des particularités. En tout cas, moi, je trouve que c'est une excellente nouvelle, non seulement pour l'Église qui est en France, mais aussi pour notre pays et plus largement.
3: Voilà des propos du cardinal Jean-Marc Aveline recueillis par Jean-Charles Puzolu. Léon XIV approuve dans un rescrit publié aujourd'hui la création d'une commission interdicastérielle pour réfléchir aux enjeux éthiques de l'IA, placée sous la direction du dicastère pour le service du développement humain intégral. Elle rassemble plusieurs dicastères. La structure voit donc le jour pour répondre à des critères majeurs liés notamment au développement au cours des dernières décennies du phénomène de l'intelligence artificielle, aux effets potentiels sur l'être humain et sur l'humanité, mais également aux soucis de l'Église pour la dignité de chaque être humain. Aram, premier catholicos arménien de Cilicie, sera reçu au Vatican le 18 mai prochain, informe la salle de presse du Saint-Siège. Il s'agira de la première rencontre officielle entre Léon XIV et le catholicos de l'Église apostolique arménienne de Cilicie. Le lendemain 19 mai, Aram Ier tiendra une conférence sur les défis des églises au Moyen-Orient à l'Institut Pontifical Oriental. Cela fait 45 ans cette année que Jean-Paul II était victime d'un attentat place Saint-Pierre. On se souvient, c'était le 13 mai 1981, jour de la fête de Notre-Dame de Fatima. Dès lors, le pape polonais eut une dévotion toute particulière pour la Sainte Vierge apparue aux trois petits bergers portugais. Ce qu'il perçut comme un miracle renforça sa dévotion à la Vierge Marie, une piété mariale singulière que nous décrypte Piotr Mazur Kitwicz, prêtre diocésain et enseignant à l'Université de Varsovie.
6: Pour lui, c'est commencé, on peut dire, deuxième vie, alors que dans quelque sens, il se sentait comme être tué et quelqu'un qui ressuscitait, on peut dire, et a reçu de la Vierge Marie, ça veut dire de Christ, mais par la Vierge Marie, deuxième vue, et tout ça qui s'est passé dans sa vie pendant le pontificat, on peut dire en général, c'est après l'attentat. On voit d'une part cette dévotion mariale parce que dans chaque texte, document, exhortation, encyclique, etc., à la fin, on a une prière à la Vierge Marie. On peut dire que c'est une dévotion populaire. On entre dans une relation personnelle avec la Vierge. Et quand il parlait, quand il se priait à haute voix, on avait toujours cette impression que vraiment c'est un dialogue.
3: Voilà des propos recueillis par Cécile Mérieux. Le réseau électrique rétabli à Cuba après des pannes à répétition depuis plusieurs mois en raison du blocus imposé par les États-Unis. La Havane accuse Washington d'être responsable de cette situation, tandis que les États-Unis parlent d'une mauvaise gestion économique interne. La vie quotidienne difficile inquiète les familles, ce qui pousse plus de jeunes Cubains à quitter leur pays pour survivre. En témoigne le frère Fedi Minoche, religieux des frères des écoles chrétiennes installés depuis 10 ans à Santiago de Cuba.
7: Les jeunes, en général, presque tous, ils veulent laisser le pays. C'est-à-dire, bon, ils disent qu'il n'y a pas de futur ici. On peut constater aussi, dans les 5 dernières années, une grande partie de la population a fait son exode vers d'autres pays. Donc, ce sont des jeunes professionnels qui laisse le pays pour aller chercher une vie meilleure ailleurs. Disons, les nouvelles sanctions prises par le gouvernement américain a aggravé, disons, la situation ou du moins la crise humanitaire. Et cela se voit, il y a une rareté dans le marché. Donc, il n'y a pas de produits et le peu de produits qu'il y a, c'est à un prix très, très, très haut. Donc, c'est très cher, la vie actuellement ici à Cuba.
3: Voilà des propos recueillis par Augustine Astin. La visite ad limina au Vatican le 12 mai dernier des évêques pakistanais apporte une nouvelle perspective et l'espérance pour l'avenir. C'est ce qu'a affirmé Mgr Samson Choukardine en évoquant la vie de l'Église au Pakistan. Le président de la conférence épiscopale et évêque d'Hyderabad a souligné que l'évangélisation constituait l'un des principaux défis auxquels est confrontée la communauté catholique locale. Il décrit les fidèles catholiques pakistanais comme profondément engagés malgré les difficultés économiques et les possibilités d'éducation limitées. Au Manipur, état du nord-est de l'Inde, la spirale de violence touche les communautés religieuses. L'enlèvement de deux jeunes salésiens et le meurtre de trois pasteurs baptistes ravivent les inquiétudes. La conférence épiscopale indienne condamne ces attaques et appelle au dialogue et à la réconciliation dans une région marquée par plus de deux ans de conflits ethniques. Le Manipur est le théâtre d'un violent conflit opposant les communautés Kuki et Meitei. Les premières sont majoritairement chrétiennes, les secondes majoritairement hindoues. Ces derniers mois, les tensions ont également touché des groupes appartenant à l'ethnie Naga, aggravant encore la situation sécuritaire. Les conséquences humanitaires sont dramatiques et selon l'Union catholique de toute l'Inde, plus de 250 personnes ont perdu la vie depuis le début de la crise. Plus de 60 000 ont été contraintes de fuir leur foyer et des centaines de villages et d'églises ont été détruits. Voilà, ainsi s'achève ce numéro du Vox Mundi. Merci à tous de l'avoir suivi. Je vous souhaite de passer une excellente soirée. Au revoir.
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Bonjour mesdames et messieurs. Aujourd'hui, j'aimerais vous parler de la bienheureuse Marie-Catherine Troiani. Née le 19 janvier 1813, Constance Troiani perd sa mère à l'âge de 6 ans. On la met alors en pension chez les oblates Clarisse de Ferentino en Italie. Intelligente, sensible, d'un caractère très vif, elle est aussi obéissante, cherchant à observer le silence et à se corriger de ses défauts. Un jour, des membres de sa famille lui proposent de rentrer dans le monde, mais elle refuse. Heureuse dans son couvent, elle tient à y demeurer pour servir Dieu dans un don radical de toute sa personne. À 16 ans, le 8 décembre 1829, elle prend l'habit sous le nom de sœur Marie-Catherine et un an plus tard émet ses vœux. Dès cette époque, elle se sent très attirée par la contemplation de Jésus crucifié et par l'amour de la pénitence. Son attrait particulier pour la vie cachée, où elle imite Jésus vivant à Nazareth, inconnu des hommes, la porte à se détourner des charges importantes. « Je veux être toujours la dernière en la maison de Dieu, ce qui est la plus grande gloire d'une religieuse », écrit-elle. Cependant, en raison de ses qualités, on lui confie des responsabilités, dont la principale est la charge de secrétaire de l'abbesse. À travers ses divers emplois, sœur Marie-Catherine s'efforce de vivre avec Dieu, cherchant à lui plaire en tout par le fidèle accomplissement de son devoir d'État. Elle juge que beaucoup de fautes proviennent de l'oubli de la présence du Seigneur. Le jour de sa profession religieuse, elle note « Je m'habituerai à offrir chaque action avant de l'entreprendre et en somme à vivre sans cesse en présence de Dieu, voulant chaque jour être meilleur que la veille. » Attentive à la présence de Dieu, sœur Marie-Catherine est en fréquent colloque avec lui. À son amour de la vie cachée est joint un puissant attrait pour l'apostolat missionnaire. La divine providence, à qui elle s'est entièrement remise, lui fera attendre l'âge de 46 ans avant de réaliser ce désir. De 1842 à 1858, elle est la secrétaire de la prieure, Maria Aloysia Castelli, et en 1952, le confesseur de la communauté revenant d'un voyage en Égypte se fait l'écho du délégué apostolique du Caire, Monseigneur Cuasco, qui se lamente de l'absence de religieuses pour l'éducation chrétienne de la jeunesse. Les moniales de Ferentino décident alors d'ouvrir une maison au Caire. 7 ans après, le 25 août 1859, 6 religieuses, dont Mère Maria Castelli et sœur Marie-Catherine Troiani, partent pour l'Égypte. À l'escale de Malte, elles apprennent le décès de Monseigneur Cuasco. Sœur Marie-Catherine réconforte le petit groupe. « Nous ne nous sommes pas mis en route pour répondre au désir d'un prélat, mais à l'appel de Dieu. » Elles arrivent au Caire le 14 septembre. Le nouveau vicaire apostolique leur réserve un accueil plutôt froid. Mais elles sont bientôt réconfortées par l'arrivée d'une petite Égyptienne qu'une personne de condition leur confie pour l'élever dans le catholicisme. Les bases de la première école sont jetées. Peu après leur arrivée, Mère Castelli tombe malade et la responsabilité de cette fondation échoit à Catherine, selon les dispositions prises par Monseigneur Vucic, qui avait fixé les règles de la communauté. Rapidement, les élèves de toute langue et de toute religion affluent. La préférence est accordée aux plus pauvres. En 1863, Marie-Catherine est élue supérieure de la communauté. Peu après, la communauté est érigée canoniquement sous le nom de tertiaire franciscaine du Caire. Et beaucoup plus tard, en 1950, les religieuses prendront le nom de sœurs franciscaines missionnaires du Cœur Immaculé de Marie. Mère Marie-Catherine met tout son soin à éduquer et catéchiser les petites filles, leur présentant Dieu comme un père très bon qu'il ne faut pas offenser par le péché. Toutes les occasions lui sont favorables pour parler aux enfants du Seigneur, de la Sainte Vierge et de leurs anges gardiens. Elle manifeste sa bienveillance aux élèves non catholiques et respecte leurs croyances pour la part de vérité qu'elles contiennent.
Elle veille à former la volonté des enfants en exigeant d'elle avec douceur et fermeté l'obéissance. Sa meilleure pédagogie consiste à être pour toutes un modèle de vertu. Le zèle de Mère Marie-Catherine ne s'arrête pas là. À la demande de deux prêtres qui travaillent à abolir l'esclavage, elle fonde la Vigne de Saint-Joseph, œuvre destinée à racheter et instruire les petits esclaves. Elle crée parallèlement l'œuvre des enfants abandonnés. Des fruits abondants sortent de ses œuvres. Les enfants, touchés par la bonté de celle qu'elle nomme « Mama Bianca », »,« Maman Blanche », demandent à être instruites des vérités de la foi pour recevoir le baptême. On trouve aux enfants en bonne santé une nourrice, puis on les place dans des familles où elles vivront dans la dignité. Mais la majeure partie de ces petites sont à bout de force et meurent bientôt. La religieuse leur procure la vie éternelle du ciel en les faisant baptiser. De là vient le nom de classe angélique donné aux enfants ainsi recueillis. La joie surnaturelle de leur entrée au ciel adoucit la peine de ces nombreux décès. Parfois, de profondes consolations viennent réjouir les sœurs, comme la petite Myriam qui disait sur son lit de souffrance « Il me faut encore souffrir pour recevoir la couronne. Encore un peu de peine et je goûterai à jamais la joie de Dieu. » Elle s'éteignit dans la paix après avoir reçu la Sainte Communion, le visage transfiguré. Elle voyait une belle dame accompagnée d'autres âmes aussi belles

Pillage, faim, pauvreté, abandon des nouveau-nés, des malades, exploitation et marginalisation. Comme le bon samaritain de la parole évangélique, elle s'arrêta aux côtés de chaque frère et sœur souffrant dans son corps et dans son esprit, tendant avec amour sa main bienfaisante et payant de sa personne. La charité n'eut jamais d'exclusive. Catholiques, orthodoxes, musulmans trouvèrent en elle accueil et aide, parce que, en toute personne marquée par la souffrance, sœur Marie-Catherine voyait le visage souffrant du Christ.

Prière pour la paix. Seigneur, fais de moi un instrument de ta paix. Là où est la haine, que je mette l'amour. Là où est l'offense, que je mette le pardon. Là où est la discorde, que je mette l'union. Là où est l'erreur, que je mette la vérité. Là où est le doute, que je mette la foi. Là où est le désespoir, que je mette l'espérance. Là où sont les ténèbres, que je mette la lumière. Là où est la tristesse, que je mette la joie. Seigneur, que je ne cherche pas tant à être consolé qu'à consoler, à être compris qu'à comprendre, à être aimé qu'à aimer. Car c'est en donnant que l'on reçoit, c'est en oubliant qu'on se retrouve soi-même, c'est en pardonnant que l'on obtient le pardon, c'est en mourant que l'on ressuscite à la vie. Amen. Seigneur, tu me demandes de sortir de moi pour rencontrer, pour te rencontrer, pour rencontrer mes frères. Donne-moi d'abord de m'accepter, de ne pas être embarrassé de ce que je suis. Donne-moi de savoir rencontrer mes proches, mes amis, mes voisins. Donne-moi d'être vrai. Donne-moi ensuite de savoir vibrer avec les autres, de faire communauté. Donne-moi de savoir dire « nous », d'écouter et de répondre. Donne-moi de partager. Donne-moi de savoir m'oublier et de faire grandir l'autre. Donne-moi, oui, donne-moi pour cela de connaître ton Fils, de l'admirer, de le remercier et même de faire corps avec lui. Donne-moi d'être toujours avec lui, toujours. Seigneur, tu me demandes de sortir à la rencontre de qui tu m'envoies. Me voici, fais de moi ce que tu voudras, ainsi soit-il. C'est maintenant le moment de la chanson choisie de la semaine. Elle est intitulée « Venez boire à la fontaine » et interprétée par Stéphanie Lefèvre.

0: C'est la fin de cette édition. Merci d'avoir été des nôtres. Et pour le choix musical et la réalisation technique, je dis aussi merci à Berthold Bernier. Sur ce, portez-vous bien. À bientôt.
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0: Bonjour, mesdames et messieurs. Vous savez, la Pentecôte diocésaine sera célébrée le samedi 23 mai prochain lors d'une grande journée de retraite spirituelle sous le thème « Poussé par l'Esprit-Saint ». Et pour en parler, je reçois M. Jacques-Denis Simard, il est diacre permanent et responsable du renouveau charismatique pour le diocèse de Québec. Bonjour M. Simard.
1: Bonjour Mme Bentz.
0: Comment allez-vous?
1: Très bien, merci, et vous?
0: Oui, ça va bien. Alors, le thème, c'est « Poussé par l'Esprit-Saint ». Et vous me disiez tout à l'heure que le cardinal Gérald Cyprien Lacroix avait placé un message d'invitation à participer à cette journée sur le site Internet du diocèse. Qu'est-ce qu'il dit exactement?
1: En fait, il dit ce que je vais vous parler tantôt, mais il met la table vraiment pour permettre à tout le monde de comprendre c'est quoi l'Esprit-Saint, c'est quoi que cette grande journée de la Pentecôte. D'abord, il parle de partir du temps pascal. On a 50 jours pour se préparer pour recevoir la Pentecôte, pour fêter la Pentecôte. Et il a vraiment bien mis la table pour... Ça serait important, j'invite les auditeurs à aller écouter sur cdq.org. pour vérifier, pour vraiment regarder comment il est vraiment pertinent dans son message.
0: Alors, cette grande journée, c'est de 9h à 21h et ça va se passer à l'église Notre-Dame de l'Annonciation. C'est situé au 1625 rue Notre-Dame à l'Ancienne Lorette. Parlez-nous tout d'abord de ce qu'il y aura autour de ça. C'est-à-dire que je pense qu'il y a des kiosques d'informations qui seront là et les services qu'on a prévus pour les personnes qui vont se présenter à cette journée.
1: Alors, c'est ça. Oui, il y a des tables d'informations qui vont être à l'entrée de l'église. Les chapelles colons vont être là pour aider au stationnement et qui vont être présents aussi pour la sécurité. On a deux infirmières qui vont être présentes aussi au cas où il y aurait des malaises, qui vont être présentes aussi pour répondre à ces besoins-là. On a beaucoup de bénévoles qui sont présents aussi pour nous aider. Il y aura une communauté, la fraternité Béthanie, qui va assurer l'animation musicale. On a le père Benoît Guédas qui sera là pour parler du thème et de nous entretenir sur ce thème-là. Il y aura des témoignages, il y aura des partages entre nous, il y aura des discussions. En tout cas, ça promet d'être très intéressant.
0: J'ajoute aussi qu'on a prévu une garderie pendant les temps d'enseignement pour les jeunes enfants. Donc, tout ça, c'est bien organisé. Vous parliez des enseignements par le père Benoît Guédas. Qui est-il et de quoi va-t-il parler?
1: Alors, c'est un membre de la communauté d'Emmanuel. Et il est curé actuellement à Saint-Thomas-d'Aquin, l'église Saint-Thomas-d'Aquin. Alors, moi, j'aime beaucoup la façon qu'il prêche. Il est très dynamique. Il aime parler de l'Esprit-Saint. C'est vraiment, comme il dit lui-même, je suis issu de l'Esprit-Saint. Et il veut en parler. Puis le thème lui plaisait énormément parce que poussé par l'Esprit-Saint, lui, ça lui parle énormément dans le cœur parce que c'est comme ça qu'il s'est mis en action pour répondre à l'appel à la prêtrise.
0: Oui. Donc, il y aura trois temps d'enseignement lors de cette journée-là avec Benoît Guédas. Donc, on a d'abord prévu à 9h, c'est l'accueil. Et vous avez aussi, dans l'organisation, organisé justement des temps pour le sacrement du pardon dans les confessionnaux. Donc, entre 10h et midi et entre 13h et 15h durant cette grande journée. Et puis... À 10h, ce sera la première des présentations du père Benoît Guédas. Il y aura aussi, tout au long de cette journée, des pauses, des temps de méditation et, comme vous le disiez, des temps de louange. Est-ce que c'était à peu près le même canevas l'année dernière pour la Pentecôte diocésaine?
1: À peu près. Mm-hmm. Mais avec la différence que cette année, l'an passé, on avait célébré la messe dans l'après-midi, une messe mariale. Cette année, la messe va être le soir dans la vigile, avec toutes les quatre lectures de la vigile qui vont être lues et qui vont nous redynamiser. Et c'est une grande Eucharistie qui va se présider par le Monseigneur Lacroix et les deux évêques auxiliaires.
0: Oui, c'est ça. Monseigneur Juan Carlos Londoño et Monseigneur Jean Tailleur seront présents aussi.
1: Parfait.
0: Ça, c'est en soirée à 19h. Donc, pour toute la journée, il y a des temps d'enseignement et des temps de partage en petits groupes. J'imagine que là, il y a des personnes qui sont désignées pour animer ces temps de partage.
1: Tout à fait, oui. Puis on aura trois lieux pour discuter ensemble, pour partager ensemble. Il y aura aussi, à travers ça, un témoignage qui va être par mon fils Patrick Simard, qui est intervenant en soins spirituels, et qui va venir nous relater comment il peut être poussé par l'Esprit-Saint dans le travail qu'il fait.
0: Avez-vous une idée un peu des exemples qu'il va donner?
1: oui, un peu. il va surtout parler comment l'Esprit-Saint l'inspire dans la communication avec les personnes, surtout qui sont dans des soins spécialisés ou de la démence, comment il peut intervenir efficacement avec l'aide de l'Esprit-Saint. Il va parler de ça.
0: Donc, cette grande journée sera aussi traversée par les repas. Hein. Il y aura un dîner, bien sûr, à midi, et il y aura aussi un temps prévu pour le souper. Comment ça se passe pour les repas, Jacques-Denis Simard?
1: La plupart des gens vont partir de leur lunch. Il y aura des tables à l'extérieur pour permettre aux personnes, on espère qu'il va faire beau, pour qu'ils puissent se restaurer dehors. Il y aura aussi le food truck du père
0: Jean Lafrance.
1: De Jean Lafrance qui vont être présents pour nourrir les personnes qui vont vouloir. Il sera aussi le soir, le food truck sera aussi pour le soir. Puis le soir, pour les bénévoles, on aura des lunchs pour eux autres aussi.
0: Bon. Donc, l'après-midi, on parle d'un enseignement toujours par le Père Benoît Guédas et l'atelier témoignage. Quand on dit atelier, c'est que il y a les personnes présentes, participantes à cette grande journée spirituelle vont être amenées à discuter entre elles pour faire un écho au témoignage de votre fils Patrick.
1: Exactement, c'est ça. Oui, et puis en même temps, réagir face à ça, puis être capable de verbaliser un peu comment ils voient, comment est-ce qu'ils autres aussi peuvent être poussés par l'Esprit-Saint dans leur milieu de vie, ou dans leur engagement.
0: On parle aussi de la prière d'effusion du Saint-Esprit. Pour les personnes qui ne seraient pas familières avec ça, Jacques-Denis Simard, comment est-ce qu'on pourrait la présenter, cette prière?
1: En fait, c'est les évêques qui vont imposer les mains à l'Assemblée et qui invoquent l'Esprit-Saint par la prière pour permettre à l'Esprit-Saint de toucher les cœurs des personnes présentes.
0: Et puis donc, comme je le disais, il y a un temps pour le souper et la grande célébration de la vigile de la Pentecôte. On a prévu pour cette célébration une procession.
1: Oui, la grande procession qui va permettre à tous les prêtres et diacres et présents et qui vont être là, les évêques, et qui vont faire la grande procession pour justement, pour vraiment présenter... quand on fait une grande procession dans notre diocèse, c'est parce que c'est important. C'est quelque chose qui est important, qu'on est en train de préparer quelque chose d'important. Donc, la grande procession, c'est comme pour dire au monde, préparez-vous, il y a quelque chose de beau qui s'en vient là.
0: Oui, exactement. Et toujours animé par la musique de la fraternité
1: Béthanie,
0: on va clore cette grande journée à 21h. On se le disait, vous et moi, Monsieur Simard, l'année dernière, il y avait aussi cette grande journée qui avait ses ressemblances avec celle que vous proposez de vivre pour toutes les personnes qui nous écoutent. Comment vous l'aviez vécue, celle de l'an dernier?
1: J'ai beaucoup aimé à cause du fait qu'il y avait d'abord beaucoup de monde de différentes communautés. Des mouvements et associations de fidèles étaient présents aussi. Et c'est moi ce que je voulais chercher, justement. Je voulais inviter les gens, puis j'invite encore les gens cette année dans toutes les communautés paroissiales, les communautés religieuses, les associations de fidèles, les mouvements à se présenter. Et c'est parce qu'on travaille tous ensemble. On est tous appelés à missionner ensemble dans notre Église et à évangéliser, comme le pape François nous l'avait déjà exhorté en 2017 lors du jubilé du renouveau charismatique à Rome. Il nous avait dit « Évangéliser tout azimut, service aux pauvres, service de communion entre les différentes ethnies, parce qu'on est des frères et sœurs, et ensuite d'aller à la charité pour aider les pauvres qui ont tant besoin de l'Église. »
0: Alors, on le rappelle, c'est le samedi 23 mai, cette grande journée Pentecôte diocésaine. Ça débute à 9h le matin, ça se termine à 21h à l'église Notre-Dame de l'Annonciation, 1625 rue Notre-Dame. C'est à l'ancienne Lorette. Il y a du stationnement qui est disponible et il y a probablement probablement aussi des circuits d'autobus qui se rendent jusque-là.
1: Tout à fait. Et j'ajoute aussi qu'on a prévu une liste pour des restaurants du coin pour ceux qui voudraient se restaurer au restaurant.
0: Parfait. Alors, Jacques-Denis Simard, merci beaucoup d'avoir pris le temps de nous présenter cette belle journée que l'on vous souhaite très, très, très fructifiante.
1: Merci beaucoup.
0: Au plaisir.
1: OK, au revoir.

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Il y eut un soir. Je dépose tout entre tes mains, ma mère Marie. Couvre mon âme de ton manteau virginal et donne-moi de la pureté du cœur, de l'âme et du corps. Et par ta puissance, défends-moi de tous les ennemis et spécialement de ceux qui cachent leur méchanceté sous le masque de la vertu. Ô lys ravissant, tu es pour moi un miroir, ô ma mère. Sœur Faustine.

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Devenu évêque, Saint Augustin ne peut que plaindre ceux qui pratiquent et participent encore à de tels rites qui ne font qu'abaisser la grandeur et la beauté de l'homme qui porte en lui l'image et la ressemblance de Dieu. Dieu devient pour notre évêque le Dieu du pardon, de l'accueil, du pécheur, de l'infinie bonté envers le pécheur converti. Rien n'est plus grand aux yeux de Dieu que le pécheur qui se reconnaît ses fautes envers son Créateur et son Père et qui accueille sa miséricorde et son pardon dans un cœur humble. Saint Augustin ne nous raconte pas ces événements de sa vie pour nous dire qu'il était le plus grand pécheur de son temps et ensuite s'est converti au christianisme pour échapper à un éventuel jugement sévère de la part de Dieu. L'objectif de Saint Augustin est plutôt de nous montrer la main de Dieu posée sur tout homme, capable de reconnaître l'action amoureuse du Père dans l'âme et le cœur des fidèles. Son expérience peut aider plus d'un dans sa recherche et dans son désir de trouver Dieu, c'est-à-dire de faire vraiment l'expérience de la bonté et de la miséricorde de Dieu dans sa vie. À Carthage, le jeune Augustin se remarque encore une fois par la brillance de son intelligence et par une soif insatiable de tout savoir et tout pénétrer par l'intermédiaire du savoir. Je tenais déjà la tête à l'école du rhéteur et je rayonnais de fierté, je me gonflais de bouffées d'orgueil. Sa curiosité de tout savoir et de tout comprendre des mystères de la vie le pousse à se lancer dans la lecture des grands classiques de l'époque. C'est ainsi qu'il tombe sur l'ouvrage de Cicéron, Hortensius, qui produira dans l'âme de l'étudiant Augustin sa première conversion, la conversion à la philosophie. C'est un ouvrage écrit vers 445 avant Jésus-Christ, qui aujourd'hui est perdu. Les quelques fragments conservés encore nous permettent de constater que l'ouvrage commençait par une justification des différentes disciplines. Ensuite, il s'engage une controverse entre Hortensius, ennemi de la philosophie, à laquelle il reprochait sa méthode dialectique, son origine tardive et ses représentants indignes. Cicéron riposte par une apologie de la philosophie, elle seule conduisant les hommes à la vie heureuse qui est la fin de tous leurs efforts. À cet effet, elle enseigne le mépris des biens sensuels et le culte des vertus. Cette vie heureuse est la vie divine qui contient toute sagesse. L'ouvrage se termine sur un éloge de la philosophie et une invitation pressante à s'engager à son service. S'il faut philosophie, il faut philosopher. S'il ne faut pas philosopher, il faut encore philosopher, car c'est en philosophant seulement qu'on pourrait démontrer la possibilité de se passer de la philosophie. Plus tard, converti et baptisé dans l'Église chrétienne, Saint Augustin reprendra cette invitation et la mettra sur le compte de la recherche de Dieu. S'il faut chercher Dieu, il faut chercher Dieu. S'il ne faut pas chercher Dieu, il faut le chercher encore. Car seulement en cherchant Dieu, on pourra démontrer la possibilité de se passer de la recherche de Dieu. Cette conviction influence désormais tous les choix de vie du jeune Augustin. Il se détache de l'appétit des richesses de ce monde et se contente du strict nécessaire. Il est conquis à la vie contemplative. Il brûle du désir de faire de la philosophie sa religion capable de lui révéler la beauté de la vie et donner du sens à sa quête d'absolu, à sa quête de Dieu. Ah, comme je brûlais, mon Dieu, comme je brûlais de m'envoler du terrestre pour revenir vers toi. Et je ne savais pas quelle était ta conduite avec moi. Car c'est après toi qu'est la sagesse. Or l'amour de la sagesse portait chez les Grecs le nom de philosophie, et c'est lui qui m'enflammait dans ma lecture. Plein de nouvelles énergies et enflammé du désir de la philosophie, Saint Augustin décide de prendre le contact avec l'Écriture sainte, car, disait-il, une seule chose venait briser l'élan d'une telle flamme. Le nom du Christ n'était pas dans le livre de Cicéron. Or ce nom, la grande miséricorde de Dieu, le lui a donné de boire pieusement en même temps que le lait maternel. Et mon cœur d'enfant le gardait au fond. Et sans ce nom, nulle œuvre, fût littéraire et bien soignée et pleine de vérité, ne me ravissait entièrement. Mais l'Écriture n'a pas le même langage soigné et les expressions bien choisies que les grands classiques qu'Augustin étudiait à son école. Son style était plus rustique et donnait moins envie à aimer son message et à pénétrer les mystères. « Je n'étais pas en état de pénétrer en elle, dit-il, ou d'incliner ma nuque pour progresser avec elle. Je ne l'ai pas senti alors,
Quand je me suis appliqué à ces écritures, mes ailes m'ont paru indignes d'entrer en comparaison avec la dignité cicéronienne. C'est que mon enflure refusait leur modestie, et la huante de mon esprit n'en pénétrait pas à l'intérieur. Pourtant, elles étaient faites pour grandir avec les petits. Mais moi, dédaigneusement, je refusais d'être petit, et gonflé d'orgueil, je me voyais grand. Pourtant, cette Bible était la pierre angulaire des chrétiens. Les théologiens des premiers siècles se sont donné beaucoup de peine pour expliquer, commenter et extraire toute la richesse spirituelle contenue dans les Écritures. Ce que saint Augustin fera quelques années plus tard lorsqu'il acceptera avec l'humilité l'autorité des écrits sacrés. Déçu par la barbarie du langage biblique, l'étudiant Augustin, toujours en recherche et en quête de Dieu, s'oriente vers une secte de son temps, le manichéisme. Le fondateur de la secte était Mani, qui s'autodéclarait l'apôtre de Jésus-Christ. Les manichéens que saint Augustin, devenu évêque, caractérise d'hommes délirants, de superbes, charnels et bavards à l'excès, qui avaient à la bouche les pièges du diable, une glue composée d'une mixture de syllabes, avaient reçu de leur fondateur une révélation directe de la véritable nature de Dieu, de l'homme et de l'univers, consignée dans les grands écrits de Mani. Pendant 9 ans, saint Augustin sera auditeur, qui est le dernier degré dans la hiérarchie manichéenne. Nous pouvons nous poser la question. Pourquoi, un esprit aussi brillant et d'une intelligence aussi vive que celui d'Augustin, ait pu tomber dans les carcans d'une telle secte? À regarder de plus près, en fixant dans notre mémoire le cheminement et les questions fondamentales que porte le jeune Augustin, d'où vient le bien, d'où vient le mal, la secte manichéenne offre une réponse simple et radicale. Il existe un Dieu bon, créateur de tout ce qui est bon, et un Dieu mauvais, auteur du mal. Je croyais, dit saint Augustin, que ce n'est pas nous qui péchons, mais je ne sais quelle autre nature en nous qui pêche. J'aimais m'excuser pour accuser je ne sais quoi d'autre qui eût été avec moi sans être moi. Ainsi, saint Augustin apprend chez les manichéens à reconnaître avec force et conviction qu'il n'est pas libre, car le mal qui est en lui s'impose de l'extérieur à cause de ce dualisme originel. Augustin était persuadé qu'en tant que manichéen, il pouvait répondre au questionnement fondamental de sa vie sur l'existence du bien et du mal par le moyen de la seule raison.

Les mythes manichéens venaient combler la recherche de Dieu chez saint Augustin. J'avais faim de toi, et l'on me servait à ta place le soleil et la lune, qui sont tes belles œuvres, mais tout de même tes œuvres, et non pas toi. Cependant, il se sentit bientôt retenu au sein de la secte et il devint un propagandiste fervent, remportant des victoires remarquables contre des chrétiens qui affrontaient imprudemment un si habile adversaire déjà cultivé et un brillant causeur. La doctrine manichéenne était d'autant plus trompeuse qu'elle présentait les trois noms divins, Père, Fils et Saint-Esprit, mais ce nom était de pures paroles, une combinaison des syllabes qui ne représentait pas le Dieu triune des chrétiens. Elle prétendait être une connaissance supérieure des mystères de la vie, réservée à une élite d'initiés, une philosophie basée sur un dualisme absolu, une cosmogonie qui explique la création du monde, des astres, de la végétation, une anthropologie qui montre l'origine dualisme de l'homme, une conception de l'histoire en trois temps, début, mélange lumière-ténèbre, séparation eschatologique. Une éthique fondée sur l'antagonisme matière-esprit. C'est pourquoi saint Augustin parle de leur doctrine comme étant une glue faite d'une mixture de syllabes. D'où son interrogation. Où étais-tu donc alors pour moi? Bien loin. Et bien loin, j'errais en terre étrangère séparée de toi. Toi, tu étais plus intime que l'intime de moi-même et plus élevé que les cimes de moi-même. Par une telle brève définition de Dieu, très souvent cité dans ses œuvres, saint Augustin exprime à la fois l'immanence divine au sein de toute créature, de l'homme en particulier, et sa transcendance au-dessus de tout ce que l'esprit humain contient de plus élevé. Ainsi, Dieu est-il à la fois intime au cœur de l'homme, fût-il pécheur, et tout autre que l'homme en sa sainteté. Saint Augustin se laisse embarquer donc dans cette secte d'une part parce qu'il est déçu par l'anthropomorphisme prétendu de l'idée de Dieu qu'il a découvert après une lecture rapide de la Bible. Il est déçu également par la polygamie des patriarches et certains traits de leur conduite et de leur vie religieuse. Telles sont les objections que les manichéens mettaient en avant le plus volontiers pour contester la valeur inspirée de l'Ancien Testament. Saint Augustin ne possédait pas encore le sens exact de la foi chrétienne, ni les outils nécessaires pour une lecture fructueuse des textes sacrés. Il faudra attendre la rencontre avec l'évêque de Milan, saint Ambroise, pour que saint Augustin revienne à la lecture biblique d'une façon renouvelée. Avec saint Ambroise, il découvrira que ce n'est pas Dieu qui est à l'image et à la ressemblance de l'homme, mais que ce Dieu qui a créé l'homme à son image et à sa ressemblance, c'est-à-dire qu'il a mis en son âme le germe de la divinité, le désir de la vie éternelle et l'aspiration à la communion divine. Dans ce contexte de recherche spirituelle et pour apaiser ses instincts charnels, le jeune étudiant Augustin prend sous son toit une femme avec laquelle il ne pourra jamais avoir de mariage parce qu'elle avait une condition sociale inférieure. Cependant, il lui sera fidèle, il la respectera, il l'aimera comme sa femme et elle lui donnera un fils. Adeodat, qui veut dire « donné de Dieu ». Les résolutions morales de sa vie vont en droite ligne avec les exigences demandées par la doctrine de Mani. Prendre part aux assemblées de prières manichéennes face au soleil, lire les textes fondamentaux de la secte, remplir scrupuleusement ses fonctions d'auditeur, s'agenouiller, selon le rite, devant les dignitaires de la hiérarchie pour recevoir de l'imposition des mains, apporter la nourriture requise aux élus, se contenter de sa femme seulement, essayant parfois à vivre la continence sexuelle demandée aux élus, fêter avec joie la fête de Béma, anniversaire du meurtre de Mani, qui lui remplaçait la fête de la Pâque chrétienne. Lorsqu'il se demande pourquoi les manichéens ne donnaient pas une grande importance à la fête de Pâques, qui est la résurrection du Christ, les élus lui répondirent que la passion du Christ était fictive, puisqu'il n'avait que les apparences de la chair, tandis que Mani considéra comme étant la troisième personne de la divinité, le paraclet promis dans saint Jean, il a souffert réellement dans sa chair. Cette réponse ne le satisfait pas. D'autres incohérences doctrinales, morales et cultuelles s'ajouteront sur le compte des manichéens et aideront saint Augustin à prendre ses distances jusqu'à renoncer complètement à leur doctrine. Entre-temps, sa mère Monique ne cesse pas de faire des prières envers Dieu pour son fils. « Elle voyait bien que j'étais mort, » dit saint Augustin.
Son souci de voir son fils membre de l'Église du Christ la travaille même pendant les rêves de la nuit. Elle se vit debout sur une règle de bois. Un jeune homme venait à elle, resplendissant, épanoui, et lui souriait tandis qu'elle était triste jusqu'à l'accablement. Il lui demanda les causes de sa tristesse et de ses larmes quotidiennes, et cela pour l'instruire, comme on le fait souvent, non pour s'instruire. Elle répondit que c'était ma perdition qu'elle se lamentait. Alors il l'invita pour la rassurer et l'engagea à regarder attentivement. Elle verrait que là où il était, j'étais moi aussi. Elle regarda et aussitôt elle me vit près d'elle, debout sur la même règle. La règle du bois n'est autre chose que la règle de la foi au Christ, mort sur le bois de la croix et ressuscité pour la vie du monde. Le jeune homme n'était autre que le Christ lui-même, invitant Monique à la confiance que son fils se situera bientôt sur la même règle de foi qu'elle, adorant le vrai Dieu révélé par le Christ comme étant Père, Fils et Saint-Esprit. Après ce signe venu du ciel, Monique va rencontrer un évêque pour lui raconter son rêve et le supplier de faire quelque chose pour la conversion de son fils. La réponse de cet évêque est restée célèbre à travers les siècles dans l'Église. Laisse-le là. Prie seulement le Seigneur pour lui. De lui-même, par ses lectures, il découvrira la nature de cette erreur et la grandeur de son impiété. Va-t'en, laisse-moi. Aussi vrai que tu vis, il ne peut se faire que le fils de ses larmes périsse. C'est ainsi que Monique crut au miracle de Dieu qui la fera voir son fils baptisé dans l'Église. Elle accueillit la parole de cet évêque comme une prophétie sur son fils. C'est pourquoi, maintenant, quand Saint Augustin fait mémoire de ses années passées parmi les manichéens et confessant les miséricordes de Dieu à son égard, il chante sa gratitude envers Dieu, Créateur et Providence, vie des âmes et ordinateur du monde. Tu as tendu ta main d'en haut, et du fond de mes ténèbres, tu as arraché mon âme. Saint Augustin a l'âge de 28 ans. Voici la description qu'il fait de lui-même à cette époque. J'étais à la fois séduit et séducteur, trompé et trompeur au milieu des convoitises diverses. Et je l'étais publiquement par l'enseignement des sciences qu'on appelle libérales, secrètement sous le couvercle de la religion, là orgueilleux, ici superstitieux, partout vain. D'un côté, je poursuivais la vanité de la gloire populaire jusqu'aux applaudissements du théâtre, aux concours de poésie et aux compétitions pour des couronnes de foin, aux niaiseries des spectacles et à l'intempérance des passions. De l'autre, j'aspirais à me purifier de ces souillures, puisque, à ceux qu'on appelait élus et les saints, j'apportais des aliments avec lesquels, dans l'officine de leurs pensées, ils devaient nous fabriquer des anges et des dieux pour nous libérer. Tout en fréquentant la secte manichéenne et étant un scrupuleux observateur des rites cultuels, Saint Augustin découvre également les astrologues, qui lui apprennent que les astres sont la cause de nos maux et de nos biens. Par conséquent, il n'y a ni culpabilité pour nos péchés, ni mérite pour nos bonnes actions. Il y adhéra très peu de temps à cette forme de philosophie qui n'avait pas à répondre aux questionnements de fond du jeune adulte Augustin. D'où je viens? Où je vais? D'où vient le bien? Pourquoi le mal? L'astrologie réduit l'homme à des marionnettes des corps célestes. Et les astrologues auprès desquels il cherche conseil les vendent esclaves aux étoiles implicitement considérées des faux dieux.

0: Ayant fini ses études à Carthage, saint Augustin revient dans sa ville natale avec sa concubine, dont on ne connaîtra jamais le nom, et son fils Adéodate. À cause de sa situation matrimoniale considérée irrégulière par l'Église, mais également à cause de ses croyances manichéennes, Monique, cette femme chrétienne et pieuse, ne peut pas l'accepter sous le toit de sa maison. Alors, il doit trouver refuge chez un ami compatriote et ouvre une école de grammaire dans sa propre ville. À cette époque-là, saint Augustin nous signale un événement qui a changé à jamais sa façon de voir les deux extrêmes de l'existence humaine, la naissance et la mort. Pourquoi nous naissons? Pourquoi nous mourons? Pourquoi venir à l'existence si un jour il faut quitter cette vie en laissant derrière soi larmes et souffrances? En effet, un ami d'enfance partageant les mêmes goûts qu'Augustin et la même vision du monde tombe gravement malade et se voit devant la mort imminente. Saint Augustin ne peut rien faire, ne serait-ce que lui prolonger la vie de quelques secondes. Dans ses confessions, saint Augustin nous laisse de très belles pages sur l'amitié véritable que l'homme doit faire et entretenir en cette vie. Dieu est l'ami fidèle qui ne nous quitte pas, récompensant ainsi tous nos efforts et tout notre désir de le sentir proche, bienveillant, agissant en notre faveur par amour. Mais, à cette époque, il exprime son désarroi et sa déception. « Que fis-tu alors, mon Dieu ? Oui, j'étais éperdu et j'avais perdu la joie. » La douleur d'Augustin est tellement grande qu'il ne supporte plus l'idée de vivre dans cette ville. J'étais malheureux. Et toute âme est malheureuse si elle est enchantée dans l'amitié des choses mortelles. Elle est déchirée quand elle les perd, et elle sent alors le malheur qui la fait malheureuse, même avant qu'elle les perde. C'est ainsi que j'étais, moi, à ce moment-là. Et je versais des larmes très amères. La mort de son ami très cher domine une bonne partie du livre 4 des Confessions. Même après l'événement, il ressent dans sa vie cette perte et l'impossibilité de dépasser ses émotions. C'est pourquoi il reprend la route pour s'installer à Carthage, où il ouvre également une école de grammaire et de rhétorique. « Je devins vendeur des paroles, dit-il. » Il lui a fallu toute l'expérience spirituelle et la nouvelle charge épiscopale pour que saint Augustin puisse faire le deuil définitif sur la perte de cette amitié et orienter tout l'élan de l'amour de son âme envers Dieu. « Celui-là, Dieu, aimons-le. C'est lui qui a fait toutes choses, et il n'est pas loin, car il ne les fit pas pour s'en aller ensuite, mais, issus de lui, elles sont en lui. Et voici, où est-il? Où la vérité a-t-elle de la saveur? Il est dans l'intime du cœur, mais le cœur s'est égaré loin de lui. Il faut que nous revenions à notre cœur et l'y trouvions. » Saint Augustin, chercheur de Dieu et du sens de sa vie, comprend que le lieu d'habitation de prédilection de Dieu est le cœur. C'est là que se trouve la réponse à toutes les questions existentielles de l'homme. Et cette réponse n'est pas une idée, pas même un concept ou un débat philosophique, mais Dieu lui-même qui reste proche de sa créature, même quand celle-ci veut faire sa vie sans lui. Tout en respectant la liberté de l'homme, Dieu attend une réponse de la part de celui-ci, une prière de confiance ou une action de grâce qui le fait introduire au plus profond de son cœur pour sentir cette présence qui comble toutes les espérances des hommes et donne du sens à la vie humaine. Rien n'est impossible à Dieu lorsqu'il voit l'âme de l'homme animée par le désir de le trouver, en le trouvant de l'aimer, en l'aimant de le proclamer le Dieu de sa vie. Le jeune professeur grammairien de Carthage commence à cette époque sa carrière littéraire. Son premier livre porte le titre « Sur le beau et le convenable ». À la base de ce livre, on trouve encore tout un questionnement de fond de saint Augustin. Pouvons-nous aimer autre chose que le beau? Alors, qu'est-ce que le beau? Qu'est-ce que la beauté? Qu'est-ce qui nous attire et nous attache aux choses que nous aimons? Cet écrit laisse entrevoir non seulement l'orientation philosophique des réflexions de saint Augustin à ce jeune âge, mais encore l'originalité de sa pensée. En effet, il reprend ici un des problèmes de fond de la philosophie platonicienne, l'essence du beau, les rapports du beau et de l'amour. Il distingue dans le corps d'un côté la totalité, le tout harmonieux qui fait l'unité des parties, et c'est là ce qui constitue le fondement du beau. D'autre côté, il y a le rapport harmonieux, l'adaptation et l'accommodement d'une chose à une autre. Par exemple, la convenance de la chaussure au pied. Le beau et le convenable sont ainsi à la fois distingués et unis dans une perspective originale. Décor, Saint-Augustin passe à la considération de la nature de l'âme. Il voit dans celle-ci d'un côté la vertu qui excite son amour, de l'autre côté le vice qui excite sa répulsion. La cause profonde de cet amour et de cette répulsion, c'est l'unité qui caractérise la vertu et la discordance, la division qui caractérise le vice. Autrement dit, l'un est le principe du bien, tandis que le multiple est le principe du mal. Un bon manichéen qu'il est, Saint-Augustin substantialise ces deux principes dont il fait les fondements métaphysiques ultimes des êtres et des actions. Dans l'unité, il voit l'esprit raisonnable, la substance de la vérité, le souverain bien, et dans la division de la multiplicité, il voit la substance de la vie irrationnelle et la nature du souverain mal. Cette seconde substance étant une vie tout comme la première, mais auto-subsistante et par conséquent indépendante de Dieu, il donne à la première le nom de monade et la décrit comme un esprit non sexué, et à la seconde il donne le nom de dyade, principe de la colère dans les crimes et de la convoitise dans les débauches. Saint Augustin finit la description de ce premier ouvrage ainsi. Je roulais dans mon esprit des fictions corporelles, et elles faisaient grand bruit aux oreilles de mon cœur, que je tendais, ô douce vérité, vers ta mélodie intérieure. Je réfléchissais sur le beau et le convenable. Je désirais être là, debout, et t'écouter, et jouir dans ma joie de la voix de l'époux. Et je ne le pouvais pas, parce que les voix de mon cœur me tiraient dehors, et que le poids de ma superbe me faisait choir au plus bas. Contrairement à Jean le Baptiste, ami de l'époux, qui est en présence de l'époux et écoute sa voix, saint Augustin se retire de sa face, donnant plus d'importance aux fables manichéennes, en contraste avec la louange psalmique adressée à Dieu pour les bontés de sa création. Augustin ne se réjouit pas en Dieu parce que son esprit était trop fier de lui.
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1: À l'émission « Vivant dans nos mémoires », nous vous proposons une entrevue avec Thérèse Nadeau-Lacour, philosophe, théologienne et professeure. Elle est décédée en octobre 2025. Yves Houd l'avait rencontrée lors de cette première entrevue, réalisée en mai 2005.

0: Dans un monde où l'être, l'avoir et le faire se disputent souvent la préséance, très souvent le faire l'emporte. Il permet, croit-on, d'assurer un meilleur avoir et par conséquent rassure l'être aussi. Ceci pour dire qu'on est souvent sollicité par l'action, par l'agir. Mais est-ce la seule voie pour sauver le monde? Thérèse Nadeau-Lacour, bonjour.
1: Bonjour.
0: Est-ce que ça initie bien le propos de l'action et de la contemplation?
1: Oui, on peut effectivement partir de cette manière-là. C'est une vue en hauteur de la situation, mais je crois que ça caractérise quand même très bien notre début de troisième millénaire, au moins en Occident, l'importance que l'on accorde à l'action, au faire. Devant des situations, il faut faire quelque chose.
0: Oui. Quand on pense à reconstruire l'Irak, à aller sauver l'Asie du tsunami, les Gonaïves en Haïti, on se mobilise toujours pour faire quelque chose.
1: Oui, le nombre de fois qu'on entend des gens, justement à l'occasion de ces événements dramatiques, des gens nous disent, mais que pouvons-nous faire? Qu'est-ce qu'on peut faire? Sans compter qu'effectivement, l'impact des images nous culpabilise un petit peu et on a l'impression qu'on reçoit des chocs et on ne fait rien. Et je me demande bien si c'est la bonne question à se poser. Enfin, en tout cas, c'est sûrement une question que les responsables ont à se poser. Mais nous, à notre niveau, devons-nous commencer en tant qu'être humain et en tant que chrétien, à se demander tout de suite, il faut que j'agisse, qu'est-ce que je dois faire tout de suite pour changer le monde, pour plus de justice, pour...
0: Alors, quelle question se poser, nous, en tant qu'humains et chrétiens?
1: Je ne sais pas si d'abord il faut se poser une question, mais il faut peut-être s'approprier les choses, nos projets, nos réalités, les événements, à l'intérieur alors pour faire simple, je dirais du monde de nos valeurs, à l'intérieur de ce en quoi nous croyons, de ce qui est le plus important, nous réapproprier ces choses-là à l'intérieur de notre monde d'interprétation et de dire comment, quel sens pouvons-nous donner à cela et au nom de quoi je vais réagir à ce qui se passe. Et à ce moment-là, je pourrais dire que puis-je faire, mais si ce que je fais n'a pas d'abord de sens, c'est-à-dire si mon action n'est pas branchée sur quelque chose qui vaut la peine, sur une valeur première, quel sens cela va-t-il avoir? Et puis de toute façon, ce sera inefficace ou quelquefois même désespérant parce que j'agirai, et puis à un moment donné, je me rendrai compte qu'en définitive, ça ne porte pas ou bien ça ne correspond pas vraiment au fond de mon être, à mon cœur, à ce que j'aime, à ce en quoi j'ai mis ma foi.
0: Donc, si je comprends bien votre raisonnement, en essayant d'établir ses propres valeurs, après se poser la question « qu'est-ce que je fais par rapport à mes valeurs ?», je choisirai donc le type d'action que je pourrais aller faire dans les cas, que ce soit la reconstruction de l'Irak ou de l'Asie victime du tsunami, là, peu importe.
1: Oui, ça peut. Je sais qu'en disant cela, je rame à contre-courant un peu. Hein. Je suis en train de ramer dans le sens inverse parce que je donne peut-être l'impression que l'action n'a pas d'importance. C'est pas ça du tout. Au contraire, c'est pour que l'action soit vraiment humanisante. Et pour qu'elle soit humanisante à l'extérieur de moi, à l'égard des autres, il faut aussi qu'elle m'humanise moi-même. Dans quelle mesure ce que je vais faire m'aide aussi à me construire comme un être humain et comme un être humain responsable, certes, mais d'abord à construire ma réalité d'être humain. Alors, ce n'est pas forcément chronologique, parce qu'une fois que petit à petit, par mon éducation, par les différentes actions que je pose et les réflexions que je fais auparavant, je prends comme une espèce d'une habitude, si vous voulez, de saisir les réalités avec ce regard, ce recul qui est la distance de la signification, qui est la distance à partir de laquelle je donne un sens. Et pour moi, c'est une distance que j'appellerais une distance de contemplation.
0: On regarde le phénomène, on l'a peut-être trop ciblé par rapport à des événements très précis de guerre ou de sauvetage. Il y a toujours tout cet agir ou tout ce faire qui nous sollicite dans la vie générale, dans le déroulement du quotidien, dans le déroulement de la vie du monde entier. Et vous pouvez prendre des figures de gens qui ont été très actifs.
1: Et très médiatiques aussi.
0: Très médiatiques, mais en même temps qu'ils ont toujours fondé leur action sur une autre dimension, cette dimension, ce recul pour lui donner de la valeur. Mmh. Ces personnes-là l'avaient. Présentez-nous quelques figures très contemporaines.
1: C'est ça, justement. À la fois, je disais tout à l'heure que je donne l'impression de ramer à contre-courant, mais en même temps, lorsque nous regardons les personnes qui ont vraiment marqué parce que, par exemple, elles ont reçu le prix Nobel, tenez, c'est quand même remarquable sur le plan international. Mmh. Il y a une reconnaissance internationale. Et quand on reçoit le prix Nobel, c'est pas simplement parce qu'on a été en contemplation toute la journée, c'est parce qu'on a fait des choses, justement. Or, ces personnes-là, prenons dans l'univers chrétien, prenons une mère Teresa, et puis Jean-Paul II, prenons cette figure-là, qui ont agi. On a même l'impression qu'ils ne font que ça, ou qu'ils n'ont fait que cela, d'agir pour la justice, d'agir contre des injustices, d'agir pour les pauvres, de parcourir le monde pour essayer d'être un pèlerin de la paix. Je pense à Jean-Paul II, bien sûr. On est au niveau vraiment de l'action. Ce que nous voyons d'eux, c'est cela, en fait.
0: C'est l'action.
1: C'est l'action. Et c'est ce qui leur a valu, ce qui leur vaut l'admiration, je crois, mondiale à l'heure actuelle, une admiration universelle. Et en même temps, lorsqu'on regarde soit leurs écrits, soit si on creuse leur journée, par exemple, tout simplement leur journée, et là, on est étonné. On est étonné par l'importance que ces personnes-là ont accordée au silence, au recueillement, au temps de prière, à la rencontre avec celui en qui il croyait, pas simplement ce en quoi il croit, mais celui en qui il croyait ou il croit. Et c'est à ce niveau-là, disent-ils, et les trois sont unanimes, puis on pourrait en citer d'autres, à travers l'histoire, je prends des êtres contemporains, mais ils sont unanimes pour dire que sans ces moments-là, leur action non seulement ne serait pas efficace, mais à la limite n'aurait pas de sens pour eux.
0: C'est dans le fond leur énergie. Si on le transporte sur le plan physique, c'est un peu comme leur énergie qu'ils vont chercher dans ce temps de contemplation-là, mais c'est le sens qu'ils vont donner à leur...
1: Mais plus que ça, je prends l'exemple de Mère Teresa. Lorsque, au tout début, les premiers membres qui se sont associés à elle, tout de suite, il a fallu mettre un minimum de règlements, comme dans toute société, dans toute micro-société. Et là, elle demandait qu'il y ait une heure d'oraison, une heure de recueillement, de silence avec le Seigneur et une heure devant le Saint-Sacrement par semaine. Et très vite, d'un commun accord, ils ont décidé que ça devait être une heure par jour parce que c'était insuffisant. Et d'année en année, ils ont reconduit cette nécessité-là d'une heure, mais je ne dis pas l'heure d'Eucharistie, là, la messe, parce que ça, c'était en plus, je dirais, mais vraiment ce temps par lequel, en fait, il rencontrait celui qui donne sens à toute chose. Et Mère Teresa disait, mais comment même reconnaître dans cet homme complètement défiguré et mourant sur le trottoir de Calcutta, comment reconnaître mon semblable, comment respecter cet être, sinon parce qu'il est l'image même de Dieu, comme moi. Mais comment reconnaître l'image de Dieu en lui, sinon parce que je connais intimement Dieu, je le rencontre.
0: Thérèse Nadeau-Lacour, et on continue sur ce propos, on s'arrête un moment, on continue sur ce propos, et j'aimerais regarder justement le fait que si l'action ne s'appuie pas sur cette dimension contemplative, c'est une action qui se vide et qui finit par perdre complètement son sens.

0: Vous êtes à l'écoute de l'émission de mon invité aujourd'hui, Thérèse Nadeau-Lacour, et ensemble, nous parlons de la valeur de la contemplation pour donner un sens à l'action. Je vous mentionnais, Thérèse Nadeau-Lacour, que si l'action ne se fonde pas sur cette dimension d'intériorité, l'action va tout à coup comme se perdre, se vider de tout son sens. On pourra travailler, mais on va perdre le sens du pourquoi on le fait.
1: Oui, d'une part. Et puis, on peut faire de très belles choses. On peut aussi faire de très belles choses et enfiler des actions, si vous voulez, enfiler des gestes.
0: Oui. Tout le monde qui réussit ne fait pas nécessairement une heure de méditation tous les jours.
1: Non, on peut réussir. Je crois cependant que on constate dans notre société la nécessité pour, je pense, des quadragénaires, là, des gens de 40 ans et plus qui sont des chefs d'entreprise, ou des cadres, des gens qui ont été, on dirait presque péjoratif dans l'activisme, si vous voulez, toute leur existence, et qui, de plus en plus, on en rencontre, disent éprouver la nécessité de s'arrêter, dire où je m'en vais, à un moment donné, où je m'en vais. J'agis, j'accumule des biens matériels, je réussis, je crée des entreprises, je ceci ou cela. Mais tout d'un coup, oups, où je m'en vais ? Ma famille, je ne l'ai pas vue grandir. Tout d'un coup, la question de où est l'essentiel dans mon existence ? Cette question-là, bien sûr, spontanément, elle ne relève pas de la contemplation spirituelle telle que dans le christianisme on peut l'envisager. Pour moi, elle est pratiquement de même nature, à l'origine au moins, au niveau. La conscience de ce manque-là, c'est justement la conscience du manque de l'interrogation sur le sens, de l'interrogation sur l'essentiel, de l'interrogation sur... le projet d'existence, ce que j'aime appeler le projet d'existence, qui donne sens à ma vie.
0: Vous avez parlé de figures emblématiques telles Mère Teresa, le pape Jean-Paul II. Dans la foulée post-conciliaire, il y a eu des communautés aussi qui se sont fondées, des communautés de laïcs consacrés en particulier, mais aussi de religieux, et qui s'adonnent précisément à l'action, mais garde cette dimension.
1: Alors là, ça me frappe beaucoup. J'ai un étudiant à la maîtrise en ce moment qui fait son mémoire de maîtrise sur les nouvelles communautés, ce qu'on a appelé les nouvelles communautés, qui sont presque...
0: Qui commencent à prendre de l'âge, il y a une quarantaine d'années
1: c'est
0: maintenant.
1: C'est ça, oui. Il y en a aussi qui sont
0: plus jeunes.
1: Mais enfin, lui, ce qui l'étonnait, c'était le recrutement à l'intérieur de ces communautés-là. Il disait, à l'heure actuelle, c'est pratiquement les seuls qui recrutent. Alors, au départ, il a commencé par cet étonnement-là, puis il m'a dit, je voudrais creuser un peu ça, je voudrais aller voir. Et ce qu'il a découvert, c'est un des points communs, mais d'après lui, et c'est ce qu'il est en train de montrer, c'est majeur, c'est même peut-être le point commun, c'est que dans tous les cas, ces communautés-là, qu'elles soient de religieux ou de laïcs consacrés, articulent très fortement les temps de contemplation et l'action. Quand on dit très fortement, ça peut aller jusqu'à 2 heures d'oraison par jour, ce qui est énorme, en plus de la messe. Enfin, c'est énorme. Le fondateur de cette communauté-là disait, écoutez, 2 heures sur 24, franchement, le rapport n'est pas énorme.
0: Si oui, ça dépend de la proportion qu'on lui donne. Oui. Mais est-ce qu'il fait le constat que les communautés plus anciennes, appelons-les les vieilles communautés pour le besoin de se comprendre, ont perdu cette articulation-là?
1: Disons que... Non, il ne va pas jusque-là, parce que ça nécessiterait un énorme travail de réflexion. Simplement, il reconnaît que l'accent mis sur ce rapport-là, sur cette dynamique, non pas pour équilibrer les deux, pour dire autant de contemplation que d'action. Ouais. On n'est pas dans du comptage, là, mais dans une dynamique, dans un dialogue entre les deux. Ça, c'est vraiment propre. C'est propre à ces communautés-là. Et quand on lit l'exhortation apostolique sur la vie consacrée qu'avait écrit Jean-Paul II, on s'aperçoit qu'il pointe aussi cette nouveauté de ce rapport entre contemplation et action comme quelque chose de majeur. Et il dit... ils ont touché là quelque chose de très important pour notre temps, parce que on n'est plus. Ces communautés-là ne sont pas dans la contemplation pure, ni dans l'action ou dans l'apostolat, si vous voulez, comme certaines communautés consacrées uniquement à l'enseignement ou aux hôpitaux. Bon.
0: Ouais.
1: Mais dans les deux. Mais lorsqu'on regarde ce qui faisait la force des communautés il y a 2, 3 siècles, 4 siècles ou au siècle dernier, curieusement, on s'aperçoit que ces communautés-là vivait aussi, en esprit au moins, cette articulation. Pensez à Thérèse de l'Enfant Jésus. Oui. C'est quand même étonnant. Une contemplative qui a passé sa vie dans le Carmel, on peut dire sa vie parce que même petite, elle ne rêvait que d'y rentrer, qui a passé donc sa courte vie dans un Carmel et qui est nommée patronne des missions.
0: Oui, on peut se poser la question, qu'est-ce qu'elle a fait ?
1: Eh oui, c'est ça. Mais ce qu'elle faisait, elle le faisait dans un esprit. Elle le faisait dans un esprit. Alors, je crois qu'on pourrait venir à ce point essentiel, qui est l'esprit d'amour. Et à travers l'esprit d'amour, le verbe aimer, vous savez, c'est le seul verbe qui soit à la fois un verbe de contemplation et un verbe d'action. C'est le seul.
0: Oui.
1: Et je crois que parce que ce qu'elle faisait, elle le faisait par amour, c'est-à-dire branchée sur cet amour qu'elle contemplait et qu'elle rencontrait tous les jours, alors ces gestes, ces actes pouvaient être des actes féconds, de très grande fécondité. Puis on sait la fécondité de Thérèse à l'extérieur de son Carmel.
0: Oui, et là-dessus, si vous permettez, on pourrait peut-être faire le raccrochement sur le propos que vous avez tenu à peu près toute l'année et particulièrement que vous avez identifié dans la relation de Simon-Pierre avec Jésus, oui. Les fameuses trois questions, ou la même question répétée trois fois, Pierre, m'aimes-tu ?
1: C'est ça, absolument. Et je crois qu'on pourrait, on le voit très très bien dans un texte qui est majeur pour ce propos, qui est un texte bien connu, puis tellement charmant, qui est le texte des deux amis de Jésus, Marthe et Marie.
0: Oui.
1: Et je crois qu'elle-même illustre très bien cette nécessité de l'association entre la contemplation et l'action, parce qu'on fait souvent une interprétation, me semble-t-il, un tout petit peu faussée de ce texte, lorsqu'on dit bon, mais Jésus valorise Marie, qui est en contemplation, qui est tout en écoute, et il dit « elle a l'unique nécessaire, elle oui. a l'essentiel ».
0: Et il reproche à Marthe de s'activer.
1: Oui. Mais justement, c'est très intéressant, parce qu'il ne reproche pas à Marthe de faire ce qu'elle fait, parce qu'elle le fait, elle veut le faire bien, mais de s'inquiéter uniquement de ce qu'elle fait par elle-même. Alors que...
0: Reprochant à Marie de ne pas le faire.
1: Reprochant à Marie de ne pas être Marthe, d'une oui. certaine manière. Mmh. Et quand on regarde les commentaires, parce que c'est un texte qui a été énormément commenté à travers l'histoire du christianisme, et notamment par les plus grands spirituels. Et je pense tout particulièrement à Marie de l'Incarnation qui aimait beaucoup commenter et faire référence à Marthe et à Marie ou à une Thérèse d'Avila. Enfin bref, les plus grands spirituels ont parlé de ces deux-là. Et tous disent, pourtant c'était des contemplatives, Thérèse d'Avila, contemplative, carmélite. Marie de l'Incarnation, contemplative et active, mais quand même fortement contemplative. Toutes deux disent, Marthe et Marie doivent aller ensemble. Marthe et Marie, elles ne peuvent pas être séparées. Non seulement il ne faut pas les séparer, mais elles ne peuvent pas. Si vous rencontrez vraiment le Seigneur, vous ne pouvez pas ne pas aimer les autres. Et si vous voulez authentiquement aimer les autres, vous êtes obligé de vous brancher sur ce qui vous unit aux autres, ce qui vous rend semblable aux autres, ce qui fait que celui qui est à côté de moi est mon prochain. Et à ce moment-là, je suis obligée de remonter jusqu'à Dieu, jusqu'au Seigneur, qui fonde cette unité.
0: On fait cette remontée tout de suite après Thérèse Nadeau-Lacour.

0: Thérèse Nadeau-Lacour, vous venez de nous montrer par l'exemple, particulièrement de Marthe et Marie, que action et contemplation doivent se compléter et non pas se compétitionner d'une certaine façon. Et ce n'est pas non plus de vouloir atteindre un équilibre, moitié de un, moitié de l'autre. Ce n'est pas du tout dans ce sens-là, mais un est nécessaire pour éclairer l'autre.
1: Je crois qu'il faut encore aller plus loin, c'est que si on a l'un, on aura l'autre. Et là, le problème est de savoir lequel des deux.
0: Oui, lequel des deux en premier.
1: Lequel des deux en premier. Et la réponse, je crois avoir donné déjà cette image dans une de nos émissions, l'image du vase ou de la cruche. Ouais. Si on se compare à chacun de nous à un vase, notre vocation en tant que cruche ou que vase ou que pichet, c'est effectivement d'être rempli, c'est d'être... Et l'image qu'on pourrait se donner de la vie chrétienne, c'est ce vase-là, vers quelle source vais-je aller pour le remplir ? Et la source, bien sûr, c'est la source de la parole de Dieu, de la présence de Dieu. Il n'y a que Dieu qui peut y être cette source même qui puisse me combler et me remplir. Donc, mon effort, c'est de traîner mon vase, c'est d'arriver à discerner la source et de me mettre sous cette source-là. Mais cette source est tellement surabondante et tellement abondante qu'elle va rapidement déborder. Mon vase va rapidement déborder si je suis bien sous la source. Et ce débordement-là, c'est l'amour des autres. Je ne pourrais pas ne pas déborder de l'amour des autres si je me suis mis sous la source de l'amour de Dieu. Et ça, c'est l'acte de contemplation. Se mettre sous la source de l'amour de Dieu, c'est cet acte hautement spirituel qui est l'acte de contemplation, qui est la réponse de Pierre à Jésus, m'aimes-tu ? Nous sommes là dans une relation, si vous voulez, de Jésus à Pierre, donc dans une relation spirituelle. Si je me mets vraiment sous cette source-là, si j'ai le goût de le rencontrer parce que je l'aime, à ce moment-là, je ne pourrai pas ne pas déborder. Alors, la contemplation ne peut pas ne pas déboucher en action. Alors, nous dirions aujourd'hui, pour des termes peut-être plus parlants, nous pourrions dire que notre vie spirituelle, notre rencontre avec le Seigneur, notre prière, lorsqu'elle est authentique, notre prière-là, ou simplement nos actes de présence au Seigneur, ne peuvent pas ne pas se transformer en témoignage.
0: Et devenir témoin, c'est donc de porter auprès des autres ce débordement d'amour, si je peux prendre
1: quelquefois
0: cette expression.
1: Même, oui,
0: ce débordement d'amour que l'on peut avoir soi-même pour les autres. Aimer Dieu, aimer les autres, mais dans le message biblique, c'était aimer les autres comme vous-même.
1: Et là,
0: c'est difficile.
1: En revenant à mon image, c'est vraiment s'aimer soi-même, pas dans un sens égocentrique, mais c'est s'aimer en vérité que de vouloir être comblé. La cruche qui veut être comblée, qui veut vraiment réaliser ce pourquoi elle est faite, elle s'aime, elle souhaite être accomplie, si vous voulez. Mm-hmm. Elle souhaite être accomplie, donc elle s'aime. Mais le souhait de son accomplissement, nos différentes expériences nous montrent que tant qu'on n'a pas trouvé la vraie source, on ne pourra pas être comblé. Et lorsque je trouve la vraie source, elle est tellement abondante qu'elle me mène vers les autres. Nous retrouvons la triade, si vous voulez, qui est vraiment être branché sur le Seigneur. Le Seigneur est tel qu'il ne me veut jamais uniquement avec lui. Il m'envoie toujours vers les autres. Il m'envoie toujours vers les autres. Et ensuite, dans ma relation à l'autre, je vais éprouver le besoin pour mieux communiquer à l'autre, pour mieux aimer l'autre. Je vais éprouver le besoin de demander au Seigneur de m'aider à l'aimer aussi et de vivre de cet amour de Dieu pour aimer les autres.
0: J'aime bien revenir à cette image du témoin, Thérèse Nadeau-Lacour, où très souvent, le témoin déborde de cet amour auprès de l'autre, mais très souvent, on a l'impression, et là, je vais le prendre avec une connotation péjorative, très souvent, on sent chez le témoin le besoin de convertir l'autre, donc d'amener l'autre un peu de force, si on veut. Est-ce que son témoignage ne pourrait pas être assez éclatant de lui-même?
1: Je pense pas que le véritable témoin soit quelqu'un qui cherche à simplifier posé comme tel. Il a un rayonnement, il va avoir comme une forme de rayonnement pour autant qu'il est habité par cet amour de Dieu. Et en tant que tel, alors ça peut passer par la parole, bien entendu, ça peut passer par les actes, mais vous savez, le mot grec qui dit le mot témoin, c'est martyrios. Je ne pense pas que le martyr soit quelqu'un qui est imposer quoi que ce soit. Je crois plutôt que c'est de l'extérieur qu'on a cherché à lui imposer de ne plus être qui il était. Et sa fidélité même montre que ce n'est pas quelqu'un qui impose de l'extérieur. Vous savez, tout ce qu'on impose de l'extérieur a fort peu de chances ni de me combler moi-même, ni de combler celui à qui j'essaie de l'imposer. Ouais. Ça, c'est ça. La véritable communion ne se force pas. On ne peut pas forcer quelqu'un à aimer. On peut forcer quelqu'un, à force de coups de bâton ou de torture, à lui faire dire quelque chose qu'il ne voudrait pas dire. Mais on ne force pas quelqu'un à aimer véritablement. S'il y a quelque chose de libre, c'est bien l'acte d'amour.
0: Oui. Hein? J'ai un grand ami qui me disait à un moment donné, je crois parce que j'ai vu des personnes que j'aime qui croient.
1: Oui, il y a une contagion. Il y a une belle contagion, si vous voulez. On peut, c'est la vraie tradition, ça, d'une certaine manière. Tradition, ça veut dire transmettre.
0: Ouais.
1: La plus belle des traditions consiste à dire, de la part d'un jeune, par exemple, qui voit quelqu'un. Je vous fais une confidence, je ne serais jamais devenue enseignante si je n'avais pas rencontré une enseignante, j'avais 13 ans, qui m'enseignait le français, qui était une femme extraordinaire. Puis elle paraissait tellement heureuse. Vous savez, c'est ça, je crois, qui est surtout contagieux. Ouais. Quand on rencontre quelqu'un qui est véritablement comblé dans ce qu'il fait, qui s'humanise, qui rayonne autour, qui rend les autres heureux, on a le goût de se dire « Mais c'est une personne comme moi, là, c'est pas un Dieu, donc pourquoi moi je ne pourrais pas faire cela aussi ?»
0: Ça m'est accessible. Ouais.
1: Ça m'est accessible. Ouais. Mais on a aussi le goût de se dire « Mais où cette personne-là va-t-elle puiser ce qui la rend heureuse ? Où va-t-elle puiser cela ?» Et là, bien sûr, c'est là que se passe la transmission de la foi. C'est que si vraiment nous rencontrons des gens qui sont, j'aime pas trop le mot épanoui parce qu'après être épanoui on fan,
0: mais qui oui, toute fleur fan,
1: mais qui vraiment se réalisent pleinement dans ce qu'ils font, ces personnes-là ne nous arrêtent généralement pas à elles. On va plus loin et ça c'est un signe aussi.
0: Ouais. En terminant rapidement, j'ai remarqué que vous aimiez souvent faire le rapport en parlant des témoins, en parlant de gens qui ont été significatifs avec les fondateurs de l'Église canadienne. Marie de l'Incarnation,
1: oui,
0: vous
1: touchez
0: beaucoup, Isaac Jogg,
1: oui.
0: Vous avez beaucoup de personnes comme ça. Ou est-ce qu'ils ont été particulièrement des témoins de l'action et de la contemplation?
1: Je crois qu'ils sont la diversité extraordinaire du patrimoine des fondateurs de la Nouvelle-France est vraiment remarquable. Je crois qu'on l'exploite pas assez ces dernières années, mais c'est absolument incroyable. Marie de l'Incarnation, qui elle n'est pas morte martyre, hein, une spirituelle, une fondatrice, une femme d'action et de contemplation, et Isaac Jogg, tout à fait contemporain. D'ailleurs, Marie parle d'Isaac Jogg. Tous les deux, une grande spirituelle, la Thérèse du Nouveau Monde, disait Bossuet, un martyr parmi les grands martyrs canadiens, ces deux personnes-là qui se sont pleinement réalisées, qui ont donné leur vie pour les autres, avaient une même source, si vous voulez, leurs vases se sont mis sous la même source. Un de ces vases a été merveilleusement, je dirais, décoré par la vie, Marie de l'Incarnation. L'autre vase a été brisé par une mort effroyable. Mm-hmm. Mais en se brisant, il a répandu cet amour qui le comblait, en fait.
0: Merci beaucoup, Thérèse Nadeau-Lacour, pour nous donner cette belle image de ces fondateurs de l'Église canadienne.
1: Merci à vous.

0: En seconde partie de l'émission « Vivant dans nos mémoires », nous poursuivons avec un autre entretien de Thérèse Nadeau-Lacour, philosophe, théologienne, professeure, décédée en octobre 2025. Yves Houde a réalisé cette deuxième entrevue en mars 2009.
1: Je n'ai pas à présenter longuement mon invité d'aujourd'hui. Son enseignement, ou ses enseignements plutôt, sont connus et appréciés des auditeurs et des auditrices de Radio Galilée. Et dans le cadre d'une rencontre spirituelle à la Maison de la Madone à Notre-Dame-du-Cap en avril prochain, elle y entretiendra les participants d'un lien entre l'œuvre du Père Marie-Eugène de l'Enfant Jésus et la pensée de Thérèse de Villa. Thérèse Nadeau-Lacour, bonjour.
2: Bonjour.
1: Thérèse Nadeau-Lacour, de quelle des deux Thérèse, celle de Lisieux ou celle d'Avila, vous tirez votre nom?
2: Oh là là, de Thérèse de l'Enfant Jésus, donc celle de Lisieux. Mais je la trouvais tellement grande lorsque moi-même j'étais toute petite que j'avais plus d'attirance vers celle que, curieusement, on appelait la grande Thérèse, c'est-à-dire Thérèse d'Avila. J'aimais en elle cette force, cette fougue, cette audace.
1: Déjà petite, vous connaissiez Thérèse d'Avila suffisamment?
2: Ça dépend ce que vous entendez petite, là.
1: J'entends à partir
2: de l'âge de 11 ans, 12 ans. Oui, j'en avais entendu parler.
1: Dans votre famille?
2: Dans ma famille et puis dans l'établissement scolaire où j'étais élève.
1: Et là, on va faire le lien avec quelqu'un qui a aussi un lien avec Thérèse de l'Enfant Jésus. C'est le père Marie-Eugène de l'Enfant Jésus, donc ce n'est pas anodin qu'il ait pris ce nom-là. Et lui, vous allez nous le présenter un peu, qui est cet homme-là. Et selon ses dates de naissance et de mort, 1894-1967, il était tout jeune au moment des épisodes entourant Thérèse d'Enfant Jésus.
2: Oui, et Thérèse n'était ni béatifiée ni canonisée. Et déjà, Henri Grialou, c'était son nom civil, avait lu certains textes, je crois que c'était sous le titre « La rose effeuillée » ou quelque chose comme ça, qui circulaient déjà dans les milieux chrétiens en France. Et il avait été saisi par cette jeune femme. Et lorsqu'il il va rentrer comme soldat pendant la guerre de 14, il va faire toute la guerre de 14, il va confier les hommes qu'il avait à diriger, il les confie à Thérèse. Aucun d'entre eux, dira-t-il, n'a été blessé ou tué pendant cette guerre, et il attribuera cela à la protection de Thérèse. Et Thérèse va l'accompagner comme cela tout au long de sa vie.
1: Et donc c'est après, c'est au retour de guerre qu'il va décider de se faire carme.
2: Alors il voulait être prêtre, ça il voulait l'être avant même d'aller à la guerre. Et effectivement il va sentir brusquement cette vocation de carme à la lecture de textes des grands maîtres du Carmel, et en particulier de Jean de la Croix. Ça deviendra une certitude pour laquelle il aura à se battre, façon de parler, notamment avec sa maman, qui espérait le voir prêtre dans la région où elle était. Elle espérait même, cette femme qui était veuve, qui avait beaucoup peiné pour élever ses enfants, elle espérait même certainement passer la fin de sa vie avec son fils prêtre.
1: Oui.
2: Mais il va...
1: Et le carme allait l'isoler, l'éloigner...
2: Mais parce qu'il va, il quittera la région. Mm-hmm. Il va aller dans le nord de la France.
1: Le carme, l'idée que l'on a du carme, et c'est une vie de reclus, c'est une vie de prière, c'est une vie d'adoration... Mais cet homme-là aura une vie extrêmement active.
2: Oui, je crois qu'on se fait aussi une image des pères carmes en fonction des carmélites.
1: Peut-être.
2: Alors, les carmélites sont effectivement des religieuses cloîtrées. Elles vivent totalement en clôture, une clôture stricte. Les pères carmes ont une partie de clôture dans leur vie conventuelle, mais il y a aussi une partie d'apostolat pour certains d'entre eux, en tout cas pour ceux qui sont appelés à le faire, de pastoral, d'apostolat. Mais effectivement, de sessions à donner, par exemple, de choses de cet ordre-là. Donc il y a quand même cette différence, et dès le départ, il y a eu cette différence.
1: Et qu'est-ce qui va amener justement le père Marie-Eugène de... C'est Eugène Marie?
2: Père Marie-Eugène de l'Enfant
1: Marie
2: Jésus.
1: Marie-Eugène, bon, je l'avais dans le bon ordre. Qu'est-ce qui va l'amener à fonder l'Institut Notre-Dame de Vie?
2: Oh là, et il y aura eu beaucoup d'autres choses entre-temps.
1: Ben allez-y, mais situez-nous.
2: Oui, je crois qu'effectivement, d'abord et fondamentalement, le père Marie-Eugène est un père carme. Il est pris par le charisme du Carmel, par le charisme du prophète Élie, puisque Élie est très important pour et l'enracinement biblique de la tradition carmélitaine. Il est pris par ce zèle pour Dieu. Et aussi par le souci d'être, c'est le charisme du Carmel, d'être intimement uni à Dieu dans la vie intérieure et par l'oraison. Certains diront qu'ils sont les spécialistes de l'oraison. Mmh. Et les grands maîtres du Carmel, Thérèse d'Avila, Jean de la Croix, Isabelle de la Trinité...
1: C'est toute la partie aura.
2: Oh oui, c'est ça. Oui.
1: Mais il y a une partie labora.
2: Et c'est justement ça qui est très intéressant, c'est qu'il y a toujours un labora dans l'aura. Il y a toujours, au cœur même de la vie intime, il y a cette vie apostolique qui travaille, cette vie d'évangélisateur, cette vie d'ouvrier de l'évangile, hein, qui est toujours au cœur. Et ça, ça va être, je ne dis pas la grande intuition du Père Marie Eugène, parce qu'elle est présente déjà chez les maîtres du Carmel, mais lui va lui donner une forme tout à fait contemporaine et à une occasion qui est providentiel, qu'il verra comme providentiel, parce que ça fait déjà un petit bout de temps que le Père Marie-Eugène, comme Père Carme, comme Frère Carme, puis comme prieur d'un couvent dans le sud de la France, au Petit Castellet, ça fait déjà un certain temps qu'il pensait que la spiritualité du Carmel n'était pas seulement faite pour les carmélites cloîtrés ou pour les Pères Carmes, qu'elle était faite pour le chrétien et la chrétienne. Et curieusement, un jour de, je crois que c'est à l'issue de Pentecôte, si je me souviens bien, un groupe, c'est en 1929, il voit arriver un groupe de jeunes femmes qui lui demandent s'il serait possible de les accompagner pour connaître mieux la doctrine du Carmel, qu'est-ce que c'est pour les accompagner dans leur vie spirituelle. Ces trois jeunes femmes sont pas n'importe qui, elles sont professeures et l'une d'entre elles dirige un établissement scolaire à Marseille, qui existe toujours, Notre-Dame de France, qui est un établissement privé, et qu'elles avaient elles-mêmes fondé. Et elles sont, pour certaines, professeures de philosophie, d'ailleurs, dans cet établissement-là. Mais elles ont senti une exigence intérieure de vie spirituelle et elles aimeraient que quelqu'un les accompagne. Vous savez, c'est quelque chose qu'on rencontre aujourd'hui aussi.
1: Oui,
2: hein.
1: Oui.
2: Et elles vont tout naturellement vers le prieur, ce jeune prieur du Petit Castellet, pour lui demander. Et là, le Père Marie-Jeanne a senti que quelque chose se passait. Qu'il y avait comme un signe de la Providence. Et il va les accompagner, effectivement, et puis cela prendra une forme plus sérieuse. Elles vont vouloir vivre ensemble. Et la Providence gérant pas mal de choses, dira le Père Marie-Eugène, on offre quelqu'un, qui je crois appartenait au Carmel séculier, offre une propriété dans le sud de la France au Père Marie-Eugène. Et ça va être le lieu de fondation de ce petit groupe qui va cheminer tranquillement dans une vie de plus en plus organisée, mais qui au départ avait simplement pour but de connaître, de vivre la doctrine du Carmel.
1: Et ce petit groupe, donc, fondé autour de ces quelques femmes au départ, oui, va s'ouvrir aussi aux hommes et aux couples.
2: Ça viendra beaucoup plus tard, oui. Ça viendra beaucoup aux hommes, c'est-à-dire aux hommes célibataires, aux prêtres,
1: oui,
2: et aux familles. Les familles, c'est beaucoup plus récent.
1: Oui. Mais la volonté de vouloir s'imprégner de la doctrine du Carmel ou de vivre selon cette pensée-là, les grandes communautés avaient ce qu'on a appelé longtemps des tiers ordres. Oui. Ça aurait pu être une association comme ça, alors que l'Institut de Notre-Dame de Vie, c'est différent.
2: Alors, mais c'est différent. le Carmel séculier existe, hein, aujourd'hui encore, et même il est très florissant. Il y a deux nouveaux groupes de Carmel séculier qui se sont récemment fondés, je crois, à Saint-Hyacinthe, me semble-t-il. Enfin. Donc, il existe, ce sont des laïcs qui veulent pratiquer leur vie de prière et d'union à Dieu à partir de la spiritualité du Carmel, qui reçoivent un enseignement, qui ont un certain engagement, mais personnel et privé, dans cette spiritualité-là. Pour ce que voulaient ces femmes, c'était petit à petit, elles ont découvert qu'en fait, elles voulaient quelque chose de beaucoup plus important. Et elles voulaient

0: c'est au pied d'un petit village de Provence. Je ne sais pas si vous imaginez, là. C'est facile, non, imaginez.
1: Juste entendre le mot Provence, voilà. Déjà.
0: À quelques kilomètres d'Avignon, à une trentaine de kilomètres d'Avignon, au pied d'un village qui s'appelle Venasque, qui est sur un piton rocheux. Venasque parce que les Romains y avaient mis un temple à Vénus, vous voyez, donc ça remonte quand même, ce petit village est très ancien. Et au pied, il y avait, depuis le VIe siècle, un sanctuaire marial. Un sanctuaire dédié à Notre-Dame de Vie. Et c'est une région très agricole. Et tous les paysans, les fermiers du coin, venaient en pèlerinage à Notre-Dame de Vie, une fois par an, dans ce lieu-là, qui était en même temps au cœur d'une propriété privée. Alors, lorsque le père Marie-Eugène dit à ces jeunes femmes, ben, vous pouvez vous installer là si vous le souhaitez, voilà, la propriété m'est donnée, tout naturellement, le nom de Notre-Dame de Vie va s'imposer.
1: Et il y aura, Thérèse de la Cour, il y aura un engouement pour cet institut, de sorte qu'on va rapidement essaimer de là et ouvrir
0: Oui, pas tout de suite d'ailleurs, pas immédiatement. Il faut dire que la première crise vient... La première obstacle vient très vite parce que le père Marie-Eugène va être nommé provincial de la nouvelle province du sud de la France et c'est à Angers. On est de l'autre côté là. Ouais. On est à des kilomètres, surtout à cette époque-là. C'est pas évident. Donc il est séparé. De toute façon, il ne vivait pas à Notre-Dame de Vie. Il avait lui-même ses responsabilités à l'intérieur de la communauté des Carmes, à l'intérieur de l'ordre, puisqu'il aura aussi des responsabilités très importantes à Rome pendant des années. Et même au moment où il est nommé à Rome définiteur de l'ordre, il s'inquiète de savoir si oui ou non le petit groupe avec lequel il chemine est voué à s'arrêter là ou à continuer. Et c'est le responsable général de l'ordre qui lui dira, après réflexion de 2-3 jours, je crois, qui lui dira que c'est vraiment une œuvre de Dieu et qu'il peut continuer, mais de loin. Donc, ces femmes-là vont cheminer dans cette spiritualité. Et effectivement, petit à petit, des jeunes femmes, des jeunes filles vont venir. Et ben aujourd'hui, il est sûr que l'ampleur est considérable. Mm-hmm. Elles sont dans pratiquement les 5 continents.
1: Elles font des institutions d'enseignement en particulier.
0: Alors, pas seulement. Il s'est trouvé que comme au départ, ces femmes étaient des enseignantes, inévitablement, la pente est allée un peu de ce côté-là. Et si je les connais, c'est parce que j'étais dans un établissement qui était tenu par elles à 10 kilomètres de Venasque.
1: C'est le chemin que je m'apprêtais à suivre, parce que vous avez un rapport étroit avec cet institut, vous.
0: Mais quand même, pour répondre à votre question, elle est importante, c'est la notion d'institut séculier n'existait absolument pas. Provida Mater, qui sortira des années après, le concept d'institut séculier... Le père Marie-Eugène l'avait, mais pas le nom. Mm-hmm. Donc, ça ne pouvait pas être une congrégation, parce que ça n'avait pas du tout la forme d'une communauté religieuse traditionnelle. Mais ce n'était pas simplement un carmel séculier, c'était autre chose. Mais cette autre chose va prendre forme, effectivement, après le concile, quand des éléments viendront, enfin, même un peu avant le concile quand même, lorsqu'ils seront reconnus par l'évêque du lieu, puis encouragés, etc. Mm-hmm. Mais ça deviendra ce qu'on appelle aujourd'hui des instituts séculiers, les oblates, par exemple, au Québec.
1: Parce que cette reconnaissance-là est venue quand même très, très, très tard par rapport à la fondation. Je pense que c'était des années 70.
0: C'est-à-dire qu'il est devenu la reconnaissance définitive officielle pontificale, parce que la reconnaissance diocésaine est venue très tôt. Oui. Mais la reconnaissance officielle pontificale est venue en août 1962 à Avila. J'étais avec elle d'ailleurs en voyage à Avila. Et c'est à ce moment-là, le 24 août, à l'occasion de l'anniversaire de la fondation, que la reconnaissance comme institut de droit pontifical a été donnée. Mais quand vous posez la question de savoir s'ils sont des enseignantes, certes pas. C'est un institut séculier, c'est-à-dire ce sont des personnes qui peuvent avoir de diverses professions. Il y a des infirmières, il y a des médecins, il y a même une de mes anciennes camarades de classe, ambassadeur de France en Afrique.
1: C'est la multiplicité des fonctions que chacun peut exercer selon ses compétences. Mais les institutions qui appartiennent à cet institut-là, est-ce que ce sont que des institutions scolaires ou s'il y a des institutions hospitalières?
0: Les œuvres.
1: Leurs œuvres, oui.
0: Il y a des foyers pour étudiantes aussi. Écoutez, là, vous me posez une très bonne question. Il y a des lieux de récollection qui sont liés directement aux religieux, effectivement.
1: Mais ce à quoi je voulais en venir, Thérèse,

0: De la Cour, c'était justement votre lien privilégié avec cet institut-là parce que vous y avez étudié.
1: Voilà. Mes parents ont déménagé dans cette ville qui s'appelle Carpentras et qui a 30 000 habitants à peu près. C'est un gros bourg, essentiellement activé par les fermiers autour, hein. Mais c'est une grosse bourgade. Et lorsque mes parents ont déménagé dans cette ville, ils cherchaient un établissement maître. Et donc, sur des conseils d'un ami, je suis allée dans cet établissement-là. C'est-à-dire, j'ai commencé mon cours secondaire avec elle. Et j'y suis restée jusqu'au baccalauréat. C'était à l'époque un tout petit établissement. Nous étions peu nombreuses. Elle venait de prendre en charge cet établissement. On leur avait demandé, en fait, parce que l'ancienne communauté avait quitté. Donc, elles prennent en charge cet établissement-là. Ils commençaient. J'ai même eu, j'avoue que pour moi, dans ma vie, ça a été une grâce d'avoir pratiquement les fondatrices comme enseignantes, quelques-unes d'entre elles, en tout cas.
0: Et
1: Et
0: est-ce
1: pendant.
0: que leur enseignement, elles avaient à suivre le programme national,
1: Officiel,
0: bien sûr, officiel, mais
1: absolument.
0: est-ce que leur enseignement était teinté, est-ce que leur institution était teintée de quelque chose en particulier que vous retenez?
1: Alors, bien sûr, c'est une relecture que je fais, hein, après coup, mais je crois que c'était teinté. J'ai eu parmi elles une femme extraordinaire qui deviendra la responsable générale après la mort de la fondatrice et que je l'ai eue comme professeure de français pendant 3 ans. Ça forme, là, quand vous avez 14, 15, 16 ans. Et c'est elle, d'ailleurs, qui m'a donné le goût de l'enseignement. J'avoue que je lui dois en grande partie cette vocation-là. Et elle aimait beaucoup Molière. Et elle aimait beaucoup le théâtre classique du XVIIe. Et elle nous donnait 4 modèles de femmes, parce que c'était des établissements féminins. Hein. De toute façon, à l'époque, les garçons et les
0: Oui,
1: filles,
0: d'accord.
1: je vous parle des temps héroïques, là.
0: Non, que j'ai connu également.
1: Et elle aimait nous donner comme image le bon sens de Madame Jourdain dans Le Bourgeois Gentilhomme. Le bon sens. Je crois que c'est ce qui m'est d'abord resté, le réalisme. Hein. Il faut une personne équilibrée doit avoir beaucoup de bon sens et savoir faire la part des choses. Donc sur le plan strictement humain, le bon sens était une qualité assez extraordinaire. À cela s'ajoutait, elle nous donnait Chimène comme deuxième du Cid, bien sûr, pour son sens du devoir, mais d'un devoir qui quand même était habité intérieurement aussi par la force de l'amour. Hein. Ça, c'était vraiment clair. Et puis, disait-elle, chez Racine, la coquetterie d'Andromaque, c'est-à-dire l'art pour une femme doit savoir avoir l'art de convaincre avec sa féminité aussi. Bon, donc il y avait cet aspect-là. Et bien entendu, ça c'est sur un plan strictement humano-humain, mais elle disait que tout cela se retrouvait dans Marie et que la Vierge Marie avait une importance. Alors, en dehors des cours de français, parce que les cours de français étaient des cours scientifiques, littéraires, enfin, etc. Mais j'y avais aussi un excellent professeur de maths, au passage. Mais en dehors de cela, il y avait, pour celles qui le voulaient, bon, bien sûr, on avait des cours de catéchisme, mais ça, dans tous les établissements privés, il y avait un cours de catéchisme. Et pour celles qui voulaient aller un peu plus loin, il y a des choses qui étaient proposées. Et notamment, pour les plus grandes, comme on disait, il pouvait y avoir un apprentissage à la vie d'oraison, par exemple.
0: Et jusqu'à un certain point, le père Marie-Eugène, à cette époque-là, fréquentait cette institution-là un peu à titre d'aumônier. Enfin, vous l'avez connu.
1: Oui, ah oui, je l'ai connu. Ben, c'est-à-dire, c'était la fin de sa vie. Donc, à la fin de sa vie, il a eu d'énormes problèmes de santé, très graves même à un moment autour des années 50, mais à partir après 60, malgré ses tâches de provincial et malgré des tâches très importantes dans l'ordre, il va passer la plus grande partie de son temps à Notre-Dame-de-Vie, pour s'y reposer notamment. Et là, comme le lieu de Notre-Dame-de-Vie, qui reste la maison de formation principale, bien sûr, de l'Institut, à partir de ce lieu-là, qui est à 10 kilomètres de Carpentras, 12 kilomètres, il venait régulièrement, alors même nous confesser les enfants, célébrer. On avait une messe par semaine, donc il venait
0: Le
1: célébrer.
0: souvenir que vous avez de cet homme-là?
1: Alors c'est très curieux parce que ce n'est qu'après que j'ai découvert la puissance de sa pensée et de sa vie spirituelle. Mais pour moi, petite fille, qui avait, quand la première fois que je l'ai connue, je devais avoir 10 ans et demi, c'était comme un grand-père. Hein. C'était quelqu'un qui paraissait très bon, qui avait une stature quand même. Il était très grand, il avait mais il ne m'impressionnait pas. C'est très curieux parce que son regard tout de suite adoucissait ce qu'il pouvait avoir de rugueux ou de rude, d'austère, peut-être d'austère, parce qu'il était un habit de carme quand même. Mm-hmm. Hein. Alors que les membres de l'Institut sont laïcs, bien sûr. Mais en même temps, il y avait ça. J'ai eu l'occasion, dans tout le cursus, d'avoir une conversation avec lui seulement, si j'enlève les questions que je pouvais lui poser quand il y avait des réunions de groupe. Mais j'ai eu une brève conversation avec lui, mais qui m'a beaucoup marquée, parce que c'est son regard qui m'a marquée. Il avait un regard qui, à la fois, vous faisait la lumière, vous savez, là, on avait l'impression que vous ne pouvez rien cacher, mais en même temps qui était plein de miséricorde. C'était vraiment très beau.
0: Il a signé de nombreux articles, des œuvres, mais une est retenue comme son ouvrage principal, qui est « Je veux voir Dieu ».
1: Oui.
0: Qu'est-ce que c'est que « Je veux voir Dieu » ?
1: D'abord, le titre vient de Thérèse d'Avila. C'est la phrase qu'elle a prononcée lorsque, petite fille, elle avait 6-7 ans, elle a appris que pour voir Dieu, il fallait mourir. Et comme elle était en Castille, à Avila, et qu'à ce moment-là, les ennemis redoutables étaient les Maures, hein, étaient les Arabes qui étaient en guerre contre l'Espagne, elle a convaincu son frère, qui est un peu plus âgé qu'elle, de partir tous les deux se faire tuer, simplement par les Arabes, pour voir Dieu. Et quand on ne savait plus où étaient les enfants, c'est un oncle de retour de voyage qui les croise. Heureusement, ils étaient déjà à plusieurs kilomètres d'Avila, et qui les ramène. Et elle, toute tranquille, quand on lui demande pourquoi elle a fait ça, ben parce que je veux voir Dieu.
0: C'était clair et net.
1: Mm-hmm. Et c'est resté, bien entendu, la colonne vertébrale de la vie de Thérèse d'Avila.
0: Et chez Marie-Eugène ?
1: Alors, l'ouvrage « Je veux voir Dieu » est un ouvrage qui est de l'avis des spécialistes, la meilleure synthèse monumentale des œuvres des maîtres du Carmel. C'est vrai, c'est pour ça que, ça en a fait tout de suite un best-seller en spiritualité. Je crois qu'il est tiré à 50 000 exemples, enfin bon, traduit dans plusieurs langues. Parce que vraiment, il a ce don pédagogique de faire la synthèse des maîtres du Carmel, à partir, bien sûr, et c'est normal, de la madre, comme les Espagnols l'appellent, c'est-à-dire Thérèse d'Avila, qui est à l'origine de la réforme du Carmel. Mm-hmm. Alors, « Je veux voir Dieu », et au départ, c'est le résultat de plusieurs causeries, conférences qu'il a données, entre autres, à ce groupe de jeunes femmes, autour de l'oraison, autour de la vie spirituelle, selon les maîtres du Carmel. Et quelques années après avoir donné ces conférences, il les a réunies, puis il a rédigé, bien entendu. Et ça a donné un premier volume qui est sorti dans les années 50, qui s'appelait « Je veux voir Dieu ». Un deuxième, 2 ans après, qui s'appelle « Je suis fille de l'Église », toujours une phrase de Thérèse, mais complètement à la fin de sa vie. Donc, si vous voulez, les deux phrases clés du début et de la fin de sa vie, et qui correspondent, bien sûr, à l'intuition très forte du Père Marie-Eugène.
0: Et dans cet ouvrage-là, on y trouve toute la dimension de la spiritualité et aussi toute l'invitation à l'action.
1: Complètement. C'est les deux. Alors, faut-il dire les deux pôles de la vie spirituelle chrétienne ? C'est certainement ce que dira le Père Marie-Eugène. Mais plus que ça, nos auditeurs ne voient pas, je suis en train de faire un geste qui montre qu'en fait, ils sont tissés serrés. Ouais. Hein. Contemplation et action sont absolument... la contemplation a déjà une portée apostolique. Et une action qui ne serait que activisme tournerait court très vite si elle n'était pas, dit le Père Marie-Eugène, enracinée, branchée sur celui qui est la vie. Quoi.
0: Déjà nourrie. Dans l'entretien que vous aurez à l'occasion de ces rencontres spirituelles à la Maison de la Madone, vous l'avez intitulé « Je veux voir Dieu » en reprenant exactement l'expression, ou « La double vie de Thérèse d'Avila ».
1: Oui.
0: Un peu à la mode classique, on a toujours un titre avec « ou ».
1: Oui, « ou » la double.
0: Ou « l'inconstance », ou « les... c'est ça ».
1: Oui, c'est ça.
0: Chez les classiques, vous avez choisi la même formule.
1: Bon, oui, la double vie de Thérèse, mais justement, c'est cela. C'est que Thérèse d'Avila, on la voit bien sûr comme on voit les carmélites, comme une cloîtrée, on a bien raison. C'était sa vocation profonde. Mais en même temps, pourquoi avait-elle voulu ces établissements, ces monastères d'un nouveau genre, c'est pour qu'elles soient des guerrières, disait-elle. Nous, en tant que femmes, nous ne pouvons pas aller sur le champ de bataille, lutter contre les idéologies, les ennemis de la foi. Nous allons lutter, nous allons porter le combat contre l'ennemi de Dieu dans nos monastères et d'abord dans nos cœurs. Donc, si nous travaillons à être meilleurs, nous devenons apôtres. Si nous travaillons à aimer, nous serons des apôtres de l'amour. C'est, si vous voulez, on pourrait résumer de cette manière-là. Donc, d'entrée de jeu, la vie apostolique fait partie. Mais ce que l'intuition, je trouve, qu'on pourrait trouver génial du Père Marie-Eugène, c'est de dire que ce n'est pas fait seulement pour des cloîtrés.
0: Mmh.
1: Et cet esprit-là, c'est certainement celui... Il ne connaît pas l'expression « nouvelle évangélisation ». Il est mort avant que Jean-Paul II ne la donne. Mais je crois qu'il aurait dit que c'est l'esprit même de la nouvelle évangélisation. Parce que pour lui, le grand combat était effectivement contre ceux qui... Pas contre ceux. Contre les idéologies qui peuvent nous laisser croire que Dieu est inutile. C'est quand même très audacieux à cette époque-là, c'est-à-dire en plein courant marxiste, en plein courant existentialiste athée en France. Et on lui disait, mais enfin, vous lancez ce monde-là dans leur métier, dans la rue. D'ailleurs, c'est ce qu'il disait, il faut aller porter l'oraison dans la rue. Et il a cette phrase incroyable, il dit, l'athéisme ne nous fait pas peur, au contraire, il nous appelle. Il nous appelle parce que face à l'athéisme, la seule réponse, c'est le témoignage. On ne peut pas rester indifférent.
0: Mmh.
1: Alors, donc, il y avait, de toute façon, chez lui, il y avait toujours ce goût du défi. Je pense que la guerre de 14 la guerre de 40, il avait fait les deux, l'avait pas mal mis dans cette
0: situation.
1: Il
0: l'a montré. En terminant, Thérèse Nadeau-Lacour, est-ce que vous verriez, toute proportion gardée, que l'action de Thérèse d'Avila en son temps, dans la réforme du Carmel et la vision du Père Marie-Eugène et cette création d'une nouvelle forme pour vivre la spiritualité des Carmes aurait une influence à peu près égale d'un siècle à l'autre?
1: Non, je crois qu'il faut quand même être clair. La fondation de l'Institut séculier Notre-Dame de Vie n'est pas une réforme du Carmel.
0: Mm-hmm.
1: Hein?
0: Mais est-ce que ça a eu une influence aussi grande? Est-ce que ça peut avoir une influence, justement?
1: Ce sont deux... elles sont complémentaires. Elles sont complètement complémentaires. C'est-à-dire que l'existence de ce genre d'institut séculier n'élimine pas la nécessité de personnes totalement données données dans leur corps, dans tout leur être, que sont les carmélites. Bien au contraire, si vous voulez. C'est une autre manière d'être et de vivre la vie. Mais je crois qu'elle correspond effectivement à un besoin de notre société, de notre monde.
0: La pédagogue que vous êtes aimerait qu'on retienne quoi de votre entretien?
1: Je crois l'audace du Père Marie-Eugène la fidélité créatrice du Père Marie-Eugène, selon l'expression de Gabriel Marcel. Je crois qu'il il a été tellement fidèle au charisme du Carmel qu'il a pu être créateur et fondateur.
0: Thérèse Nadeau-Lacour, merci.
1: Merci à vous.

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Seigneur notre Dieu, en cette nuit nous voulons célébrer tes merveilles, ta présence pour notre monde. Nous célébrons cette vigile de la résurrection avec le ressuscité. L'Emmanuel, celui qui vient au nom de toi. Oui, Seigneur, nous voulons te redire notre amour. Nous voulons te redire que nous t'accueillons au cœur de notre monde, que nous désirons que notre humanité avance et se construise en toi, avec toi et par toi. Oui, Seigneur, tu nous as tracé la route, le chemin. Tu es le serviteur, celui qui vient au-devant de nous, celui qui nous ouvre la porte, celui qui nous trace le chemin. Tu es Jésus, le chemin, la vérité et la vie.

Évangile selon saint Marc, chapitre 16, versets 1 à 8. Quand le sabbat fut passé, Marie de Magdala, Marie mère de Jacques et Salomé, achetèrent des aromates pour aller l'embaumer. Et du grand matin, le premier jour de la semaine, elles vont à la tombe, le soleil étant levé. Elles se disaient entre elles, qui nous roulera la pierre de l'entrée du tombeau ? Et levant les yeux, elle voit que la pierre est roulée. Or, elle était très grande. Entrées dans le tombeau, elles virent, assis à droite, un jeune homme vêtu d'une robe blanche, et elles furent saisies de frayeur. Mais il leur dit, « Ne vous effrayez pas. Vous cherchez Jésus de Nazareth le crucifié. Il est ressuscité. Il n'est pas ici. Voyez l'endroit où on l'avait déposé. Mais allez dire à ses disciples et à Pierre, il vous précède en Galilée. C'est là que vous le verrez, comme il vous l'a dit. » Elles sortirent et s'enfuirent loin du tombeau, car elles étaient toutes tremblantes et bouleversées. Et elles ne dirent rien à personne, car elles avaient peur.

0: Psaume 53. Prière contre les ennemis. Par ton nom, Dieu, sauve-moi. Par ta puissance, rends-moi justice. Dieu, entends ma prière, écoute les paroles de ma bouche. Des étrangers se sont levés contre moi, des puissants cherchent ma perte. Ils n'ont pas souci de Dieu. Mais voici que Dieu vient à mon aide. Le Seigneur est mon appui entre tous. De grand cœur, je t'offrirai le sacrifice. Je rendrai grâce à ton nom, car il est bon. Oui, il m'a délivré de toute angoisse. J'ai vu mes ennemis défaits.
1: Seigneur, c'est toi qui viens à mon secours. Je le sais. En toi j'ai mis mon espérance.
0: Psaume 64. Action de grâce pour les bienfaits de Dieu. Il est beau de te louer, Dieu, dans Sion, de tenir ses promesses envers toi qui écoute la prière. Jusqu'à toi vient toute chair avec son poids de péché. Nos fautes ont dominé sur nous, toi, tu les pardonnes. Heureux ton invité, ton élu, il habite ta demeure. Les biens de ta maison nous rassasient, les dons sacrés de ton temple. Ta justice nous répond par des prodiges, Dieu notre Sauveur, espoir des horizons de la terre et des rives lointaines. Sa force enracine les montagnes, il s'entoure de puissance. Il apaise le vacarme des mers, le vacarme de leurs flots et la rumeur des peuples. Les habitants des bouts du monde sont pris d'effroi à la vue de tes signes. Aux portes du levant et du couchant, tu fais jaillir des cris de joie. Tu visites la terre et tu l'abreuves, tu la combles de richesses. Les ruisseaux de Dieu regorgent d'eau, tu prépares les moissons. Ainsi tu prépares la terre, tu arroses les sillons, tu aplanis le sol, tu le détrempes sous les pluies, tu bénis les semailles. Tu couronnes une année de bienfaits, sur ton passage ruisselle l'abondance. Au désert, les pâturages ruissellent, les collines débordent d'allégresse. Les herbages se parent de troupeaux, et les plaines se couvrent de blé. Tout exulte et chante.
1: Tu es le Seigneur qui crée et qui recrée sans cesse pour une terre nouvelle et des cieux nouveaux.

Épître de Saint Paul, apôtre aux Romains. Frères, alors que nous n'étions encore capables de rien, le Christ, au temps fixé par Dieu, est mort pour les coupables que nous étions. Accepter de mourir pour un homme juste, c'est déjà difficile. Peut-être donnerait-on sa vie pour un homme de bien? Or, la preuve que Dieu nous aime, c'est que le Christ est mort pour nous, alors que nous étions encore pécheurs. À plus forte raison, maintenant que le sang du Christ nous a fait devenir des justes, nous serons sauvés par lui de la colère de Dieu. En effet, si Dieu nous a réconciliés avec lui par la mort de son Fils, quand nous étions encore ses ennemis, à plus forte raison, maintenant que nous sommes réconciliés, nous serons sauvés par la vie du Christ ressuscité. Bien plus, nous mettons notre orgueil en Dieu grâce à Jésus-Christ notre Seigneur qui nous a réconciliés avec Dieu.

Seigneur Père, tu as tant aimé le monde que tu nous as envoyé ton propre Fils, pour que quiconque croit en lui ait par lui la vie. Nous te confions, Seigneur, toutes les personnes qui sont en route, qui sont en recherche, toutes celles qui ont une soif d'absolu. Jésus, tu es notre Seigneur, celui qui vient dans le monde. Tu es le pardon offert à tous les pécheurs. Nous te prions en cette nuit pour nos frères et sœurs qui sont dans l'obscurité, qui vivent dans la mort. Descends, Seigneur. Viens les chercher. Fais-les sortir des ténèbres pour qu'ils viennent à ta lumière. Esprit Saint, souffle de vie, viens ressusciter en nous tout ce qui menace de mourir. Viens soutenir tous ceux et celles qui vivent dans la distorsion, repliés sur eux-mêmes, cachés dans leur égoïsme. Viens les aider à s'ouvrir,

En cette vigile de la résurrection, nous t'implorons, Marie, Mère de l'Église. Permets-nous d'entendre ta parole. Faites tout ce qu'il vous dira.

Seigneur notre Dieu, pour toi la nuit est aussi claire que le jour. Que la résurrection de Jésus nous garde dans l'espérance de la rencontre. Puissions-nous dire avec toute l'Église, « Maranatha, viens, Seigneur Jésus ».

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1: Samedi 16 mai, voici entre nous en rediffusion. Mes invités aujourd'hui, Évelyne La Rochelle, John Potter, Delphine Dalma. Bonjour tout le monde, je m'appelle Yves Houd et c'est avec plaisir, comme à chaque semaine, que je vous convie à cette émission hebdomadaire. Nous allons être ensemble pendant 90 minutes, mes invités, vous et moi, et j'espère que vous prendrez plaisir à la proposition que je vous fais cette semaine. Pour terminer cette émission, il sera question de la semaine du patrimoine avec la conseillère en patrimoine Delphine Dalma. En milieu d'émission, je m'entretiendrai avec John Potter, historien de l'art bien connu, pour sa récente publication sur l'artiste Jacques Payette. À la chronique Le sens des mots, questionner, radar, reculons, référence, relent, parmi d'autres, le coup d'œil sur l'actualité, l'épineux dossier santé, le célèbre DSN Santé numérique, en ouverture, le premier album de l'ensemble Renouveau avec la soprano Évelyne La Rochelle. Bonne émission tout le monde. Évelyne La Rochelle, bonjour.
2: Bonjour.
1: Évelyne La Rochelle, vous êtes soprano dans l'ensemble Renouveau de Québec.
2: Oui.
1: Présentez-nous un peu l'ensemble Renouveau, ça doit être assez neuf parce que je ne vous connaissais pas.
2: Oui, comme le dit son nom, elle s'appelle Renouveau. Donc oui, ben, en fait, on a été fondé en 2017, on s'est fondé nous-mêmes en 2017 à l'occasion d'un concert entre amis que nous avons présenté à Vauvert. Ça, c'est près de Dolbeau, Mistassini.
1: Il y a Vauvert au Québec? Hein? Oui. Je croyais qu'il y avait juste en France.
2: Oui, donc...
1: Le diable Vauvert.
2: Petit village magnifique sur le bord du lac Saint-Jean.
1: Oui.
2: Puis, ben c'est ça. Donc, c'était notre première...
1: Vous étiez des amis de conservatoire?
2: Du conservatoire de musique de Québec. Puis, il y avait notre violoniste qui s'est greffée à nous parce qu'elle connaissait bien Simon Desbiens, celui qui... notre rassembleur, on pourrait dire ça comme ça, oui.
1: Vous êtes... c'est un quintet?
2: Oui, quintet.
1: Vous êtes cinq?
2: On est cinq.
1: Les deux sopranos qui chantent?
2: Oui.
1: Trois gars qui jouent de la musique?
2: C'est bien dit, comme vous avez dit. En fait, notre violoniste est une femme, mais souvent, on dit les trois gars de Renouveau.
1: Oui, c'est vrai, oui.
2: En parlant de
1: c'est
2: Jessie.
1: C'est vrai, je m'excuse.
2: Non, il n'y a pas de problème. C'est comme une affaire d'instrumentiste. Là.
1: Ouais.
2: On les appelle souvent les trois gars de Renouveau, même si Jessie est une femme. C'est très drôle.
1: Oui, mais effectivement, les deux gars et Jessie ne chantent pas.
2: Non.
1: Ils peuvent faire des voix, des harmonies?
2: Quoique dans notre album, qui vient tout juste de paraître, ils se sont prêtés au jeu des voix en background, comme on dit, à notre plus grand plaisir.
1: Oui. Donc, parlez-nous de cet album. C'est un premier album?
2: Oui.
1: C'est une audace, un premier album?
2: Un rêve, je vous dirais.
1: Ah, d'accord.
2: Un rêve qui se réalise. Oui, une audace. Effectivement, ça a pris beaucoup d'audace pour tout ce processus de création. Heureusement, notre cerveau artistique du groupe Simon Desbiens avait ça caché derrière la tête depuis un moment, sur le feu, qui mijotait.
1: Oui.
2: Puis il nous a présenté le projet parce que nous, on est un ensemble qui faisons des concerts à variété beaucoup, donc présentés dans le style classique. Mais on va faire des musiques de films, on va faire, de l'opéra, mais on peut même faire des chansons populaires arrangées de façon classique. Puis Simon, ben, il y avait ce grand rêve-là de faire un projet, en fait, avec les pièces de la bonne chanson. que nos grands-parents. Nous, c'est nos grands-parents, beaucoup, qui nous ont transmis cet héritage culturel. Puis c'est comme ça qu'est né le projet d'album.
1: Est-ce que c'est d'avoir, je prends un gros mot, abandonné l'art lyrique des opéras, les airs d'opéra, les airs connus, que ce soit Carmen ou Nabucco, peu importe, pour vous tourner vers du plus proche de la population?
2: C'est une bonne question. Je n'irai pas jusqu'à dire abandonner. J'ai envie de dire qu'on a voulu se rapprocher de la majorité de la population en utilisant quelque chose qui fait partie de notre histoire, de nos mémoires collectives. Puis en attirant un peu les gens, en tout cas moi c'est comme ça que je le vois, en les attirant vers la musique classique, parce que c'est pas tout le monde qui est initié à la musique classique, au concert classique. Donc nous c'est comme si c'est notre petite touche spécifique. En fait, on transforme les pièces de notre héritage culturel, on les sert sur un plateau avec à saveur de lyrique, j'ai envie de vous dire.
1: Oui, quel est le but?
2: Le but? Que le public, d'abord, se reconnaisse dans cette musique, ces airs qu'ils ont entendus depuis la plus tendre enfance, mais également de leur montrer, je pense, de démocratiser la musique classique, de leur montrer que c'est accessible à tous, de leur montrer que c'est pas parce qu'on connaît pas les concertos de Bach qu'on peut pas apprécier ce style de musique-là. Donc, je dirais que c'est comme un partage, on dirait, j'ai envie de vous dire.
1: Est-ce que c'est une question d'apprécier ce style de musique ou d'apprécier ce style vocal, ce style de voix?
2: C'est une bonne question. C'est pas tout le monde qui apprécie le style de voix lyrique. En tout cas, moi, j'aime penser que ça peut... On nous a souvent dit ça au sortir de concerts, dans l'ensemble renouveau des concerts qu'on faisait en région. On nous a souvent dit « Ah, j'aimais pas ça l'opéra avant. » Puis là, on dirait que vous m'avez fait aimer ça. Donc, je pense que c'est peut-être de vouloir renouveler le style classique, renouveler l'approche. Ouais.
1: Prenons... Ami, partons, la mer est belle, que vous chantez sur votre album. Et prenons l'air le plus connu de Carmen.
2: Oui, Habanera.
1: Est-ce que vous faites un peu un chemin réducteur pour Carmen, puis augmenté pour la mer est belle, pour arriver à un espèce de milieu? Vous ne chantez pas l'air de Carmen comme on le chanterait à l'opéra, dans un opéra... monté au complet.
2: Je comprends ce que vous voulez dire. Je pense que l'idée, c'est comme un entre-deux. En fait, c'est l'ensemble renouveau, moi j'ai envie de dire, c'est une entrée à la musique classique. Okay. C'est une porte d'entrée. Loin de nous, la volonté d'être réducteur pour Habanera, on le fait, on a un medley de Carmen dans un de nos concerts. Quand on parle de faire un album, on voulait quelque chose qui nous appartienne un peu plus, un projet avec un fil conducteur. Évidemment, on n'est pas des mezzo-sopranos, on joue à Carmen le temps d'un concert, mais on pouvait pas s'approprier cette œuvre-là dans notre quintette. C'était pas ça le but. Le but, c'est vraiment... de présenter, puis vraiment d'honorer notre histoire. Il y avait vraiment un désir d'honorer ce qu'on a, puis de le redorer un petit peu nos pièces à nous, là, de la bonne chanson.
1: À écouter cet album-là, moi, j'étais continuellement en référence avec ce que les folkloristes en ont fait jadis. Les histoires c'était des chansons qu'on pouvait entendre à la soirée de chez nous. Là.
2: Oui, les soirées canadiennes.
1: Les soirées canadiennes. Alors que vous leur donnez une texture complètement différente.
2: Oui, c'est ça, c'était vraiment ça l'intention. Puis aussi de s'exprimer. En fait, nous, on est des artistes à formation classique. C'est notre langage. On a envie de mais en fait, c'est le texte, c'est le contenu qu'on est allé chercher dans notre histoire. Mais on s'exprime dans notre langage classique issu des conservatoires puis de notre parcours.
1: Qu'est-ce que ces chansons-là avaient de particulier? Vous en avez, tout le monde a eu dans des bancs de piano à la maison les cahiers de la bonne chanson. Il y en a des centaines. Il y en a des centaines. Vous en avez répertorié 19 chansons. Qu'est-ce qui a été le critère de choix dans ces chansons-là?
2: Ben, ça, c'est une bonne question que malheureusement, j'ai de la misère un peu à répondre. C'est Simon Desbiens qui a vraiment fait le travail de choisir. Il y avait dans l'idée, si je me permets de m'exprimer à sa place, là, mais dans son idée, c'était vraiment de qu'on fasse un voyage. Okay? Puis ce qui lui est venu comme idée, c'est le voyage dans le cœur d'une jeune femme. Donc, il est allé chercher évidemment des choses qu'on connaissait. Puis nous, on avait déjà créé des pièces au sein de nos concerts qui existaient déjà, dont Isabeau s'y promène, À toi, belle hirondelle. Puis à travers ça, à travers les textes de ces chansons-là, les paroles, bien, tranquillement, il s'est vu dessiner une espèce de trajectoire, la trajectoire d'une jeune femme. Qui l'innocence de la jeunesse, hein, qui commence avec ça, avec les fameux prétendants qui la courtisent, le fait qu'elle résiste au mariage, finalement elle y cède, elle trouve son amant, les douleurs de l'enfantement, tout ça,
1: Et tout ça est raconté dans la bonne chanson.
2: Tout ça est raconté à travers les pièces que nous avons choisies, effectivement.
1: Oui, j'avais cru que le voyage n'était pas celui de l'évolution de la personne, mais vraiment un voyage, je dirais,

0: La chance de commencer à enseigner dans les écoles aux enfants et j'ai vu ce que c'était, ce que ça m'apportait, ce lien-là, en fait, de, cette passion-là, de la transmettre aux premiers, les premiers représentants, en fait, ceux qui vont consommer, écouter cette musique-là, donc déjà les sensibiliser à leur âge, en fait.
1: Allons-y dans cette profession que vous avez maintenant. C'est quoi pour une soprano? Former au chant classique, enseigner le programme du primaire.
0: Oui, le programme de musique, de formation de l'École québécoise, c'est ça. Je trouve ça très valorisant parce qu'en fait, mon parcours à moi de soprano, en fait, quand on commence, on décide qu'on veut devenir un interprète, c'est très, très centré sur soi. C'est très centré sur sa pratique, la pratique personnelle, la discipline. On est vraiment concentré. Puis en plus, en étant chanteur, bien là, t'as ton instrument à toi particulier. Donc, c'est très, très... J'irais pas jusqu'à dire égocentrique, mais on prend un soin énorme à nos sensations, à notre développement, à comment on sonne, à notre, son chemin à soi en tant qu'interprète. Et puis, moi, ça m'a fait du bien de sortir un petit peu de ça, de retourner la caméra vers des enfants qui n'ont jamais eu la chance, qui n'ont jamais baigné dans ça. Parce que là, je parle de ma clientèle précisément, qui est majoritairement issue de l'immigration, donc d'Afrique, énormément d'Amérique du Sud. Puis eux, je dirais qu'à apprendre à les connaître et à connaître leur culture, ils me font découvrir leur musique puis leur passion pour leur musique. Puis moi, je les amène à la musique classique. Donc, il y a comme une communication qui se fait, il y a un dialogue qui se fait entre les cultures, là, j'ai envie de dire.
1: Est-ce que les chansons de l'album, on mentionnait Isabeau s'y promène, La mer est belle, Le chant de l'alouette et autres, ça dit quelque chose à vos enfants du primaire qui viennent d'Afrique, qui viennent d'un peu partout ailleurs?
0: Écoutez,
1: est-ce qu'ils se reconnaissent dans les cloches du hameau?
0: Ben non, on n'est pas encore rendu là. Moi, j'enseigne vraiment aux plus petits, donc on n'est pas rendu à l'analyse des textes. Parce que si on se prend, par exemple, au chant de l'alouette, historiquement, c'était un chant qui était chanté pour dire que la femme avait perdu sa virginité. Donc, on n'ira pas jusqu'à l'interprétation de ces sens-là. Parfois, c'est pas toujours
1: approprié. Mais la chanson peut être agréable à chanter et à entendre.
0: Oui, absolument, absolument. Oui, c'est quelque chose que moi, je m'évertue à faire, mais tout en respectant quand même leur culture à eux, parce que c'est quand même des enfants qui sont immigrants. Donc, je pense qu'ils ont ce besoin-là qu'on valorise beaucoup leur culture, de leur pays. Donc, je pense quand même par ce chemin-là avant de les amener à la mienne.
1: Quelle place l'Ensemble Renouveau donne à la nostalgie dans ses choix ou à la préservation d'un patrimoine?
0: On donne place à plusieurs choses. Donc, ça fait partie de notre mission, ça fait partie de nos intentions. Par contre, il y a également une place qu'on réserve à... On sort des vieilles pièces qui ne sont pas nécessairement connues, par exemple, de Calixa la Vallée, puis on va les redorer, on va les représenter en concert pour leur redonner leur lettre de noblesse. Donc, ça a un côté un petit peu plus musicologique, historique. Puis, on prend également des pièces qui sont plutôt connues, mais purement classiques. Donc, on essaie de... C'est très varié, ce qu'on offre. C'est pas l'unique mission de retrouver nos choses, comme vous disiez...
1: La nostalgie.
0: Oui, la nostalgie.
1: Ou célébrer le patrimoine, tout simplement.
0: Oui, on utilise, ça fait partie de nos concerts, mais ce n'est pas l'unique mission.
1: Vous avez des retours dans vos concerts à propos de ce que vous leur présentez, à propos de ce que vous présentez?
0: Oui, puis ce qui est intéressant, c'est qu'à chaque fois qu'on va partout, un petit peu au Québec, là, on est rendu dans 13 régions administratives sur les 17, je pense. Les gens, en fait, ce qui est intéressant de voir, c'est qu'ils nous arrivent puis nous partagent leur coup de cœur. Et c'est très varié. C'est jamais tout le monde a aimé la même pièce. Quelqu'un va avoir aimé énormément la musique de film. On fait du Forrest Gump parfois. Donc, ça va les avoir ramenés à un endroit de leur vie, de leur histoire, qui leur parle beaucoup. Et c'est très varié.
1: Est-ce que c'est par le hasard de votre formation où vous retrouvez deux sopranos, deux musiciens, une musicienne? Est-ce que c'est par ce hasard qui a conduit votre arrangeur, Simon Desbiens, à construire

0: des pièces de telle façon.
1: Je pense qu'il s'est beaucoup inspiré.
0: S'il y avait eu des barytons, puis des basses et des ténors, il aurait peut-être construit ça autrement.
1: Absolument. Donc, il nous a beaucoup utilisé, on va dire, pour s'essayer à la création, s'essayer aux arrangements. Donc, effectivement, on a été l'instrument de sa création, je vous dirais, là, de sa création musicale. Mmh. Ouais, puis c'est donc le fruit du hasard, mais également le fruit d'une grande complicité entre cinq amis. On a appris à vivre ensemble, on a appris à se connaître, on a appris à s'apprécier, vraiment pour chacun, notre unicité à chacun d'entre nous. Puis ça, ça fait le grand charme de l'ensemble Renouveau.
0: Oui. Qu'est-ce qui... par le choix, moi j'ai parlé de hasard, là, mais par le choix de cette composition-là, qu'est-ce que cela l'a amené, lui, à faire des voix de soprano?
1: Il a utilisé, d'abord, il nous il nous accepte en tant que vrai diva, ça c'est
0: ah
1: certain.
0: Bon?
1: Donc, il respecte nos demandes. Parfois, on trouve que c'est trop bas, trop haut. On lui demande un peu plus d'envergure. Bon, mais également, nous, en échange, on a accepté de se prêter au jeu, d'être traités comme des instruments. Donc, parfois, la voix, et ça s'entend très bien dans l'album, parfois, la voix est vraiment là en tant qu'accompagnement d'une autre mélodie qui est jouée, par exemple, au violoncelle, au piano ou au violon. Donc, il va traiter les voix comme des instruments parfois. Caroline, ma collègue soprano, qui a une voix qui est plus brillante, ben souvent, elle va aller faire la voix d'en haut. Moi, je vais faire la voix d'en bas, mais il s'amuse à nous changer de place quand même. Tout d'un coup, moi, je vais me retrouver en haut au sein d'une même pièce. Moi, je vais me retrouver en haut, elle en bas. Donc, ça fait que parfois, même moi, quand j'écoute, je me rappelle plus si... Je reconnais plus si c'est moi ou si c'est Caroline qui chante.
0: Ah, bon?
1: Donc, vraiment, des fois, on joue comme ça, ouais, avec nos voix. Ouais.
0: À entendre ou enfin à l'écoute de l'album, je me suis amusé un peu à aller voir les pièces chantées par les folkloristes auxquelles je faisais allusion tout à l'heure. Et elles sont beaucoup plus courtes par les folkloristes que les vôtres.
1: Oui.
0: Et là, justement, votre arrangeur,
1: oui,
0: utilise vos voix.
1: Oui, tout à fait.
0: Il y a beaucoup de voix en harmonie avant les parties couplet-refrain.
1: Oui,
0: là.
1: Oui. Puis je pense que c'est la touche spéciale de Simon Desbiens. Il aime beaucoup prendre... Là, j'espère qu'il ne va pas me contredire, que je le contredirai pas, mais il aime beaucoup prendre des petits extraits connus, puis en... exploiter le matériel, le multiplier, l'allonger, rajouter des petits bouts par-ci par-là pour le modifier, l'amener quelque part, oh, puis revenir tout d'un coup à la mélodie principale ou au refrain principal. C'est ce qui fait aussi la touche renouveau dans notre ensemble.
0: Vous avez parlé, Evelyne Larochelle, vous avez parlé d'être traitée en diva. est-ce qu'au moment du spectacle, ça paraît, c'est-à-dire qu'on vous attend de la coulisse et quand le spectacle est prêt à commencer, que les musiciens se sont ajustés et que là, vous entrez dans vos robes longues très pompeusement pour venir au micro ou si vous avez une petite mise en scène?
1: On n'a pas... Ben parfois, on a des mises en scène, mais ce dont vous parlez, c'est assez... ça ressemble un peu à ça,
0: c'est caricatural, peut-être un peu. Là.
1: Non, mais j'apprécie, je trouve ça très drôle. En fait, on ne rentre pas après les instrumentistes. On va rentrer, on va vraiment faire notre
0: salut
1: ensemble. Tout le monde ensemble. On aime ça, mettre nos robes longues. On aime ça jouer un peu le côté diva. Je pense que c'est comme un jeu de petite fille. T'sais, je vous le dirais comme ça. On est deux petites filles qui réalisons notre rêve. T'sais, puis on joue à ça. Puis on aime ça aussi, l'élégance que ça procure, parce que ça fait partie aussi de la musique classique. Si on utilise la musique classique pour retrouver nos histoires, nos musiques du passé, de nos traditions, ben on doit quand même honorer l'élégance, la certaine quand même exigence de cette musique classique-là. Donc ça, c'est comme peut-être une manière de rester dans le cadre. Toutefois, on s'assure d'être assez chaleureuse, assez communicative avec le public pour pas qu'on sente une distance entre les artistes sur scène et le public. Notre intention, c'est vraiment que les gens se sentent proches de nous, que se sentent inclus vraiment dans le concert.
0: Depuis le début mai, je pense que c'est dans les premiers jours du mois de mai que vous avez fait le lancement de l'album
1: Oui.
0: Partant, la mer est belle?
1: Oui, c'est... Oui.
0: C'est l'expression. C'est cette partie-là de la chanson, du titre de la chanson que vous avez repris. Il n'y a pas de ami, puis...
1: Non, c'est ça, c'est le début. Ami, partons sans bruit. Oui. Mais oui, c'est partant, la mer est belle.
0: Partant, la mer est belle. Vous avez donc, à la suite de ça, du lancement, vous envisagez de faire une tournée basée précisément sur l'album ou si vous allez continuer quand même vos concerts avec diverses sources de musique?
1: Oui, en fait, on a quand même le temps à l'album de vivre. C'est une fleur qui vient d'éclore. Je vais prendre cette image.
0: Mais oui, c'est
1: une
0: beau.
1: Fleur qui vient d'éclore. On veut vraiment laisser le temps aux gens de le découvrir, de tout ça. Puis, on est en train de discuter de l'adapter pour en faire un concert. On a déjà des concerts qui sont tout prêts
0: en
1: train de tourner en banque. On a Contes et légendes qui est comme vraiment dans des... On est dans des tableaux historiques un petit peu de, par exemple, Cendrillon, La Belle au bois dormant, toutes ces choses-là. On a Passion française, qui est un hommage aux grandes chansons françaises. Dans lequel Carmen, notre medley de Carmen se trouve.
0: D'accord.
1: Puis on a également du cinéma à l'opéra. Puis on a également deux concerts de Noël en banque.
0: Donc ça, c'est votre feuille de route?
1: Oui, en fait, c'est notre portfolio.
0: C'est votre portfolio. Vous avez, pour l'année qui vient, déjà un certain nombre de concerts de planifier.
1: Oui.
0: Particulièrement à la période de Noël?
1: Oui, particulièrement. On a également un projet de création. Je ne suis pas certaine qu'on l'annonce tout de suite, mais restez à l'affût. Là, dans le mois de novembre, on aura un concert de création là, qui s'en vient.
0: D'accord. Alors, Evelyne Larochelle, vous êtes, comme je l'ai mentionné, soprano dans l'ensemble Renouveau. L'ensemble Renouveau vient de faire paraître son premier album, qui sont des pièces tirées des cahiers de la bonne chanson de l'abbé Gadebois. Partons, la mer est belle. Merci d'être venu nous en parler.
1: Ça fait grand plaisir. Merci de m'avoir accueilli.

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L'influence de la langue anglaise sur la langue française n'est pas un phénomène nouveau. Et si les Français de France utilisent les mots anglais avec fierté, au Québec, nous cherchons davantage à nous en éloigner et même parfois à outrance. Le verbe « questionner », c'est un synonyme d'interroger, donc de poser des questions, comme c'est le cas lors d'une entrevue, par exemple. On trouve cependant le verbe « questionner » au sens de contester, de mettre en doute, de remettre en question. C'est alors un emprunt à l'anglais, justement. Au lieu de dire que l'on se questionne sur la pertinence de telle ou telle décision, nous devrions nous interroger sur la pertinence d'un amendement, par exemple. Même remarque pour l'adjectif « questionnable », il est préférable de parler d'un amendement discutable ou critiquable, mais non questionnable. La locution « passer sous le radar » signifie « passer inaperçu ». En ce sens, l'expression est juste, dans la mesure où le radar est un appareil qui fournit une observation. On ne peut pas dire qu'un suspect est sous le radar de la police juste du fait qu'on le surveille. On entend régulièrement la locution de reculons pour signifier la participation à une activité qui ne nous intéresse pas vraiment. Y être allé de reculons à cette assemblée, c'est un bon exemple. Mais si la locution est encore répandue chez nous, elle est considérée vieillie dans la francophonie où désormais on va à reculons et non pas de reculons. La forme peut-être que nous devrions adopter. Faire référence, c'est s'appuyer sur une source fiable. Faire référence à la loi ou à divers codes ou encore aux propos d'un spécialiste. Ne pas utiliser à la place de faire allusion ou de faire mention. Nous ne devrions pas dire que, dans son discours inaugural, la première ministre n'a pas fait allusion au troisième lien. Elle n'a pas fait mention du troisième lien. Le troisième lien n'était pas une source fiable. Le mot « relent » porte une signification négative. On l'utilise pour qualifier une mauvaise odeur qui persiste. Au sens figuré, le mot peut signifier de mauvais souvenirs. Par exemple, on dira que dans les politiques du nouveau gouvernement, il y a des relents de conservatisme. On ne dira pas qu'à l'automne, on a connu quelques relents de l'été, mais bien qu'au printemps, on peut avoir connu quelques relents d'un hiver qui n'en finit pas. Mes références sont du dictionnaire Petit Robert et tirées du Français au micro de Guy Bertrand.

0: 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Bonjour, John Porter.
1: Bonjour, Yud.
0: John Porter, vous êtes historien de l'art et muséologue de grande réputation. En juger par l'ampleur et la qualité du coffret que vous avez signé sur l'artiste Jacques Payette, sous-intitulé « Artiste de l'intime et du temps qui passe », on doit dire que vous ne faites jamais les affaires à moitié.
1: Non,
0: vous n'êtes pas dans la demi-mesure, disons, poliment.
1: Disons que c'est un peu excessif, surtout que cet ouvrage s'inscrivait dans la foulée d'un autre qui était paru en 2023 et dont on avait déjà parlé, Jacques Payette, photographie, qui était une espèce de gros pavé en 4 volumes. Alors là, je récidive, mais plus modestement, il y a 2 volumes, mais ça fait quand même...
0: Mais des véritables œuvres d'art.
1: Oui, véritables œuvres d'art, vraiment un beau livre qui est au service de l'œuvre d'un artiste, mais qui est l'occasion pour moi, comme historien d'art, de faire un peu une sorte de synthèse ou de bilan de ma façon de regarder l'art, de regarder la vie. Il y a beaucoup de valeurs sous-jacentes dans l'interprétation que je fais de l'œuvre de Payette et dans la reconstitution de son parcours.
0: L'interprétation que vous en faites, c'est à partir de votre connaissance et de vos habiletés en art, vos observations que vous faites sur son œuvre, ou c'est dans des échanges avec lui où il vous dit ce qu'il a voulu faire?
1: Oui, il y a vraiment les deux. Il y a mon expérience, bien sûr, mais au point de départ, j'étais interpellé par l'œuvre de Payette, qui est une œuvre singulière parce qu'elle ne se confine pas au dessin ou à la peinture à l'encaustique, mais c'est également un photographe qui avait un jardin secret, qui a fait quelque chose comme autour de 100 000 photographies. Et j'ai découvert de fil en aiguille que tout ça était intimement interrelié. Mais le parcours le plus intéressant que j'ai pu faire avec Payette est associé à des échanges quasi quotidiens sur une période de plusieurs années. On parle de 4 à 7 ans. Alors, un historien d'art ne fait jamais cela. Il n'a jamais vraiment ce temps. Alors ça, c'est un ouvrage que j'appelle du temps long, où finalement, on est vraiment en mode écoute, on regarde, et peu à peu, on découvre. Et cet ouvrage-là, il s'est fait peu à peu. Je n'avais pas un plan de travail au point de départ. Au départ, je voulais faire une espèce de livre chapeau en 2 chapitres qui expliquait l'autre volet de la carrière de Payette, photographe. Alors, comme artiste, comme dessinateur, etc. Et de fil en aiguille, le livre est devenu plus gros, l'aventure a grandi, les dialogues se sont approfondis, une amitié s'est développée, tout en conservant bien sûr une saine distance par rapport à mon objet d'étude. Et j'en suis venu moi-même à découvrir plein de trucs que je n'avais pas vus sur Payette et à faire découvrir à Payette plein de trucs sur son œuvre, des liens qu'il n'avait jamais vus, notamment dans l'interface entre la photographie, le dessin et la peinture.
0: C'est absolument intéressant. Est-ce que c'est sous votre direction au musée que le Musée national des beaux-arts à Québec s'était procuré des œuvres de Payette?
1: Sous mon règne, entre guillemets, effectivement, on a acquis un certain nombre d'œuvres de Payette. Si ma mémoire est bonne, c'était, une bonne douzaine, je crois. J'étais en compagnie du directeur des collections de l'époque, c'était Yves Lacasse. On est autour de, disons, de mémoire, là, je dirais 2005, autour de ça. Mais le musée possédait déjà des œuvres de Payette depuis 1979. Il y a des œuvres qui avaient été acquises, notamment sous le règne d'un de mes prédécesseurs, Godefroy M. Cardinal, qui avait été un des premiers à découvrir le jeune Payette à l'époque où il avait fait sa première exposition au Cégep du Vieux-Montréal. Alors, avec le musée, c'est un long continuum et qui s'est prolongé tout récemment en 2024 avec l'acquisition d'une vingtaine de photographies vintage, très typiques, réalisées à la fin des années 80. Donc, c'est aujourd'hui l'ensemble d'œuvres de Payette dans un musée qui est le plus important. Mais c'est un artiste qui est présent dans je ne sais plus combien de musées, d'institutions, de collections privées. C'est un artiste autodidacte, mais c'est incroyable, hein? Il a vécu de son art, il a réussi à élever sa famille en travaillant d'arrache-pied. C'est un parcours singulier qui a beaucoup à nous apprendre, à la fois sur le plan esthétique, sur le plan artistique, mais aussi sur le plan humain.
0: L'année dernière, il y a à peu près un an, on s'est vu. Vous étiez venu parler de un bas-relief sur le sacre de Monseigneur de Laval qui se trouvait dans l'église Saint-Germain-des-Prés à Paris.
1: Oui.
0: Que vous aviez observé en regardant une photo de Jacques Payette, mais la photo n'était pas sur le,
1: oui,
0: le bas-relief. C'était une photo, je sais pas, je me souviens plus pourquoi, oui, mais vous avez été attiré par le bas-relief et on s'en était parlé à l'époque.
1: Ben, c'est drôle que vous m'appeliez ça. Les œuvres d'art, que ce soit photographiques ou picturales, il faut les regarder longtemps et voir tout ce qu'elles suscitent. Voyez-vous, cette photographie de Payette, bien des années avant, je l'aurais vue et ça ne m'aurait rien dit. Mais avec mon expérience visuelle, ah, là j'ai eu un déclic. Payette fait une visite, par exemple, à l'église de Saint-Germain-des-Prés, se promène dans le déambulatoire du chœur, et là, il y a une répétition musicale qui se prépare. Il y a deux contrebassistes qui sont là et qui font un exercice. Il y a des caisses de musique, ainsi de suite. Alors, Payette trouve la scène singulière et la photographie et prévoit éventuellement de publier ce qu'il va faire dans l'ouvrage sur Jacques Payette, photographie. Mais moi, quand je vois cette image-là, j'ai dit à Jacques, as-tu réalisé ce que tu as photographié? Ben, je photographie des musiciens. Ben non. Regarde derrière, regarde sur le mur. Là, je vois un relief, et c'était le sacre de Monseigneur de Laval qui avait été fait dans ce même lieu, pas exactement le même édifice, parce que l'édifice d'origine avait disparu, mais ça rappelait justement le sacre de Monseigneur de Laval peu de temps avant qu'il ne parte pour la Nouvelle-France. Et c'était une œuvre d'un dénommé Émile Charlier, un très grand artiste français du renouveau de l'art sacré. Vous savez, avec moi, c'est dangereux, il ne faut pas me partir, parce que... Et tout récemment, ce Charlier, je l'ai vu réapparaître dans mon décor lorsqu'il rend visite en 1927 à nul autre qu'à Horatio Walker dans son havre de l'île d'Orléans. Et ça, c'est une publication qui s'en vient, là.
0: Ah oui?
1: Alors, oui, oui. Mais tout est interrelié. Mais le grand facteur, c'est le temps. Le temps que l'on prend... mais également notre capacité à aller au-delà de la petite consommation quotidienne, le temps court, et pour découvrir le monde à travers le temps long.
0: Magnifiquement dit. Le temps que l'on prend pour dire « je t'aime », j'aurais chanté Vignon. Les deux, l'œuvre que vous venez de présenter, qui est Jacques Payette, cet artiste de l'intime et du temps qui passe, c'est en deux tomes, c'est absolument magnifique, très bien illustré. Vous en signez la préface.
1: Oui.
0: Et la date, c'est celle du 27 janvier 2024. La publication est sortie au début d'avril 2026. Qu'est-ce qui s'est passé entre 2024 et 2026? C'est tout ce temps-là qu'il faut pour mettre en volume?
1: C'est toujours un peu complexe. Une fois que vous avez fait un ouvrage, il faut que vous le révisiez, il faut que vous le peaufiniez, il faut que vous fassiez le travail avec des partenaires sur le plan de l'édition, il faut que vous confortiez votre financement. Ultimement, ben, ce projet-là, il était soutenu par le grand mécène Pierre Lassonde, qui a mis une somme considérable, parce que c'est un livre qu'on n'en fait plus aujourd'hui. Puis, ultimement, ben, le Musée national des beaux-arts a accepté de s'associer à cette publication d'exception. Puis après ça, ben, c'est tout le cursus propre aux institutions, etc. Et c'est quelque chose qui est tout à fait normal pour les auteurs, mais qui surprend toujours quand on le constate avec un autre œil. Quand j'étais à l'Université Laval, j'ai déjà vu, ça m'est déjà arrivé, vous savez, pondre quelque chose et finalement votre ouvrage, il paraît 3 ans, 3 ans et demi plus tard. Alors là aussi, il y a quelque chose de particulier, il y a un recul qui s'installe et c'est très profitable parce que entre le moment où vous pensez avoir vraiment complété votre ouvrage, là, vous peaufinez, vous trouvez de petites choses, vous révisez, vous revenez sur
0: vos
1: pas.
0: Ça peut devenir obsessif.
1: Ben, ça peut presque devenir obsessif. C'est pour ça que le livre, à un moment donné, il faut qu'il paraisse. Oui. Mais voyez, le deuxième volume, à la toute fin, après toute l'appareil scientifique, après la postface de Lise Bissonnette, etc., il y a d'un coup, apparition tardive. 3 œuvres assez remarquables que je découvre sur le tard, qui n'étaient pas dans le déroulement de mon ouvrage et que j'y ai glissé parce qu'elles ajoutaient quelque chose. Et ça, c'était comme une invitation à poursuivre la quête autour de l'œuvre de Payette. Et ça devrait toujours être ça. Un livre, ce n'est pas un point final. Un livre, c'est une porte ouverte à de nouvelles découvertes.
0: C'est en progression. Jacques Payette aurait découvert son goût ou son attrait pour l'art en général, peinture, photographie, probablement très jeune.
1: Oui, très très jeune. C'était un petit garçon très pétillant, un peu turbulent. Et sa mère, un bon jour, elle faisait le ménage, elle le trouvait trop dérangeant, elle l'envoyait dans la ruelle. Je pense que c'était dans le quartier Rosemont, c'était un milieu quand même assez, même très modeste. Et elle lui a donné un petit verre d'eau en plastique avec un pinceau en plastique. Et il a passé un après-midi à peinturer la tôle d'un hangar, s'émerveillant justement de l'effet que provoquait son pinceau sur la surface qui était devant lui. C'était évidemment une tâche impossible, mais ça lui a donné tout de suite cette espèce de magie d'une sorte de créativité qui peut être associée au travail de la main et au contact avec la matière, même si l'intermédiaire était une eau, évidemment, très éphémère.
0: Oui. De scolarité relativement défaillante, Jacques Payette ne fréquentera pas ou c'est pas, il va être refusé. Dans les écoles de formation artistique, là, il ne fera pas l'école du meuble.
1: Ah non, Jacques, c'est vraiment un vrai autodidacte, un très grand talent, mais un autodidacte. Et son cursus a été influencé par un événement très triste, et à l'époque où il était à l'école primaire, il y a une maîtresse qui lui demande de lire quelque chose en salle, puis dans sa classe. Et là, Payette perd ses moyens à un moment donné. La maîtresse, comme on les appelait à l'époque, est fâchée. Elle lui prend la tête, elle lui frappe la tête contre le tableau noir de la classe. Il va souffrir pendant quelques jours d'un acouphène. Et une semaine après, on constate qu'il a carrément perdu l'ouïe de l'oreille droite. Alors, évidemment, ça, lui qui était un premier de classe, ça va affecter son parcours, parce qu'on ne perçoit plus la réalité de la même manière. Lui qui était plutôt sportif, on ne peut plus pratiquer certains sports. Et il va donc se réfugier dans son art. Et finalement, il va se distinguer avec son art. D'ailleurs, quand il était à l'école par la suite, on aimait beaucoup l'ami Jacques dans la salle de cours parce qu'il y avait un crayon, il y avait du papier et il faisait déjà à 10 ans, 11 ans, des caricatures de ses profs. Alors, il y avait vraiment une habileté naturelle.
0: Oui, mais il a dû très tôt travailler pour gagner sa vie puis faire vivre sa famille. Il a travaillé dans des usines, entre autres dans une manufacture de bois à Saint-Martin-de-Beauce.
1: Oui.
0: Et qui, tout à coup, découvre, écrit au génie pour ce que ce gars-là fait?
1: Tout se fait petit à petit. Voyez-vous, avant l'épisode de Saint-Martin, Jacques avait réussi à compléter une année de cégep. Et comme il était très doué, il avait déjà réalisé plusieurs tableaux, les autorités du cégep l'ont autorisé à participer à l'exposition des finissants. OK. Et là, il expose 6 tableaux. Il en avait promis un à sa flamme, Sylvie Gélineau. Et les 5 autres se sont envolés. Et parmi ces 5 autres qui vont s'envoler, il y en a un qui va être acquis par Godefroy Cardinal, qui était à l'époque l'équivalent de vice-recteur, je pense, ou vice-directeur de la nouvelle Université du Québec à Montréal. Alors, donc ça l'a encouragé beaucoup. Très tôt, il y a des gens qui l'ont comme, justement, stimulé, encouragé, amené au bout de son talent. Puis un bonjour, c'est drôle parce qu'il est à Saint-Martin-de-Beauce. Et là, il connaît pas le milieu artistique, mais il a entendu parler de certaines galeries à Montréal. Il y a une galerie qui est gérée par Madeleine Forcier et par l'artiste Pierre Ayotte, qui est l'atelier Graff. Et il va prendre sur lui, il prend son vieux bazou un bonjour, puis il part pour Montréal avec, sous le bras, quelques-uns de ses dessins. Des dessins absolument fabuleux, très hyper réalistes, dessiné au crayon Prismacolor, directement sur une toile légèrement enduite d'acrylique. C'est complètement sauté. C'est un processus qu'il a inventé. Et aussitôt, Forcier et Ayotte tombent sous le charme. Et quelques mois plus tard, il a une première exposition dans cette galerie. Il en avait fait d'autres, mais qui n'avaient pas eu d'écho dans la presse. Et là, à partir de ce moment-là, c'est parti. Et ça marche. Et il va en avoir d'autres. Mais Jacques ne connaît pas le système. Alors, il pense que quand une fois qu'on exposait avec une galerie, ça s'arrête là, il faut en trouver une autre. Alors, ça va y prendre un certain temps avant de réaliser qu'il peut avoir
0: un agent.
1: Oui. Alors, c'est comme ça qu'il va, à un moment donné, être chez Michel Tétrault pendant quand même 8 ou 9 ans et faire quelques expositions très conséquentes. Donc, c'est quelqu'un qui se construit peu à peu, tout comme il construit ses œuvres avec la matière. Et quand il va découvrir, par exemple, le matériel de l'encaustique, la peinture à la cire chaude, ça va être une découverte absolument fabuleuse et il va devenir un virtuose là-dedans.
0: Diriez-vous que c'est un intuitif ou c'est un rationnel?
1: Les deux, les deux. Alors, il y a un instinct, c'est un explorateur, dans la gestion de la matière, c'est assez fascinant ce qu'il fait. Mais même s'il n'y a rien qu'une année de cégep, ce gars-là pourra en montrer à bien des universitaires que j'ai croisés sur ma route. Il a une connaissance littéraire, musicale, c'est un passionné de Bach, etc. Il s'intéresse à l'astrophysique, absolument fascinant. Donc, c'est quelqu'un qui s'est construit et qui est alimenté par une très grande curiosité. De sorte que jaser avec quelqu'un comme Payette, ça vous amène dans des sentiers inconnus. Moi, il m'a appris plein de choses. Moi, j'espère lui en avoir appris quelques-unes. Mais c'est quelque chose de presque tout blanc. Vous savez, c'est des types de personnes qu'on rencontre très rarement dans notre vie. C'est quelqu'un qui a réussi, mais qui est comme sur un chemin parallèle. Vous savez, dans le domaine artistique, si j'avais un exemple plus historique à vous donner, quelqu'un comme Jean Dallaire, un inclassable, quelqu'un qui est comme hors norme. Pour les historiens d'art, c'est souvent bien fatigant parce qu'on voudrait les classer ici ou là. Oui. Lui, il est inclassable. Et dès qu'il a fini d'exploiter un filon donné, il s'en lasse et il s'en va vers un nouveau défi. Il faut qu'il trouve autre chose. Il est toujours en quête. Et c'est ça qui est passionnant.
0: Quand vous lui avez présenté votre magnifique coffret, qu'est-ce qu'il en a dit?
1: Il n'a pas été surpris parce qu'au fur et à mesure, on échangeait. Je lui refilais de mes textes. Et Jacques a un beau frère qui s'appelle Jean Beauchesne, qui est un très, très bon graphiste et qui a fait bénévolement tout le graphisme de ça. Alors, au fur et à mesure que le livre se faisait, on le saturait, on le structurait. La grande surprise, elle vient le jour où tous ces morceaux qu'on a peu à peu mis en place, vous les voyez soudainement rassemblés, reliés, encastrés dans un magnifique coffret. Et là, pour lui, c'était comme un grand coup, parce que Jacques s'était refusé jusque-là à lire en continuum tout mon ouvrage. Et là, il l'a fait. Et pour lui, c'était comme, bon, on me dit, une sorte d'apparition ou de révélation. Et il a découvert plein de choses sur lui-même, sur ses proches, sur sa famille, ses intimes, ses amis. Beaucoup de choses se sont mises en place. Mm-hmm.
0: Vous avez mentionné tout à l'heure qu'à travailler sur ce corpus-là, vous aviez fait une découverte majeure en ce sens que vous avez vu le lien qu'il pouvait y avoir entre la peinture et la photographie.
1: Oui.
0: Qu'est-ce que vous avez vu comme lien entre les deux?
1: Ben, d'abord, il y a, au fond, au-delà du médium, il n'y a pas de différence. C'est que c'est simplement le geste ou le temps qui n'est pas le même. Mais la sensibilité, la préoccupation, le rapport à l'intime, le rapport au temps, c'est la même chose. Jacques a fait des chantiers très importants à un moment donné sur certains thèmes, dont le thème de l'escalier. Il a pris des centaines et des centaines, des centaines de photographies d'une maison de rapport à Montréal. Puis dans certains cas, il s'est inspiré de certaines de ces photographies pour pousser l'exercice à aller plus loin. Pas dans un exercice de transcription, mais pour transformer ce qu'il avait vu, ce qu'il avait photographié. Mais si vous prenez globalement la production de Payette et que vous développez une espèce de cursus en faisant abstraction du médium, ben là, ça tient la route, mais parfaitement. Et ce serait une erreur que de dire, ah, il y a la production graphique et picturale d'un côté et il y a les photographies de l'autre. Pas du tout. C'est un fil conducteur. Et c'est là où on se met, M. Hood, à un moment donné, à jouer avec le temps. Payette, il aime jouer avec le temps. Alors, dans certains cas, il peut redécouvrir une photographie qu'il a prise des années avant. Et soudainement, c'est un déclencheur pour un tableau à venir. Puis, dans certains cas, il y a plein de photographies qu'il a prises, mais qui existent comme telles, comme photographies. Puis, bonjour! Je lui dis, c'est quand même curieux, Jacques, dans beaucoup de tes tableaux très intimes où tu as un personnage qui est tout seul, qui est allongé sur le sol, parfois avec d'autres personnes qui veillent sur ce personnage. Sais-tu d'où ça vient? Ça vient, je ne sais pas trop. Je lui dis, regarde, là, te souviens-tu, tu avais peut-être 19 ou 20 ans, T'étais sur la rue Rachel à Montréal, il y avait eu un accident au bas de la rue, t'étais chez des amis, t'étais descendu avec ton appareil photo, il y avait un petit garçon qui avait été blessé, il y avait deux adultes qui veillaient sur le petit garçon en attendant des secours, il y avait une petite fille qui regardait le petit garçon, puis ce corps allongé, eh bien c'est ce même motif récurrent qui va revenir pendant des années, plusieurs années plus tard, dans des tableaux, dans des compositions.
0: Pourquoi vous saviez ça, cette histoire d'accident-là?
1: Je ne savais pas. Je l'ai découvert parce que Jacques, j'ai pu examiner des photographies donc, que Jacques m'a montrées. Certaines photographies avaient été publiées, mais pas celle-là. Mais je m'en souvenais vaguement. Puis on me dit, te souviens-tu de cette photo? Il l'a retrouvée, il me l'a envoyée. Et là, tout. Mais ça, c'est associé au temps que l'on prend. Si je n'avais pas pris le temps, si je n'avais pas assimilé les images, je n'aurais pas eu ce genre de déclic. C'est là où le travail d'historien d'art devient complémentaire à tout le processus de création d'un artiste.
0: Il y a parfois, quand on voit, par exemple, sur la page couverture du premier album, ce sont deux tasses banales, là, devant une fenêtre, sur une table, sur un bord de fenêtre. C'est une peinture.
1: Ce n'est pas une peinture.
0: C'est une photo?
1: Ce n'est pas une photo.
0: Mais c'est quoi?
1: C'est un dessin sur toile, sur une toile très mince. Payette a inventé ce système-là. Il appelait ça sa manière noire. Il prenait une toile, il la vaporisait d'acrylique, idéalement une toile noire, et peu à peu, en dessinant avec des crayons de couleur, il faisait apparaître l'image, un peu comme un révélateur dans une chambre noire. Et là, l'image apparaît. Alors, on a l'impression, mon Dieu, d'une présence extraordinaire, mais c'est une lumière qui est comme sublimée. Vous pensez que ce sont deux tasses? Ce ne sont pas deux tasses. C'est un couple, au gré des jours, qui dialogue en quelque sorte dans la lumière du matin. Regardez les deux tasses, elles n'ont pas la même disposition, elles n'ont pas exactement le même design, mais elles sont là qui vibrent dans la lumière. Alors c'est comme une allégorie. Si on regarde vite, effectivement, deux tasses sur le bord d'une fenêtre. Non. Prenons le temps et soudainement, c'est un monde qui se révèle. Et c'est ça qui est magique chez Payette. Et c'est très drôle l'histoire de ce dessin sur toile, parce que c'est un dessin qui avait été exposé chez Graff à Montréal, cette fameuse exposition de 1980. Quelqu'un l'avait aussitôt réservé, parce que c'était comme le chef-d'œuvre de l'exposition. Mais au final, l'exposition, la personne n'avait pas les sous pour l'acheter. Les galeristes ont demandé à Payette s'il voulait le récupérer. Payette a dit « OK, j'ai pas de problème, je vais le récupérer ». Et que années plus tard, en 2005, je lui rends visite dans son atelier avec mon ami et collègue Yves Lacasse. On voit cette œuvre-là, et on a demandé à Payette de la donner au musée. Il l'a donnée au musée. C'est quand même incroyable.
0: Tout à fait. Donc, ça se trouve au Musée national des beaux-arts à Québec.
1: Absolument.
0: Dans ce premier tome des deux que vous avez produit, vous commencez par un poème de Louis Aragon.
1: Oui.
0: Dans la page de gauche, c'est un poème de Louis Aragon. J'arrive là où je suis étranger, quelque chose du genre.
1: Oui, comme, oui.
0: C'est votre choix ou c'est un poème qui disait quelque chose à Payette?
1: Payette, c'est un maniaque de poésie. Alors, c'était un choix de Payette parce que c'est un poème qui lui ressemble. Payette arrive toujours là où on ne l'attend pas. Et le pire, c'est que cet autodidacte qui manquait de formation... Il réussit à tout coup. Alors, Payette, il arrive au cégep, il finit pas son cégep, il expose, tout s'envole. OK. Payette arrive chez Graff en 80. Écoutez, il est pas connu, il est pas dans le milieu, etc. Il expose, ça marche. Payette décide de faire, je sais pas moi, une exposition en 93, je pense. Ça marche plus avec son galeriste. Enfin, il y a un conflit avec son galeriste. Finalement, il recueille ses billes et il fait une exposition chez lui, dans son atelier, avec la complicité de son voisin Michel Goulet. Pouf! Gros succès, immense notoriété, grande couverture médiatique. Il commence un nouveau truc il s'associe avec la galerie de Bellefeuille. En 1995, il vend tout. Tout se vend. Et là, ça provoque dans un certain milieu une certaine jalousie parce que tout marche. Alors, il y a certaines méchantes langues qui vont dire « Ah, Payette, c'est commercial. » Non, pas commercial du tout.
0: Mais est-ce que son succès le dépasse, l'étonne?
1: Jacques, c'est pas un prétentieux. Il apprécie, il est content que ça lui arrive, mais il est toujours un petit peu même surpris. Mais ça lui donne un défi pour aller encore plus loin, tenter autre chose. Essayer un nouveau truc. Alors, éventuellement, il y aura un jour une exposition d'œuvres de Payette qui va s'appeler « Que sont mes vieux amis devenus ?» Okay? Ça, c'est la dernière série sur laquelle il a travaillé.
0: Pourquoi pas, s'il aime la poésie. Je reviens quand même. Dans la page de gauche, on a ce poème, et dans la page de droite, on a une partie d'un tableau.
1: Oui.
0: Un tableau qui représente un petit garçon qui va faire la page couverture de votre deuxième tome.
1: Oui.
0: Cet enfant-là semble regarder dans une caméra ou peut-être dans une longue-vue, dans une lunette de rapprochement.
1: C'est longue-vue. C'est une allusion, dans ce cas précis, au temps. C'est une allusion à l'avenir. Alors, Payette aime beaucoup regarder vers le passé, mélanger les temps du passé. À travers les yeux, c'est son petit-fils Émile, à travers les yeux d'Émile, Émile nous regarde, il nous invite à regarder... Mais au fond, Émile est déjà ailleurs. Il regarde vers l'avenir. Alors, c'est toute la question de l'interrogation par rapport à ce qui vient, à ce qui sera et qui nous échappe.
0: Ce qui est remarquable de chez cet enfant-là, ou enfin sur cette peinture-là, c'est que la texture de ses vêtements apparaît.
1: Oui.
0: Et ça, c'est de l'encaustique.
1: Oui.
0: Qu'est-ce que c'est ça?
1: L'encaustique, bon, je ne rentrerai pas dans le processus technique, mais disons que l'encaustique, c'est de la peinture avec de la cire chaude, puis c'est un mélange chimique assez spécial. L'encaustique, vous voyez, vous avez de la cire, vous y mettez une teinture donnée, ça peut être de l'huile, ça peut être autre chose, pour avoir une couleur donnée. Quand vos bassins de peinture sont chauds, vous avez votre pinceau, vous y plongez dans cette cire chaude votre pinceau, et vous avez là 10 secondes pour l'appliquer sur la toile. Parce que 10 secondes plus tard, il n'y a pas de repentir possible comme à l'huile, c'est terminé, ça fige. Donc, ça demande une virtuosité absolument folle. Et ce qui est extraordinaire chez Payette, c'est qu'en même temps, il arrive à récupérer plein de trucs passés et à les recycler dans ses ouvrages, y compris de la vieille cire.
0: Oui, ça lui réussit très bien. Et John Porter, on aurait pu faire une heure et même deux. Sur le propos, on doit se quitter là-dessus. Ça s'intitule « Jacques Payette, artiste de l'intime et du temps qui passe ». J'imagine qu'on trouve ces albums-là à la boutique du Musée national des Beaux-Arts.
1: Oui, vous pouvez le commander chez votre libraire. Il va vous le faire venir via une immédiate.
0: Ça va y faire plaisir. Merci beaucoup, John Porter.
1: Merci, Yvonne.

C'est le moment de vous partager mon coup d'œil sur un fait de l'actualité d'ici ou d'ailleurs. Vous ne serez pas étonné que je vous parle du dossier santé numérique à l'essai dans deux régions, la Mauricie et le nord de Montréal. Ben, en fait, cette saga-là ne fait que commencer et toutes les méfiances nous sont encore permises. Au centre de commandement, au milieu de la nuit, samedi dernier, beaucoup de gens étaient là pour applaudir, comme au lancement d'une mission vers la Lune à peu près, à la NASA. Pourquoi avoir lancé la chose au milieu de la nuit? Sans doute parce que la demande serait moins forte sur le système qui se mettait en place lentement. Fallait lui donner un peu de temps. Ça s'est avéré, bien sûr, parce que ça a été relativement sans histoire samedi et dimanche. Petit pépin rapidement réparé. Alors que les services étaient au ralenti. Mais lundi matin, quand l'ensemble des intervenants ont voulu se connecter, le système a flanché. Pendant quelques heures, avant de reprendre du service, accusant ainsi des retards dans les soins, par manque d'accès aux données, bien sûr. C'est normal, nous assurait-on. Faudra être patient. Quelques 3200 super-utilisateurs, comme on les appelle, étaient sur le terrain, pas tous en même temps, bien sûr, pour rassurer le personnel soignant et offrir le soutien à ceux qui éprouveront des difficultés. Plus de 500 employés et formateurs sont aussi mobilisés pour régler les problèmes en toute urgence. Un tel déploiement ne témoigne-t-il pas de l'ampleur des risques potentiels dont on pouvait s'attendre? Autant de ressources au cas où? Des risques normaux, selon la ministre de la Santé. Dans le doute, on sait jamais, on n'est jamais trop prudent. Vaut mieux mobiliser toute une armée que de sombrer dans le désastre. Ce que j'observe dans cette aventure depuis une semaine, il y en a qui tentent de faire croire que tout est prêt, tout est beau, des petits ajustements mineurs, alors qu'il y en a d'autres, véritablement c'est clair qu'ils espèrent que ça va échouer et scrutent d'heure en heure l'évolution du système. L'implantation d'un système aussi important devrait mettre quelques semaines avant de révéler ses failles, s'il y en a, ou son efficacité, bien sûr, pour laquelle il a été créé. Ce n'est pas dans une semaine qu'on connaîtra, bien sûr, les résultats. Il faut comprendre que l'on est un peu échaudé en cette matière, avec le fameux « ça clique », de travers aussi avec le système Phoenix au fédéral, qui ne fonctionne toujours pas après 10 ans, et un système semblable en justice qui s'enlise depuis des années qu'on nous apprenait ce lundi. On a peut-être raison d'être méfiant. Ce qui m'agace dans cette affaire, c'est que ceux et celles qui ont à se plaindre des désagréments rencontrés, on leur a demandé de garder l'anonymat pour éviter des réprimandes de la direction, ou enfin ils ont décidé de garder l'anonymat. Mais des directives très précises ont été envoyées aux employés des réseaux concernés à propos du vocabulaire à utiliser dans les échanges avec les patients. Des expressions comme « on a des problèmes techniques pour le moment »,« le système de santé est en panne, mais ne vous inquiétez pas, ça va bien aller », c'est complètement mis à l'index, peut-on lire dans les documents qui ont été envoyés au CIUS du nord de l'île de Montréal. Révélé sous le signe de l'anonymat, et ne pas parler, c'est un peu de l'obscurantisme. Les travailleurs de la santé qui interagissent avec les usagers du réseau devront également éviter de faire tout commentaire qui mette en cause le système, un service ou une équipe devant les usagers pour ne pas nuire à l'implantation et non plus ne pas inquiéter les patients. Un autre élément qui m'agace, c'est l'opacité autour du coût de l'exploitation qui viennent d'être connus et qui s'ajoutent au coût de l'implantation. Saviez-vous que le dossier santé numérique remplace progressivement une part importante des quelques 10 500 systèmes actuellement utilisés, dont plusieurs sont vieillissants et coûteux à maintenir à jour? Quels sont ces 10 500 systèmes? Moi, je connaissais le fax, les dossiers papier, puis les carnets de prescription. Je suis loin du compte. L'abandon d'anciens systèmes et la réduction des coûts liés à l'archivage, notamment, permettront des économies annuelles de 120 millions, affirme-t-on à Santé Québec. Je m'ai entendu parler de ça avant la semaine dernière, mais ça a dû m'échapper, je m'en excuse. Ces économies justifieraient alors le coût de 100 millions par année que nous aurons à payer pour faire marcher le système.
des coûts normaux, encore une fois, selon la ministre de la Santé. Une autre information, surprise et qui m'agace, la semaine dernière, un rapport de l'Autorité des marchés publics a critiqué Santé Québec et le ministère de la Santé et des Services sociaux sur un autre projet informatique, soit le système d'information en finance et en approvisionnement, le SIFA. Toujours au niveau de la santé, bien sûr, mais d'un point de vue administratif, pas dans les soins. Et il n'est pas inclus dans les coûts qui vont d'un 1,3 à 2 à 3 milliards pour l'implantation du dossier de santé numérique. Aussitôt, le contrat signé avec la CIFA, que le budget qu'on lui avait alloué était déjà insuffisant. La ministre Bélanger affirme que de tels virages coûtent cher, mais que ce n'est pas une option de garder le statu quo. On ne peut pas rester éternellement en mode papier et fax à l'ère numérique. On nous affirme qu'en bout de ligne, le changement devrait nous rapporter. Il faut être patient et, bien sûr, y croire.

0: Delphine Delmas, bonjour.
1: Bonjour.
0: Vous êtes conseillère pour la mise en valeur du patrimoine à la Ville de Québec.
1: Oui, tout à fait.
0: C'est un poste permanent ou c'est un poste contractuel pour des événements?
1: C'est un poste permanent, en fait, à la Ville de Québec. Il y a un service du patrimoine, de la culture et du patrimoine. Et on est plusieurs conseillers professionnels.
0: Donc, vous êtes à la troisième édition. Vous étiez là au départ. Est-ce que c'est une de vos initiatives? J'étais à la troisième édition de la Semaine du patrimoine.
1: Alors, moi, j'ai travaillé sur cette édition-ci et la précédente. Quand même le plaisir de travailler sur la première, mais à ce moment-là, je ne travaillais pas à la Ville de Québec. J'étais dans l'un des organismes qui accueillait la Semaine du patrimoine au Moulin des Jésuites à Charlebourg.
0: OK, mais ça a grandi un peu, là.
1: Ça a grandi, mais c'est une initiative de mes collègues à la Ville de Québec.
0: Le patrimoine, Delphine Delmas, c'est une notion qui est relativement large. C'est associé aux coutumes anciennes, mais il y a quelque chose de plus moderne qui s'appelle du patrimoine aussi.
1: Oui, le patrimoine, c'est quelque chose qui évolue. Donc, ça vient du passé, ça se construit au présent et tout ça ben, pour le futur, pour les générations futures. On parle de savoir-faire, comme vous l'avez dit, mais on parle aussi de patrimoine bâti. Souvent, quand on parle de patrimoine, on pense aux édifices, on pense aux immeubles. Mais on a aussi les personnages, le patrimoine naturel, les savoir-faire, le patrimoine vivant. Donc, c'est extrêmement large.
0: Oui, c'est extrêmement large. Et quelle était l'intention de la Ville en créant cette première édition de la Semaine du patrimoine?
1: En fait, en créant l'événement, c'est vraiment de rendre aux citoyens, de donner accès au patrimoine et de démontrer qu'il y a du patrimoine partout sur le territoire de la Ville de Québec, pas uniquement dans le Vieux-Québec, parce que oui, le Vieux-Québec est un site du patrimoine mondial de l'UNESCO, mais il y a aussi trois autres sites patrimoniaux déclarés, Sillery, Charlebourg et Beauport. Mais dans tous les quartiers, dans tous les arrondissements, on a un patrimoine qui est extrêmement riche, on a d'anciens noyaux villageois. En fait, ça s'est peuplé un petit peu partout, donc le patrimoine, il est partout autour de nous.
0: Mais on en revient toujours aux choses anciennes et à l'histoire.
1: Oui, on en revient aux choses anciennes.
0: Je ne suis pas sûr qu'on aille se promener dans les bungalows de Sainte-Foy pour parler du patrimoine. Peut-être que ça le deviendra.
1: Oui, exactement. Mais en fait, tout est une partie de notre histoire. Donc, si à un moment donné, on a décidé de construire une série de bungalows, mais ça représente l'histoire à un moment donné. Puis, dans quelques années, on en parlera davantage comme du patrimoine bâti parce que ça va illustrer à un moment une période précise de notre histoire.
0: Oui, tout à fait. Mais pour l'instant, on est plus ancien que ça. On est plus dans les vieilles pierres et dans les vieux murs.
1: Oui, tout à fait. Pour ce qui nous concerne aussi, c'est là qu'on s'ancre, c'est là qu'on ancre notre histoire.
0: Oui. Du 16 au 24 mai, ce sera la Semaine du patrimoine. Quantité d'activités gratuites.
1: Oui.
0: Nécessairement, comme à certains endroits, on ne peut peut-être pas prendre la foule, alors on aura besoin de réservation, on y reviendra là-dessus. Mais ces activités sont de l'ordre peut-être de promenade, d'aller voir, on parlait des vieux murs et des bâtiments, mais il y a un tout autre ordre, on peut entrer quelque part aussi. Il y a des visites intérieures, il y a des choses à voir à l'intérieur.
1: Oui, alors il y a, en fait, ce qui fait la beauté de cette semaine du patrimoine qui dure 9 jours, c'est la collaboration, c'est les acteurs qui prennent part à cet événement. Donc autant les sociétés d'histoire que les maisons du patrimoine, que les lieux plus touristiques, on pense à ceux du Vieux-Québec, la Citadelle, le monastère des Augustines, mais on a aussi le monastère de l'Hôpital Général qui va ouvrir ses portes pour l'occasion. Donc des lieux qui sont parfois ouverts, mais des lieux qui ne sont jamais ouverts au public vont pouvoir ouvrir leurs portes à cette occasion-là. Et comme vous le disiez, il y a des activités qui sont déjà très, très populaires, donc il faut quand même regarder si une réservation est nécessaire.
0: Oui. Vous avez ce sont des collaborateurs, tous ces lieux-là dont vous venez de faire mention, c'est des gens qui se sont offerts ou des gens que vous avez sollicités pour participer à cette semaine du patrimoine. Les bibliothèques, le réseau des bibliothèques s'est beaucoup impliqué. Oui. Et ce qui est intéressant, c'est chaque bibliothèque présente quelque chose qui appartient au quartier où elle est située.
1: Oui, c'est l'occasion pour les collègues justement du service de la culture qui ont, eux, tout un panel d'expositions patrimoniales de pouvoir les sortir pendant pendant cette semaine du patrimoine. Donc, on va avoir des expositions extérieures dans de nombreux arrondissements, dans de nombreuses bibliothèques. Et on a des expositions aussi à l'intérieur de 4 bibliothèques. Et là, c'est la beauté de la chose, c'est que ce sont des expositions photographiques rétrospective du concours jeunesse Capture ton patrimoine. Donc ça, ce sont des jeunes de la ville de Québec qui participent à un concours national et ce sont les lauréats des 5 dernières années. Donc les photographies de tous ces jeunes-là ont été, comme la collection, a été scindée en 4 et sont proposées dans 4 bibliothèques.
0: Quelles sont les bibliothèques
1: On a le Collège des Jésuites, on a la bibliothèque Claire Martin, on a également la bibliothèque Félix Leclerc à Val-Bélair, et finalement la dernière bibliothèque est à Neuchâtel.
0: Et à ce moment-là, ces expositions-là, des photographies prises par les jeunes, mais des photographies du quartier,
1: des photographies
0: de ces bibliothèques-là.
1: De la ville de Québec.
0: Pas uniquement
1: des quartiers, de l'ensemble de la ville.
0: À Claire-Martin, sur la rue Saint-Jean, on peut avoir des photographies qui représentent les Moilous.
1: Tout à fait, parce que là, on laisse les jeunes, on leur laisse libre cours à leur imagination. Donc, quand ils ont participé au concours,

0: aller dans les différents arrondissements. On va aller sur la rue Racine, on va aller à Cap-Rouge, sur la rue de la Canardière. Et on va être accompagné d'un personnage d'époque, donc d'un guide professionnel, d'un guide touristique professionnel, mais qui incarne un personnage de l'époque de ces quartiers-là.
1: Toujours le même partout ou chaque quartier aura son personnage ?
0: Chaque quartier aura son personnage.
1: Des personnages typiques de l'époque, par exemple, à Loretteville, qui illustre Loretteville ou qui illustre Cap-Rouge?
0: À Loretteville, par exemple, on a la rue Racine. La rue Racine, c'est la
1: rue... C'est Monsieur Racine?
0: Exactement, mais non, c'est un des frères de la famille Racine qui va être le personnage qui va nous accompagner. Oui.
1: D'accord. Donc, ces guides-là, si on veut, vont parler de l'histoire du quartier, comment s'est développé le quartier, ou si on va parler de l'architecture, de ce qu'on voit?
0: Ça va être un mix. On va parler à la fois d'architecture, parce que l'histoire, l'architecture, tout est imbriqué. Donc, on va parler d'anecdotes aussi, on va parler de gens qui ont vécu ici.
1: Vous invitez aussi les gens qui vont participer à cette semaine du patrimoine à visiter certaines maisons. Des maisons, j'allais dire des maisons typiques, là. Je ne sais pas si à Cap-Rouge, on visite la maison Provencher ou peut-être sur le bord de la Saint-Charles, on visite la maison O'Neill. Quelles sont les maisons qui sont ouvertes, là, tout à coup, et qu'on n'est pas habitué de. Qu'on voit de l'extérieur quand on passe, mais pas habitué de fréquenter?
0: Alors oui, ce sont les maisons du patrimoine. Donc, la Ville de Québec est propriétaire d'un réseau de maisons qui sont des espaces muséaux, donc qui ont des expositions, qui sont ouvertes selon des horaires divers, parce que souvent, elles sont gérées par des organismes. Mmh. Donc oui, vous l'avez dit, on va pouvoir aller dans la maison Léon Provencher à Cap-Rouge, et on va avoir des activités qui vont être offertes dans ces maisons-là. Donc, Léon Provencher, on va aussi aller du côté de Charlebourg, Moulin des Jésuites, Maison Ephraim Bédard, du côté de Beauport, Maison Girardin, Maison Tessier d'Île-la-Plante, l'îlot des Palais dans le Vieux-Québec, en centre-ville. Donc, on va avoir toutes ces maisons-là qui vont être ouvertes, mais avec une offre supplémentaire. Donc, on s'est adjoint l'organisme Estrade, l'organisme de valorisation du patrimoine vivant, qui, lui, a fait appel à des artisans au savoir-faire divers et variés. Donc, autant un tailleur de pierre que des personnes qui travaillent l'artisanat, mettons le papier, le tissu. Donc, toutes ces personnes-là vont être sur place pendant deux journées, première ou deuxième fin de semaine. Il faut vérifier les horaires sur le site internet. Et on va pouvoir soit regarder des démonstrations, soit participer à une création, soit voir des spectacles.
1: Et différent dans chacune de ces maisons-là?
0: Oui, différent dans chacune de ces maisons-là et deux activités différentes dans chacune de ces maisons-là. Donc, c'est ultra varié et ultra riche.
1: Vous avez mentionné les expositions dans quatre bibliothèques, puis vous avez parlé d'expositions extérieures, d'expositions intérieures. Ça déborde, ces expositions-là débordent la semaine du patrimoine. Je pense qu'il y en a qui sont déjà commencées.
0: Oui, tout à fait. En fait, ces expositions-là ont commencé au 1er mai, donc ils se termineront à la fin du mois pour des questions très pratiques, logistiques. Mm-hmm. Mais oui, elles sont offertes pendant tout le mois. Les expositions dans les bibliothèques pour capturer ton patrimoine, là, on se cale sur le rythme d'exposition des bibliothèques. Donc, on est là pendant la semaine, assurément, un petit peu avant, un petit peu après.
1: Ouais. On a parlé des savoir-faire et de différentes choses qu'on pourrait voir, que ce soit la sculpture ou de tailler la pierre ou la construction, peu importe. Quelle place donnez-vous, est-ce un secteur à part, quelle place donnez-vous au patrimoine religieux?
0: Le patrimoine religieux va cette année faire son entrée, si je puis dire, dans la programmation, parce que chaque année, on teste, on propose une série d'activités. On sait que c'est un succès, puisque les gens se présentent. Pour les activités sur réservation, c'est complet. Mais c'est parfois moins évident de mettre en valeur le patrimoine religieux. Et là, on a décidé cette année, pour se faire de rentrer dans l'église Saint-Charles-Borromée. Donc, une église,
1: mais
0: une église, le très carré, une église majestueuse. Donc, il va y avoir un spectacle en son et lumière. Donc, un groupe, deux groupes en réalité. Donc, deux groupes qui s'inspirent de musique traditionnelle qui vont être dans les lieux. Et un artiste en art multi qui va venir filmer et sublimer le décor de l'église Saint-Charles-Borromée. Donc, les gens sont invités à prendre part au spectacle et puis à découvrir, à se laisser émerveiller par l'environnement beaucoup, autour d'eux.
1: Vous mentionnez l'Église, justement, dans l'ordre du patrimoine.

0: religieux, mais est-ce que c'est que l'Église ou tout le Très-Carré et tout ce secteur de Charlebourg qui est véritablement patrimonial?
1: Ah ben là, vous me tendez la perche pour parler de l'événement de clôture Lumière sur le patrimoine, donc la nouveauté de cette année.
0: Oui.
1: Cette année, on organise vraiment un événement fort qui va se dérouler 22, 23, 24 mai dans le Très-Carré à Charlebourg, qui va commencer avec le spectacle Son et Lumière. Ensuite de ça, dans la bibliothèque Paul-Aimé Paiement, donc dans le Très-Carré de Charlebourg, on va avoir toute une série d'activités, autant pour les adultes, les amateurs d'histoire, ceux qui veulent en savoir plus, que pour les familles, le grand public. Donc, des conférences, des tables rondes, des ateliers, des démonstrations, une rencontre avec l'historienne Evelyne Ferron, mais pour les enfants, par exemple. Et encore, on va avoir on va avoir des démonstrations, pardon, de reconstituteurs. Donc, démonstrations de compagnies qui reprennent le costume de la Nouvelle-France, l'habit de la Nouvelle-France, et puis qui vont pouvoir répondre aux questions des curieux. On va également avoir les tambours de la Nouvelle-France qui seront présents cette fin de semaine-là aussi. Et on va terminer le dimanche soir avec le dernier concert à l'église Saint-Charles-Borromée.
0: De qui le concert?
1: Le spectacle Son et Lumière, donc...
0: D'accord.
1: Voilà.
0: Et est-ce que ce spectacle Son et Lumière, qui a été créé pour cet événement-là, va perdurer ou si... Ça se finit le 26 au soir, on éteint les lumières?
1: On éteint les lumières le 26 au soir, mais l'avantage et la beauté de la Semaine du patrimoine, le fait d'avoir un partenaire comme la Ville de Québec, c'est que la Ville permet de créer de nouveaux contenus. Ce qui fait que nos partenaires, mettons, on organise des visites dans les quartiers, mais les sociétés d'histoire pourraient dire « Oh, ben je souhaite offrir cette visite-là ultérieurement à mes membres, par exemple. » Mais ils n'auraient pas besoin de payer pour reconcevoir un nouveau circuit. Ce circuit-là va déjà exister, donc ils auraient juste à contacter le guide pour avoir la visite. La même chose pour l'église. Si jamais la paroisse souhaitait réoffrir ce spectacle-là, ben le développement est déjà fait et déjà assumé. Donc, on pourrait effectivement réinvestir.
0: Il y aura des choses un peu plus sages, j'oserais dire, comme des conférences, des présentations plus structurées.
1: Oui, des présentations, des conférences, de très belles conférences, notamment Benoît Grenier qui va nous parler, historien, qui va nous parler la fin de semaine de Lumière sur le patrimoine à Charlebourg, de la survivance des seigneuries. Donc les seigneuries ne s'arrêtent pas, le système seigneurial ne s'arrête pas en 1864 comme on le pense, comme c'est écrit, mais finalement perdure jusqu'à la deuxième moitié du XXe siècle. Donc ça se traduit dans certaines pratiques, donc ça va être quelque chose de fort intéressant. On va aussi avoir des tables rondes dans le Vieux-Québec. On a plusieurs acteurs du Vieux-Québec qui se sont unis pour parler de thèmes en commun. Donc, on va par exemple rencontrer les acteurs de la Citadelle ou les acteurs des Ursulines, des Augustines, Musée de la Civilisation. Ils ont fait appel à leurs conservateurs, à leurs muséologues, à leurs directeurs, à un chaloupier, pour parler de la façon dont on préserve le patrimoine bâti et les savoir-faire.
0: Expliquez-moi ce qu'est l'énigme de la boîte 728.
1: L'énigme de la boîte 728, ça se déroule à l'îlot des Palais. C'est une activité familiale et malheureusement, je ne vais pas pouvoir la dévoiler parce que sinon, je vais
0: dévoiler
1: le tout. Mais par contre, on invite les familles à s'y rendre, assurément.
0: C'est particulièrement pour les enfants ou si c'est
1: pour les familles?
0: Les familles,
1: oui. Ouais. Du plaisir pour toute la famille.
0: Oui. Il y a d'autres éléments plus particulièrement destinés aux enfants. Vous avez parlé d'animation à la bibliothèque de Charlebourg, mais...
1: Oui, dans les maisons du patrimoine, surtout, je vous dirais, on va avoir la création, moi je trouve que c'est une activité absolument originale, création d'un banc de poissons, le plus gros banc de poissons en paperolle. La paperolle, c'est une technique de pliage, de roulage de feuilles de papier.
0: C'est pas de l'origami, mais...
1: C'est pas de l'origami, mais c'est quelque chose que les communautés religieuses ont apporté avec elles en Nouvelle-France. C'est quelque chose qu'elles pratiquaient. Donc, ça a l'air anodin, ça a l'air d'être un loisir créatif, c'en est un, mais c'est inspiré d'une pratique des communautés qui sont installées ici. L'activité qui va être en parallèle dans cette maison-là, c'est une démonstration sur la pêche à la fascine. Donc, la pêche à la fascine qu'on trouvait sur les bords du fleuve Saint-Laurent pour attraper les anguilles notamment. Donc, ces deux activités-là vont se croiser dans la maison, ce qui fait qu'on en a pour tous les goûts, en fait.
0: Est-ce que c'est la première année que vous tendez le bras à l'île d'Orléans?
1: Oui, Oui, c'est la première
0: pourtant,
1: année.
0: Pourtant,
1: oui.
0: C'est un lieu patrimoine.
1: Oui, mais on est là.
0: Patrimonial, oui.
1: Vous avez tout à fait raison. Donc, l'initiative de la Semaine du patrimoine, c'est une initiative de la Ville de Québec. Mais grâce à un partenariat avec Destination Québec Cité, ben, ça nous permet d'aller chercher des partenaires comme l'île d'Orléans et on en est très contents.
0: Oui. Il y aura du patrimoine culinaire.
1: Patrimoine culinaire, on va aborder le pain de ménage notamment. Donc, okay.
0: Ça, c'est Est-ce qu'il reste des fours à pain quelque part?
1: Il reste des fours à pain, il y en a certains qui sont en opération, notamment dans nos maisons du patrimoine, à Charlebourg, le Moulin des Jésuites a son four à pain qui est fonctionnel. Il y a également un four à pain à la Maison des Jésuites de Sillery.
0: Oui, c'est vrai. Vous allez avoir aussi en cours de... C'est un événement bien ponctuel, mais en cours de semaine, il y aura un lancement de livres.
1: Oui, à la Citadelle, alors...
0: Au musée de la Citadelle
1: Musée de la Citadelle, ouais. Tout à fait, donc musée du Royal 22e Régiment. Ça va être
0: Oui, c'est pas nécessairement dans la Citadelle, lui. C'est celui qui est accolé à...
1: C'est dans la Citadelle.
0: C'est dans la Citadelle,
1: oui,
0: d'accord.
1: Tout à fait, tout à fait. Donc, eux avaient leur lancement de livres. Et encore une fois, la beauté de la chose de la Semaine du patrimoine, c'est que les acteurs, s'ils avaient des événements à organiser un petit peu avant, un petit peu après, ben, on fait en sorte que ça converge dans notre calendrier. Donc, ils vont profiter de la Semaine du patrimoine pour lancer cet ouvrage,
0: oui, mais ce que j'aimerais...
1: un ouvrage de mémoire.
0: Oui, ce que j'aimerais que vous nous disiez, c'est pas tellement un lancement de livres, c'est assez banal dans toutes les librairies. Il y en a régulièrement, mais le propos de cet ouvrage-là?
1: Le propos de l'ouvrage, ce sont des correspondances qui ont été faites pendant la Première Guerre mondiale. Donc, c'est un recueil de ces missives-là qui vont être présentées dans ce livre.
0: Est-ce que c'est une correspondance entre un soldat qui est au front avec sa famille ou si c'est des correspondances qu'on a connues avec les marraines de guerre?
1: Mais là, vous me posez piège. Effectivement, je vous inviterai à solliciter les personnes de la Citadelle.
0: Oui, parce que je sais que pour la Deuxième Guerre mondiale, les marraines de guerre, ça a été très, très populaire. Les femmes qui correspondaient avec les soldats qui n'avaient peut-être pas beaucoup de liens de famille ou autre. Ces activités sont gratuites, mais il n'y a pas de place pour tout le monde à chaque place. Donc, qu'est-ce qu'on fait?
1: Donc, les activités sont toutes gratuites, en effet. Certaines sont contingentées, donc comme les visites. Donc, il y a des liens de réservation. Donc, je vous invite à réserver le plus tôt possible parce que je sais que certaines activités commencent déjà à se compléter. Et on a aussi tout un tas d'activités qui sont offertes en continu pendant la journée pour justement pallier au problème d'activité complète. Donc, si vous souhaitez aller voir, je mentionnais tout à l'heure la pêche à la fascine, l'activité de paperolle, c'est en continu, c'est à longueur de journée. Donc, dans la fin de semaine, dans la maison ciblée, vous allez pouvoir vous déplacer et vous êtes sûr d'avoir une place.
0: Pour ça, il faut aller sur le site Internet.
1: Site Internet de la Ville de Québec, la section Québec animé, Semaine du patrimoine.
0: C'est du 16 au 24 mai prochain, la Semaine du patrimoine. Delphine Dalmas, vous êtes la conseillère, disons, en patrimoine à la Ville de Québec. Merci beaucoup pour nous avoir présenté cette semaine et bonne semaine.
1: Merci beaucoup. Oui, on vous attend et merci pour l'invitation.

Pour tout commentaire, question, suggestion ou appréciation, vous pouvez le faire. Il y a une adresse pour l'émission qui est entre nous avec un trait d'union, @radiogalilee.com. C'est ainsi que se termine l'émission d'aujourd'hui. Je veux remercier les participants, Evelyne Larochelle, John Porter, Delphine Dalmas. Merci à Yannick Caron pour la prise de son et la mise en onde. Merci à vous tous et toutes qui étiez à l'écoute. Ici Yves Houde qui a assuré la recherche et les entrevues et qui vous donne rendez-vous la semaine prochaine, 13h mardi, pour un autre moment à vivre entre nous.

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0: Bonjour, Monsieur Thomas de Coninck.
1: Bonjour.
0: Lors d'un entretien précédent, on a parlé de l'intelligence humaine et puis vous aviez mentionné une phrase de Saint Jean de la Croix, c'est-à-dire « Une seule pensée de l'homme vaut plus que tout l'univers et c'est pourquoi seul Dieu en est digne ». Est-ce que vous pourriez encore nous commenter cette phrase de Saint Jean?
1: Oui, c'est prodigieux comme affirmation, c'est le plus grand mystique de l'histoire de l'Église qui dit ça dans ses écrits sur... l'océan y a mort, sur la lumière et l'amour. Je le dis en espagnol parce que c'est, vous montrez que c'est vraiment ce qu'il dit, n'est-ce pas? Parce que c'est tellement étonnant. Un solo pensamiento del hombre vale más que todo el mundo. Por tanto, solo Dios es digno de él. Bon. C'est extraordinaire comme affirmation. Une seule pensée de l'homme, une seule, vaut plus que tout l'univers. C'est ça la pensée. Et quand on parle de Pascal, toute la dignité de l'homme est dans la pensée. C'est ça la pensée. Ça n'a rien à voir avec le calcul, ça n'a rien à voir avec tout le bavardage autour de l'intelligence artificielle, etc., qui n'a rien d'intelligent, mais ça on en a déjà parlé un peu. C'est pourquoi seul Dieu en est digne. Ça manifeste vraiment, pour prendre le mot de Pascal, la dignité de la pensée. Ça se trouve à dire que la pensée atteint sa pleine dignité, sa pleine grandeur, lorsqu'elle pense Dieu, lorsqu'elle pense à Dieu. Sans doute, dès qu'elle pose la question de Dieu, Dieu est en même temps incompréhensible, comme nous disent de grands-pères d'Église, comme Saint Jean Chrysostome, qui a tout un traité là-dessus, sur l'incompréhensibilité de Dieu. On ne peut pas le comprendre comme on comprend des objets autour de nous, etc., que nous avons fabriqués nous-mêmes, ce n'est pas difficile. C'est en même temps un mystère ineffable. Mais on pose des questions, et on continuera à poser des questions. On en parle en philosophie depuis l'Antiquité grecque pour ce qui est de notre tradition, mais aussi dans les autres traditions, il y a toujours un être qui correspond à Dieu, dans le Tao, etc. Puis on veut savoir qu'est-ce qu'il est, puis est-ce qu'il... alors on dira des tas de choses qui sont quand même vraies, comme on trouve dans la somme de Saint Thomas, la somme de théologie. On peut même dire que mettre la contemplation de Dieu, voir la contemplation de Dieu comme un but de l'existence humaine. Aristote le fait expressément dans son éthique à Eudème, à ne pas confondre avec l'éthique à Nicomaque, l'éthique à Eudème où à la fin... il dit que le bonheur humain s'accomplit le mieux dans la théorie à tout c'est où, c'est-à-dire la contemplation de Dieu, tel que pouvait encore pauvrement, sans doute, comme pas nous tous, d'ailleurs, sur le plan unique de l'intelligence. Ce n'est pas à partir d'une révélation qu'il dit ça, c'est comme nous le faisons lorsque nous parlons du Dieu chrétien. C'est l'intelligence qui conduit d'Aristote et puis de plusieurs, beaucoup d'autres anciens grecs, comme Platon et les présocratiques, ça, qui les conduit jusqu'à la nécessité qu'il existe un être tel que Dieu pour rendre compte de la splendeur du monde, comme le fait Einstein à notre époque, de la splendeur de l'univers, de l'intelligibilité de l'univers, le fait que nous pouvons le comprendre, ça veut dire qu'il y a toute une intelligence, l'immense intelligence qui... seul peut rendre compte de l'ordre du monde, du monde qu'étudient aujourd'hui les savants, du monde dont on lit les détails dans la revue Nature, là, qui paraît toutes les semaines, toutes les nouvelles découvertes que font les savants. Tout ça, c'est un monde manifestement intelligible, qu'on peut comprendre, mais il faut des recherches, il faut des hypothèses, il faut des expériences, il faut un travail considérable pour... de l'intelligence pour essayer de mieux comprendre aujourd'hui le prodige qu'est le cerveau humain, qu'on connaît encore de façon insuffisante, et qu'il faut comprendre pour guérir la maladie d'Alzheimer et tout ça. Je veux dire, il y a une intelligibilité qui faisait l'admiration d'ailleurs d'Einstein, express d'Einstein, du monde, comment est-ce que ce qu'on peut construire, comme il l'a fait dans l'imagination, justement, et la pensée humaine, comment se fait-il que ça puisse être vrai, Et on le sait par des vérifications qu'on a pu faire de la théorie de la relativité, et qu'on continue de faire de la théorie de la relativité, puis aussi maintenant de la théorie des quanta. Je veux dire, c'est tellement étonnant, ça devrait étonner. Et quand on parle de la beauté du monde, de la splendeur du monde, il y a cette splendeur intelligible aussi. Seul Dieu en est digne, c'est ça. On voit que la pensée se découvrait elle-même dans sa grandeur lorsqu'elle pose la question de Dieu.

0: On parle toujours du thème de l'expérience interne. Et puis, j'aimerais que, M. de Coninck, que vous m'expliquiez cette phrase d'Héraclite lorsqu'il dit que sans injustice, nous ne connaîtrions pas même le mot de justice.
1: Oui, c'est le jeu des contraires. Hein, et souvent, le contraire négatif nous aide à connaître le contraire positif. Et dans le cas de la justice et de l'injustice, c'est particulièrement frappant. Je pense que dans l'enfance, l'enfant, n'est-ce pas, il proteste, je mentionnais ça l'autre jour, contre des inégalités, etc. Déjà, c'est l'injustice, c'est l'injustice. Nous nous indignons naturellement contre les injustices. Et c'est ainsi que nous découvrons vraiment la justice, hein, comme quelque chose que nous désirons, au fond, profondément, que nous pouvons ensuite devenir injustes nous-mêmes, là, profiter de toutes sortes d'avantages présumés à être injustes. Mais, de toute façon, pour connaître la justice, le meilleur moyen, c'est son contraire. C'est comme, je sais pas, santé-maladie. La maladie nous fait comprendre la santé. Le mal nous fait comprendre le bien. Et ainsi de suite. Pour toute l'éthique, d'une certaine façon, pas seulement pour l'éthique, le jeu des contraires, rien ne fait mieux connaître une réalité que son contraire. Maximalement, c'est son contraire. Et là, vous avez un très bon exemple dans ce que vous citez d'Héraclite, l'injustice. On y tient tellement à combattre l'injustice, c'est tellement fort en nous, là, que c'est clair que ça nous aide à... C'est comme ça qu'on a découvert, comme il dit, Héraclite, la justice. Ce que je voulais dire aussi, c'est que la littérature, l'importance de la littérature... L'autre jour, nous parlions de ce que autrui ne peut pas être inventé, là, la citation que vous faisiez. Une très belle citation, d'ailleurs. Mais on peut inventer des personnages si on fait des romans, etc. Et la littérature nous aide. La grande littérature, la bonne littérature, enfin, la bonne au sens d'une littérature de qualité, là, bien géniale. Macbeth de Shakespeare, c'est une tragédie extraordinaire, assez brève. Sur le mal, au fond, hein, mais nous aide à comprendre à quel point nous désirons le contraire, le bien, et aussi à nous représenter autrui. Hein. Martha Nussbaum a fait un livre en 2010, je crois, qui s'appelle « Not for Profit, Why Democracy Needs the Humanities ». C'est pas pour le profit, pourquoi est-ce que la démocratie a besoin des humanités? Ben dans les humanités, entre autres, il y a les arts du beau, les arts libéraux, et il y a notamment la littérature. Et comme elle le montre bien, ça a été traduit en français, c'est un titre très différent, Les émotions démocratiques, quelque chose comme ça. Ce livre-là montre bien que la littérature nous prépare à mieux nous représenter autrui, des autres cultures, des autres façons de voir, des humains, etc., et à ce point de vue-là, est très enrichissante. Et justement, dans les humanités, pour la démocratie, on a parlé de ça dans d'autres entretiens, il faut la paix, il faut la diplomatie entre les peuples, etc. Et la littérature peut nous faire voir ces choses-là. Très bien, c'est un laboratoire de l'éthique, comme l'a dit Paul Ricoeur. Parce qu'on est ramené encore au concret, comme on l'a dit dans un autre entretien, le tragique. Hein, le tragique nous ramène encore au concret de la condition humaine et peut augmenter notre capacité de sympathie ou d'empathie qui est si importante pour les relations humaines. Donc, la littérature, bien, c'est pour les humanités, la musique, ça, mais ça, c'est encore un autre thème. Alors, voilà.

0: toujours sur le thème de l'expérience qu'on a déjà bien entamé.
1: Oui.
0: Mais peut-être pour faire un retour plus fondamental, si on veut, pour parler d'expérience, est-ce qu'il ne faudrait pas avant tout parler de la pensée?
1: Oui, absolument. Il y a des citations célèbres qui me reviennent pour départ. Cette remarque de Pascal, par exemple, « Toute la dignité de l'être humain est dans la pensée », et cette observation qu'il faisait, qu'on en a déjà parlé dans d'autres entretiens, cette observation qu'il faisait que par le corps, nous ne sommes rien dans l'univers, nous sommes un point insignifiant, chacune et chacun de nous, mais par la pensée, nous le comprenons. Et si je m'arrête à cette citation-là, j'en ai deux autres que je voudrais faire ensuite d'Aristote et puis de Saint Jean de la Croix. Mais si je m'arrête à cette citation de Pascal, la deuxième, « Par l'univers, je le comprends », surtout aujourd'hui, c'est encore plus frappant, si vous voulez, ça devrait l'être, parce que par le télescope, nous voyons déjà, nous voyons jusqu'au... Nous avons des instruments prodigieux, un éloge que je n'hésite pas à faire quand même à la technologie, à l'être humain en tout cas. Nous avons des télescopes merveilleux qui nous permettent même de voir les galaxies maintenant, etc. J'ai un frère qui est un grand amateur d'astronomie et qui nous fait toutes sortes de rapports là, sur tout ce qu'il peut voir. Donc, par l'œil, déjà, nous voyons une partie de l'univers. De quel univers, en passant pour l'œil, est de plus en plus éblouissant. C'est absolument prodigieux, les galaxies, les étoiles et tout ça. Par la pensée, je le comprends, oui, parce que par la pensée, non seulement je peux interroger l'univers, et notamment, justement, poser la question de Dieu. Lorsque je pose la question de Dieu, sans y répondre, déjà, dans la question « Est-ce que Dieu existe ?», ce que je dois avoir à l'esprit, il y a des athées, évidemment, qui nient Dieu, puis on ne sait pas très bien ce qu'ils veulent dire par Dieu. Nous sommes des athées, nous aussi, nous sommes tous des athées, comme j'ai déjà écrit, de certains dieux. Moi, je ne crois pas à Zeus, je ne crois pas au Père Noël, etc. Mais lorsqu'on pose vraiment la question de Dieu, on comprend l'univers, comme déjà les anciens Grecs, les présocratiques se demandaient pour qui déjà Dieu devait exister, parce qu'il fallait une intelligence, comme Anaxagore l'a affirmé, il fallait une intelligence pour expliquer, une seule intelligence ordonnatrice pour expliquer l'ordre et l'organisation fabuleuse de l'univers. Poser la question de Dieu, vous avez déjà dépassé l'univers infiniment. C'est l'univers et toute chose, et inclut nous-mêmes l'être humain dont nous parlons lorsque nous parlons justement de la pensée elle-même. Donc c'est quelque chose de tout à fait étonnant. Alors on peut comprendre que Saint Jean de la Croix ait pu dire « Une seule pensée de l'homme vaut plus que tout l'univers ». C'est pourquoi seul Dieu en est digne. Je vais le dire en espagnol, parce que c'est en espagnol. Nous avons des auditeurs qui connaissent l'espagnol. Constatez que c'est bien ce qu'il dit. « Un solo pensamiento del hombre vale más que todo el mundo, por tanto solo Dios es digno de él. » Donc, c'est pourquoi seul Dieu est digne d'elle, de la pensée. Une seule pensée de l'homme, nous dit Saint Jean de la Croix, est plus grande que tout l'univers. Et ça rejoint aussi, d'une autre manière, le dire d'Aristote dans son traité de l'âme, au livre 3, chapitre 8, quand il dit que l'intellect, ou l'être humain en pensant, est en grec, pour ceux, celles qui connaissent le grec, pos, juste deux mots, pos panta, et d'une certaine façon, est en quelque sorte toute chose, parce que nous avons la capacité, justement, par l'intelligence, d'être toute chose. Et là, il faudra justement, pour commenter ça et l'expliquer, réfléchir ensemble sur ce que c'est que la pensée et comment est-ce qu'on peut dire que la pensée est, d'une certaine façon, est en quelque sorte toute chose.

0: Lors de notre dernière capsule, vous avez cité un passage d'Aristote lorsqu'il disait que l'âme est en quelque sorte toute chose. Est-ce que vous pourriez nous expliquer?
1: L'âme humaine, c'est ça, l'âme humaine, l'âme dite intellective, donc en fait l'intelligence. Oui, c'est une affirmation étonnante, hein, et surtout que c'est « est » d'une certaine manière toute chose. C'est ce « est » là qui est... qui, pour être bien compris, je pense, il faut réfléchir à ce en quoi consiste la connaissance. Hein. Et pour ça, pour mieux le voir, de commencer par le sens, puis ensuite revenir à l'intelligence. Et pour le sens, je pense que ce qu'on dit aujourd'hui, en philologie, par exemple, Sartre, dans son essai sur l'intentionnalité au sens non pas de « j'ai l'intention de faire telle chose », mais dans le sens un peu plus technique d'une explication de la connaissance, justement. C'est l'étymologie, c'est « tendre vers », hein, et ça vient de Brentano, qui était un commentateur d'Aristote aussi, et qui a créé ce mot dans la modernité, qui a pris le sens justement d'une explication de la connaissance, c'est-à-dire justement dire comme décrire ce qui se passe lorsque nous connaissons une chose. Alors, il y a un exemple, Sartre, dans son essai sur l'intentionnalité, justement, comme je l'ai dit, a cette formule, cet exemple remarquable, je trouve, l'arbre tordu au bord de la route, hein. Lorsque je vois un arbre tordu au bord de la route, je suis cet arbre-là d'une certaine manière. Hein. Il est en moi, c'est ça, il est en moi, je le vois. Puis il demeure en lui-même. C'est pas du tout comme lorsque nous mangeons, ben nous détruisons ce que nous mangeons pour le digérer, etc. Hein. Mais ici, il est là tout entier. Et il demeure en lui-même, l'objet connu demeure en lui-même tel quel, et en même temps il est en nous. Alors qu'est-ce que c'est que cette inhérence, cette immanence que nous décrivons comme la connaissance? Je vois l'arbre au bord de la route, c'est prodigieux, hein, la connaissance. Et c'est nécessairement un processus immatériel. Il y a une dimension matérielle évidente qui est bien décrite, qui peut être décrite en partie en termes d'atomes, d'ondes, etc. Mais en même temps, le phénomène principal, c'est qu'il est en moi tout entier, sans être aucunement altéré, hein. Il demeure au bord de la route tel qu'il est, puis voilà. C'est pourquoi on peut dire que quand l'œil voit, quand nous voyons un arbre, quand notre œil voit, il est d'une certaine manière la chose vue. Hein? C'est ça. Il n'y a pas quelque chose d'intermédiaire, comme ont voulu certaines théories, comme celle de Russell, qui ne tient pas debout. Sur les sense data, etc., c'est comme s'il y avait quelque chose d'interne. Non, c'est j'atteins la chose même, c'est ça qui est merveilleux. Il y a déjà un fragment d'Anaxagore qui disait « Opsis adelonta phenomena », les phénomènes sont la vue des choses non manifestes. Vous m'avez déjà rappelé, Jean-Philippe, que c'est le fragment 21a, hein, dans Descrans.
2: Oui.
1: Alors, quatre mots, il dit l'essentiel déjà. Hein, les phénomènes, ta phenomena, ce sont les choses qui apparaissent. Hein, ils sont, ce que nous voyons, c'est un phénomène. Ce que nous entendons, c'est un phénomène. Mais sont l'accès chaque fois à des choses non manifestes nous permettent justement d'accéder au réel. Et il y a aussi un certain réalisme de la connaissance qui est tout à fait éblouissant, il faut le dire. Hein. Déjà au niveau des sens, de la vue, de l'ouïe, des cinq sens externes, là, sont d'une certaine manière la chose connue.
0: Mais au fond, si je vous comprends bien, on dépasse un peu là, ce dans quoi la philosophie s'était peut-être empêtrée avec, depuis Descartes, si je comprends bien.
1: Oui.
0: Puis ce qui c'est.
1: Oui, c'est ça. Le problème de Descartes, c'est de faire la fiction. À partir de la fiction, si les sens nous trompaient toujours, alors là. La première certitude, il y a toujours la certitude de cogito ergo sum, donc je pense, donc je suis. Donc la première certitude pour Descartes serait ça, je pense, donc je suis. Saint-Augustin avait déjà fait ressortir à quel point justement le cogito était déjà formulé par Saint-Augustin, et qui disait si fallor sum, même si je me trompe, je suis, car qui se trompe? Hein, c'est vrai que c'est une évidence, c'est très profond. Hein. Mais, ce qui est premièrement évident pour nous tous, ce sont les sens qui ne nous trompent que rares, qui nous trompent des fois, surtout la vue. Les illusions sont surtout des illusions d'optique, comme le bâton qui a l'air courbé dans l'eau, que ça fait des exemples classiques, là. Ils se trompent parfois, mais ils se trompent jamais, jamais toutefois, complètement. C'est ça n'existe pas dans l'expérience.

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0: En hommage au grand philosophe Thomas de Coninck, décédé récemment, nous rediffusons un entretien qu'il nous avait accordé sur la philosophe Simone Veil. Bonjour et bienvenue à Vision d'Histoire. Je m'appelle Martine Dumais. Il me fait plaisir de vous retrouver. Aujourd'hui, nous recevons avec grand plaisir M. Thomas de Coninck, philosophe, auteur, professeur de philosophie à l'Université Laval, conférencier invité et recherché de différents endroits, qui a eu la gentillesse d'accepter notre invitation. Bonjour, M. de Coninck.
1: Bonjour.
0: Merci d'avoir accepté. Vous venez nous parler de deux femmes d'exception. On vous avait confié un petit mandat et vous avez accepté très gentiment de nous parler durant deux semaines de deux femmes d'exception. On va commencer aujourd'hui avec Simone Veil. Je rappelle Veil, W-E-I-L, pas confondre avec la femme politique, une philosophe née en 1909 et décédée en août 43. C'est une Française. C'est une femme d'exception, on va le voir en cours de route, et on va souvent lui donner la parole puisque vous allez nous citer ses œuvres. C'est une philosophe que vous connaissez très bien. Comment êtes-vous venu en contact avec elle pour la première fois, M. de Coninck?
1: Bon, je pense que j'ai entendu parler d'elle très tôt dans ma jeunesse. J'avais lu des bribes ici et là, etc. Mais en réalité, c'est surtout dans le contexte de mes cours de philosophie grecque à l'université que j'ai découvert, par exemple, dont j'en dirai un mot tout à l'heure, son ouvrage sur la source grecque, qui m'a beaucoup impressionné. Et d'ailleurs, j'ai lu ici et là un peu différentes choses d'elle. Était fasciné par son intelligence, son côté très direct, très clair, très engagé. Mais j'aurai l'occasion de... Mais je veux dire, c'est jamais... c'est pas quelqu'un que j'ai étudié de près. Je voyais plutôt comme un témoin important de toutes sortes de choses. Et bien sûr, cette dimension mystique est remarquable.
0: Et peut-être pour ceux qui la connaîtraient moins, on va rappeler que Simone Veil est d'origine juive, donc elle vient de la bonne bourgeoisie juive, son père est médecin, sa mère est très présente, c'est une mère assez exigeante, elle a un frère qui est un génie des mathématiques, donc elle a une éducation classique et très tôt elle s'intéresse à l'actualité internationale et on voit qu'elle est un peu révoltée par ce qui se passe dans le monde, elle est très prise par ce qui se passe dans le monde, il y a une espèce d'empathie avec le monde.
1: Hein. Oui, elle est très engagée. Elle était dans l'usine pour partager les souffrances, pour ainsi dire, des ouvriers, etc. Elle a fait des postes. C'était une intellectuelle, et cependant, elle a accepté de faire des tâches comme ça, très contraires d'une certaine manière à sa nature. Là. Mais ça la définit bien, parce que quand elle parle, elle a ce souci politique, mais du même coup, elle s'est beaucoup engagée du côté politique. D'ailleurs, à la fin de sa vie, elle avait été rejoindre le général de Gaulle à Londres. C'était quelqu'un qui vivait le plus possible ses convictions, on peut dire.
0: Ouais. Tout à fait. C'est une philosophe, donc elle a étudié, elle a enseigné la philosophie. Ouais. Et comme vous l'avez rappelé, elle a eu ce désir d'elle-même de partager la vie de ses frères, ouais, qui faisaient des ouvriers, exemple chez Renault, donc une militante ouvrière.
1: Voilà.
0: Elle a même participé à la guerre d'Espagne parce qu'elle voulait vivre ce que les gens vivaient. Et ce qui a un moment charnière dans sa vie où elle va se convertir, oui, ou du moins il va avoir une préoccupation religieuse. On dit souvent que le moment, ça va être un séjour où elle va aller à l'abbaye bénédictine de Saint-Pierre de Solesmes, et là elle va comprendre quelque chose qu'elle n'a pas vu jusqu'à ce moment-là.
1: Oui, oui. Mais elle est saisie en même temps par la beauté, la beauté du grégorien. Elle est très sensible à la beauté. Ça apparaît plusieurs fois dans ses écrits, dans la source grecque, dans cet ouvrage qu'on a intitulé « Intuition pré-chrétienne ». Mais c'est vrai, elle a été saisie, elle a été convertie. Mais en même temps, le paradoxe, c'est que c'est comme si, pour elle, Dieu a toujours été une évidence. Hein. Et même le Dieu chrétien a toujours été comme une évidence. L'Évangile, pour elle, c'était une évidence. C'est comme quelque chose qu'elle connaissait déjà. C'est très particulier. Mais c'est cette dimension mystique, là, je crois, chez elle, qui permet de mieux comprendre ça.
0: Et on va le voir tout à l'heure avec vous. Juste terminer, dire qu'elle est morte, je le rappelle, en 1943 à Londres, ouais, à 34 ans. Elle avait une santé pas toujours facile, donc un petit peu fragile, mais par empathie, là encore, à Londres, elle s'est mise à dormir sur le sol parce que les gens en France vivaient des difficultés durant la guerre, puis elle sentait qu'elle devait compatir. Donc, il y a chez elle une espèce de phénomène, ouais, de de partage de ce que les autres vivent qui était extrêmement important. C'est pas juste une femme de parole, elle voulait aller en acte aussi.
1: Oui, oui, oui. Et elle, je peux ajouter qu'elle elle a beaucoup partagé aussi, par, elle a beaucoup écrit. C'est tout à fait étonnant quand on pense qu'elle est morte en effet à 34 ans, mais elle avait beaucoup écrit, avec des cahiers qu'elle a remplis qui ont été publiés par la suite, et la plupart de ses ouvrages ont été publiés par d'autres, et par exemple, et puis les titres comme La pesanteur et la grâce, Attente de Dieu, etc., ce sont des titres qui ont été donnés par le père Perrin, je pense, qui a édité plusieurs de ses ouvrages après sa mort. Mais je veux dire, elle a eu le temps d'amasser une quantité considérable d'écrits, et je crois que c'était aussi dans la ligne de ce partage dont vous parlez, l'importance de partager ce qui lui paraissait si important au niveau des idées également.
0: Et avant d'aller plus loin, peut-être dans sa pensée, si vous permettez, on va citer Raymond Aron, dont la femme a bien connu Simone Veil, et il dit « J'hésite à rien écrire sur Simone Veil tant cette femme d'exception est devenue un objet de culte. Toute remarque n'inspire pas l'admiration qu'elle mérite à coup sûr, risque de passer pour indécente iconoclaste. Elle ignorait apparemment le doute. Et si ses opinions pouvaient changer, elles étaient toujours aussi catégoriques. Elle gardait secrète à l'époque sa vie religieuse, sa foi. Personnellement, j'ai pressenti sa vocation un jour au Jardin du Luxembourg. Nous promenions Dominique sous un soleil glorieux. Le jardin était si beau que l'on respirait pour ainsi dire le bonheur. Simone vint vers nous, le visage bouleversé, proche des larmes. À notre question, elle répondit « Il y a une grève à Shanghai. Il y a trop à tirer sur des ouvriers. » Je dis à ma femme que Simone devait aspirer à la sainteté, prendre sur soi toutes les souffrances du monde n'a de sens que pour un croyant, ou même plus précisément pour un chrétien.
1: Oui. Oui. Ben oui, sa sainteté, certainement la sainteté au sens d'un être d'exception, là, héroïque, et puis aussi dans le sens de ce partage. Oui. Mais c'est ça.
0: Vous avez souligné que les Grecs, les philosophes grecs, ont eu une grande influence dans son œuvre. Est-ce que vous pourriez nous en parler un petit peu plus?
1: Oui, oui. Elle a une admiration très grande pour la pensée grecque en général, pour la littérature grecque, et spécialement pour Platon. Dans cet ouvrage, La source grecque, il y a un très long chapitre qui est consacré à Dieu chez Platon. Et un amour des Grecs, de la philosophie grecque, qui dépasse de loin son amour, sa considération plutôt pour l'Ancien Testament. Elle n'aimait pas l'Ancien Testament. Et elle a une sorte de... Elle qui est profondément, qui est tout à fait juive, en même temps, elle a une sorte de... Je n'ose pas dire mépris, mais d'hostilité envers le judaïsme et envers l'Ancien Testament, auquel elle préfère la philosophie grecque. Et pour elle, il semblerait que la philosophie grecque, les présocratiques, Platon, surtout, puis aussi la littérature, Sophocle, Eschyle, Euripide, préparent beaucoup plus à l'Évangile que l'Ancien Testament. C'est très particulier d'une certaine façon. Maintenant, cette affection pour les Grecs n'est pas faite pour me déplaire quant à moi, parce que je...
0: Évidemment, vous aussi... aimez un petit peu aussi les Grecs, monsieur de Connais.
1: C'est parce que je pense qu'en effet, la philosophie grecque est une excellente préparation à la foi. Le Socrate est une sorte de précurseur du Christ, etc. Enfin, bien d'autres l'ont constaté, l'ont dit. Donc, il y a du vrai dans sa pose. Je ne partage pas du tout cette hostilité qu'elle éprouvait envers l'Ancien Testament, mais je partage tout à fait cette passion pour l'apport des Grecs, et en particulier, comme je le disais, pour le thème de la beauté, qui est universel, dit-elle.

0: Vous venez d'entendre de la musique grégorienne parce que Simone Veil aimait beaucoup le grégorien. Monsieur de Conin, vous avez fait allusion à la beauté. Je pense que quand on écoute du grégorien, vous comme moi, je pense qu'on peut retrouver une notion de beauté là-dedans, hein, dans la musique grégorienne.
1: Je comprends, bien sûr.
0: Et donc, Simone Veil, quand on lit ses œuvres, on s'aperçoit qu'elle a beaucoup mis l'emphase sur une forme d'attention, d'attente de Dieu, d'une certaine façon, de l'attention.
1: Oui, oui. Oui, dans cet ouvrage intitulé « L'attente de Dieu », le titre qui vient donc, non pas d'elle, mais qui est tout à fait conforme à son esprit, il y a un chapitre qui s'intitule « Réflexion sur le bon usage des études scolaires en vue de l'amour de Dieu ». Et il y a des pages remarquables sur l'attention, dont je pourrais lire quelques extraits. Et ce thème de l'attention est un thème qui est récurrent dans son œuvre, qui est original et qui nous invite à réfléchir. Je vais vous lire quelques extraits. Donc, par exemple, elle écrit « Bien qu'aujourd'hui on semble l'ignorer, la formation de la faculté d'attention est le but véritable et presque l'unique intérêt des études. » Jamais, en aucun cas, aucun effort d'attention véritable n'est perdu. Si on cherche avec une véritable attention la solution d'un problème de géométrie, et si au bout d'une heure on n'est pas plus avancé qu'en commençant, on a néanmoins avancé, durant chaque minute de cette heure, dans une autre dimension plus mystérieuse. Sans qu'on le sente, sans qu'on le sache, cet effort en apparence stérile et sans fruit a mis plus de lumière dans l'âme. Le fruit se retrouvera un jour plus tard dans la prière. Il se retrouvera sans doute aussi, par surcroît, dans un domaine quelconque de l'intelligence, peut-être tout à fait étranger aux mathématiques. » Et elle ajoute un petit peu plus loin ceci. « L'intelligence ne peut être menée que par le désir. Pour qu'il y ait désir, il faut qu'il y ait plaisir et joie. L'intelligence ne grandit et ne porte de fruit que dans la joie. La joie d'apprendre est aussi indispensable aux études que la respiration au coureur. Là où elle est absente, il n'y a pas d'étudiants, mais de pauvres caricatures d'apprentis qui, au bout de leur apprentissage, n'auront même pas de métier. » Fin de la citation.
0: C'est intéressant pour un professeur qui enseigne.

0: quand elle pour une autre page justement sur l'attention qui ajoute un peu à ce que je disais et par rapport au désir puis à la lumière, c'est quand elle dit par exemple il y a vraiment désir quand il y a effort d'attention. C'est vraiment la lumière qui est désirée si tout autre mobile est absent. Quand même les efforts d'attention resteraient en apparence stérile pendant des années, un jour une lumière exactement proportionnelle à ces efforts inondera l'âme. Chaque effort ajoute un peu d'or à un trésor que rien au monde ne peut ravir. Les efforts inutiles accomplis par le curé d'Ars pendant de longues et douloureuses années pour apprendre le latin ont porté tous leurs fruits dans le discernement merveilleux par lequel il apercevait l'âme même des pénitents derrière leurs paroles et même derrière leur silence. Original quand même, hein, comme et puis c'est ça. Et puis ce qu'elle dit aussi, c'est que cette attention, voyez-vous, ça rejoint ce que vous venez de dire plus loin. C'est ce rôle du désir dans l'étude qui permet d'en faire une préparation à la vie spirituelle, car le désir orienté vers Dieu est la seule force capable de faire monter l'âme. Et encore, plus loin, l'attention consiste à suspendre sa pensée, à la laisser disponible, vide et pénétrable à l'objet, à maintenir en soi-même à proximité de la pensée, mais à un niveau inférieur et sans contact avec elle, les diverses connaissances acquises qu'on est forcé d'utiliser. La pensée doit être à toutes les pensées particulières et déjà formées, comme un homme sur une montagne qui, regardant devant lui, aperçoit en même temps sous lui, mais sans les regarder, beaucoup de forêts et de plaines. Et surtout, la pensée doit être vide, en attente, ne rien chercher, mais être prête à recevoir dans sa vérité nue l'objet qui va y pénétrer. Et encore, je termine là-dessus, pour cette citation, « Les biens les plus précieux ne doivent pas être cherchés, mais attendus. Car l'homme ne peut pas les trouver par ses propres forces, et s'il se met à leur recherche, il trouvera à la place des faux biens dont il ne saura pas discerner la fausseté. » Alors c'est ça, c'est en même temps c'est l'attente, hein, puis c'est l'attente, comme vous l'avez dit là, finalement tout ça est tourné vers Dieu. Ça va nous être donné si on est attentif, si on est... Mais être attentif, c'est prêt à recevoir, hein. Il y a cette sorte de passivité active, si on pourrait dire.
1: Oui. J'aurais une passivité active, j'aime l'expression, parce qu'il faut quand même la rechercher.
0: Ah, c'est ça. C'est ça.
1: Donc, et ça, c'était extrait de Attente de Dieu. Donc,
0: tout
1: vous
0: ça,
1: avez
0: c'est l'Attente de Dieu.
1: Donc, une de ses œuvres.
0: Oui.
1: C'est une femme qui avait aussi, il me semble, une foi en l'humanité. Donc, son désir, là, quand Raymond Aron nous dit qu'elle pleure parce qu'à Shanghai, il y a des gens sur lesquels on a tiré sur des ouvriers, c'est quelqu'un qui a une passion pour l'humanité. Aussi.
0: Ah oui. Ça rejoint d'ailleurs tout à fait ce que vous disiez tout à l'heure à propos de. Du partage, là. Hein. C'est. Et puis, à tel point que elle souffre dans sa chair, comme vous l'avez dit dans cette citation de Raymond Aron, là, que ça s'en faisait pour des gens à Shanghai, là. C'est tout à fait exceptionnel, hein. C'était.
1: Et vous avez énoncé tout à l'heure en disant que c'était une mystique. Est-ce que pour vous, c'est une mystique dans quel sens?
0: Ben, cette espèce de d'intuition, de contact direct, hein, quand elle dit un certain nombre de choses sur Dieu, par exemple, elle énonce des propositions avec une très grande certitude, comme une révélation, hein, comme dans le style d'une prophète au fond. Hein. Je ne dis pas qu'elle se prenait pour une prophète, mais à tel point que des fois, c'est ce qui ressortait d'une citation que vous avez faite tout à l'heure, que quelquefois on a l'impression, mais elle se prend pour qui ? Il y a une sorte de, non pas d'arrogance, mais de fierté, d'orgueil, enfin.
1: Il y a une certitude chez elle.
0: Une certitude. C'est le ton du poète, du prophète, de quelqu'un qui a quelque chose qui lui est révélé et qui sent le besoin de le partager, mais qui n'argumente pas, là, c'est pas des raisonnements. Quoi qu'elle ait une puissance de raisonner, mais d'autre part, tout à fait extraordinaire. Et là, si je peux enchaîner, puis ça rejoint aussi cette question du partage, on en parlait tout à l'heure, c'est qu'elle a beaucoup, elle a beaucoup écrit aussi autour du politique, hein, elle est beaucoup engagée. Et

0: Et j'aimerais vous citer quelques extraits d'un de ses tout derniers écrits, qui s'intitule, c'est tout à fait paradoxal, ça a été republié récemment dans un petit fascicule, qui s'intitule « Notes sur la suppression générale des partis politiques ». Alors on lit ça, puis on se dit, mais enfin... mais c'est vraiment... Et son maître, Alain, elle avait eu comme professeur de philosophie Émile Chartier, dont le nom de plume était Alain, qui est un excellent philosophe français d'ailleurs, et qui dit à propos de ce texte dont je vais vous lire des extraits, « Voici un article plein de feu, écrit comme avec le pic du terrassier. » Alors, c'est à toute fin de sa vie, ça. Mais, comme vous dites, elle est encore très jeune, elle a 34 ans quand elle meurt. Alors. C'est que il faut supprimer les partis politiques, dit-elle. Pourquoi ? Alors, son raisonnement, c'est... elle commence par dénoncer ce qu'elle appelle les passions collectives. Je trouve que c'est important, intéressant de réfléchir à ça aujourd'hui, parce qu'on est tellement dans ça toujours. Hein. La passion collective est une impulsion de crime et de mensonge infiniment plus puissante qu'aucune passion individuelle, écrit-elle. Les impulsions mauvaises, en ce cas, loin de se neutraliser, se portent mutuellement à la millième puissance. La pression est presque irrésistible, sinon pour les saints authentiques. Plus loin, si une seule passion collective saisit tout un pays, le pays entier est unanime dans le crime. On peut penser au nazisme. Là, hein. Hitler a été élu quand même. Hein. La propagande, etc. Quand il y a passion collective dans un pays, il y a probabilité pour que n'importe quelle volonté particulière soit plus proche de la justice et de la raison que la volonté générale. C'est une formule de Rousseau, la volonté générale, ou plutôt que ce qui en constitue la caricature. C'est ça. C'est à propos de la démocratie, pour que la démocratie soit possible, il faut justement, comment dirais-je, faire face à ce problème des passions collectives. Hein. Alors, elle indique deux conditions qui montrent que nous n'avons jamais rien connu qui ressemble même de loin à une démocratie, dit-elle. C'est un beau paradoxe.
1: Et là, on parle d'une Française du XXe siècle.
0: Tout à fait. Dans ce que nous nommons de ce nom, jamais le peuple n'a l'occasion ni le moyen d'exprimer un avis sur aucun problème de la vie publique. Et tout ce qui échappe aux intérêts particuliers est livré aux passions collectives, lesquelles sont systématiquement, officiellement encouragées. Et alors, un petit peu plus loin encore, et ça permet de mieux, ce que j'ai cité maintenant, ça permet de mieux de comprendre ce qu'elle veut dire. Le bien seul est une fin. Ça, ce thème du bien, c'est très fort chez elle. Le bien seul est une fin. Tout ce qui appartient au domaine des faits est de l'ordre des moyens. Mais la pensée collective est incapable de s'élever au-dessus du domaine des faits. C'est une pensée animale. Elle a la notion du bien que juste assez pour commettre l'erreur de prendre tel ou tel moyen pour un bien absolu. Il en est ainsi des partis. Un parti est en principe un instrument pour servir une certaine conception du bien public.

0: Monsieur de Coninck, vous venez de citer donc Simone Veil dans ses propres paroles et elle nous parle du bien public. C'est une notion même rendue au 21e siècle en 2014 qui est extrêmement importante et fait réfléchir.
1: Absolument. Ben, c'est la primauté du bien commun. Je crois qu'elle avait très bien vu ça. Alors ses propos ont quelque chose d'étonnant, puis de peut-être qui sont provocants, mais ça c'est pédagogique en même temps. En ce sens, un bon pédagogue est quelqu'un qui doit savoir obliger les gens à réfléchir. Mais on en voit la pertinence, dans ce sens que même il s'agit peut-être pas d'appliquer ça à la lettre, mais en effet mettre en question l'espèce de désaveu au fond de la part souvent de figures politiques, de convictions personnelles importantes, profondes sur le plan moral concernant le bien commun, simplement pour se conformer à la ligne du parti et pour avoir plus de voix et pour des raisons comme celle-là. Dans quelle mesure ça va servir le bien commun, c'est ce qu'elle dit. Attention, ça peut être tout le contraire. Ne pas craindre d'être un homme ou une femme politique intègre qui écoute sa conscience, etc., plutôt que qui ne craint pas de se dissocier de la ligne d'un parti ou d'un autre. Ce sont ces gens-là qui font avancer l'humanité, hein. C'est pas la passion collective comme telle, hein, qui... Et donc je trouve que c'est une invitation à s'éveiller à la grandeur et à la noblesse du politique. Le mot politique est tellement péjoratif la plupart du temps de nos jours, parce qu'il y a tellement de corruption, mais en soi, et comme défi, c'est quelque chose de très grand, à cause justement du bien public, comme vous dites.
0: Et on sent aussi dans certaines de ses œuvres qu'il y a pour elle une nécessaire obligation de respecter tout être humain. Pour elle, c'est
1: viscéral. Ah oui, absolument. Oui, on pourrait, vous avez tout à fait raison, on pourrait vraiment dire ça en conclusion, et ça met ensemble un peu tout ce qu'on a cité là. Vous avez tout à fait raison, parce que la dignité de chaque personne, oui, tous les êtres sont égaux en dignité, sans aucune exception, tous les humains. Et le politique, justement, ne doit jamais oublier ça, là.
0: Tout à fait. En terminant cette émission sur Simone Veil, Thomas de Coninck, si je vous posais la question suivante, pourquoi lire les œuvres de Simone Veil au 21e siècle?
1: Ben pour la raison qu'on vient d'entrevoir, là, c'est qu'elle nous éveille, hein. Ce côté paradoxal, ce côté très direct, audacieux, clair, profond, engagé, est une invitation à un examen critique, là. Une vie sans examen ne vaut pas la peine d'être vécue, disait déjà Socrate. À cet égard-là, elle est une véritable éveilleuse, comme doit l'être tout véritable philosophe, savoir éveiller, et éveiller à l'humain avant toute chose.
0: Et si vous aviez deux œuvres de cette éveilleuse qui est morte à 34 ans à nous recommander, quelles seraient les deux œuvres? Vous dites qu'il faut commencer par lire celle-là. C'est peut-être plus simple ou vous trouvez plus importante, peu importe. Pouvez-vous nous dire les deux œuvres que vous trouvez, là, vous nous recommandez, là?
1: Ben, il y aurait l'attente de Dieu, dont on a cité tout à l'heure quelques extraits. Et puis, il y aurait une œuvre dont je n'ai pas parlé, mais qui est très importante, qui s'appelle L'Enracinement. Et qui contient justement des choses de philosophie politique. L'importance de retrouver les racines, puis dans tous les domaines. Et je crois que c'est une des œuvres qui ont été publiées par Camus. Hein. Vous savez que Camus avait contribué, avait une grande estime pour Simone Veil. Et Simone Veil, et puis... mais je recommanderais aussi la source grecque, là, comme j'ai mentionné tout à l'heure. Puis...
0: Ça, c'est le professeur de philosophie qui nous parle.
1: Voilà, exactement. Voilà.
0: Je vous remercie beaucoup, M. Thomas de Coninck, d'avoir accepté notre invitation, de commencer à nous faire entendre la voix de Simone Veil et, comme vous le dites si bien, nous recommander d'aller la lire, parce que je pense que c'est ce qui est le plus important. Je vous remercie beaucoup d'avoir accepté notre invitation. Je vous rappelle qu'on parlait de Simone Veil, donc cette philosophe française née en 1909, décédée en août 43, à l'âge de 34 ans, et qui a laissé une œuvre très importante et qui est une philosophe majeure du 20e siècle, même si elle est morte toute jeune, à 34 ans.
1: Merci beaucoup, Martine.
0: Merci, M. de Coninck.

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0: Alors, elle leva les yeux en regardant le ciel. Puis elle me dit en joignant les mains à la hauteur de la poitrine.
1: Que soy era Immaculada Concepción. Je suis l'Immaculée Conception.

0: Au nom du Père, du Fils et du Saint-Esprit.
1: Amen.
0: Premier mystère glorieux, la résurrection, fruit du mystère, vivre de manière nouvelle. Le premier jour de la semaine, de grand matin, les femmes se rendirent au sépulcre, portant des aromates qu'elles avaient préparés. Elles trouvèrent la pierre roulée sur le côté du tombeau. Elles entrèrent, mais ne trouvèrent pas le corps du Seigneur Jésus. Elles ne savaient que penser, lorsque deux hommes se présentèrent à elles avec un vêtement éblouissant. Saisies de crainte, elles baissaient le visage vers le sol. Ils leur dirent, « Pourquoi cherchez-vous le vivant parmi les morts? Il n'est pas ici. » Il est ressuscité. Notre Père, qui es aux cieux, que ton nom soit sanctifié, que ton règne vienne, que ta volonté soit faite sur la terre comme au ciel.
2: Donne-nous aujourd'hui notre pain de ce jour. Pardonne-nous nos offenses, comme nous pardonnons aussi à ceux qui nous ont offensés. Et ne nous laisse pas entrer en tentation, mais délivre-nous du mal.
0: Je te salue, Marie, pleine de grâce. Le Seigneur est avec toi. Tu es bénie entre toutes les femmes, et Jésus, le fruit de tes entrailles, est béni.
2: Sainte Marie, Mère de Dieu, prie pour nous pécheurs, maintenant et à l'heure de notre mort. Amen.
0: Je te salue, Marie, pleine de grâce. Le Seigneur est avec toi. Tu es bénie entre toutes les femmes, et Jésus, le fruit de tes entrailles, est béni.
2: Sainte Marie, Mère de Dieu, prie pour nos pécheurs, maintenant et à l'heure de notre mort. Amen.
0: Je te salue, Marie, pleine de grâce. Le Seigneur est avec toi. Tu es bénie entre toutes les femmes, et Jésus, le fruit de tes entrailles, est béni.
2: Sainte Marie, Mère de Dieu, prie pour nos pécheurs, maintenant et à l'heure de notre mort. Amen.
0: Je te salue, Marie, pleine de grâce. Le Seigneur est avec toi. Tu es bénie entre toutes les femmes, et Jésus, le fruit de tes entrailles, est béni.
2: Sainte Marie, Mère de Dieu, prie pour nos pécheurs, maintenant et à l'heure de notre mort. Amen.
0: Je te salue, Marie, pleine de grâce. Le Seigneur est avec toi. Tu es bénie entre toutes les femmes, et Jésus, le fruit de tes entrailles, est béni.
2: Sainte Marie, Mère de Dieu, prie pour nos pécheurs, maintenant et à l'heure de notre mort. Amen.
0: Je te salue, Marie, pleine de grâce. Le Seigneur est avec toi. Tu es bénie entre toutes les femmes, et Jésus, le fruit de tes entrailles, est béni.
2: Sainte Marie, Mère de Dieu, prie pour nos pécheurs, maintenant et à l'heure de notre mort. Amen.
0: Je te salue, Marie, pleine de grâce. Le Seigneur est avec toi. Tu es bénie entre toutes les femmes, et Jésus, le fruit de tes entrailles, est béni.
2: Sainte Marie, Mère de Dieu, prie pour nos pécheurs, maintenant et à l'heure de notre mort. Amen.
0: Je te salue, Marie, pleine de grâce. Le Seigneur est avec toi. Tu es bénie entre toutes les femmes, et Jésus, le fruit de tes entrailles, est béni.
2: Sainte Marie, Mère de Dieu, prie pour nos pécheurs, maintenant et à l'heure de notre mort. Amen.
0: Je te salue, Marie, pleine de grâce. Le Seigneur est avec toi. Tu es bénie entre toutes les femmes, et Jésus, le fruit de tes entrailles, est béni.
2: Sainte Marie, Mère de Dieu, prie pour nos pécheurs, maintenant et à l'heure de notre mort. Amen.
0: Je te salue, Marie, pleine de grâce. Le Seigneur est avec toi. Tu es bénie entre toutes les femmes, et Jésus, le fruit de tes entrailles, est béni.
2: Sainte Marie, Mère de Dieu, prie pour nos pécheurs, maintenant et à l'heure de notre mort. Amen.
0: Gloire soit au Père, au Fils et au Saint-Esprit.
2: Ô Dieu qui est, qui était et qui vient, pour les siècles des siècles. Amen.
1: Deuxième mystère glorieux. L'Ascension. Fruit du mystère, aspirez aux choses d'en haut. Le Seigneur Jésus, après leur avoir parlé, fut enlevé au ciel et s'assit à la droite de Dieu.
3: Notre Père, qui es aux cieux, que ton nom soit sanctifié, que ton règne vienne, que ta volonté soit faite sur la terre comme au ciel.
2: Donne-nous aujourd'hui notre pain de ce jour. Pardonne-nous nos offenses, comme nous pardonnons aussi à ceux qui nous ont offensés. Et ne nous laisse pas entrer en tentation, mais délivre-nous du mal.
3: Je te salue, Marie, pleine de grâce, le Seigneur est avec toi. Tu es bénie entre toutes les femmes, et Jésus, le fruit de tes entrailles, est béni.
2: Sainte Marie, Mère de Dieu, prie pour nous pécheurs, maintenant et à l'heure de notre mort. Amen.
3: Je te salue, Marie, pleine de grâce, le Seigneur est avec toi. Tu es bénie entre toutes les femmes, et Jésus, le fruit de tes entrailles, est béni.
2: Sainte Marie, Mère de Dieu, prie pour nous pécheurs, maintenant et à l'heure de notre mort. Amen.
3: Je te salue, Marie, pleine de grâce, le Seigneur est avec toi. Tu es bénie entre toutes les femmes, et Jésus, le fruit de tes entrailles, est béni.
2: Sainte Marie, Mère de Dieu, prie pour nous pécheurs, maintenant et à l'heure de notre mort. Amen.
3: Je te salue, Marie, pleine de grâce, le Seigneur est avec toi. Tu es bénie entre toutes les femmes, et Jésus, le fruit de tes entrailles, est béni.
2: Sainte Marie, Mère de Dieu, prie pour nous pécheurs, maintenant et à l'heure de notre mort. Amen.
3: Je te salue, Marie, pleine de grâce, le Seigneur est avec toi. Tu es bénie entre toutes les femmes, et Jésus, le fruit de tes entrailles, est béni.
2: Sainte Marie, Mère de Dieu, prie pour nous pécheurs, maintenant et à l'heure de notre mort. Amen.
3: Je te salue, Marie, pleine de grâce, le Seigneur est avec toi. Tu es bénie entre toutes les femmes, et Jésus, le fruit de tes entrailles, est béni.
2: Sainte Marie, Mère de Dieu, prie pour nous pécheurs, maintenant et à l'heure de notre mort. Amen.
3: Je te salue, Marie, pleine de grâce, le Seigneur est avec toi. Tu es bénie entre toutes les femmes, et Jésus, le fruit de tes entrailles, est béni.
2: Sainte Marie, Mère de Dieu, prie pour nous pécheurs, maintenant et à l'heure de notre mort. Amen.
3: Je te salue, Marie, pleine de grâce, le Seigneur est avec toi. Tu es bénie entre toutes les femmes, et Jésus, le fruit de tes entrailles, est béni.
2: Sainte Marie, Mère de Dieu, prie pour nous pécheurs, maintenant et à l'heure de notre mort. Amen.
3: Je te salue, Marie, pleine de grâce, le Seigneur est avec toi. Tu es bénie entre toutes les femmes, et Jésus, le fruit de tes entrailles, est béni.
2: Sainte Marie, Mère de Dieu, prie pour nous pécheurs, maintenant et à l'heure de notre mort. Amen.
3: Je te salue, Marie, pleine de grâce, le Seigneur est avec toi. Tu es bénie entre toutes les femmes, et Jésus, le fruit de tes entrailles, est béni.
2: Sainte Marie, Mère de Dieu, prie pour nous pécheurs, maintenant et à l'heure de notre mort. Amen.
3: Gloire soit au Père, au Fils et au Saint-Esprit.
2: Ô Dieu qui est, qui était et qui vient, pour les siècles des siècles. Amen.
0: Troisième mystère glorieux, la Pentecôte. Fruit du mystère, se laisser guider par l'Esprit. Quand arriva le jour de la Pentecôte, au terme des 50 jours, ils se trouvaient réunis tous ensemble. Soudain, un bruit survint du ciel comme un violent coup de vent. Les maisons où ils étaient assis en furent remplies tout entières. Alors leur apparurent des langues qu'on aurait dites de feu, qui se partageaient, et il s'en posa une sur chacun d'eux. Tous furent remplis d'Esprit Saint. Ils se mirent à parler en d'autres langues et chacun s'exprimait selon le don de l'Esprit.
1: Notre Père qui es aux cieux, que ton nom soit sanctifié, que ton règne vienne, que ta volonté soit faite sur la terre comme au ciel.
2: Donne-nous aujourd'hui notre pain de ce jour. Pardonne-nous nos offenses, comme nous pardonnons aussi à ceux qui nous ont offensés. Et ne nous laisse pas entrer en tentation, mais délivre-nous du mal.
1: Je te salue, Marie, comblée de grâce. Le Seigneur est avec toi. Tu es bénie entre toutes les femmes, et Jésus, le fruit de tes entrailles, est béni.
3: Sainte Marie, Mère de Dieu, prie pour nos pécheurs, maintenant et à l'heure de notre mort. Amen.
1: Je te salue, Marie, comblée de grâce. Le Seigneur est avec toi. Tu es bénie entre toutes les femmes, et Jésus, le fruit de tes entrailles, est béni.
2: Sainte Marie, Mère de Dieu, prie pour nos pécheurs, maintenant et à l'heure de notre mort. Amen.
1: Je te salue, Marie, comblée de grâce. Le Seigneur est avec toi. Tu es bénie entre toutes les femmes, et Jésus, le fruit de tes entrailles, est béni.
2: Sainte Marie, Mère de Dieu, prie pour nos pécheurs, maintenant et à l'heure de notre mort. Amen.
1: Je te salue, Marie, comblée de grâce. Le Seigneur est avec toi. Tu es bénie entre toutes les femmes, et Jésus, le fruit de tes entrailles, est béni.
2: Sainte Marie, Mère de Dieu, prie pour nos pécheurs, maintenant et à l'heure de notre mort. Amen.
1: Je te salue, Marie, comblée de grâce. Le Seigneur est avec toi. Tu es bénie entre toutes les femmes, et Jésus, le fruit de tes entrailles, est béni.
2: Sainte Marie, Mère de Dieu, prie pour nos pécheurs, maintenant et à l'heure de notre mort. Amen.
1: Je te salue, Marie, comblée de grâce. Le Seigneur est avec toi. Tu es bénie entre toutes les femmes, et Jésus, le fruit de tes entrailles, est béni.
2: Sainte Marie, Mère de Dieu, prie pour nos pécheurs, maintenant et à l'heure de notre mort. Amen.
1: Je te salue, Marie, comblée de grâce. Le Seigneur est avec toi. Tu es bénie entre toutes les femmes, et Jésus, le fruit de tes entrailles, est béni.
2: Sainte Marie, Mère de Dieu, prie pour nos pécheurs, maintenant et à l'heure de notre mort. Amen.
1: Je te salue, Marie, comblée de grâce. Le Seigneur est avec toi. Tu es bénie entre toutes les femmes, et Jésus, le fruit de tes entrailles, est béni.
2: Sainte Marie, Mère de Dieu, prie pour nos pécheurs, maintenant et à l'heure de notre mort. Amen.
1: Je te salue, Marie, comblée de grâce. Le Seigneur est avec toi. Tu es bénie entre toutes les femmes, et Jésus, le fruit de tes entrailles, est béni.
2: Sainte Marie, Mère de Dieu, prie pour nos pécheurs, maintenant et à l'heure de notre mort. Amen.
1: Je te salue, Marie, comblée de grâce. Le Seigneur est avec toi. Tu es bénie entre toutes les femmes, et Jésus, le fruit de tes entrailles, est béni.
2: Sainte Marie, Mère de Dieu, prie pour nos pécheurs, maintenant et à l'heure de notre mort. Amen.
1: Gloire soit au Père, au Fils et au Saint-Esprit.
2: Ô Dieu qui est, qui était et qui vient, pour les siècles des siècles. Amen.
1: Quatrième mystère glorieux. L'Assomption. Le fruit du mystère. Demandez la grâce d'une bonne mort. Il s'est penché sur son humble servante. Désormais, tous les âges me diront bienheureuse. Le puissant fit pour moi des merveilles. Saint est son nom.
2: Notre Père qui es aux cieux, que ton nom soit sanctifié, que ton règne vienne, que ta volonté soit faite sur la terre comme au ciel.
4: Donne-nous aujourd'hui notre pain de ce jour. Pardonne-nous nos offenses, comme nous pardonnons aussi à ceux qui nous ont offensés. Et ne nous laisse pas entrer en tentation, mais délivre-nous du mal.
2: Je te salue, Marie, comblée de grâce, le Seigneur est avec toi. Tu es bénie entre toutes les femmes, et Jésus, le fruit de tes entrailles, est béni.
4: Sainte Marie, Mère de Dieu,
5: prie pour nous pécheurs, maintenant et à l'heure de notre mort. Amen.
6: Je te salue, Marie, comblée de grâce, le Seigneur est avec toi. Tu es bénie entre toutes les femmes, et Jésus, le fruit de tes entrailles, est béni.
5: Sainte Marie, Mère de Dieu, prie pour nous pécheurs, maintenant et à l'heure de notre mort. Amen.
6: Je te salue, Marie, comblée de grâce, le Seigneur est avec toi. Tu es bénie entre toutes les femmes, et Jésus, le fruit de tes entrailles, est béni.
5: Sainte Marie, Mère de Dieu, prie pour nous pécheurs, maintenant et à l'heure de notre mort. Amen.
6: Je te salue, Marie, comblée de grâce, le Seigneur est avec toi. Tu es bénie entre toutes les femmes, et Jésus, le fruit de tes entrailles, est béni.
5: Sainte Marie, Mère de Dieu, prie pour nous pécheurs, maintenant et à l'heure de notre mort. Amen.
6: Je te salue, Marie, comblée de grâce, le Seigneur est avec toi. Tu es bénie entre toutes les femmes, et Jésus, le fruit de tes entrailles, est béni.
5: Sainte Marie, Mère de Dieu, prie pour nous pécheurs, maintenant et à l'heure de notre mort. Amen.
6: Je te salue, Marie, comblée de grâce, le Seigneur est avec toi. Tu es bénie entre toutes les femmes, et Jésus, le fruit de tes entrailles, est béni.
5: Sainte Marie, Mère de Dieu, prie pour nous pécheurs, maintenant et à l'heure de notre mort. Amen.
6: Je te salue, Marie, comblée de grâce, le Seigneur est avec toi. Tu es bénie entre toutes les femmes, et Jésus, le fruit de tes entrailles, est béni.
5: Sainte Marie, Mère de Dieu, prie pour nous pécheurs, maintenant et à l'heure de notre mort. Amen.
6: Je te salue, Marie, comblée de grâce. Le Seigneur est avec toi. Tu es bénie entre toutes les femmes, et Jésus, le fruit de tes entrailles, est béni.
5: Sainte Marie, Mère de Dieu, prie pour nous pécheurs, maintenant et à l'heure de notre mort. Amen.
6: Je te salue, Marie, comblée de grâce, le Seigneur est avec toi. Tu es bénie entre toutes les femmes, et Jésus, le fruit de tes entrailles, est béni.
5: Sainte Marie, Mère de Dieu, prie pour nous pécheurs, maintenant et à l'heure de notre mort. Amen.
6: Je te salue, Marie, comblée de grâce, le Seigneur est avec toi. Tu es bénie entre toutes les femmes, et Jésus, le fruit de tes entrailles, est béni.
5: Sainte Marie, Mère de Dieu, prie pour nos pécheurs, maintenant et à l'heure de notre mort. Amen.
6: Gloire soit au Père, au Fils et au Saint-Esprit.
7: Au Dieu qui est, qui était et qui vient, pour les siècles des siècles. Amen.
0: Cinquième mystère glorieux, le couronnement de la Vierge Marie. Fruit du mystère, se confier à la Vierge Marie. Un signe grandiose apparut dans le ciel. Une femme, ayant le soleil pour manteau, la lune sous les pieds et sur la tête une couronne de 12 étoiles. Notre Père qui es aux cieux, que ton nom soit sanctifié, que ton règne vienne, que ta volonté soit faite sur la terre comme au ciel.
2: Donne-nous aujourd'hui notre pain de ce jour. Pardonne-nous nos offenses, comme nous pardonnons aussi à ceux qui nous ont offensés. Et ne nous laisse pas entrer en tentation, mais délivre-nous du mal.
0: Je te salue, Marie, pleine de grâce. Le Seigneur est avec toi. Tu es bénie entre toutes les femmes, et Jésus, le fruit de tes entrailles, est béni.
5: Sainte Marie, Mère de Dieu, prie pour nos pécheurs, maintenant et à l'heure de notre mort. Amen.
0: Je te salue, Marie, pleine de grâce. Le Seigneur est avec toi. Tu es bénie entre toutes les femmes, et Jésus, le fruit de tes entrailles, est béni.
2: Sainte Marie, Mère de Dieu, prie pour nos pécheurs, maintenant et à l'heure de notre mort. Amen.
0: Je te salue, Marie, pleine de grâce. Le Seigneur est avec toi. Tu es bénie entre toutes les femmes, et Jésus, le fruit de tes entrailles, est béni.
2: Sainte Marie, Mère de Dieu, prie pour nos pécheurs, maintenant et à l'heure de notre mort. Amen.
0: Je te salue, Marie, pleine de grâce. Le Seigneur est avec toi. Tu es bénie entre toutes les femmes, et Jésus, le fruit de tes entrailles, est béni.
8: Sainte Marie, Mère de Dieu, prie pour nos pécheurs, maintenant et à l'heure de notre mort. Amen.
0: Je te salue, Marie, pleine de grâce. Le Seigneur est avec toi. Tu es bénie entre toutes les femmes, et Jésus, le fruit de tes entrailles, est béni.
8: Sainte Marie, Mère de Dieu, prie pour nos pécheurs, maintenant et à l'heure de notre mort. Amen.
0: Je te salue, Marie, pleine de grâce. Le Seigneur est avec toi. Tu es bénie entre toutes les femmes, et Jésus, le fruit de tes entrailles, est béni.
8: Sainte Marie, Mère de Dieu, prie pour nos pécheurs, maintenant et à l'heure de notre mort. Amen.
0: Je te salue, Marie, pleine de grâce. Le Seigneur est avec toi. Tu es bénie entre toutes les femmes, et Jésus, le fruit de tes entrailles, est béni.
8: Sainte Marie, Mère de Dieu, prie pour nos pécheurs, maintenant et à l'heure de notre mort. Amen.
0: Je te salue, Marie, pleine de grâce. Le Seigneur est avec toi. Tu es bénie entre toutes les femmes, et Jésus, le fruit de tes entrailles, est béni.
8: Sainte Marie, Mère de Dieu, prie pour nos pécheurs, maintenant et à l'heure de notre mort. Amen.
0: Je te salue, Marie, pleine de grâce. Le Seigneur est avec toi. Tu es bénie entre toutes les femmes, et Jésus, le fruit de tes entrailles, est béni.
8: Sainte Marie, Mère de Dieu, prie pour nos pécheurs, maintenant et à l'heure de notre mort. Amen.
0: Je te salue, Marie, pleine de grâce. Le Seigneur est avec toi. Tu es bénie entre toutes les femmes, et Jésus, le fruit de tes entrailles, est béni.
8: Sainte Marie, Mère de Dieu, prie pour nos pécheurs, maintenant et à l'heure de notre mort. Amen.
0: Gloire soit au Père, au Fils et au Saint-Esprit.
2: Ô Dieu qui est, qui était et qui vient, pour les siècles des siècles. Amen.
9: Au nom du Père, et du Fils, et du Saint-Esprit. Amen.

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Écoute Israël, le Seigneur notre Dieu est le seul Seigneur. Tu aimeras donc le Seigneur ton Dieu de tout ton cœur, de toute ton âme et de tout ton pouvoir. Ces paroles que je te prescris aujourd'hui resteront gravées dans ton cœur. Tu les apprendras à tes enfants, tu les répéteras sans cesse, assis ou debout, marchant sur la route ou couché dans ta maison.

Écoute Israël, le Seigneur notre Dieu est le seul Seigneur. Tu aimeras donc le Seigneur ton Dieu de tout ton cœur, de toute ton âme et de tout ton pouvoir. Ces paroles que je te prescris aujourd'hui resteront gravées dans ton cœur. Tu les apprendras à tes enfants, tu les répéteras sans cesse, assis ou debout, marchant sur la route ou couché dans ta maison.

Psaume 29. Action de grâce d'un rescapé. Je t'exalte, Seigneur, toi qui me relèves sans laisser mes ennemis se rire de moi. Seigneur, vers toi j'ai crié, et toi, mon Dieu, tu m'as guéri. Seigneur, tu as tiré mon âme des enfers, me ranimant d'entre ceux qui descendent à la fosse. Jouez pour le Seigneur, ceux qui l'aiment, louez sa mémoire de sainteté. Sa colère est d'un instant, sa faveur pour la vie. Au soir, les larmes, au matin, les cris de joie. Moi, je disais dans mon bonheur, rien à jamais ne m'ébranlera. Ta faveur m'avait fixé sur de fortes montagnes. Caches-tu ta face, je suis bouleversé. Vers toi, Seigneur, j'appelle. À mon Dieu, je demande pitié. Que gagnes-tu à mon sang, à ma descente en la tombe? Te loue-t-elle la poussière? Annonce-t-elle ta vérité? Écoute, Seigneur, pitié pour moi. Seigneur, sois mon secours. Pour moi, tu as changé le deuil en une danse. Tu dénouas mon sac et me ceignis d'allégresse. Aussi, mon cœur te chantera, sans plus se taire. Seigneur mon Dieu, je te louerai à jamais.

Psaume 30. Supplication confiante. En toi, Seigneur, j'ai mon refuge. Garde-moi d'être humilié pour toujours. Dans ta justice, libère-moi. Écoute et viens me délivrer. Sois le rocher qui m'abrite, la maison fortifiée qui me sauve, ma forteresse et mon roc, c'est toi. Pour l'honneur de ton nom, tu me guides et me conduis. Tu m'arraches au filet qu'ils m'ont tendu. Oui, c'est toi mon abri. En tes mains, je remets mon esprit. Tu me rachètes, Seigneur Dieu de vérité. Je hais les adorateurs de faux dieux. Et moi, je suis sûr du Seigneur. Ton amour me fait danser de joie. Tu vois ma misère et tu sais ma détresse. Tu ne m'as pas livré aux mains de l'ennemi. Devant moi, tu as ouvert un passage.

Psaume 31. Action de grâce d'un pénitent. Heureux qui est absous de son péché, acquitté de sa faute. Heureux l'homme à qui le Seigneur n'impute aucun tort. Heureux l'homme dont l'esprit est sans fraude devant le Seigneur. Je me taisais et mes os se consumaient à gémir tout le jour. La nuit, le jour, ta main pesait sur moi. Mon cœur était changé en un chaume au plein feu de l'été. Ma faute, je te l'ai fait connaître. Je n'ai point caché mon tort. J'ai dit, j'irai au Seigneur confesser ma faute. Et toi, tu as absous mon tort, pardonné mon péché. Aussi, chacun des tiens te prie à l'heure de l'angoisse. Que viennent à déborder les grandes eaux, elles ne peuvent l'atteindre. Tu es pour moi un refuge de l'angoisse, tu me gardes. Tu es pour moi un refuge de champs de délivrance, tu m'entoures. Je t'instruirai, je t'apprendrai la route qu'il faut suivre. Les yeux sur toi, je serai ton conseil. Ne sois pas le cheval, le mulet, privé de sens. Il faut rein et frein pour brider leur fougue. Nombreux sont les tourments réservés à l'impie. Mais qui se fie au Seigneur, la grâce l'entoure. Ayez la joie dans le Seigneur. Exultez les justes. Jubilez tous les cœurs droits.

Psaume 32. Hymne à la puissance et à la providence de Dieu. Criez de joie pour le Seigneur, homme juste. Homme droit, à vous la louange. Rendez grâce au Seigneur sur la cithare. Jouez pour lui sur la harpe à 10 cordes. Chantez-lui le cantique nouveau. De tout votre art, soutenez l'ovation. Oui, elle est droite, la parole du Seigneur. Il est fidèle en tout ce qu'il fait. Il aime le bon droit et la justice. La terre est remplie de son amour. Le Seigneur a fait les cieux par sa parole, l'univers par le souffle de sa bouche. Il amasse, il retient l'eau des mers, les océans, il les garde en réserve. Que la crainte du Seigneur saisisse la terre, que tremblent devant lui les habitants du monde. Il parla, et ce qu'il dit exista. Il commanda, et ce qu'il dit survint. Le Seigneur a déjoué les plans des nations, anéanti les projets des peuples. Le plan du Seigneur demeure pour toujours. Les projets de son cœur subsistent d'âge en âge. Heureux le peuple dont le Seigneur est le Dieu. Heureuse la nation qu'il s'est choisie pour domaine. Du haut des cieux, le Seigneur regarde, il voit la race des hommes. Du lieu qu'il habite, il observe tous les habitants de la terre. Lui qui forme le cœur de chacun, qui pénètre toutes leurs actions. Le salut d'un roi n'est pas dans son armée, ni la victoire d'un guerrier dans sa force. Illusion que des chevaux pour la victoire. Une armée ne donne pas le salut. Dieu veille sur ceux qui le craignent, qui mettent leur espoir en son amour. Pour les délivrer de la mort, les garder en vie au jour de famine. Nous attendons notre vie du Seigneur. Il est pour nous un appui, un bouclier. La joie de notre cœur vient de lui. Notre confiance est dans son nom très saint. Que ton amour, Seigneur, soit sur nous, comme notre espoir est en toi.

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Bonjour, chères auditrices, chers auditeurs, et bienvenue à cette sixième de 8 émissions portant sur Pierre dans les Actes des Apôtres. Lors de notre dernière rencontre, c'est comme si Pierre s'était un peu perdu dans toute l'Église, ce qui n'est pas mauvais, hein, parce que Pierre, sans l'Église, n'aurait aucun rôle, il ne serait pas important. Il est en charge de cette Église avec les 12 et il en fait partie. Alors, nous avions porté l'attention sur les trois sommaires des Actes, surtout sur le premier, et nous avions insisté sur les quatre piliers qui sont définis en Actes chapitre 2, verset 42, l'enseignement des apôtres, la communion fraternelle, la fraction du pain et les prières. Ce que nous allons faire aujourd'hui, c'est relire un autre passage, mais c'est un passage clé qui est assez long, dans les Actes au chapitre 10 et 11. Mais avant d'en arriver là, il serait bon d'avoir un petit aperçu de ce qui s'est passé. On se rappelle qu'au chapitre 4, les disciples avaient dû comparaître devant le Sanhédrin, les disciples Pierre et Jean avaient dû comparaître devant le Sanhédrin parce qu'ils avaient guéri l'infirme de la belle porte et avaient suivi au chapitre 5, la fin du chapitre 4, un deuxième sommaire, au chapitre 5, l'épisode d'Ananie et de Saphir, que j'ai mis entre parenthèses parce que c'est un peu complexe et on n'aurait pas eu le temps de le faire, suivi d'un troisième sommaire, au chapitre 5, les versets 12 à 16. Et là arrive quelque chose de... c'est comme si la persécution s'amplifiait. On a au chapitre, fin du chapitre 5, on a l'arrestation, non pas seulement de Pierre et Jean, mais de tous les apôtres, délivrance miraculeuse et deuxième comparution devant le Sanhédrin. Au chapitre 6 des Actes, la communauté s'agrandit, elle est divisée entre des chrétiens chrétiennes qui parlent grec, dont la langue n'est pas, maternelle n'est pas l'hébreu, et d'autres qui parlent hébreu. Il y a une dispute entre les deux. Et des deux groupes, et là, il y a une création d'un nouveau ministère, c'est le ministère des sept, qu'on appelle parfois le ministère des diacres, hein, qui ont été institués pour servir aux tables, c'est-à-dire c'est finalement ce partage matériel qui représente la communion fraternelle. Mais ce qui est étonnant, c'est que ces ministres se mettent tout de suite à l'œuvre en enseignant eux aussi la parole, et c'est comme ça qu'on arrive au chapitre 6, verset 8, à l'arrestation d'Étienne, le premier de ces sept diacres. Et au chapitre 7, on a un long discours de notre ami Étienne. Si jamais vous souffrez d'insomnie, je vous recommande le chapitre 7 des Actes des Apôtres. C'est un long discours, au terme duquel notre ami Étienne devient le premier martyr. Il est lapidé. Et c'est la première fois qu'on nous présente un personnage très important du reste des Actes, c'est-à-dire Paul, qui s'appelle à ce stade du récit Saul. C'est au pied de Saul que ceux qui ont martyrisé, qui ont lapidé Étienne, avaient déposé leur manteau. Et on nous dit au chapitre 8, verset 1, « Saul était, lui, de ceux qui approuvaient ce meurtre ». Et voilà que éclate tout de suite une persécution de l'Église qui provoque une dispersion des disciples et ça amène l'évangélisation de la Samarie qui nous est racontée au chapitre 8 et une rencontre entre Philippe, celui qui avait évangélisé la Samarie, un des sept, et un eunuque éthiopien. Au fin du chapitre 8. Alors ici, il y a toujours une discussion entre les spécialistes. Qui était le premier païen converti? Est-ce que c'était l'eunuque éthiopien qu'a baptisé Philippe ou si c'est Corneille, celui dont on va parler? C'est chose certaine, Luc donne une plus grande importance à la conversion du centurion Corneille qu'à la conversion de l'eunuque éthiopien dont on ignore même le nom. Et là où chapitre 9 arrive quelque chose d'important pour la trame des Actes, parce que c'est la conversion de Paul. Je ne la lirai pas au complet, mais j'aimerais simplement nous signaler ceci, c'est que la conversion de Paul, c'est un voyage qui commence à Jérusalem pour s'en aller vers le nord-est, donc vers la ville de Damas.
Sur le chemin de Damas, Paul rencontre le Christ. Il passe 3 jours dans le jeûne et la prière et complètement aveugle. C'est une expérience de mort. Et Ananie vient lui imposer les mains. Il reprend des forces et tout de suite, il se met à proclamer le Christ à Damas. Il est déjà persécuté. On le ramène en cachette vers Jérusalem où il rencontre les 12 grâce à Barnabé. Et là, il se met tout de suite à proclamer l'Évangile. Et déjà, il a des ennemis, de sorte qu'on l'amène en cachette pour qu'il puisse se retirer à Tarse, sa ville d'origine. Alors, ce qui est important pour notre présentation d'aujourd'hui, c'est de voir que la conversion de Paul est racontée par Luc comme un voyage qui part de Jérusalem, qui va à Damas et qui revient à Jérusalem. Et c'est finalement, un professeur que j'ai eu avait dit, c'est le persécuteur du salut devient par ce voyage salut persécuté. C'est intéressant comme phrase. Tout de suite après, une fois que Paul est retourné chez lui, au chapitre 8, verset 31, là, on nous raconte un autre voyage, mais c'est celui de Pierre, qui fait un voyage inverse. Il part de Jérusalem et au lieu d'aller vers le nord-est, il va véritablement vers l'ouest. Il s'en va d'abord à Lydda. Lydda, c'est juste à côté de Tel Aviv aujourd'hui. Et il commence par guérir un homme qui s'appelle Aîné, hein, qui était sur un grabat, paralysé. Et il lui dit, « Aîné, Jésus-Christ te guérit, lève-toi et fais toi-même ton lit. » Ce que Aîné a fait. Tout de suite après, on est emmené à Joppé, un petit peu plus au nord. Joppé, c'est ce qu'on appelle Jaffa aujourd'hui. Et là, on nous parle d'une certaine Tabitha, dont le nom signifie gazelle, et qui meurt. Et sachant que Pierre n'est pas loin, on l'invite à venir et on lui montre les tuniques et les manteaux qu'elle faisait quand elle était en compagnie des autres veuves. Pierre fait sortir tout le monde, comme Jésus avait fait avec la petite fille de Jaïr. Il lui impose les mains et il la ressuscite. Et là, on termine avec ceci au verset 10, chapitre 10, verset 42-43. « Tout Joppé fut au courant et beaucoup crurent au Seigneur. » Pierre demeura assez longtemps à Joppé chez un certain Simon qui était corroyeur. Alors, on a vu un premier voyage de Paul et le début d'un voyage de Pierre.

Avant la pause, nous nous sommes laissés avec Pierre qui passait du temps à Joppé chez un certain Simon qui était corroyeur. Un corroyeur seulement, c'est un tanneur de cuir. Et il faudrait peut-être dire un petit mot là-dessus. C'est un peu surprenant que Pierre reste là parce que vous savez que selon la loi juive, si on touche un cadavre, que ce soit un cadavre humain ou un cadavre d'animal, on devient impur. Or, qu'est-ce que fait un tanneur? C'est quelqu'un qui passe son temps à toucher la peau d'un animal mort et à le traiter pour qu'il devienne un vêtement. Donc, c'est un homme qui est en état d'impureté et Pierre va rester chez un homme qui est dans un état d'impureté lui aussi. Alors, petit détail important. Et là arrive quelque chose d'important au chapitre 10. On nous amène à Césarée, encore un petit peu plus au nord, et on nous présente un dénommé Corneille, centurion de la cohorte appelée Italique, quelqu'un d'une grande piété qui craignait Dieu, lui et tous les gens de sa maison. Il faisait des aumônes, etc. Alors ici, on a une première catégorie, c'est la première fois qu'on rencontre ces gens dans les Actes, ce sont ce qu'on appelle les craignants Dieu. Alors les craignants Dieu, ce sont des païens qui ont côtoyé la synagogue et croient effectivement qu'il n'y a qu'un seul Dieu, le Dieu d'Israël. Mais ils ne vont pas jusqu'à se faire circoncire et à devenir pleinement juifs. À ce moment-là, on ne parlerait pas d'un craignant Dieu, mais d'un prosélyte. Ils fréquentent la synagogue, suivent autant que faire se peut les commandements, mais leur statut social, par exemple être un centurion, ne leur permet pas de suivre la loi dans son ensemble. Alors cet homme est à la neuvième heure du jour, nous dit le chapitre 10, verset 3, est en prière et il a une vision. On lui dit « Corneille », il lui dit « Me voici, tes prières, tes aumônes sont montées devant Dieu. Envoie des hommes à Jaffa, hein, ou Joppé, dépendamment de la traduction. Fais venir un certain Simon, surnommé Pierre. » Alors, première étape de ce récit, la vision de Corneille qui envoie, en fait, il envoie deux de ses domestiques et un de ses soldats pour aller chercher Pierre à Jaffa. Deuxième scène de l'épisode, on est au verset 9, on retrouve Pierre. Hein, tandis qu'ils étaient en route, Pierre monta sur la terrasse de la maison vers midi. Alors, tout à l'heure, on était à 3 heures de l'après-midi, là, on était vers midi pour prier. Et là, pauvre Pierre, hein, il aurait dû prendre une petite collation avant d'aller prier. Saisi par la faim, il voulut prendre quelque chose. Et on se met à lui préparer quelque chose et il est tombé en extase. Là, je me demande si c'était vraiment une conversion de l'Esprit-Saint ou de l'estomac quand on a faim puis qu'on nous fait cuire quelque chose. Puis à quoi pensez-vous qu'il va rêver dans sa prière? Il va voir une grande toile qui va descendre sur la terre dans laquelle il va y avoir de la nourriture. Alors, peut-être c'est la faim qui lui a joué un petit tour, mais l'Esprit-Saint peut se servir même de notre faim. Il y voit ceci, tous les quadrupèdes, tous les reptiles de la terre, tous les oiseaux du ciel, et il y a une voix qui s'adresse à lui en disant « Debout, Pierre, offre-les en sacrifice et mange. » Et Pierre sait que c'est le Seigneur qui lui parle, il répond ceci « Certainement pas, Seigneur, je n'ai jamais pris d'aliments interdits et impurs. » Et la chose se reproduit 3 fois, et Pierre demeure tout perplexe en se demandant ce que pouvait signifier cette vision. Voici que les envoyés de Corneille arrivent, et là, on demande, est-ce que c'est Simon, surnommé Pierre, est-ce qu'il loge ici? Pierre ne les entend pas, il réfléchissait encore à sa vision. Peut-être qu'il avait encore faim. Et là, l'Esprit-Saint va lui donner un petit coup de pied. Hein? L'Esprit lui dit, « Voilà 3 hommes qui te cherchent. Eh bien, debout, descends, pars avec eux sans hésiter, car c'est moi qui les ai envoyés. » Alors, Pierre descend, « Me voici, je suis celui que vous cherchez. Pour quelle raison êtes-vous là? » Pierre et il répondirent, « Le centurion Corneille, un homme juste qui craint Dieu, à qui toute la nation juive rend un bon témoignage, a été averti par un ange saint de te faire venir chez lui et d'écouter tes paroles. » Alors, ce qui est intéressant à ce moment-là, c'est que Pierre, allant contre la loi, les fait entrer et leur donne l'hospitalité.
ça dure même toute une nuit, hein, c'est midi, et c'est le lendemain qu'il se met en route avec eux, et il y a quelques frères de Jaffa qui l'accompagnent, ça veut dire des Juifs devenus chrétiens. Le jour suivant, il entre à Césarée. Corneille, je suis au chapitre 10, verset 24, Corneille les attendait et avait rassemblé sa famille et ses amis les plus proches. Comme Pierre arrivait, Corneille vint à sa rencontre et, tombant à ses pieds, il se prosterna. Et là, Pierre fait ce qu'il doit faire. Pierre le releva. C'est un signe de résurrection en disant « Lève-toi, je ne suis qu'un homme, moi aussi. » Tout en conversant avec lui, il entra. Alors, il

vision, cette toile remplie d'animaux purs et impurs avec la voix qui lui disait « Tue et mange ». « Jamais, Seigneur, je n'ai jamais mangé rien d'impur. » Est-il, « Ce que moi j'ai déclaré pur, pourquoi le déclaras-tu impur ?» À partir de cette vision et des instructions de l'Esprit-Saint qui lui a dit « Accueille ces gens et va avec eux, c'est moi qui les ai envoyés. » Mais Pierre réalise, comprend progressivement le sens de cette vision. Nous, on ne voit pas le phénomène de discernement, mais on voit le résultat. Il a compris que dans cette vision, les animaux impurs représentaient en fait les nations païennes, les gentils, les gens qui étaient des non-juifs, que les juifs regardaient avec dédain et que Dieu les a déclarés purs. Il a fait le lien entre cette vision et ce qu'il vit. J'ai compris qu'il ne fallait déclarer interdit ou impur aucun être humain. C'est pourquoi je suis venu sans réticence. Nous serons prêts à entendre comment Pierre va s'adresser à ceux qui l'accueillent dans leur maison.

Alors, nous sommes de retour et nous sommes prêts à entendre Pierre qui va d'abord demander « J'aimerais savoir pour quelle raison vous m'avez envoyé chercher. » Il demande ça à Corneille. Corneille raconte dans les versets qui suivent l'expérience qu'il a eue et pourquoi il a envoyé des gens chercher Pierre à Jaffa pour qu'il vienne à Césarée. Et il conclut en disant « Maintenant donc, nous sommes tous là, non pas devant toi, Pierre, mais devant Dieu, pour écouter tout ce que le Seigneur t'a chargé de nous dire. » Et Pierre prend alors la parole, et ce texte, il est important. Je signale à ceux qui fréquentent la liturgie, ceux et celles qui fréquentent la liturgie, que ce texte-là, que je vais maintenant lire, c'est la première lecture du dimanche de Pâques à chaque année. À chaque année, nous lisons cet extrait de Actes, chapitre 10. Ça commence au verset 34. Pierre prit la parole et dit, « En vérité, je le comprends, Dieu est impartial. Il accueille, quelle que soit la nation, celui qui le craint et dont les œuvres sont justes. Telle est la parole qu'il a envoyée aux fils d'Israël en leur annonçant la bonne nouvelle de la paix par Jésus-Christ, lui qui est le Seigneur de tous. » Alors, il commence par insister sur le fait que tous sont touchés par l'Évangile. Et là, il dit ceci, « Vous savez ce qui s'est passé à travers tout le pays des Juifs depuis les commencements en Galilée, après le baptême proclamé par Jean. Jésus de Nazareth, Dieu lui a donné l'onction d'Esprit-Saint et de puissance. Là où il passait, il faisait le bien et guérissait tous ceux qui étaient sous le pouvoir du diable, car Dieu était avec lui. Et nous, nous sommes témoins de tout ce qu'il a fait dans le pays des Juifs et à Jérusalem. » Alors, dans ces versets qui commencent au 37 et 38 et le début du verset 39, c'est le résumé de tout l'Évangile. Et là, on a l'annonce de la mort et de la résurrection. « Celui qu'ils ont supprimé, dit Pierre, en le suspendant au bois du supplice, Dieu l'a ressuscité le troisième jour. Il lui a donné de se manifester non pas à tout le peuple, mais à des témoins. » Rappelons-nous, acte 1-8, « Vous serez mes témoins à Jérusalem, en Judée, en Samarie et jusqu'aux extrémités de la terre. » Des témoins que Dieu avait choisis d'avance. À nous qui avons mangé et bu avec lui, ça nous rappelle le début des actes, après sa résurrection d'entre les morts. Dieu nous a chargés d'annoncer au peuple et de témoigner que lui-même

l'a établi juge des vivants et des morts. C'est à Jésus que tous les prophètes rendent ce témoignage et il conclut exactement en parlant de l'Ancien Testament, « Quiconque croit en lui reçoit par son nom le pardon de ses péchés. » Et là arrive un événement complètement qui prend Pierre complètement par surprise. Je vous lis le verset 44. « Pierre parlait encore quand l'Esprit Saint descendit sur tous ceux qui écoutaient la parole. Les croyants qui accompagnaient Pierre et qui étaient juifs d'origine furent stupéfaits de voir que, même sur les nations, le don de l'Esprit avait été répandu. En effet, on les entendait parler en langue et chanter la grandeur de Dieu. Pierre dit alors, « Quelqu'un peut-il refuser l'eau du baptême à ces gens qui ont reçu l'Esprit Saint, tout comme nous? » Et il donna l'ordre de les baptiser au nom de Jésus-Christ. Alors, ils lui demandèrent de rester quelques jours avec eux. Alors, il vient de se passer ici un tournant excessivement important. Les apôtres et les premiers diacres avaient été témoins de Jésus à Jérusalem, en Judée et en Samarie. On se rappelle ce que Philippe avait fait en Samarie. Maintenant, il reste une étape, les extrémités de la terre. Mais pour que cette étape soit franchie, il faut qu'une frontière théologique soit dépassée. Est-ce qu'on va simplement annoncer l'Évangile à ceux qui sont déjà juifs ou on va aller du côté des nations non-juives, des nations païennes? Et on voit que c'est l'Esprit-Saint qui force la main de Pierre, qui en quelque sorte le convertit. Et ce qui est intéressant dans la façon dont Luc raconte ça, c'est que Paul, dans sa conversion, a parti de Jérusalem pour aller à Damas. Il a rencontré le Christ. Il est devenu chrétien. Il a commencé à témoigner. Il est revenu à Jérusalem pour ensuite aller vers Tarse, sa ville d'origine. Pierre fait un voyage en sens inverse. Lui, il n'a pas besoin d'être converti au Christ, mais il a besoin d'un petit coup de pied de l'Esprit-Saint pour se convertir au projet de Dieu, qui est d'inclure toutes les nations, même celles que les Juifs considèrent comme étant des nations impures, dans ce nouveau peuple de Dieu qui est construit sur la pierre rejeté par les bâtisseurs, qu'est Jésus lui-même, et la pierre, qu'est Pierre lui-même. Rappelons-nous les paroles de Jésus à l'endroit de Pierre en Matthieu, « Tu es Pierre, et sur cette pierre, je bâtirai mon Église. » Alors, il y a d'abord un premier récit, qui est le récit de la vision de Corneille, un deuxième récit, qui est la vision de Pierre, suivi d'une rencontre entre les deux où on raconte de nouveau la vision de Corneille, la vision de Pierre, et voici que Pierre reste chez Corneille pour quelques jours. Au chapitre 11, les 18 premiers versets, je ne les lirai pas tous, les apôtres et les frères entendent que les nations ont elles aussi reçu la parole de Dieu, et quand Pierre est de retour à Jérusalem, fin de son voyage où il s'est converti, on l'accuse, tu es entré chez des hommes qui ne sont pas circoncis, tu as mangé avec eux. Et là, Pierre reprend l'histoire au complet. Je vous invite à relire le chapitre 11, les versets 1 à 18. Et il conclut ceci, je me suis rappelé la parole que le Seigneur avait dite une fois qu'ils ont reçu l'Esprit Saint. Jean a baptisé avec l'eau, mais vous, c'est dans l'Esprit Saint que vous serez baptisés. Si Dieu leur a fait le même don qu'à nous, dit Pierre, parce qu'ils ont cru au Seigneur Jésus-Christ, qui étais-je, moi, pour empêcher l'action de Dieu? Et en entendant ces paroles, ils se calmèrent et ils rendirent gloire à Dieu en disant, ainsi donc, même aux nations, Dieu a donné la conversion qui fait entrer dans la vie. Alors, que conclure de cela? Ben, le voyage de Paul jusqu'à Damas était un voyage de conversion. Parallèlement à ce voyage, on a un voyage de Pierre qui va dans l'autre direction, vers l'ouest, Lydda, Jaffa, Césarée, Jérusalem. Et c'est l'occasion pour lui d'une autre conversion, se convertir au plan de Dieu qui est d'inclure toutes les nations dans le nouveau
peuple de Dieu. Il est converti à cela par l'Esprit Saint et l'Église de Jérusalem accepte aussi. Mais ça va prendre d'autres conversions. C'est ce que nous aurons l'occasion de découvrir dans nos deux prochaines émissions. En vous souhaitant une bonne semaine.

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Bon dimanche. Par qui passer? Dans l'évangile de saint Jean, il y a un dialogue intéressant entre l'apôtre Thomas et Jésus. Ce dernier, Jésus, commence à dire « Que votre cœur ne soit pas troublé ». Et il indique qu'il s'en va, qu'il nous préparera une place et qu'il reviendra nous prendre avec lui. Ces paroles sèment tout un trouble, puisque Thomas répond à Jésus qu'il ne sait ni où il va et ne connaît rien de ce sentier. Ce à quoi Jésus répond qu'il est le chemin, la vérité et la vie, et que personne ne va vers le Père sans passer par lui. Chemin, vérité et vie, c'est connu. Or, passer par lui serait non seulement porteur de vie, de vérité et de la voie vers le Père. Lorsqu'on ne passe pas par lui, où allons-nous? On peut regarder. Quand on ne passe pas par le chemin, on en invente d'autres. Nous le voyons si bien dans tous ces sentiers empruntés qui mènent nulle part. Si Jésus n'est plus le chemin, d'autres prendront la place et nous verrons s'installer 1000 sentiers qui proposent leur paradis. C'est si vague et flou qu'on lance nos destinées à l'univers. Nous l'entendons souvent. Des envois de pensées dans l'univers, comme si l'univers pouvait répondre. Peut-être une manière de se lancer dans le vide. Premier raccourci. De même pour la vérité, identifiée à la personne de Jésus. Si on ne passe pas par lui, d'autres vérités se multiplient en millions de vérités qui commencent par soi-même et finissent par soi-même. Je deviens le centre de tout. Je suis ma vérité. On fait le tour de son monde et on revient à son senti, ses émotions, son imaginaire, et hop, on passe dans la passoire et on ne retient que soi. Une manière de s'emprisonner confortablement. Deuxième raccourci. Enfin, la personne de Jésus est la vie, sauf qui peut. On la désire autant qu'on la repousse. Le désir sans Jésus engendre une foule de désirs de vivre à l'extrême. Ceux et celles qui en ont les moyens font le tour du monde quand ce ne sont pas quelques minutes en orbite vers la Lune. En tout cas dans les airs. Les plus modestes se concentrent sur leur jardin, soucieux des droits les plus fondamentaux, à la limite de l'obsession. On la désire, la vie, jusqu'à un certain point de bascule. La maladie, la souffrance, l'âge n'ont plus de place dans la société. Les situations précaires non plus. Menacés avant de naître et menacés après 10, 20, 40, 70, 80 ans comme horizon. Le commencement et le terme nous appartiennent légalement. C'est devenu notre univers contrôlé. Troisième raccourci. C'est à peu près ce qui se passe. Déconnecté de la personne de Jésus lorsque l'on passe sa vie à se passer de lui. Est-il encore le chemin qui me guide? La vérité à laquelle je crois et la vie qui me fait vivre maintenant et pour le grand rendez-vous, la vie éternelle. Tout a commencé avec l'apôtre Thomas, par ses propos de Jésus de nous préparer une place. Le croyons-nous vraiment? Le suivons-nous toujours? Les échos de certaines sociétés ou pays nous disent non. Que votre cœur ne se trouble pas. Vous croyez en Dieu, croyez donc en moi. Bon dimanche, lumière.

peuple pour la justice. Ton Dieu t'invite à sortir de prison pour défendre avec lui la liberté de tous les hommes. Peuple jadis esclave, n'entends-tu pas la voix de l'Esprit Saint dans la rumeur du monde? Rien ne pourra te séparer de l'invincible amour de Dieu. Déjà, tu es victorieux en Jésus-Christ qui t'a sauvé. Il est Seigneur. Peuple pour le service, ton Dieu t'invite à passer par la mer pour apprendre de lui qu'il est le Dieu de l'impossible. Peuple de la promesse, n'entends-tu pas la voix de l'Esprit Saint dans la rumeur du monde? Rien ne pourra te séparer de l'invincible amour de Dieu. Déjà, tu es victorieux en Jésus-Christ qui t'a sauvé. Il est Seigneur. Peuple pour l'espérance, ton Dieu t'invite à marcher au désert pour que s'ouvre en ton cœur le seul chemin de l'Évangile. Peuple tiré des sables, n'entends-tu pas la voix de l'Esprit Saint dans la rumeur du monde? Rien ne pourra te séparer de l'invincible amour de Dieu. Déjà, tu es victorieux en Jésus-Christ qui t'a sauvé. Il est Seigneur.

Cantique de David. Dieu, le maître de tout. Béni sois-tu, Seigneur, Dieu de notre Père Israël, depuis les siècles et pour les siècles. À toi, Seigneur, force et grandeur, éclat, victoire, majesté, tout dans les cieux et sur la terre. À toi, Seigneur, le règne, la primauté sur l'univers, la richesse et la gloire viennent de ta face. C'est toi, le maître de tout. Dans ta main, force et puissance, tout, par ta main, grandit et s'affermit. Et maintenant, ô notre Dieu, nous voici pour te rendre grâce, pour célébrer l'éclat de ton nom.

À la distance où nous lisons ces textes, ce caractère apparente, me semble-t-il l'emplacement de la réponse divine dans les psaumes, à celui de la mort dans nos vies. Emplacement qui s'ouvre sur une réponse définitive à tous nos cris, ou du moins, qui est le seul possible pour une telle réponse. Emplacement vers lequel nous conduit l'Épître aux Hébreux, par la manière dont elle lit le dénouement de l'histoire de Jésus. C'est lui qui, au jour de sa chair, ayant présenté avec une violente clameur et des larmes, des implorations et des supplications à celui qui pouvait le sauver de la mort et ayant été exaucé, est devenu principe de notre salut. Épître aux Hébreux, chapitre 5, verset 7. Avions-nous vraiment compris que Jésus avait supplié pour être délivré de la mort? Avions-nous vraiment compris qu'en le disant ressuscité, nous disions que son Père l'avait exaucé? Ce verset est un des textes qui nous autorise le plus fermement à lire le sort de Jésus comme les psaumes le figurent. D'autant plus que si nos psaumes sont le mémorial d'un moment de grâce chaque fois impossible à confondre avec d'autres, l'Épître aux Hébreux décrit l'épreuve de Jésus comme le moment

c'est encore le moment de mettre les pieds sur terre. Toujours fascinante région que celle de la Galilée, le nord de la Terre Sainte. Nous voyons comment Jésus a vécu son ministère public du côté de la Galilée, tout autour des villes du lac de Tibériade. C'est fort intéressant que de le suivre dans tous les déplacements, et chaque déplacement a son sens, a sa portée de mission et sa portée aussi messianique, puisque Jésus traverse en territoire païen, revient du côté des Juifs, enfin circule de façon à ce que tous ces déplacements ont un sens.

Pour Israël, le signe de Jonas. Après cela, Jésus partit en bateau de la rive est du lac pour arriver à Madagan. Matthieu, chapitre 15, verset 39. Madagan, près de Capharnaüm, où il avait commencé son long périple. Marc appelle le lieu d'accostage Dalmanuta, que certains exégètes traduisent par l'expression « lieu de son séjour » à partir de l'araméen. D'après Jean, la barque accosta non loin de Capharnaüm. Jean chapitre 6, versets 17-21. Pour différentes raisons, Jean a réuni les deux multiplications des pains en une seule. Il décrit plutôt la première, bien qu'il emprunte le lieu à la seconde, une colline sur la rive est. Jean chapitre 6, versets 1-3. Comme la tradition situe la marche sur les eaux après la multiplication,

multiplication des pains, le quatrième évangile a dû apporter quelques modifications. Naviguant d'est en ouest durant le temps pascal, les disciples ne pouvaient pas avoir le vent contraire. Jean évite donc l'expression « vent contraire » et parle d'un lac soué par une violente tempête. Selon la tradition, c'est près de Tabgha que Jésus a rejoint les disciples dans la barque après avoir marché sur les eaux. C'est pourquoi Jean met une distance de 25 à 30 stades, environ 6 kilomètres, entre la barque et l'endroit de la multiplication. C'est exactement la distance qui sépare Tel Adar de Magadan. Il préfère également placer la multiplication des pains sur la rive est, très déserte, car par la suite, il utilisera la comparaison avec la manne dans son discours sur le pain de vie à la synagogue de Capharnaüm, Jean chapitre 6, verset 31. Or, Tabgha n'est pas vraiment un désert. Le discours sur le pain de vie fait suite à la question « Quel signe fais-tu donc pour que nous te croyions ?» Jean chapitre 6, verset 30. Chez Matthieu et Marc aussi, on importune Jésus dès son arrivée sur la rive ouest, en lui demandant un signe. Des pharisiens et des sadducéens vinrent à Jésus pour le mettre à l'épreuve. Ils lui demandèrent « Donne-nous un signe venant du ciel. » Il leur répondit « Cette génération mauvaise et impie réclame un signe, mais il ne lui en sera pas donné d'autre que le signe de Jonas. » Matthieu chapitre 16, versets 1 à 4. Que voulait-il dire? Quel est ce signe de Jonas? C'est dans un logion rapporté par Luc que nous trouvons la meilleure réponse. Comme des foules de plus en plus nombreuses se rassemblaient, il dit « Cette génération est mauvaise. Elle demande un signe, mais il ne lui en sera pas donné d'autre que le signe de Jonas. De même que Jonas avait été un signe pour les habitants de Ninive, ainsi en sera-t-il du Fils de l'homme pour cette génération. Les hommes de Ninive viendront au tribunal témoigner contre cette génération et la condamneront, car ils se sont convertis à la prédication de Jonas. Mais il y a ici plus que Jonas. » Luc, chapitre 11, versets 29 à 32. Le livre de Jonas, écrit par un grand théologien d'Israël, est une parabole qui veut dire ceci. Adonai n'est pas seulement le Dieu d'Israël, mais aussi le Dieu de tous les peuples, et il s'occupe de chacun. Le signe de Jonas, c'est la conversion de Ninive, la capitale païenne des Assyriens, qui avait détruit le royaume du Nord. Or Jonas, prophète de ce royaume, dont le village natal Gath-Hépher n'était qu'à quelques milles au nord de Nazareth, était très certainement bien connu des gens qui suivaient Jésus. On peut voir dans la réponse de Jésus sur le signe de Jonas le fruit de ses expériences pendant ce long périple. En même temps, se termine ici une période de sa vie. À Capharnaüm, il avait voulu annoncer au peuple la bonne nouvelle, en conformité avec l'école de la loi la plus influente en Israël, celle des pharisiens. Mais il n'avait pas réussi. Chaque fois qu'il invitait à une intériorisation de la loi, il ne rencontrait que contradiction. Les miracles qu'il opérait suscitaient certes l'étonnement et un désir d'en voir plus, mais bien peu croyaient en lui. Et ses adversaires les attribuaient à Béelzéboul. Chez les païens qu'il rencontrait, Jésus trouvait au contraire une foi inattendue. Par le signe de Jonas, il voulait dire à ses compatriotes « Le royaume de Dieu vous a été proposé à vous d'abord. Vous ne le recevez pas, mais les païens, eux, l'accueillent. C'est le mystère de l'histoire d'Israël, du peuple élu, pour lequel le signe de Jonas garde encore aujourd'hui toute sa valeur. » Le juif Paul en souffrait et a cherché à déchiffrer le mystérieux plan de Dieu. Lorsque la totalité des païens sera entrée dans le salut, alors tout Israël sera sauvé. Romains chapitre 11, verset 25.

C'est le moment de nous saluer à cette émission Les Dimanches Lumière qui prend fin. Je voudrais remercier mes collègues Berthold Bernier pour le montage, Yannick Caron pour la réalisation de l'émission et à la recherche celui qui vous parle, Denis Veilleux. Un bon Dimanche Lumière.

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Évangile de Jésus-Christ selon saint Matthieu, chapitre 14, versets 13 à 21. Quand Jésus apprit la mort de Jean-Baptiste, il partit en barque pour un endroit désert à l'écart. Les foules l'apprirent et quittant leur ville, elles suivirent à pied. En débarquant, il vit une grande foule de gens. Il fut saisi de pitié envers eux et guérit les infirmes. Le soir venu, les disciples s'approchèrent et lui dirent « L'endroit est désert et il se fait tard. Renvoie donc la foule, qu'ils aillent dans les villages s'acheter à manger. » Mais Jésus leur dit « Ils n'ont pas besoin de s'en aller. Donnez-leur vous-même à manger. » Alors ils lui disent « Nous n'avons là que 5 pains et 2 poissons. » Jésus dit « Apportez-les-moi ici. » Puis, ordonnant à la foule de s'asseoir sur l'herbe, il prit les 5 pains et les 2 poissons, et levant les yeux au ciel, il prononça la bénédiction. Il rompit les pains, et les donna aux disciples, et les disciples les donnèrent à la foule. Tous mangèrent à leur faim, et des morceaux qui restaient, on ramassa 12 paniers pleins. Ceux qui avaient mangé étaient environ 5 000, sans compter les femmes et les enfants.

Il me vient à l'esprit une pensée d'un grand écrivain français, Monterland, qui fait dire à l'un de ses personnages « J'ai soif d'un immense retirement ». C'est le contexte avec lequel cet extrait de l'Évangile de Matthieu me ramène. Jésus vient d'apprendre la mort du Baptiste. C'est quelque chose qui le touche et qui le bouleverse. Et le texte de Matthieu nous donne des expressions, des verbes, des lieux. Jésus partit en barque pour un endroit désert à l'écart. Vous imaginez dans cette seule phrase, « J'ai soif d'un immense retirement ». Cet écart, Jésus en a besoin pour prier, pour reprendre cet événement de la mort de son cousin, de Jean le Baptiste, qu'il a présenté un jour comme étant l'agneau. Voici l'agneau de Dieu, celui qui enlève le péché du monde. Jésus, c'est comme si il sentait que c'était lui le prochain. C'est lui le prochain sur la ligne, un peu comme une armée qui s'avance. Les premiers en avant lorsqu'ils tombent, les seconds sont effrayés. Alors Jean le Baptiste vient de tomber et Jésus tressaille au-dedans de lui-même et sent bien qu'il est là et qu'il sera certainement le prochain à donner sa vie, puisqu'il le sait qu'il est venu donner sa vie pour la multitude et pour la gloire du Père et pour le salut du monde. Alors Jésus part, met cette foule à pied. Et là, c'est comme si c'était le relais, Jean le Baptiste qui vient de passer le flambeau d'une certaine façon, depuis quelque temps, puisqu'il est en prison, le flambeau était passé. Donc, cette foule continue de courir à pied, de suivre Jésus. Et Jésus se laisse encore une fois ouvrir le cœur. Il est saisi de pitié envers cette foule. Alors, ils sont dans un endroit désert avec les disciples. Et les disciples, à un moment donné, arrivent avec leur planification, leur jugement, leur façon de voir, et c'est eux qui viennent dire à Jésus, ça n'a pas de sens de les garder, il faut les renvoyer. Et ça nous rappelle le murmure des Hébreux dans le désert, en face de Moïse, et en regard de la faim. Et c'est ce même écho du murmure, de cette incompréhension que les disciples, de façon très subtile, vont dire au maître, tu es en train de garder ce monde-là, mais tu ne t'aperçois pas que... Ils vont crever de faim. Alors Jésus leur dit, ils n'ont pas besoin de s'en aller. Pourquoi vont-ils partir? Donnez-leur vous-même à manger. Et là, c'est, on n'a rien. Ou ce qu'on a, c'est tellement peu pour tant de monde. Et là, Jésus, apportez-moi ça. Apportez-moi ces 5 pains et ces 2 poissons. Et là, le repas étant un sacrifice, Jésus va faire de cette terre comme de ses mains l'autel et le repas sacrificiel en levant les yeux vers le ciel. C'est une liturgie qui annonce cette multiplication des pains, qui annonce l'Eucharistie. La vie sera partagée. Ce sera la sienne qui sera partagée. Il va donner son corps, il va donner sa vie, il va verser son sang pour que tous puissent être rassasiés et manger à leur faim. Et il y en aura en surabondance, c'est-à-dire que son corps va nourrir l'Église jusqu'à la fin des temps.

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1: La question que je vous propose pour notre échange, pour notre partage, la voici. Qu'est-ce qui fragilise la famille? Aujourd'hui, au Québec, qu'est-ce qui fragilise la famille? Ou au contraire, qu'est-ce qui soutient la famille? Et on prend un appel maintenant. Bonsoir.
2: Bonsoir, comment ça va?
1: Bonsoir, bienvenue.
2: Pour répondre à votre question, moi je pense que pour avoir encore une adolescente dans la famille, puis mon autre fille, puis ce que j'ai pu constater aussi, c'est que je pense que les appareils électroniques, ça nuit énormément aux communications dans la famille. Moi, ma fille, elle me disait souvent, papa, quand je vais dans d'autres familles, souvent, lors des repas, les gens ne sont pas ensemble. Ils sont tous sur les appareils. D'autres, au niveau de la famille, on a toujours trouvé ça important d'avoir un heure de repas qui a zéro appareil électronique, pas de télévision, rien. C'est un moment d'échange. C'est un moment de partage. C'est ça, elle a vu une différence là-dessus, ma mère. Elle voyait une différence importante pour créer des zones de communication, des zones de partage.
1: Donc ça, c'est dans votre famille que vous avez créé ces zones de communication?
2: Oui, ben, des moments où que... Parce que sans les technologies, là,
1: oui.
2: Ça, on dit souvent, tu sais, les technologies de communication, ils nous rapprochent des gens qui sont loin, mais ils nous éloignent des gens qui sont proches.
1: C'est vrai.
2: Les jeunes, souvent, ben, on s'en rend pas compte, mais c'est les adultes qui montrent l'exemple. Les jeunes, des fois, ils voient les adultes aller ensemble. Souvent, les couples, ils communiquent plus ou moins ensemble. Ils sont tous les deux sur la tablette. Tu sais, on se parle moins. Fait que c'est important d'avoir des zones, des temps où que toutes les technologies sont mises de côté, puis on peut se parler, on peut échanger. Quand on écoute la télévision, souvent, on écoute la télévision, mais le programme ensemble, sans objet électronique, de façon, on discute ensemble de ce qu'on écoutait.
1: OK. Donc, vous avez établi d'une certaine manière des règles familiales, des règles où vous dites, là, il y a des périodes où il n'y a pas d'écran, il n'y a pas d'appareil électronique.
2: Exactement.
1: OK.
2: Pour favoriser la communication, puis créer des moments. Moi, je donne des cours de tennis, on s'aperçoit que les gens, les cours de tennis par enfant, là, sont très populaires parce que ça leur permet d'avoir des temps qui partagent un sport ensemble, le parent et l'enfant. Fait que, tu sais, je le vois, les parents aiment beaucoup ça. C'est devenu très populaire, ces cours-là.
1: Là, vous répondez à la deuxième partie de la question qui est importante aussi, comment soutenir les familles. Puis là, vous dites en se donnant des temps, des activités parents-enfants.
2: Oui. Des activités pour le plaisir de faire du sport ensemble. Pas nécessairement dans le cadre de compétition, mais il peut y avoir de la compétition aussi. Mais ce n'est pas la performance qui est au cœur de l'action. C'est vraiment d'avoir un moment fraternel avec l'enfant, de communication, de vraiment partager un moment. Le plaisir d'être ensemble. Je le vois, là, les jeunes avec qui je donne des cours, avec les parents, là, c'est souvent le commentaire qui me dit, François, on aime ça, ton cours, on a du plaisir à jouer ensemble. Il y a un esprit de jeu et des compétitions qui s'installent, mais on communique, c'est des moments où le téléphone n'est pas là. Il n'y a pas de téléphone, il n'y a pas de distraction extérieure qu'on se concentre sur l'activité ensemble.
1: Et ça, vous dites, c'est de plus en plus populaire.
2: Oui.
1: Et aussi, ce que vous avez nommé au départ, là, au début, puis c'est très, très important, je l'avais aussi identifié pour qui fragilise les familles, c'est les écrans, la place des écrans, puis des appareils de communication technologique dans la famille, dans la maison. Oui.
2: Oui, énormément. C'est triste de voir ça parce que, le respect des membres de la famille. Quand les parents ne se parlent pas bien, mais c'est sûr que ça brise aussi les liens. Il y a quelque chose qui s'est perdu là-dedans. Enseignement, le monde dit, tout ce qui est les commandements, tout ça, ça n'a plus de rapport, c'est des liens des affaires. Sauf que c'était une assise qui était là, puis les gens ne se posaient pas de questions. Ils savaient que le respect des parents, tu ne peux pas parler à ta mère avant ton père n'importe comment. On a évacué toutes les belles valeurs qu'on avait avant, que les familles avaient, puis qu'aujourd'hui, c'est moins présent, mais les familles ont de la misère à communiquer ensemble. Ça part des parents.
1: Donc, la communication, puis aussi, ce que j'entends dans votre partage, c'est le respect des rôles aussi.
2: Oui.
1: Un parent, c'est un parent. Un parent n'est pas le chum ou l'ami de son enfant. C'est un parent.
2: Exactement. Puis, tu sais, on le voit actuellement, à l'école, il retourne au vouvoiement.
1: Oui, oui.
2: Il remet des règles comme ça parce qu'il y a eu un laisser-aller incroyable. Puis là, il s'aperçoit que c'est pas correct. Mais il faut que les jeunes en particulier, ils respectent le professeur, le maître. Puis ça, ça commence dans les familles. Puis on ne sait pas ce qu'on les familles, c'est le cœur. Puis tu sais, je me rappelle, là, c'est le père François qui disait ça, ça commence dans les familles. Tu sais, tout l'enseignement que les parents donnent aux enfants, si ça s'est échappé, même si tu demandes aux garderies ou aux gens qui s'occupent des enfants après de s'en occuper, ça commence dans les familles.
1: Tout à fait. Alors, merci d'avoir pointé les écrans puis les appareils technologiques là, dans la dynamique familiale, parce que c'est vraiment un grand défi et ça fragilise beaucoup les relations, l'être ensemble dans la vie familiale, c'est vrai. Oui.
2: Oui, exactement. Bonne soirée, merci.
1: Merci d'avoir appelé. Bonne soirée.

0: Racontez-nous une joie que vous avez eue récemment. Dites-nous comment vous gardez la joie, même dans les épreuves et les renoncements. Je prends un autre appel, oui, bonsoir.
1: Oui, bonsoir.
0: Bonsoir à vous.
1: Oui, je vous entends.
0: Bien. Oh, mais...
1: D'accord.
0: Quelle joie!
1: Alors, oui, le thème de ce soir, c'est la joie. C'est à moi à parler, là,
0: mais... Oui, c'est à ça. Vous êtes en onde, là.
1: D'accord. Alors, moi, je suis d'Alma. Je crois que je suis un peu plus jeune que la majorité de vos auditeurs.
0: Ah, c'est pas possible.
1: Ben oui. Je vais vous dire, premièrement, comment j'ai connu Radio Galilée.
0: Ah.
1: Moi, ma marraine, elle vient de Québec. Elle habitait dans Basse-Ville.
0: Mm-hmm.
1: Puis, ma grand-mère, elle m'avait emmené la voir en autobus. Puis, c'est là que j'avais connu Québec pour la première fois. Puis ma marraine, elle a travaillé à l'hôpital, puis elle est venue nous montrer ça en voiture. Puis dans la voiture, c'était Radio Galilée qui jouait. Hey, mais moi, là, j'étais jeune, là. Pensez-vous que je trouvais ça le fun de t'entendre la radio classique puis des affaires de même? J'étais là, ouais, c'est différent, hein? Mais finalement, j'ai renoué. Ça a resté comme dans mon cœur. Je ne sais pas pourquoi, là, mais ça a resté dans mon cœur. Puis là, ça fait presque deux ans que je l'écoute. Là, j'adore la musique classique maintenant.
0: Ah bon?
1: oui, j'ai joué de la clarinette puis tout ça, ces choses-là.
0: Oh.
1: Puis oui, c'est ça, ça me rappelle des bons souvenirs comme ça. Fait que c'est comme ça que j'ai connu Radio Galilée. Puis j'aime beaucoup ça là, par rapport à la musique classique puis les chants grégoriens, ouais.
0: Même le grégorien?
1: Ah oui. Hey. Ces chants grégoriens, là, ils ont des belles voix, là. Ah oui. Fait que c'est ça, ma parenthèse. Fait que là, j'ai trois choses à vous dire ce soir, excusez-moi.
0: Prenez votre temps.
1: J'ai retourné à Québec, moi, en fin de semaine, parce que mes parents, ils ont eu, en tout cas, ma mère a été hospitalisée à l'Enfant Jésus, de jeudi à dimanche. Puis j'ai demeuré à la maison où le cancer, là, parce que je cherchais un endroit proche, puis pas trop cher, là. Fait que c'était juste à côté, je pouvais y aller à pied, puis il y avait un beau petit café en bas, j'avais les repas, tout ça, fait que tu sais, ça allait super bien. Fait que là, j'ai vu comment c'était à l'hôpital Enfant Jésus, puis ce que je veux dire, c'est qu'on a tellement eu des bons soins, là, je peux pas vous dire, là, on a tellement été bien soignés, là, là, va mieux. Elle est à Jonquière présentement. Fait que c'est ça. Là, à Jonquière aussi, là, l'hôpital, c'est des bons soins, tout ça. Puis là, elle a de l'amélioration. Fait que, tu sais, ça va bien à ce niveau-là. Puis comment j'ai réussi à trouver la joie là-dedans? Ben, quelque part, les préposés là-bas aussi, puis les infirmières, ils amènent le sens de l'humour dans le soin.
0: Ah!
1: Oui. Puis ça les aide à garder leur énergie, tout ça. Puis,
0: bien sûr.
1: Puis, le sens de l'humour, ben tu sais, des fois, ça amène la joie aussi, tu sais, quand m'amener, c'est pas toujours facile, là.
0: Oui, c'est vrai.
1: Ça dédramatise les situations, puis c'est un peu ça, là. Ça amène la joie aussi.
0: Ah, mais là, je crois bien. Vous avez échappé le mot, là. Ça dédramatise.
1: Oui.
0: Puis le fait de dédramatiser, ça n'enlève pas la maladie ou le mal, mais ça nous rend plus aptes à l'accueillir, puis à continuer à lutter.
1: Ben oui, c'est ça, là, tu sais. Ben oui, tu sais, des fois, on est des longues périodes sans avoir de la joie, là.
0: Oui.
1: Il y a des gens qui vivent des longues périodes, là, sur des mois, des fois, là.
0: Oui.
1: Tu sais, là... Fait que nous autres, l'entourage, ben oui, à quelque part, il faut garder une certaine joie parce que sinon, ça prend un équilibre, tu sais.
0: Mm-hmm. Ben merci beaucoup de l'avoir partagé.
1: Oui, c'est ça.
0: Saluerez votre mère aussi de la part de Radio Galilée.
1: Parfait. Fait que, oui.
0: Voulez-vous ajouter quelque chose?
1: Non, c'était ça que je voulais dire. Puis j'aime beaucoup les personnes âgées, elles sont importantes encore, là, tu sais, là, même si elles sont rendues âgées, là, les autres, tu sais, sont encore importantes, ces personnes-là, là, mais ils amènent quelque chose encore, là, à la Comment je dirais ça? Êtes-vous capable de compléter ce que je veux dire?
0: À la sagesse de la vie.
1: Ouais.
0: La sérénité, la sagesse, puis le sens aussi des générations. Là, vous êtes jeune, mais un jour, vous serez à leur place. Puis il y aura d'autres vivants derrière vous qui vont continuer l'histoire.
1: Ouais. Et alors,
0: quand on se voit dans la grande chaîne de la vie, comme ça, puis si vous êtes là aujourd'hui, c'est parce qu'il y a eu votre mère, votre grand-mère et bien d'autres, des grands-pères aussi là-dedans, probablement.
1: Oui, oui, oui, les papis.
0: Oui, eh bien, merci beaucoup d'avoir appelé.
1: Bonne soirée.
0: À vous, Itou. Bonsoir. Je prends un autre appel, oui. Bonsoir. Bonsoir.
2: Oui?
0: Oui, c'est à vous.
2: Je peux parler, là?
0: Oui, je vous écoute.
2: Oh, merci. Je disais en début d'après-midi quelque chose de très dur qui me désappointait beaucoup. Je priais et j'essayais d'assumer ça. Et à un moment donné, le téléphone sonne et c'était un prêtre que je connais qui visite aux maisons. Il me dit, est-ce que vous aimeriez que je vous visite ces jours-ci? J'aurais du temps de disponible. Alors moi, je vois ça comme Jésus qui accomplit sa parole. Je suis avec vous tous les jours, quoi que vous viviez.
0: Oui.
2: Et ça m'a grandement ému. Et ça m'a replacé moralement et spirituellement. Et pour moi, c'est quand même une confirmation de la parole de Jésus.
0: Ah, vous avez bien raison. Merci d'avoir partagé ça.
2: C'est beau, oui.
0: Oui. Oui, bien, c'est beau. La bienveillance de ce confrère prêtre, là, qui se donne la peine de vous visiter, puis qui doit vous aimer, dans le fond, mais qui vous apporte un peu d'espérance, un peu de réconfort dans les épreuves, hein?
2: Merci beaucoup.
0: Ben, bonne soirée. Merci d'avoir appelé.
2: Merci. Merci à vous d'être là.
0: Merci à vous.
2: Oh oui, c'est précieux.
0: Ah, ben, c'est réconfortant de vous entendre.
2: Oui, je remercie Dieu souvent. Je dis à Jésus, merci pour les prêtres, ces hommes spéciaux que vous avez mis sur notre chemin pour nous apporter de vous et nous à vous.
0: Merci beaucoup. Bonne soirée. Merci. C'est réconfortant de vous entendre. Il y a une personne qui n'a pas pu communiquer à la radio, mais qui a donné une dictée à notre réceptionniste. Pour la fête des mères, je suis allé à la pêche avec mon fils et mon petit-fils, Jacob. En dedans d'une heure, mon petit-fils et son père ont réussi à prendre, à poigner, qui était dans le texte, ont réussi à poigner 8 belles truites, même si grand-mère n'a pas pris un seul poisson. Elle était très contente et très heureuse de ce dénouement des 8 poissons pris en dedans d'une heure. Et les poissons avaient faim ou bien les asticots étaient jolis. Alors, je vous remercie de cet appel, madame.

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0: Monsieur Truchon, bonsoir.
1: Bonsoir.
0: Vous semblez affirmer que non seulement les persécutés dans le contexte de la dernière béatitude, que non seulement les persécutés pour la justice accèdent au royaume, mais que de surcroît, en voulant faire du bien à ceux qui les haïssent et leur font du mal, ils continuent avec le Christ à détruire la racine du mal. Évidemment, on n'a pas de statistiques là-dessus, mais je dirais que depuis l'avènement du Christ, au contraire, le mal s'est comme plutôt répandu. On pourrait croire qu'il est en train, que le mal est en train de gagner la partie.
1: Oui, ça, c'est encore un paradoxe, c'est-à-dire pas quelque chose qui est contradictoire, mais c'est un phénomène qu'on dirait que plus l'humanité avance, plus elle a les moyens de faire le mal, et par contre aussi, plus elle a les moyens de faire le bien. Pour moi, ça m'apparaît évident, c'est que si maintenant vous avez une automobile, par exemple, si vous aviez un Ford 4 dans 1920, vous alliez le plus que vous alliez, c'est 30 km/h, mais peut-être même rien que 20, au fond pas plus vite qu'un cheval, alors vous risquiez pas de vous faire très mal en entrant dans un mur, c'était pas trop pire. Mais aujourd'hui, par exemple, avec un automobile qui fait 200-300 km/h, là, c'est mieux d'être bien orienté parce que ça claque. C'est certain que plus on avance, plus les moyens techniques nous permettent nous permettre des choses qui peuvent nous construire et nous détruire de plus en plus et d'une façon plus forte. D'où l'on voit que, au fond, le gros drame, si on pouvait dire, c'est l'éducation, c'est-à-dire c'est l'humain qui avance peut-être pas aussi vite que la technique. Alors, est-ce qu'on est plus humain qu'il y a 2000 ans? Une bonne question. Il y a peut-être plus de témoins partout, au moins on les connaît peut-être plus, mais l'humain est un phénomène, quelque chose qui est unique et qui n'est pas relié nécessairement à la technique. La communication n'est pas automatique pour qu'on progresse dans notre maturité. On peut progresser aussi dans le vice. Alors, c'est certain que plus on avance, plus on dirait le mal devient gros, et même peut-être le mal politique ou le mal, je dirais, de la violence physique va devenir presque impossible, d'après moi. Je ne sais pas, mais aujourd'hui, on peut même plus se servir d'armes parce qu'on déplanterait toute l'humanité, toute la planète. Alors, on sert encore d'armes conventionnelles parce que ça n'a plus de bon sens de se servir des armes. Donc, au niveau technique, on est presque plus capable d'employer les armes. Alors, ça devient plutôt des armes de dissuasion. Et moi, je vois l'Évangile là-dedans. C'est qu'on progresse vers une unité de la planète, vers une unité des peuples et vers un transfert de technologies, de sciences et de techniques, de telle sorte que de plus en plus, on est presque quasiment obligé de devenir frères par la force des choses. Espérons que le cœur va être aidé à se convertir là-dedans. Alors, ça joue des deux côtés. Et on le voit dans l'Apocalypse, le dernier livre de la Bible, on voit que c'est une victoire de Dieu, mais on voit aussi que c'est le combat final. Alors, Jésus lui-même dira, est-ce qu'il y a encore, il y aura encore de la foi à ce moment-là? Autrement dit, une mise en garde qu'il nous fait de demeurer dans la foi, parce qu'il nous dit que les anges de ténèbres, autrement dit, ça pourra même mettre en doute les croyants, mais il dit tout de suite non, parce que Dieu les préservera. Alors donc, plus on avance, plus on peut manquer sa vie, et plus on peut la réussir. Je crois que c'est vrai.
0: Monsieur Truchon, non seulement vous affirmez que la béatitude est le sommet de l'expérience spirituelle, mais vous ajoutez qu'elle est le sommet de l'expérience chrétienne. Qu'est-ce qu'il y a de proprement chrétien dans la béatitude des persécutés?
1: C'est la configuration explicite au Christ, parce que justement, on le voit encore dans le jugement dernier, chaque homme a en lui la loi, et les prophètes sont là pour nous la révéler et nous la faire vivre davantage. Donc, nous avons un rôle de témoignage à jouer dans chacune de nos religions pour éclairer, si possible, le plus possible, notre expérience et aussi, même celle des autres, si nous le pouvons, pour pouvoir communier à la richesse des valeurs de chacun et dans chaque religion. Dans la religion chrétienne, évidemment, il y a des particularités. C'est que le fondateur de notre religion, c'est Dieu lui-même. C'est que le salut est donné et offert au départ. Nous n'avons pas à le gagner, nous avons à en vivre et à le développer. C'est que tout homme est appelé à ce salut en Jésus, même s'il ne le connaît pas. Alors, il y a un phénomène d'universalité. C'est certain que le christianisme a quelque chose de fondamental et d'unique dans sa foi. Et des fois même, je portais à penser que le christianisme, c'est presque pas une religion parce que c'est au-dessus de toutes les religions. Mais à ce moment-là, c'est pas discriminant par rapport aux autres, puisque ça aide les autres à se révéler et à découvrir en elles leur richesse. Et c'est pour ça que l'écuménisme est encore quelque chose de particulier à notre temps. Et nous n'avons plus le choix de travailler tous ensemble à la survie de l'homme.
0: Monsieur Truchon, en lisant vos paroles très, très sages et très inspirées sur la béatitude, je me suis demandé si la persécution entraîne un mérite plus ou moins grand selon sa provenance. Est-ce qu'il y a des degrés de mérite dans la persécution? Comment ça marche? Est-ce que c'est important de le savoir?
1: Faut être éclairé le plus possible. Je crois qu'il faut distinguer le salut des mérites. C'est que les mérites sont les fruits de la grâce qu'on développe en nous et il y a une justice de Dieu. C'est certain que la place de Charles de Foucault sera pas la même que celle d'un autre. C'est certain que la théologie des mérites existe, la théologie des indulgences, tout ça, ça existe. Seulement que c'est à la périphérie du salut, c'est-à-dire que le salut est offert gratuitement, il est donné gratuitement, mais nous avons à l'accepter et à nous y engager. Alors, il y a des degrés dans la théologie des mérites. Moi, ma mère est morte pour la mission, est morte pour que les hommes se convertissent. Ben, je trouve que c'est quelque chose. Moi, j'ai pas beaucoup prié pour ma mère, parce que, j'imagine, elle est correcte. Elle est certainement rendue l'autre bord. Alors, c'est certain qu'il y a des personnes qui démontrent des vies plus données, des vies où ils ont souffert pour leurs orientations, tout ça. Oui.
0: Au sujet de la béatitude encore, vous affirmez que tout homme sincère sera sauvé par Jésus et acquérera une gloire pour une injustice soufferte avec sincérité. C'est l'injustice soufferte avec sincérité sur laquelle j'accroche. J'ai donc deux questions. D'abord, comment est-ce qu'on pourrait souffrir une injustice autrement qu'avec sincérité? Et deuxièmement, de quelle gloire est-ce qu'on parle?
1: D'abord, il s'agit de la gloire de Dieu qui rejaillit sur nous. Souffrir d'une injustice sans être sincère, je crois que c'est les manipulateurs qui sont experts là-dedans, c'est qu'ils font semblant d'être sincères, mais ils ne sont pas, c'est un calcul. Alors, je crois que ça peut exister, l'absence de sincérité, il ne faut pas être naïf. Mais d'un autre côté, une sincérité apparente se découvre finalement dans l'épreuve qui est toujours plus grande. Alors finalement, quand il s'agit du don de sa vie, là je pense que la personne est acculée. Et c'est pour ça que les tortures existent, pour arriver à faire parler les personnes qui refusent de le faire. Mais les martyrs, eux autres, restent non seulement sincères, mais honnêtes. Ils ne trahissent pas.
0: Dans sa déclaration, dans son affirmation de la béatitude, est-ce que Jésus, il est exclusif? Est-ce que la persécution pour la justice, c'est une condition sine qua non pour accéder au royaume? Est-ce que Jésus est en train de dire, si vous n'êtes pas persécuté pour la justice, alors pas de royaume des cieux pour vous? Ou est-ce que le royaume, est-ce qu'il n'est pas aussi offert aux miséricordieux, aux doux?
1: Là-dessus, il faut voir que Jésus dit toujours la vérité la plus claire possible. Vous êtes avec moi ou contre moi. Ça, il n'y a pas deux chemins. Si on est contre Jésus, c'est évidemment qu'on est perdu, on est fini. Alors, à ce moment-là, tant qu'on ne se retourne pas vers Jésus ou vers Dieu, on ne peut pas profiter de la grâce. Mais là, c'est le secret de Dieu que d'offrir la grâce à chacun. Alors, ce n'est pas moi qui dis que le salut est offert à tous, c'est saint Paul, 1 Timothée, chapitre 2, verset 4 à 7. À chaque homme est offert continuellement le salut, à chaque homme est donné gratuitement le salut, et la miséricorde de Dieu est infinie pour chaque homme. Maintenant, ce n'est pas automatique ni mécanique, c'est qu'on dit toujours qu'il y a une liberté. Mais encore là, dans la prière des uns pour les autres, on peut prier Dieu d'essayer de séduire la volonté des méchants pour les faire retourner vers le bien et à commencer par nous-mêmes. Alors, c'est certain qu'on est pour ou contre Dieu. Il n'y a pas de demi-chemin.

0: Chers auditeurs, encore une fois, vous êtes à l'écoute de Radio Galilée. Nous poursuivons ce soir notre étude de la dernière béatitude, celle des persécutés pour la justice. Et de fait, ce sera notre dernier épisode sur les persécutés pour la justice. Monsieur Truchot, on n'en a pas parlé dans le détail, mais c'est évident qu'il y a deux types de persécutions. Les persécutions, disons, individuelles et les persécutions massives. Est-ce que les grandes persécutions dans l'histoire ne se rattachent pas toujours à une question de pouvoir politique, économique, social?
1: Oui, qui se dévie. Par exemple, pensons aux Juifs qui ont toujours été persécutés. C'est quelque chose de très vrai que l'histoire des Juifs, c'est l'histoire d'un peuple qui a toujours été persécuté. Pourquoi? Parce qu'il y a des agirs différents des autres. Il y a une liturgie, il y a des pratiques de sabbat, il y a toutes sortes de pratiques, des nourritures spéciales, des façons de se comporter. Mais au fond de tout ça, il y a la loi. Et c'est-à-dire la loi de l'humain. Alors, tous les livres de Moïse, du Deutéronome, c'est fondé d'abord sur des lois extrêmement justes au niveau humain. Et à ce moment-là, les pratiques particulières de ce peuple, de se distinguer des autres, c'est pour essayer de conserver la pureté de cette loi et de ses pratiques. Et au fond, d'un juif, il y a un désir de justice qui est extraordinaire. Je dis pas que tous les juifs sont canonisés, mais je dis que dans la nation juive, il y a comme un gène qui est une grâce de Dieu, qui est de participer à la grâce et à l'humanité et d'être témoin du salut de Dieu dans toute l'humanité. Et moi, je suis très heureux que les États-Unis, qu'il y ait beaucoup de juifs aux États-Unis, mais à Washington, d'abord, ils ont de l'argent, c'est certain, mais ils sont surtout emprunt d'une sorte de justice humanitaire quasiment universelle. Et c'est ce qui aidera peut-être à régler le conflit entre Israël et la Palestine. C'est sans les États-Unis et l'ONU. Alors, il y a toutes sortes d'organismes humanitaires mondiaux qui sont nés aux États-Unis. Et encore là, que ça m'impressionne toujours de voir sur l'argent, c'est marqué « In God we trust ». Alors, Dieu dit « Vous êtes pour l'argent ou bien pour Dieu ». Alors, eux autres, ils ont mis le nom de Dieu sur l'argent.
0: Les deux à la fois.
1: C'est pas mal bon.
0: Sur cette même question des persécutions en masse, je pense qu'il est difficile d'ignorer les cas très actuels, comme la lutte pour les droits de la personne, la lutte contre la discrimination raciale et la discrimination envers les homosexuels, par exemple. Tous ne s'entendent pas là-dessus, c'est justement pourquoi il m'apparaît que les « persécuteurs », entre guillemets, sont souvent des hommes et des femmes de bonne foi qui, eux aussi, recherchent le bien pour eux-mêmes et leurs enfants. La vérité sur ces questions-là, elle n'est pas exactement nette et brillante comme l'étoile de Bethléem.
1: Absolument pas. Et là, ça me réjouit un peu de frapper un point où on est en pleine recherche, je crois. Depuis 2-3 ans, ça me frappe qu'on est en recherche là-dessus d'une façon extraordinaire. C'est certain qu'au Moyen-Âge, on a été pas mal fous, dans certaines commissions au moins, nous catholiques, de tuer Jeanne d'Arc, de brûler Jeanne d'Arc, de condamner des hérétiques, des sorcières, tout ça. Il y avait les Dominicains là-dedans. Il y avait des hommes probablement bien intentionnés, mais qui rendaient quasiment légales des choses, des violences incroyables. Les guerres de religion, les croisades, tout ça, on est sceptique là-dedans de vouloir retrouver Israël, de l'enlever aux Arabes. C'est des conflits extraordinaires. Et les guerres de religion, ça a été les plus meurtrières. Il faudrait absolument pas retomber là-dedans. En ce qui regarde l'actualité, nous avons actuellement des choses absolument de recherche. Moi, je trouve qu'on a de la misère actuellement à distinguer nature, foi, culture et foi. Et des fois, je commençais un cours en mettant deux chaises, en mettant trois chaises en avant de la classe, avec personne dessus, là. Je disais, voici une chaise, c'est la nature. Voici une autre chaise, c'est la culture, elle était au centre. Puis voici une autre chaise, c'est la foi. Voyez-vous ces trois chaises-là, là? On est assis entre deux chaises tout le temps. On ne sait plus ce qui est de l'ordre de la nature, puis ce qui est de l'ordre de la culture. Puis on ne sait plus ce qui est de l'ordre de la culture, puis ce qui est de l'ordre de la foi. Qu'est-ce que nous dit la théologie là-dessus? Ben, elle nous dit qu'elle est en pleine recherche, c'est bien évident. Tous les théologiens actuellement sont en recherche, d'abord pour les manières de faire les missions. Il s'agit pas, quand on va en mission en Chine, de faire un Québécois avec un Chinois. Alors, faut d'abord non seulement respecter la culture, mais faire en sorte qu'il célèbre Dieu dans sa culture, parce que chaque culture est une richesse de Dieu. Alors, quel est le rapport entre nature, culture et foi? C'est certain qu'il y a des valeurs communes entre nature, culture et foi. Par exemple, manger des patates frites. D'abord, les patates sont parties de la nature. Ça, c'est de la nature, des patates. Nous autres, ce qu'on fait, c'est qu'on sème des graines pour avoir des patates. Mais des patates frites, ça, c'est de l'ordre de la culture. Alors, la patate a un peu changé. Alors, si vous allez manger en France, en Allemagne, c'est pas partout pareil, ça, cette affaire-là. Ça fait partie de la culture. La nourriture fait partie de la culture. La façon de manger, la façon de s'habiller, la façon de se nourrir. Mais au fond, on nourrit toujours par exemple, la médecine. La médecine fait partie des sciences de la nature. Il étudie le corps. Quand un médecin voit une jambe cassée, qu'il s'agisse d'un Africain ou d'un Européen, c'est une jambe cassée, alors il connaît les lois de la physique de l'homme. Alors, ça fait partie de la nature. Par contre, la culture, à un moment donné, la façon de guérir fait partie de la culture. À cause des techniques, tout ça. Alors là, on commence à avoir des différences entre nature et culture. Puis quand on arrive dans la foi, on a encore de la différence. Ça, c'est le spirituel. Mais là encore, le spirituel, dans chacune des religions, dans chacune des nations, dans chacune des races, il y a de la culture. Mais il y a aussi de la foi, c'est-à-dire du spirituel. Alors, c'est là qu'il faut distinguer le charlatanisme, la sorcellerie, le fétichisme, qui sont vus peut-être comme contenant des richesses, même de façon de soigner. Par exemple, Jésus, il prend du

Il y a des grosses recherches là-dedans. Alors, moi, ma position là-dedans, c'est, la position que me dictent les béatitudes, c'est quoi? Ben, c'est de la miséricorde pour tous, mais je peux pas faire la vérité dans chacun, puis je peux pas le savoir même pour moi-même. Alors que je fais mon possible, hein?

0: Merci Aline Lesage, vous êtes à l'écoute de Radio Galilée. Nous terminons ce soir l'étude de la dernière béatitude des persécutés pour la justice. Alors, Monsieur Truchant, vous êtes d'accord avec moi qu'il existe des persécuteurs de bonne foi et des persécuteurs de mauvaise foi?
1: Oui.
0: Est-ce que les premiers ne sont pas déjà pardonnés?
1: On est tous pardonnés, mais il faut faire le processus de découvrir la vérité en soi et d'accepter l'erreur chez les autres pour qu'on la découvre tous. Parce que la vérité, c'est la réalisation de chacun dans sa plénitude propre. Alors, faire la vérité, c'est pas si facile que ça. Quand Jésus a annoncé l'Eucharistie, il y a beaucoup de ses disciples qui l'ont laissé. Il s'est pas dit « je me suis trompé dans mon cours ». Il a pas dit ça. Il a laissé partir. Il faut pas défendre la vérité comme un terrain de chasse. Ça, on l'a assez vécu que c'est fini maintenant. Il faut aider chacun à trouver sa plénitude et la réalisation. Et cela sans manquer aux droits de chacun et aux droits des autres. Alors aujourd'hui, la Charte des droits de la personne se développe, mais il ne faut pas oublier la Charte du droit des groupes aussi, puis des nations. Alors c'est bien beau, évidemment, si chaque personne est respectée dans des droits, la nation va l'être. Mais il ne faut pas, il y a un équilibre aujourd'hui qui n'est pas encore trouvé entre le respect des droits de chacun et le respect des droits des groupes. Il y a comme un déséquilibre. Les juges aussi sont en recherche là-dessus. Parce qu'à un moment donné, sous prétexte de respecter quelqu'un dans son droit, on pénalise les autres. Alors, il faut... C'est pas facile, tout ça.
0: Vous semblez dire dans vos écrits, en tout cas, que la béatitude, au fond, est très facile à vivre. Vous écrivez qu'en vivant au jour le jour, dans la fidélité de nos dires et de nos gestes, avec un cœur sincère et fidèle, c'est suffisant pour vivre cette béatitude. Alors, j'en déduis qu'il ne faut pas nécessairement être chrétien pour vivre la béatitude. On peut être athée en vivant dans la fidélité de nos dires et de nos gestes avec un cœur sincère.
1: Ouais, le mot facile, évidemment, je ne le prends pas facilement. Être heureux, c'est un ouvrage de tous les jours. Et facile, pas facile. C'est facile de boire un verre d'eau quand on a soif, mais encore là, quand on est malade, c'est pas facile. Alors, c'est un combat. C'est le combat prophétique de la réalisation de soi. Faut pas oublier que les religions sont des moyens, c'est pas des buts. Le but d'une religion, c'est de conduire à Dieu. Et au fond, la réalisation de l'homme, le plan de Dieu sur l'homme, c'est la réalisation de l'homme. Ça prend Dieu pour le réaliser parce que c'est l'objet, la fin de l'homme, c'est Dieu lui-même. Mais n'identifions pas une doctrine ou une religion à la perfection de celui qui est dedans. Alors, ça, on tombe dans des... Au fond, on vient que... On discute pour rien. Finalement, j'ai vu une phrase autrefois qui m'a fait bien rire et que je trouve très juste et que je vais citer. Savez-vous pourquoi on a de la misère à accepter ce que les autres croient? C'est parce qu'on ne croit pas ce qu'ils croient.
0: Monsieur Truchant, si je reviens à ce qu'on disait, à ce dont on parlait tout à l'heure concernant les persécutions en masse, en particulier pour ce qui concerne, disons, les questions raciales et l'homosexualité, entre autres, si la moralité

0: L'égalité, c'est souvent une question de culture, toujours dans le contexte de la persécution, là. Alors, celui qui serait vu comme un persécuteur dans son pays risque fort, pour les mêmes actions, de ne pas l'être dans un autre.
1: Oui.
0: Ce à quoi je veux en arriver, c'est
1: Oui.
0: que la persécution, c'est un concept très relatif.
1: Ben, c'est ça qu'il faut démêler. Là, on vient de confondre nature et culture et foi. Autrement dit, ce qui est fondé, par exemple, est-ce que les béatitudes sont pour tout le monde ou bien juste pour les Occidentaux? Est-ce que c'est juste pour les catholiques? Est-ce que c'est juste pour les Québécois? Les béatitudes s'adressent à l'humain fondamental, à tout homme, et ils sont capables d'être vécus par tout homme d'une façon plus ou moins consciente, mais la révélation étant étudiée de plus en plus, si quelqu'un étudie la Bible chaque jour, si quelqu'un étudie ses saintes écritures à lui chaque jour, il va progresser dans sa doctrine et dans les, et si possible dans l'expérience de sa doctrine, et il va devenir de plus en plus humain. Gandhi avait une image du Christ dans son bureau ou dans la place où il vivait. Est-ce que Gandhi était chrétien? Gandhi a guidé un de mes grands maîtres qui s'appelle Lorenzo del Vesto, qui non seulement ne l'a pas empêché d'être chrétien, il l'a aidé à le devenir encore plus. Mais est-ce que. Et Gandhi lisait l'Évangile. Et Gandhi est peut-être un des plus grands témoins de non-violence de notre temps après les apôtres. Parce que, quand même, prenons même Jean-Paul II, c'est quand même un apôtre de non-violence, il a pardonné à celui qui avait tiré dedans, c'est quand même pas si mal. Moi, je trouve que c'est plus qu'une grippe là, ou qu'un petit rhume. Alors, il y a des non-violents partout. Dans toutes les religions, il y a des non-violents. Par exemple, le Dalai Lama est un non-violent. Il a eu le prix Nobel de la paix, c'est quand même pas si mal. Alors, faut pas exclure la sainteté à une religion, à une doctrine et à une confession de foi. Par exemple, Martin Luther King est un luthérien. Alors, c'est l'humain fondamental. Avoir besoin de nourriture, avoir besoin d'affection, avoir besoin d'être reconnu dans sa culture et ses richesses, avoir besoin d'être reconnu dans la valeur de son corps, ça fait partie de la nature peut-être plus, de la culture dans ses éducations puis tout ça, et dans la foi, dans ce qui nous dépasse. Et au fond, encore une fois, je crois que ce qui va nous unir plus au 21e siècle, c'est ce qui nous dépasse. Donc, un siècle de la foi, le spirituel, oui, mais plus que ça, la foi au-delà de ce spirituel ou de cette tradition particulière.
0: Monsieur Truchon, il nous reste une petite minute ou environ pour tirer une petite ou une grande conclusion sur la béatitude des persécutés.
1: Ouais. La béatitude des persécutés. Bienheureux celui qui est devenu un athlète de Dieu et de lui-même et du développement d'autrui, malgré que ce que ça coûte. Au fond, on vient au monde dans le sang, et le sang, c'est la monnaie de l'amour. Le sang, la vie, l'amour, c'est identique dans la geste. Autrement dit, si on est capable de souffrir pour quelqu'un, si on est capable de lui dire des vérités difficiles, qui n'accepte pas, mais qui finira peut-être par accepter parce qu'il les découvrira, parce qu'on l'aime, parce qu'on n'y en veut pas, parce qu'on l'accepte. La béatitude est un processus de conversion le plus puissant. C'est le processus que le Christ a choisi lui-même, le serviteur souffrant, celui qui est capable de souffrir pour ceux qu'on aime. Et au fond, chaque jour, nous donnons notre vie pour quelque chose. Et ça, chaque jour, nous sommes prêts à souffrir pour quelqu'un, sans trop nous l'avouer. Mais c'est la croix du Christ, c'est la croix, la mort-résurrection. Autrement dit, nous sommes dans un processus où si on meurt pas pour quelque chose, on meurt pour rien. J'ai de valeur.

La bienveillance est de voir avec les yeux de l'autre ce qu'il voit. 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

0: Bienvenue à Question d'aujourd'hui, émission qui vous est présentée par l'Office de catéchèse du Québec en collaboration avec Radio-VM et Radio-Galilée. Au micro, Renaud Grégoire. Bienvenue à cette nouvelle émission Question d'aujourd'hui. Et oui, c'est vraiment le titre Question d'aujourd'hui, les personnes seules, les personnes aînées, les besoins immenses qui sont dans notre société, et nous avons la chance de parler avec Serge Pelletier, prêtre, vicaire général au diocèse de Saint-Hyacinthe et fondateur de la Halte Saint-Joseph. Merci Serge d'être avec nous aujourd'hui.
1: Ça me fait très plaisir. Je veux juste rajouter tout de suite que je suis cofondateur. Je pourrais vous donner d'autres détails tantôt.
0: Ben oui, on va détailler ça. Donc, d'abord, Serge Pelletier, parlez-nous de, parce qu'on connaît peut-être plus ou moins le diocèse de Saint-Hyacinthe et on connaît peut-être très peu, quel est le rôle d'un vicaire général? On va éclaircir ça d'abord. Serge Pelletier, vous êtes vicaire général. Qu'est-ce que ça veut dire dans le concret de la vie?
1: Alors, je peux donner plusieurs autres titres que vicaire général. Bras droit de l'évêque, numéro 2 dans un diocèse, dépanneur, et beaucoup d'autres aussi. Pneus de secours, on peut trouver toutes sortes de titres. Ma première fonction, c'est de soutenir l'évêque dans sa tâche de prendre en charge la vie du diocèse. Et ensuite, selon les dossiers qu'on se confie, lui et moi, je suis coordonnateur des services diocésains, c'est-à-dire que je travaille avec les autres membres du personnel diocésain au niveau de la pastorale. Puis, toute autre tâche connexe, remplacer beaucoup les prêtres dans les paroisses quand il y a des vacances, quand ils sont malades, soutenir les milieux, les équipes pastorales, les équipes de fabrique. Vraiment, là, c'est selon les besoins. Je me déplace, je vais aller rencontrer les gens, je réponds à leurs questions. Un accompagnement de longue haleine. Alors, ça ressemble un peu à ça.
0: Serge Pelletier, parlez-nous du diocèse de Saint-Hyacinthe. On le connaît peut-être un peu géographiquement. Moi-même, j'ai eu la chance, et je le dis en toute transparence aux auditeurs, aux auditrices, que j'ai eu la chance d'y travailler au diocèse pendant 3 belles années d'ailleurs de ma vie, je dois le dire. Mm-hmm. Et parlez-nous de ce diocèse, les beautés de ce diocèse, les qualités. Mais d'abord, peut-être géographiquement parlant, c'est un grand diocèse.
1: C'est un grand diocèse qui a la particularité de s'étirer du fleuve Saint-Laurent avec les paroisses à Sorel-Tracy jusqu'au sud, jusqu'aux lignes, avec les paroisses de Sutton, Cowansville, tout ça, Bedford. Alors, du nord au sud, de l'est à l'ouest, c'est d'Actonville jusqu'à Belle-Oeil. Ça inclut deux belles rivières, la rivière Amaska, la rivière Richelieu. Et en termes de population, ils sont regroupés dans des belles villes à taille humaine, encore, Granby, Saint-Hyacinthe, Sorel, Cowansville, avec plusieurs milieux agricoles aussi entre tout ça. On se trimballe entre l'Estrie et les montagnes et les plaines des Montérégiennes. Alors, très belle variété. Un diocèse à taille humaine, que je dirais, qui a la chance d'avoir comme bienheureux Monseigneur Moreau, le 4e évêque de notre diocèse. C'est très dur, paraît-il, de devenir saint quand t'es évêque, mais lui est déjà bien heureux. Alors, on est très fiers de ça. Son tombeau est dans notre cathédrale. Bienvenue à ceux et celles qui voudraient visiter. Gênez-vous pas pour le prier. Il a d'ailleurs été reconnu comme le bon Monseigneur Moreau, particulièrement à cause de son action sociale à son époque. Il a fondé les premières compagnies d'assurance pour aider les travailleurs et aussi les familles de travailleurs quand les travailleurs avaient un problème de santé ou décédaient. Alors, il y avait toute cette... je me souviens pas du nom, malheureusement, ça me vient pas, mais il y avait cette aide-là qui avait été fondée là, par Monseigneur Moreau.
0: Un souci, donc, d'améliorer la vie de ces diocésains, de ces diocésaines, et aussi la présence de communautés religieuses aussi très importantes.
1: Tout à fait. Plusieurs communautés qui sont regroupées maintenant et qui ont vendu leur maison mère une après l'autre, mais qui sont regroupées maintenant en ce qu'on appelle au Jardin d'Aurélie. Mais c'est Monseigneur Moreau d'ailleurs qui avait fondé les Sœurs Saint-Joseph et aussi qui a accompagné le début de la communauté des Sœurs du Précieux Sang de Saint-Hyacinthe. Alors, leur tombeau aussi est installé dans un mausolée, pas loin de la cathédrale. On a le séminaire de Saint-Hyacinthe qui a connu des grands personnages qui sont issus de là, dont l'abbé Gadebois pour la bonne chanson, pour ne nommer que celui-là. Et pour faire la publicité déjà, l'année prochaine, en 2027, on fêtera le 175e du diocèse. Alors, suivez bien nos sites Internet. Vous allez voir toute une série d'activités qui sont déjà en train d'être planifiées.
0: Et on peut parler aussi des orgues Casavant aussi, oui, à Saint-Hyacinthe.
1: Oui, tout à fait.
0: Qui ont fourni plusieurs orgues dans différentes églises au Québec. Alors, il y a tout un rayonnement qui vient du diocèse de Saint-Hyacinthe. Merci, Serge, oui, Pelletier, de nous en parler.
1: Mais là, je me retiens parce qu'il y aurait toute une liste de saints et de saintes et de bienheureux et de bienheureuses, soit qui sont nés dans notre diocèse, soit qui sont passés dans notre diocèse, entre autres le frère André, le saint frère André, qui est né chez nous à Mont-Saint-Grégoire.
0: C'est vrai, merci de le signaler. Alors, peut-être que ça fera l'objet d'une autre émission, Serge Pelletier.
1: Ça vaudrait la peine, bien sûr.
0: Ça vaudrait la peine, effectivement. Donc, si je vous ai partiellement invité pour l'émission Questions d'aujourd'hui, et vous l'avez mentionné au début de l'émission, vous êtes cofondateur de la Halte Saint-Joseph. Mm-hmm. C'est une intuition que vous avez portée et que vous continuez à porter aussi. Parlez-nous de l'origine et ce que c'est que la Halte Saint-Joseph.
1: Bien sûr. À l'origine, l'intuition qui est en dessous de ça, c'est un 2 ans, je dirais, de prière personnelle quand j'étais curé à Grimbé. J'étais curé, entre autres, de la paroisse mère Notre-Dame, qu'on devait laisser aller parce que c'était trop lourd financièrement comme église. Et je trouvais ça très triste de perdre l'adresse parce que cette église-là était située là où sont les plus démunis et les personnes âgées. Et en même temps que je portais la prochaine fermeture de cette église-là, je voyais plein de groupes évangélistes, baptistes, naître et s'installer dans des petits locaux sur la rue, louer et fleurir là dans la rue. Et alors le mot local revenait dans ma prière constamment pour remplacer cette grosse église-là, mais en faire un lieu d'accueil. C'était pas plus précis que ça, jusqu'à temps que j'en parle avec la cofondatrice qui s'appelle Claudette Nadeau, qui était à la retraite de l'enseignement et qui se cherchait un projet missionnaire elle-même. Et elle me parle de ce qu'elle porte dans son cœur. On partage ça. Et ce qui me vient en tête, c'est, je le dis à Claudette, je dis, veux-tu m'écrire ça sur papier? Je dis, envoie-moi ça par courriel, juste pour qu'on regarde qu'est-ce qu'il y a là-dedans. Et quand je lis son courriel, ce que je lis, c'est ce qui est dans mon cœur. Mot à mot, presque. Alors, je retourne voir Claudette. Puis je lui dis, ben là, c'est trop, on est trop pareil dans nos élans intérieurs, on fait quelque chose. Et c'est comme ça que c'est né. On a commencé à marcher la rue, on a commencé à rassembler des gens, à regarder un peu avec eux à quoi ça pourrait ressembler, ce projet-là d'un lieu d'accueil pour des personnes de tout horizon, de toute origine, de toute foi aussi, un accueil gratuit, porté par des paroissiens qu'ils font au nom de leur foi, mais sans prosélytisme direct. Et c'est devenu, finalement, la halte. Pourquoi Saint-Joseph? Parce que le premier local qu'on a loué à Grimbé, ben, il se trouvait sur la rue Saint-Joseph, ça donne du bien. Et que Saint-Joseph, ben, c'est un saint qui est tellement accessible, tellement populaire, tellement réconfortant, qu'on se trouvait que son patronage était le bienvenu pour ce genre d'accueil-là. Lui qui a pris soin de la Sainte Famille, ben, nous autres, ben, on veut prendre soin des gens de la même façon. Alors, les premiers visiteurs sont arrivés en 2013, en janvier 2013. On est donc dans la 13e année de l'existence de ce local-là. Et notre surprise, ça a été parce que l'intention, c'était d'accueillir les gens dans une présence gratuite, d'écoute, autour d'un café, une table, des chaises, c'est tout ce que ça prend, des bénévoles avec un grand cœur et des grandes oreilles, en disant « qu'est-ce qu'on peut faire pour toi ?» Et dans ma petite tête à moi, je m'étais dit « les gens vont passer, ils vont rentrer, ils vont se faire écouter, ils vont être reçus. » Et ils vont repartir en disant « merci beaucoup ». Et la surprise qu'on a eue, c'est qu'ils revenaient après et qu'ils avaient besoin de revenir pour faire partie d'un comme une espèce de réseau, de famille, parce que les gens, finalement, sont devenus entre eux une famille, Les bénévoles sont devenus leur famille et il y a des réseaux d'entraide qui se créaient même entre les visiteurs au fil des semaines. Alors, les gens arrivaient seuls, puis après 2-3 semaines, ils repartaient à 2, à 3. Alors, on a développé une espèce de service de présence. Il n'y a pas d'autre mot que ça. C'est vraiment le produit qu'on offre. Et ça rejoint, ça répond à un besoin, à une souffrance réelle dans nos cultures, la solitude, l'isolement. Il y a même au Royaume-Uni, le gouvernement a développé un ministère de la solitude parce qu'ils ont découvert que ça avait un trop gros impact économique pour le pays. Donc, on est en plein dans un besoin réel de notre milieu.
0: Alors, s'il y a eu ce ministère de la solitude, vous avez créé le ministère de la présence, si je comprends
1: absolument
0: bien.
1: C'est exactement ça. Ministère de la présence, ministère de l'accueil. Et on ne se cache pas, les gens savent que nous sommes des catholiques. On recrute chez les paroissiens, dans les paroisses, et ça donne des mains en notre foi. C'est ce que nos bénévoles nous disent. On les appelle nos missionnaires. Eux autres nous disent, quand je vais à la halte, j'ai l'impression de pouvoir vivre l'Évangile dans le concret, de donner des mains à ma foi, ça donne sens à mon baptême. Même si on ne parle pas de Jésus, sauf quand les gens nous en parlent. On répond à leurs besoins. Alors, si quelqu'un nous arrive en disant « qu'est-ce que tu penses de Dieu ou de l'Église? » puis tout ça, ben c'est sûr qu'on va faire notre témoignage, mais quand ça vient d'eux autres. Il y a même une dame qui a demandé à Claudette un jour « est-ce que tu peux m'apprendre à prier? » Bon, ben c'est extraordinaire. C'est un besoin. Ça vient d'elle. Et là, on fait notre témoignage. Alors, on s'affirme comme catholique pour se différencier des autres mouvements religieux, mais c'est l'accueil qui est en premier. On ne veut pas que personne se sente mis de côté à cause de sa foi ou de son manque de foi ou d'une foi différente de la nôtre.
0: Quelle sorte de souffrance vous rencontrez à la halte Saint-Joseph? Les gens viennent s'asseoir, prendre un café, prendre quelque chose, jaser un petit peu, peut-être jouer à un jeu de société pour... ça fait aussi partie du ministère de l'accueil et de la présence. Quelles sont les souffrances que vous entendez des gens qui fréquentent?
1: On entend à travers leur souffrance de solitude, on entend beaucoup d'isolement ou de rejet même de la famille qui est éclatée, on ne voit plus personne, mes enfants ne me parlent plus. Alors, il y a beaucoup de souffrance d'estime de soi-même aussi. Quelle valeur que j'ai, moi, dans la société? Qu'est-ce qui me reste, moi, comme valeur quand je n'ai plus de lien avec personne, quand j'ai plus de travail, quand j'ai plus d'argent, alors quel est le sens de ma vie aussi, à quoi je sers? Il y a beaucoup ces souffrances-là. On connaît un homme qui était très fortuné, mais qui était seul dans le monde. Et puis, il venait à la halte justement pour juste être avec du monde, être en réseau avec du monde qui le reconnaissait. Et le manque de reconnaissance, juste d'avoir le droit d'exister et de voir que j'existe dans le regard d'un autre, c'est une richesse extraordinaire. D'ailleurs, nos visiteurs, on les appelle souvent les pauvres de bonheur, pour pas les enfermer dans une seule pauvreté, mais on veut leur donner un peu de bonheur, un peu de joie dans leur vie. Je vais vous donner un exemple. On a reçu un jour un homme qui fêtait son 65e anniversaire. Puis à Granby, il avait l'habitude de sortir un Joe Louis avec une chandelle dessus, puis on chantait « Bonne fête ». Puis c'était ça, la marque. Et spontanément, lui, après la chanson, il dit « J'ai jamais eu une fête aussi grandiose ». Il y a 65 ans, monsieur. Et pour lui, c'était l'apothéose. Un Joe Louis avec des amis qui chantent bonne fête. Ça dit la solitude. Ça dit le manque relationnel. Donc, c'est ce qu'on fournit. C'est le produit qu'on fournit. Le relationnel dans la gratuité. Il n'y a aucun chantage, on ne monnaie pas le café. On ne commencera pas à dire, par exemple, « Mais là, ça fait une semaine que tu viens, faudrait peut-être que tu commences à venir à la messe. » Jamais, jamais, jamais. On n'est pas là-dedans. On est vraiment dans l'accueil. Et c'est là que les fruits se passent. Dans le long terme, l'apprivoisement, rétablir la confiance en eux-mêmes d'abord, puis avec d'autres gens, alors qu'ils ont été trahis, qui ont été mis de côté, dans le temps, l'apprivoisement du renard et du petit prince, ça fait son chemin à la halte et ça donne des fruits.

0: À question d'aujourd'hui, nous sommes avec Serge Pelletier, prêtre et vicaire général au diocèse de Saint-Hyacinthe et cofondateur de la Halte Saint-Joseph, et nous parlons particulièrement de la Halte Saint-Joseph. Revenons un peu à l'histoire, si vous voulez, Serge Pelletier, entre le moment où Madame Claudette Nadeau et vous, vous découvrez que vous avez les mêmes intuitions. Je pense que vous percevez ça comme un appel de Dieu.
1: Oui, tout à fait. Qu'on a voulu confirmer ensuite en parlant à d'autres paroissiens. On a commencé à réunir des gens, on a commencé à parler du projet et l'accueil du projet a été spontané. On savait que c'était un projet un peu fou parce que c'était nouveau, puis en même temps, il n'y avait pas de nouveauté là-dedans. Rencontrer du monde, c'est pas neuf dans le fin fond. Après ça, on a commencé à en parler pour avoir du financement auprès de la fabrique, parce que c'est une œuvre paroissiale. Donc, on n'est pas un OSBL, on n'est pas un OBNL, on est relié à une paroisse. Et on a eu, les planètes se sont alignées parce qu'on a eu un accueil de la part du président de fabrique et du conseil de Notre-Dame de Grimbay extraordinaire. J'ai demandé au fond aux fabriques, j'ai dit, écoutez, votre église, elle vous coûte 10 000 $ par mois pour chauffer. Et on pourrait avoir un loyer pour 12 000 ou 15 000 pour l'année. Alors moi, je vous demande un mois et demi de chauffage pour louer pour un an un local pour essayer l'expérience. Puis ça a marché. D'autant plus qu'on n'avait plus besoin de payer pour le chauffage parce que la ville avait pris en charge l'église.
0: Avez fait un projet pilote, si je comprends.
1: On a fait un projet pilote. Ce que j'avais pas dit au marguillier, c'est que finalement, on a signé pour 3 ans et pas juste pour 1 an. Et parce que le contrat de location était pour 3 ans. Mais et les sous sont arrivés facilement. Et les bénévoles aussi sont arrivés facilement. On a commencé à faire des appels en paroisse pour devenir missionnaire. Et puis, en disant, telle soirée, à la halte, il y a une première rencontre d'information. Bienvenue, venez me donner vos noms. J'ai 14 noms. Après une première appel, mais quand le soir arrive et que la réunion commence, j'ai 25 personnes devant moi. Alors, entre eux, ils se sont téléphonés, puis tout ça. Et quand j'ai vu la réponse, j'ai dit, hop, là, on touche à quelque chose, là. Ils sont pas tous restés comme missionnaires, mais il y a vraiment un intérêt qui s'est développé très, très rapidement et qui s'est développé par la suite avec d'autres villes, alors que c'était pas planifié du tout. Claudette et moi, on n'a jamais imaginé que ça pourrait naître ailleurs. On ne s'est pas promené en disant on a une halte. C'est les gens entre eux qui en sont mis à en parler. Et certains revenaient nous voir en disant on veut venir visiter la halte. Ça prend ça chez nous. Je vais vous donner un exemple de comment ça s'est répandu. Et par le souffle de l'esprit, j'ai juste cette expression-là. Un jour, il y a un entrefilet sur la halte qui passe dans une revue. Il y a une dame, médecin de famille à Chicoutimi, qui lit cet entrefilet-là, qui a 4 lignes, 5 lignes. Et en lisant ça, ça la frissonne en dedans. Et elle dit, ça prend ça chez nous. Puis là, elle me téléphone, puis elle dit, on s'en va visiter celle de Saint-Hyacinthe. Parce que là, il y en a une à Saint-Hyacinthe qui était ouverte. Et puis, bon, ben bienvenue. Et puis, alors, c'est comme ça que sont nés les haltes, de bouche à oreille, d'une intuition qui a trouvé un oreille quelque part dans un milieu. Ce qui fait que maintenant, ben il y en a 10 au Québec, puis 2 au Congo. Je pourrais vous raconter l'histoire du Congo si on a du temps. Mais,
0: on a le temps, parle-nous du Congo, oui, on a le temps, Serge Pelletier.
1: Ben c'est très simple. La première année ou la deuxième année de l'ouverture de la première à Grimbay, il y a un homme du Congo qui est en visite pour quelques mois ici au Québec et qui est paroissien et qui entend parler de la halte. Il vient faire son tour et puis qui retourne dans son pays et qui garde contact avec nous puis qui dit, écoute, nous, on veut partir ça chez nous. Envoie-moi des documents. Alors, j'envoie des documents et 3 semaines après, on apprend qu'il y a une halte, une première halte au Congo qui est ouverte. Et on a des photos Et il nous envoie un envoi missionnaire, des nouveaux missionnaires de la halte là-bas, qui font un travail de front. Là, ils sont au front, eux autres. Ils n'ont pas de CLSC, ils n'ont pas de centre de bénévolat. Donc, c'est la halte Saint-Joseph qui va visiter des hôpitaux pour enfants aveugles, puis de ci, puis de ça. C'est extraordinaire, les photos qu'ils nous envoient. Là. Ça nous arrachait les larmes aux yeux. Et sur leur T-shirt de missionnaire, ils ont un macaron où on peut lire « Paroisse Saint-Ignace, halte Saint-Joseph ». Va et fait de même. Ils ont repris la citation de l'évangile du bon samaritain.
0: Va. Oui, lorsque Jésus dit va à l'homme riche, hein, qui lui pose la question.
1: Oui, au docteur Dallois.
0: Qui est mon prochain? Exactement. En fait, jusqu'où je dois aimer? C'est ça sa question. Et c'est puis ça. Jésus raconte la parabole du bon samaritain et à la fin, il lui dit qui a été le prochain? Celui qui s'est fait proche. Et Jésus dit à l'homme riche va et fait de même. C'est magnifique.
1: C'est ça.
0: C'est vraiment très beau. J'aimerais revenir sur les bénévoles, Serge Pelletier.
1: Bien sûr.
0: Vous les appelez les missionnaires.
1: Oui.
0: Est-ce qu'ils ont une formation? Est-ce qu'ils ont des partages ensemble? Comment on fait pour que ces bénévoles missionnaires puissent durer dans la mission? Parce que c'est une chose d'aller une fois ou deux à la halte Saint-Joseph, écouter les gens, mais peut-être qu'après quelques fois, quelqu'un peut décrocher. Alors, comment on fait pour garder, je dirais, une certaine fidélité et compétence en même temps? Ça prend quand même une compétence.
1: Oui. Tous les missionnaires, on les invite, tous les nouveaux missionnaires, on les invite à une formation de base, une première formation dans laquelle on leur présente l'esprit du projet, un code de déontologie aussi, comment faire avec les visiteurs, qu'est-ce qu'on attend d'un missionnaire, et aussi les fondements bibliques, les fondements spirituels de l'œuvre, pour qu'on puisse différencier dès le départ cette œuvre-là avec un café chrétien, par exemple.
0: Il y avait une fonction d'évangélisation plus directe à ce moment-là.
1: Plus direct. Il y avait des soirées de louanges, des soirées de chant, il y avait des témoignages. Et comme je dis régulièrement, on a besoin de plusieurs œuvres missionnaires, de plusieurs chemins. Et la halte, c'en est un, c'est pas le seul. Et s'il y a des gens qui veulent partir un café chrétien, tant mieux, on a besoin de ça aussi. Alors, on situe les gens tout de suite au départ. Et ensuite, les missionnaires sont réunis sur une base régulière aux 6 semaines pour des ressourcements, des formations qui peuvent être très, très variées sur qu'est-ce que ça veut dire écouter vraiment, c'est quoi les services dans la ville à qui vous pouvez référer. Alors, on a des formations là-dessus. Qu'est-ce que ça veut dire évangéliser? Et le pape François est arrivé en 2013 alors qu'on ouvrait la première halte. Et c'est lui qui nous dit sortez, sortez, sortez. Et ça a été comme une espèce de petite tape sur l'épaule qu'on a reçue en voulant dire on est là-dedans. Alors, qu'est-ce que le pape a à dire là-dessus? Et le pape Léon continue dans ce sens-là. Donc, et pour que les gens puissent vivre aussi des relectures sur leur expérience et s'en parler entre eux aussi. Quelles difficultés j'ai connues? Puis là, on ramène ça au groupe. Et l'avantage de ces rencontres-là aussi, c'est que la halte est peut-être ouverte 3 après-midi semaine, mais c'est une équipe qui est là le lundi, par exemple, mais ils connaissent pas nécessairement ou moins bien les missionnaires qui sont là le jeudi ou le vendredi. Alors, le fait de se regrouper régulièrement, on construit la famille, on développe la complicité et ça rejaillit aussi sur nos pauvres de bonheur, sur nos visiteurs qu'on accueille, qui veulent faire partie de cette famille-là et qui nous recroisent dans la rue puis qui nous refont aller la main puis « Hey, bonjour, comment ça va? » Puis sont heureux de nous connaître, sont heureux de nous voir et ça nous fait toujours chaud au cœur aussi quand on est reconnus, nous aussi, quand tu changes pas de trottoir. Parce qu'ils veulent nous voir. Ça, c'est toujours intéressant. Alors, c'est comme ça qu'on maintient l'esprit. C'est comme ça qu'on maintient l'esprit de famille, la complicité. Et je peux vous dire que, en général, le taux de rétention des bénévoles est assez extraordinaire. J'en reviens pas moi-même. On leur demande un après-midi semaine. Puis, il y en a qui sont là depuis 13 ans.
0: Depuis 13 ans. Certains sont bénévoles depuis 13 ans.
1: Ah oui.
0: Ils sont bénévoles missionnaires depuis 13 ans.
1: Missionnaires. Tout à fait. Et puis,
0: ils sont fidèles à leur après-midi.
1: Oui. C'est très touchant de voir ça.
0: Est-ce que ça transforme aussi les bénévoles?
1: Ça transforme les bénévoles. En tout cas, ça transforme le curé que j'étais parce que à partir du moment où la halte est ouverte, mes homélies ont changé. Ma lecture de l'Évangile a changé. Il y avait des visages, il y avait des situations, il y avait du concret. J'avais des témoignages, même de la part des visiteurs. Tu sais, quand j'entends un visiteur qui nous dit en entrant la première fois, vous savez, moi, je crois pas. Bon, c'est pas grave, viens-t'en, bienvenue. Puis, trois mois après, il doit déménager et il nous dit, vous savez, je crois pas plus, hein, mais si j'avais un Dieu à choisir, ça serait le vôtre. Alors, pour moi, il n'y a pas un plus beau témoignage que ça. On a réussi à témoigner du Dieu Jésus-Christ juste par notre accueil, par notre fraternité, par notre joie, par l'intérêt. Qu'est-ce que ça veut dire s'intéresser vraiment à l'autre? Qu'est-ce que ça veut dire lui faire de la place? Qu'est-ce que ça veut dire l'écouter vraiment? Qu'est-ce que ça veut dire aimer gratuitement? C'est une école pour les missionnaires, cette halte-là, une école d'évangile. C'est nous autres à qui ça apporte davantage. Ça, j'en suis sûr. Puis de toute façon, les témoignages sont là pour nous le montrer.
0: Serge Pelletier, en une minute, quel est votre souhait pour la halte, les haltes Saint-Joseph?
1: Bien, je souhaite que ça puisse continuer à être un exemple pour l'Église que notre mission est à l'extérieur des murs de l'Église. Je souhaite que ça soit juste un stimulant pour d'autres idées, d'autres œuvres, d'autres préoccupations, des besoins alentours, et que ça inspire des chrétiens à mettre la main à la pâte, que ce soit à la halte ou que ce soit autrement, mais qu'on puisse répondre à l'attente du pape et aussi du Christ qui souffle son esprit sur les apôtres et qui veut les faire sortir de leurs pièces verrouillées, comme on le voit le huitième jour après Pâques. Donc, c'est un peu mon souhait que ce soit comme un stimulant pour une Église toujours plus présente sur le terrain.
0: Serge Pelletier, prêtre, vicaire général au diocèse de Saint-Hyacinthe et cofondateur de la halte Saint-Joseph à Grenbey, mais une halte qui a porter des fruits, qui en a maintenant 10. Alt, merci beaucoup d'avoir été avec nous aujourd'hui à Question d'aujourd'hui.
1: Ça me fait très plaisir. Merci à vous, Renaud.
0: 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Merci à Yannick Caron pour Radio Galilée, Élisandre Duplé pour Radio VM. Merci, chères auditrices, chers auditeurs, de votre présence. Merci pour votre écoute. Au micro, Renaud Grégoire, et je vous dis à bientôt.

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0: Chers auditeurs, auditrices, cordiale bienvenue à notre bac dominical, celui de la cantate sacrée. Aujourd'hui, il vous sera donné d'entendre la cantate BWV 183, titrée « Ils lanceront sur vous l'anathème ». Présentée une première fois en mai 1725, cette cantate s'inspire d'un texte de Saint Jean. Après le repas de la dernière scène, et avant la Passion, le Christ s'adresse une toute dernière fois à ses disciples et les invite à ne pas verser dans la crainte, mais plutôt dans la confiance, celle en Dieu. À cela, le librettiste ajoute l'action de l'Esprit-Saint qui aide le chrétien à tenir fermement dans la foi, et cela malgré les épreuves. L'œuvre compte 5 parties et s'ouvre étonnamment par un récitatif de basse. C'est Jésus qui prend la parole en lançant l'affirmation suivante. « Ils lanceront sur vous l'anathème. » Jean 16, verset 2. L'aria de ténor qui suit est particulièrement bouleversante. Écrit en mi mineur, cette séquence musicale présente une ligne mélodique tourmentée car elle évoque l'angoisse du chrétien face à la mort. D'une douloureuse beauté. L'aria de soprano de la quatrième partie amène un renfort spirituel aux chrétiens, car celui-ci peut s'en remettre également à l'Esprit-Saint, et cela par une prière confiante. Le texte raconte « Suprême Consolateur, Saint-Esprit, toi qui me montres la voie où je dois m'engager, secours ma faiblesse en me défendant, car je ne puis prier de moi-même, mais je sais que tu veilles pour mon bien. » La cantate s'achève sur un cantique publié en 1653. Allons rejoindre Johnny Lloyd Gardiner, le chœur Monteverdi et l'ensemble soliste baroque anglais pour l'interprétation de cette magnifique musique liturgique. Bonne et joyeuse écoute de la cantate BWV 183, ils lanceront sur vous l'anathème.
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0: De chef d'orchestre, Sir John Eliot Gardiner se veut également un musicologue accompli. Voici ce qu'il a à dire à propos de la cantate 183, « Ils lanceront sur vous l'anathème ». À 10 jours seulement de la Pentecôte, Bach s'entendit avec Franz von Ziegler pour revoir et rassembler dans BWV 183 bon nombre de thèmes qu'il avait fait émerger en collaboration dans les 5 semaines passées. 1. La persécution matérielle. 2. La souffrance atténuée par la protection de Jésus. 3. Le réconfort apporté par l'Esprit de Jésus. 4. L'abandon au conseil du Saint-Esprit. Et 5. Le rôle du Saint-Esprit en tant qu'il montre la prière comme moyen pour l'homme et la femme d'obtenir l'aide divine. On comprend ici que Bach s'inspire des semaines antérieures. Il s'est inspiré des semaines antérieures pour composer cette cantate 183. Voilà pour cette très, très brève explication tirée de son livre « Musique au Château du Ciel » publié chez Flammarion. Un immense merci à vous tous, auditeurs, auditrices, pour votre fidélité. Merci également à mon confrère en studio, Jacqueline Sanson. Bon dimanche et heureuse semaine à chacun, chacune.
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0: Alors, elle leva les yeux en regardant le ciel. Puis elle me dit en joignant les mains à la hauteur de la poitrine.
1: Que soy era Immaculada Concepción. Je suis l'Immaculée Conception.

0: Au nom du Père, du Fils et du Saint-Esprit.
1: Amen. Amen.
0: Premier mystère glorieux, la résurrection. Fruit du mystère, vivre de manière nouvelle. Le premier jour de la semaine, de grand matin, les femmes se rendirent au sépulcre, portant des aromates qu'elles avaient préparés. Elles trouvèrent la pierre roulée sur le côté du tombeau. Elles entrèrent, mais ne trouvèrent pas le corps du Seigneur Jésus. Elles ne savaient que penser. Lorsque deux hommes se présentèrent à elles avec un vêtement éblouissant, saisies de crainte, elles baissaient le visage vers le sol. Ils leur dirent : « Pourquoi cherchez-vous le vivant parmi les morts ? Il n'est pas ici. Il est ressuscité. » Notre Père, qui es aux cieux, que ton nom soit sanctifié, que ton règne vienne, que ta volonté soit faite sur la terre comme au ciel.
2: Donne-nous aujourd'hui notre pain de ce jour. Pardonne-nous nos offenses, comme nous pardonnons aussi à ceux qui nous ont offensés. Et ne nous laisse pas entrer en tentation, mais délivre-nous du mal.
0: Je te salue, Marie, pleine de grâce. Le Seigneur est avec toi. Tu es bénie entre toutes les femmes, et Jésus, le fruit de tes entrailles, est béni.
2: Sainte Marie, Mère de Dieu, prie pour nos pécheurs, maintenant et à l'heure de notre mort. Amen.
0: Je te salue, Marie, pleine de grâce. Le Seigneur est avec toi. Tu es bénie entre toutes les femmes, et Jésus, le fruit de tes entrailles, est béni.
2: Sainte Marie, Mère de Dieu, prie pour nos pécheurs, maintenant et à l'heure de notre mort. Amen.
0: Je te salue, Marie, pleine de grâce. Le Seigneur est avec toi. Tu es bénie entre toutes les femmes, et Jésus, le fruit de tes entrailles, est béni.
2: Sainte Marie, Mère de Dieu, prie pour nos pécheurs, maintenant et à l'heure de notre mort. Amen.
0: Je te salue, Marie, pleine de grâce. Le Seigneur est avec toi. Tu es bénie entre toutes les femmes, et Jésus, le fruit de tes entrailles, est béni.
2: Sainte Marie, Mère de Dieu, prie pour nos pécheurs, maintenant et à l'heure de notre mort. Amen.
0: Je te salue, Marie, pleine de grâce. Le Seigneur est avec toi. Tu es bénie entre toutes les femmes, et Jésus, le fruit de tes entrailles, est béni.
2: Sainte Marie, Mère de Dieu, prie pour nos pécheurs, maintenant et à l'heure de notre mort. Amen.
0: Je te salue, Marie, pleine de grâce. Le Seigneur est avec toi. Tu es bénie entre toutes les femmes, et Jésus, le fruit de tes entrailles, est béni.
2: Sainte Marie, Mère de Dieu, prie pour nos pécheurs, maintenant et à l'heure de notre mort. Amen.
0: Je te salue, Marie, pleine de grâce. Le Seigneur est avec toi. Tu es bénie entre toutes les femmes, et Jésus, le fruit de tes entrailles, est béni.
2: Sainte Marie, Mère de Dieu, prie pour nos pécheurs, maintenant et à l'heure de notre mort. Amen.
0: Je te salue, Marie, pleine de grâce. Le Seigneur est avec toi. Tu es bénie entre toutes les femmes, et Jésus, le fruit de tes entrailles, est béni.
2: Sainte Marie, Mère de Dieu, prie pour nos pécheurs, maintenant et à l'heure de notre mort. Amen.
0: Je te salue, Marie, pleine de grâce. Le Seigneur est avec toi. Tu es bénie entre toutes les femmes, et Jésus, le fruit de tes entrailles, est béni.
2: Sainte Marie, Mère de Dieu, prie pour nos pécheurs, maintenant et à l'heure de notre mort. Amen.
0: Je te salue, Marie, pleine de grâce. Le Seigneur est avec toi. Tu es bénie entre toutes les femmes, et Jésus, le fruit de tes entrailles, est béni.
2: Sainte Marie, Mère de Dieu, prie pour nos pécheurs, maintenant et à l'heure de notre mort. Amen.
0: Gloire soit au Père, au Fils et au Saint-Esprit.
2: Ô Dieu qui est, qui était et qui vient, pour les siècles des siècles. Amen.
1: Deuxième mystère glorieux. L'Ascension. Fruit du mystère, aspirez aux choses d'en haut. Le Seigneur Jésus, après leur avoir parlé, fut enlevé au ciel et s'assit à la droite de Dieu.
3: Notre Père qui es aux cieux, que ton nom soit sanctifié, que ton règne vienne, que ta volonté soit faite sur la terre comme au ciel.
2: Donne-nous aujourd'hui notre pain de ce jour. Pardonne-nous nos offenses, comme nous pardonnons aussi à ceux qui nous ont offensés. Et ne nous laisse pas entrer en tentation, mais délivre-nous du mal.
3: Je te salue, Marie, pleine de grâce, le Seigneur est avec toi. Tu es bénie entre toutes les femmes, et Jésus, le fruit de tes entrailles, est béni.
2: Sainte Marie, Mère de Dieu, prie pour nous pécheurs, maintenant et à l'heure de notre mort. Amen.
3: Je te salue, Marie, pleine de grâce, le Seigneur est avec toi. Tu es bénie entre toutes les femmes, et Jésus, le fruit de tes entrailles, est béni.
2: Sainte Marie, Mère de Dieu, prie pour nous pécheurs, maintenant et à l'heure de notre mort. Amen.
3: Je te salue, Marie, pleine de grâce, le Seigneur est avec toi. Tu es bénie entre toutes les femmes, et Jésus, le fruit de tes entrailles, est béni.
2: Sainte Marie, Mère de Dieu, prie pour nous pécheurs, maintenant et à l'heure de notre mort. Amen.
3: Je te salue, Marie, pleine de grâce, le Seigneur est avec toi. Tu es bénie entre toutes les femmes, et Jésus, le fruit de tes entrailles, est béni.
2: Sainte Marie, Mère de Dieu, prie pour nous pécheurs, maintenant et à l'heure de notre mort. Amen.
3: Je te salue, Marie, pleine de grâce, le Seigneur est avec toi. Tu es bénie entre toutes les femmes, et Jésus, le fruit de tes entrailles, est béni.
2: Sainte Marie, Mère de Dieu, prie pour nous pécheurs, maintenant et à l'heure de notre mort. Amen.
3: Je te salue, Marie, pleine de grâce, le Seigneur est avec toi. Tu es bénie entre toutes les femmes, et Jésus, le fruit de tes entrailles, est béni.
2: Sainte Marie, Mère de Dieu, prie pour nous pécheurs, maintenant et à l'heure de notre mort. Amen.
3: Je te salue, Marie, pleine de grâce, le Seigneur est avec toi. Tu es bénie entre toutes les femmes, et Jésus, le fruit de tes entrailles, est béni.
2: Sainte Marie, Mère de Dieu, prie pour nous pécheurs, maintenant et à l'heure de notre mort. Amen.
3: Je te salue, Marie, pleine de grâce, le Seigneur est avec toi. Tu es bénie entre toutes les femmes, et Jésus, le fruit de tes entrailles, est béni.
2: Sainte Marie, Mère de Dieu, prie pour nous pécheurs, maintenant et à l'heure de notre mort. Amen.
3: Je te salue, Marie, pleine de grâce, le Seigneur est avec toi. Tu es bénie entre toutes les femmes, et Jésus, le fruit de tes entrailles, est béni.
2: Sainte Marie, Mère de Dieu, prie pour nous pécheurs, maintenant et à l'heure de notre mort. Amen.
3: Je te salue, Marie, pleine de grâce, le Seigneur est avec toi. Tu es bénie entre toutes les femmes, et Jésus, le fruit de tes entrailles, est béni.
2: Sainte Marie, Mère de Dieu, prie pour nous pécheurs, maintenant et à l'heure de notre mort. Amen.
3: Gloire soit au Père, au Fils et au Saint-Esprit.
2: Ô Dieu qui est, qui était et qui vient, pour les siècles des siècles. Amen.
0: Troisième mystère glorieux, la Pentecôte. Fruit du mystère, se laisser guider par l'Esprit. Quand arriva le jour de la Pentecôte, au terme des 50 jours, ils se trouvaient réunis tous ensemble. Soudain, un bruit survint du ciel comme un violent coup de vent. Les maisons où ils étaient assis en furent remplies tout entières. Alors leur apparurent des langues qu'on aurait dites de feu, qui se partageaient, et il s'en posa une sur chacun d'eux. Tous furent remplis d'Esprit Saint. Ils se mirent à parler en d'autres langues, et chacun s'exprimait selon le don de l'Esprit.
1: Notre Père qui es aux cieux, que ton nom soit sanctifié, que ton règne vienne, que ta volonté soit faite sur la terre comme au ciel.
2: Donne-nous aujourd'hui notre pain de ce jour. Pardonne-nous nos offenses, comme nous pardonnons aussi à ceux qui nous ont offensés. Et ne nous laisse pas entrer en tentation, mais délivre-nous du mal.
1: Je te salue, Marie, comblée de grâce. Le Seigneur est avec toi. Tu es bénie entre toutes les femmes, et Jésus, le fruit de tes entrailles, est béni.
4: Sainte Marie, Mère de Dieu, prie pour nos pécheurs, maintenant et à l'heure de notre mort. Amen.
1: Je te salue, Marie, comblée de grâce. Le Seigneur est avec toi. Tu es bénie entre toutes les femmes, et Jésus, le fruit de tes entrailles, est béni.
4: Sainte Marie, Mère de Dieu, prie pour nos pécheurs, maintenant et à l'heure de notre mort. Amen.
1: Je te salue, Marie, comblée de grâce. Le Seigneur est avec toi. Tu es bénie entre toutes les femmes, et Jésus, le fruit de tes entrailles, est béni.
4: Sainte Marie, Mère de Dieu, prie pour nos pécheurs, maintenant et à l'heure de notre mort. Amen.
1: Je te salue, Marie, comblée de grâce. Le Seigneur est avec toi. Tu es bénie entre toutes les femmes, et Jésus, le fruit de tes entrailles, est béni.
4: Sainte Marie, Mère de Dieu, prie pour nos pécheurs, maintenant et à l'heure de notre mort. Amen.
1: Je te salue, Marie, comblée de grâce. Le Seigneur est avec toi. Tu es bénie entre toutes les femmes, et Jésus, le fruit de tes entrailles, est béni.
4: Sainte Marie, Mère de Dieu, prie pour nos pécheurs, maintenant et à l'heure de notre mort. Amen.
1: Je te salue, Marie, comblée de grâce. Le Seigneur est avec toi. Tu es bénie entre toutes les femmes, et Jésus, le fruit de tes entrailles, est béni.
4: Sainte Marie, Mère de Dieu, prie pour nos pécheurs, maintenant et à l'heure de notre mort. Amen.
1: Je te salue, Marie, comblée de grâce. Le Seigneur est avec toi. Tu es bénie entre toutes les femmes, et Jésus, le fruit de tes entrailles, est béni.
4: Sainte Marie, Mère de Dieu, prie pour nos pécheurs, maintenant et à l'heure de notre mort. Amen.
1: Je te salue, Marie, comblée de grâce. Le Seigneur est avec toi. Tu es bénie entre toutes les femmes, et Jésus, le fruit de tes entrailles, est béni.
4: Sainte Marie, Mère de Dieu, prie pour nos pécheurs, maintenant et à l'heure de notre mort. Amen.
1: Je te salue, Marie, comblée de grâce. Le Seigneur est avec toi. Tu es bénie entre toutes les femmes, et Jésus, le fruit de tes entrailles, est béni.
4: Sainte Marie, Mère de Dieu, prie pour nos pécheurs, maintenant et à l'heure de notre mort. Amen.
1: Je te salue, Marie, comblée de grâce. Le Seigneur est avec toi. Tu es bénie entre toutes les femmes, et Jésus, le fruit de tes entrailles, est béni.
4: Sainte Marie, Mère de Dieu, prie pour nos pécheurs, maintenant et à l'heure de notre mort. Amen.
1: Gloire soit au Père, au Fils et au Saint-Esprit.
2: Ô Dieu qui est, qui était et qui vient, pour les siècles des siècles. Amen.
1: Quatrième mystère glorieux. L'Assomption. Le fruit du mystère. Demandez la grâce d'une bonne mort. Il s'est penché sur son humble servante. Désormais, tous les âges me diront bienheureuse. Le puissant fit pour moi des merveilles. Saint est son nom.
2: Notre Père qui es aux cieux, que ton nom soit sanctifié, que ton règne vienne, que ta volonté soit faite sur la terre comme au ciel.
5: Donne-nous aujourd'hui notre pain de ce jour. Pardonne-nous nos offenses, comme nous pardonnons aussi à ceux qui nous ont offensés. Et ne nous laisse pas entrer en tentation, mais délivre-nous du mal.
2: Je te salue, Marie, comblée de grâce. Le Seigneur est avec toi. Tu es bénie entre toutes les femmes. Et Jésus, le fruit de tes entrailles, est béni.
4: Sainte Marie, Mère de Dieu, prie pour nous pécheurs, maintenant et à l'heure de notre mort. Amen.
6: Je te salue, Marie, comblée de grâce, Seigneur est avec toi. Tu es bénie entre toutes les femmes, et Jésus, le fruit de tes entrailles, est béni.
4: Sainte Marie, Mère de Dieu, prie pour nous pécheurs, maintenant et à l'heure de notre mort. Amen.
6: Je te salue, Marie, comblée de grâce, Seigneur est avec toi. Tu es bénie entre toutes les femmes, et Jésus, le fruit de tes entrailles, est béni.
4: Sainte Marie, Mère de Dieu, prie pour nous pécheurs, maintenant et à l'heure de notre mort. Amen.
6: Je te salue, Marie, comblée de grâce, Seigneur est avec toi. Tu es bénie entre toutes les femmes, et Jésus, le fruit de tes entrailles, est béni.
4: Sainte Marie, Mère de Dieu, prie pour nous pécheurs, maintenant et à l'heure de notre mort. Amen.
6: Je te salue, Marie, comblée de grâce, Seigneur est avec toi. Tu es bénie entre toutes les femmes, et Jésus, le fruit de tes entrailles, est béni.
4: Sainte Marie, Mère de Dieu, prie pour nous pécheurs, maintenant et à l'heure de notre mort. Amen.
6: Je te salue, Marie, comblée de grâce, Seigneur est avec toi. Tu es bénie entre toutes les femmes, et Jésus, le fruit de tes entrailles, est béni.
4: Sainte Marie, Mère de Dieu, prie pour nous pécheurs, maintenant et à l'heure de notre mort. Amen.
6: Je te salue, Marie, comblée de grâce, Seigneur est avec toi. Tu es bénie entre toutes les femmes, et Jésus, le fruit de tes entrailles, est béni.
4: Sainte Marie, Mère de Dieu, prie pour nous pécheurs, maintenant et à l'heure de notre mort. Amen.
6: Je te salue, Marie, comblée de grâce. Le Seigneur est avec toi. Tu es bénie entre toutes les femmes, et Jésus, le fruit de tes entrailles, est béni.
4: Sainte Marie, Mère de Dieu, prie pour nous pécheurs, maintenant et à l'heure de notre mort. Amen.
6: Je te salue, Marie, comblée de grâce, le Seigneur est avec toi. Tu es bénie entre toutes les femmes, et Jésus, le fruit de tes entrailles, est béni.
4: Sainte Marie, Mère de Dieu, prie pour nous pécheurs, maintenant et à l'heure de notre mort. Amen.
6: Je te salue, Marie, comblée de grâce, le Seigneur est avec toi. Tu es bénie entre toutes les femmes, et Jésus, le fruit de tes entrailles, est béni.
4: Sainte Marie, Mère de Dieu, prie pour nous pécheurs, maintenant et à l'heure de notre mort. Amen.
6: Gloire soit au Père, au Fils et au Saint-Esprit.
7: Au Dieu qui est, qui était et qui vient, pour les siècles des siècles. Amen.
0: Cinquième mystère glorieux, le couronnement de la Vierge Marie. Fruit du mystère, se confier à la Vierge Marie. Un signe grandiose apparut dans le ciel. Une femme, ayant le soleil pour manteau, la lune sous les pieds et sur la tête une couronne de 12 étoiles. Notre Père qui es aux cieux, que ton nom soit sanctifié, que ton règne vienne, que ta volonté soit faite sur la terre comme au ciel.
2: Donne-nous aujourd'hui notre pain de ce jour. Pardonne-nous nos offenses, comme nous pardonnons aussi à ceux qui nous ont offensés. Et ne nous laisse pas entrer en tentation, mais délivre-nous du mal.
0: Je te salue, Marie, pleine de grâce. Le Seigneur est avec toi. Tu es bénie entre toutes les femmes, et Jésus, le fruit de tes entrailles, est béni.
4: Sainte Marie, Mère de Dieu, prie pour nos pécheurs, maintenant et à l'heure de notre mort. Amen.
0: Je te salue, Marie, pleine de grâce. Le Seigneur est avec toi. Tu es bénie entre toutes les femmes, et Jésus, le fruit de tes entrailles, est béni.
4: Sainte Marie, Mère de Dieu, prie pour nos pécheurs, maintenant et à l'heure de notre mort. Amen.
0: Je te salue, Marie, pleine de grâce. Le Seigneur est avec toi. Tu es bénie entre toutes les femmes, et Jésus, le fruit de tes entrailles, est béni.
4: Sainte Marie, Mère de Dieu, prie pour nos pécheurs, maintenant et à l'heure de notre mort. Amen.
0: Je te salue, Marie, pleine de grâce. Le Seigneur est avec toi. Tu es bénie entre toutes les femmes, et Jésus, le fruit de tes entrailles, est béni.
8: Sainte Marie, Mère de Dieu, prie pour nous pécheurs, maintenant et à l'heure de notre mort. Amen.
0: Je te salue, Marie, pleine de grâce. Le Seigneur est avec toi. Tu es bénie entre toutes les femmes, et Jésus, le fruit de tes entrailles, est béni.
8: Sainte Marie, Mère de Dieu, prie pour nous pécheurs, maintenant et à l'heure de notre mort. Amen.
0: Je te salue, Marie, pleine de grâce. Le Seigneur est avec toi. Tu es bénie entre toutes les femmes, et Jésus, le fruit de tes entrailles, est béni.
8: Sainte Marie, Mère de Dieu, prie pour nos pécheurs, maintenant et à l'heure de notre mort. Amen.
0: Je te salue, Marie, pleine de grâce. Le Seigneur est avec toi. Tu es bénie entre toutes les femmes, et Jésus, le fruit de tes entrailles, est béni.
8: Sainte Marie, Mère de Dieu, prie pour nos pécheurs, maintenant et à l'heure de notre mort. Amen.
0: Je te salue, Marie, pleine de grâce. Le Seigneur est avec toi. Tu es bénie entre toutes les femmes, et Jésus, le fruit de tes entrailles, est béni.
8: Sainte Marie, Mère de Dieu, prie pour nos pécheurs, maintenant et à l'heure de notre mort. Amen.
0: Je te salue, Marie, pleine de grâce. Le Seigneur est avec toi. Tu es bénie entre toutes les femmes, et Jésus, le fruit de tes entrailles, est béni.
8: Sainte Marie, Mère de Dieu, prie pour nos pécheurs, maintenant et à l'heure de notre mort. Amen.
0: Je te salue, Marie, pleine de grâce. Le Seigneur est avec toi. Tu es bénie entre toutes les femmes, et Jésus, le fruit de tes entrailles, est béni.
8: Sainte Marie, Mère de Dieu, prie pour nos pécheurs, maintenant et à l'heure de notre mort. Amen.
0: Gloire soit au Père, au Fils et au Saint-Esprit.
2: Ô Dieu qui est, qui était et qui vient, pour les siècles des siècles. Amen.
9: Au nom du Père, et du Fils, et du Saint-Esprit. Amen.

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0: En hommage au grand philosophe Thomas de Coninck, décédé récemment, nous rediffusons un entretien qu'il nous avait accordé sur la philosophe Simone Veil. Bonjour et bienvenue à Vision d'Histoire. Je m'appelle Martine Dumais. Il me fait plaisir de vous retrouver. Aujourd'hui, nous recevons avec grand plaisir M. Thomas de Coninck, philosophe, auteur, professeur de philosophie à l'Université Laval, conférencier invité et recherché de différents endroits, qui a eu la gentillesse d'accepter notre invitation. Bonjour, M. de Coninck.
1: Bonjour.
0: Merci d'avoir accepté. Vous venez nous parler de deux femmes d'exception. On vous avait confié un petit mandat et vous avez accepté très gentiment de nous parler durant deux semaines de deux femmes d'exception. On va commencer aujourd'hui avec Simone Veil. Je rappelle Veil, W-E-I-L, pas confondre avec la femme politique, une philosophe née en 1909 et décédée en août 43. C'est une Française. C'est une femme d'exception, on va le voir en cours de route, et on va souvent lui donner la parole puisque vous allez nous citer ses œuvres. C'est une philosophe que vous connaissez très bien. Comment êtes-vous venu en contact avec elle pour la première fois, M. de Coninck?
1: Bon, je pense que j'ai entendu parler d'elle très tôt dans ma jeunesse. J'avais lu des bribes ici et là, etc., mais en réalité, c'est surtout dans le contexte de mes cours de philosophie grecque à l'université que j'ai découvert, par exemple, dont j'en dirai un mot tout à l'heure, son ouvrage sur la source grecque, qui m'a beaucoup impressionné. Et d'ailleurs, j'ai lu ici et là un peu différentes choses d'elle. Était fasciné par son intelligence, son côté très direct, très clair, très engagé. Mais j'aurai l'occasion de... Mais je veux dire, c'est jamais... c'est pas quelqu'un que j'ai étudié de près. Je la voyais plutôt comme un témoin important de toutes sortes de choses. Et bien sûr, cette dimension mystique est remarquable.
0: Et peut-être pour ceux qui la connaîtraient moins, on va rappeler que Simone Veil est d'origine juive, donc elle vient de la bonne bourgeoisie juive, son père est médecin, sa mère est très présente, c'est une mère assez exigeante, elle a un frère qui est un génie des mathématiques, donc elle a une éducation classique et très tôt elle s'intéresse à l'actualité internationale et on voit qu'elle est un peu révoltée par ce qui se passe dans le monde, elle est très prise par ce qui se passe dans le monde, il y a une espèce d'empathie avec le monde.
1: Hein. Oui, oui, elle est très engagée. Elle était dans l'usine pour partager les souffrances, pour ainsi dire des souvriers, etc. Elle a fait des poèmes. C'était une intellectuelle et cependant, elle a accepté de faire des tâches comme ça, très, très contraires d'une certaine manière à sa nature. Là. Mais ça la définit bien, parce que quand elle parle, elle a ce souci politique, mais du même coup, elle s'est beaucoup engagée du côté politique. D'ailleurs, à la fin de sa vie, elle avait été rejoindre le général de Gaulle à Londres. C'est quelqu'un qui vivait le plus possible ses convictions, on peut dire.
0: Ouais. Tout à fait. C'est une philosophe, donc elle a étudié, elle a enseigné la philosophie. Ouais. Et comme vous l'avez rappelé, elle a eu ce désir d'elle-même de partager la vie de ses frères, ouais, qui faisaient des ouvriers, exemple chez Renault, donc une militante ouvrière. Voilà. Elle a même participé à la guerre d'Espagne parce qu'elle voulait vivre ce que les gens vivaient. Et ce qui a moment charnière dans sa vie où elle va se convertir, oui, ou du moins, il va avoir une préoccupation religieuse. On dit souvent que le moment, ça va être un séjour où elle va aller à l'abbaye bénédictine de Saint-Pierre de Solèmes, et là, elle va comprendre quelque chose qu'elle n'a pas vu jusqu'à ce moment-là. Oui, oui.
1: Mais elle est saisie en même temps par la beauté, la beauté du grégorien. Elle est très sensible à la beauté. Ça apparaît plusieurs fois dans ses écrits, dans la source grecque, dans cet ouvrage qu'on a intitulé Intuition pré-chrétienne. Mais c'est vrai, elle était saisie, elle était convertie. Mais en même temps, le paradoxe, c'est que c'est comme si, pour elle, Dieu a toujours été une évidence. Hein. Et même le Dieu chrétien a toujours été comme une évidence. L'Évangile, pour elle, c'était une évidence. C'est comme quelque chose qu'elle connaissait déjà. C'est très particulier. Mais c'est cette dimension mystique, là, je crois, chez elle, qui permet de mieux comprendre ça.
0: Et on va le voir tout à l'heure avec vous. Juste terminer, dire qu'elle est morte, je le rappelle, en 1943 à Londres, ouais, à 34 ans. Elle avait une santé pas toujours facile, donc un petit peu fragile, mais par empathie, là encore, à Londres, elle s'est mise à dormir sur le sol parce que les gens en France vivaient des difficultés durant la guerre, puis elle sentait qu'elle devait compatir. Donc, il y a chez elle une espèce de phénomène, ouais, de de partage de ce que les autres vivent, qui était extrêmement important. C'est pas juste une femme de parole, elle voulait aller en acte aussi.
1: Oui, oui, oui. Et elle, je peux ajouter qu'elle elle a beaucoup partagé aussi, par, elle a beaucoup écrit. C'est tout à fait étonnant quand on pense qu'elle est morte en effet à 34 ans, mais elle avait beaucoup écrit, avec des cahiers qu'elle a remplis, qui ont été publiés par la suite. Et la plupart de ses ouvrages ont été publiés par d'autres. Et par exemple, et puis les titres comme La pesanteur et la grâce, Attente de Dieu, etc., ce sont des titres qui ont été donnés par le père Perrin, je pense, qui a édité plusieurs de ses ouvrages après sa mort. Mais je veux dire, elle a eu le temps d'amasser une quantité considérable d'écrits. Et je crois que c'était aussi, dans la ligne de ce partage dont vous parlez, l'importance de partager ce qui lui paraissait si important au niveau des idées également.
0: Et avant d'aller plus loin, peut-être dans sa pensée, si vous permettez, on va citer Raymond Aron, dont la femme a bien connu Simone Veil, et il dit « J'hésite à rien écrire sur Simone Veil, tant cette femme d'exception est devenue un objet de culte. Toute remarque n'inspire pas l'admiration qu'elle mérite à coup sûr, risque de passer pour indécente iconoclaste. Elle ignorait apparemment le doute, et si ses opinions pouvaient changer, elles étaient toujours aussi catégoriques. Elle gardait secrète à l'époque sa vie religieuse, sa foi. Personnellement, j'ai pressenti sa vocation un jour au Jardin du Luxembourg. Nous promenions Dominique sous un soleil glorieux. Le jardin était si beau que l'on respirait pour ainsi dire le bonheur. Simone vint vers nous, le visage bouleversé, proche des larmes. À notre question, elle répondit « Il y a une grève à Shanghai et la troupe a tiré sur des ouvriers. » Je dis à ma femme que Simone devait aspirer à la sainteté, prendre sur soi toutes les souffrances du monde n'a de sens que pour un croyant, ou même plus précisément pour un chrétien.
1: Oui. Oui. Ben oui, sa sainteté, certainement la sainteté au sens d'un être d'exception, là, héroïque, et puis aussi dans le sens de ce partage. Oui. Mais c'est ça.
0: Vous avez souligné que les Grecs, les philosophes grecs, ont eu une grande influence dans son œuvre. Est-ce que vous pourriez nous en parler un petit peu plus?
1: Oui, oui. Elle a une admiration très grande pour la pensée grecque en général, pour la littérature grecque, et spécialement pour Platon. Dans cet ouvrage de la source grecque, il y a un très long chapitre qui est consacré à Dieu chez Platon. Et un amour des Grecs, de la philosophie grecque, qui dépasse de loin son amour, sa considération plutôt pour l'Ancien Testament. Elle n'aimait pas l'Ancien Testament. Et elle a une sorte de... Elle qui est profondément, qui est tout à fait juive, en même temps, elle a une sorte de... Je n'ose pas dire mépris, mais d'hostilité envers le judaïsme et envers l'Ancien Testament, auquel elle préfère la philosophie grecque. Et pour elle, il semblerait que la philosophie grecque, les présocratiques, Platon, surtout, puis aussi la littérature, Sophocle, Eschyle, Euripide, préparent beaucoup plus à l'Évangile que l'Ancien Testament. C'est très particulier d'une certaine façon. Maintenant, cette affection pour les Grecs n'est pas faite pour me déplaire quant à moi, parce que je...
0: Évidemment, vous aimez un petit peu aussi les Grecs, M. Deconnay. <Voilà,
1: c'est ça. rire> Parce que je pense qu'en effet, la philosophie grecque est une excellente préparation à la foi. Le Socrate est une sorte de précurseur du Christ, bien d'autres l'ont constaté, l'ont dit. Il y a du vrai dans sa pose. Je ne partage pas du tout cette hostilité qu'elle éprouvait envers l'Ancien Testament, mais je partage tout à fait cette passion pour l'apport des Grecs, et en particulier, comme je le disais, pour le thème de la beauté, qui est universel, dit-elle.

0: Vous venez d'entendre de la musique grégorienne parce que Simone Veil aimait beaucoup le grégorien. Monsieur de Conin, vous avez fait allusion à la beauté. Je pense que quand on écoute du grégorien, vous comme moi, je pense qu'on peut retrouver une notion de beauté là-dedans, hein, dans la musique grégorienne.
1: Je comprends, bien sûr.
0: Et donc, Simone Veil, quand on lit ses œuvres, on s'aperçoit qu'elle a beaucoup mis l'emphase sur une forme d'attention, d'attente de Dieu, d'une certaine façon, de l'attention.
1: Oui, oui. Oui, dans cet ouvrage intitulé « L'attente de Dieu », le titre qui vient donc, non pas d'elle, mais qui est tout à fait conforme à son esprit, il y a un chapitre qui s'intitule « Réflexion sur le bon usage des études scolaires en vue de l'amour de Dieu ». Et il y a des pages remarquables sur l'attention, dont je pourrais lire quelques extraits. Et ce thème de l'attention est un thème qui est récurrent dans son œuvre, qui est original et qui nous invite à réfléchir. Je vais vous lire quelques extraits. Donc, par exemple, elle écrit « Bien qu'aujourd'hui on semble l'ignorer, la formation de la faculté d'attention est le but véritable et presque l'unique intérêt des études. Jamais, en aucun cas, aucun effort d'attention véritable n'est perdu. Si on cherche avec une véritable attention la solution d'un problème de géométrie, et si au bout d'une heure on n'est pas plus avancé qu'en commençant, on a néanmoins avancé durant chaque minute de cette heure dans une autre dimension plus mystérieuse. Sans qu'on le sente, sans qu'on le sache, cet effort en apparence stérile et sans fruit a mis plus de lumière dans l'âme. Le fruit se retrouvera un jour plus tard dans la prière. Il se retrouvera sans doute aussi, par surcroît, dans un domaine quelconque de l'intelligence, peut-être tout à fait étranger aux mathématiques. » Et elle ajoute un petit peu plus loin ceci. L'intelligence ne peut être menée que par le désir. Pour qu'il y ait désir, il faut qu'il y ait plaisir et joie. L'intelligence ne grandit et ne porte de fruits que dans la joie. La joie d'apprendre est aussi indispensable aux études que la respiration au coureur. Là où elle est absente, il n'y a pas d'étudiants, mais de pauvres caricatures d'apprentis qui, au bout de leur apprentissage, n'auront même pas de métier. Fin de la citation.
0: C'est intéressant pour un professeur qui enseigne, donc conception. Et on voit que peut-être qu'il y a des gens qui se demandent à quoi ressemblait Simone Veil. Il y a une image qui revient toujours en tête. On revoit une femme avec des petites lunettes rondes qui sont assez épaisses. Elle portait pas attention aux apparences du tout. C'est une femme d'intériorité. Oui. Et on le voit très bien là, avec, quand elle parle d'attention. Là.
1: Oui, vous voyez ça. Hein? Oui, ça, vous avez tout à fait raison. C'est perspicace ce que vous dites là.
0: Et c'est une femme qui a une passion de l'absolu. Je pense que quand on parlait de partage tout à l'heure,
1: il y a chez elle
0: une recherche de l'absolu.
1: Ah oui, oui, oui, oui. Donc, une recherche de Dieu. Et justement, quand elle... une autre page justement sur l'attention qui ajoute un peu à ce que je disais, et par rapport au désir puis à la lumière, c'est quand elle dit, par exemple, il y a vraiment désir quand il y a effort d'attention. C'est vraiment la lumière qui est désirée si tout autre mobile est absent. Quand même les efforts d'attention resteraient en apparence stérile pendant des années, un jour une lumière exactement proportionnelle à ces efforts inondera l'âme. Chaque effort ajoute un peu d'or à un trésor que rien au monde ne peut ravir. Les efforts inutiles accomplis par le curé d'Ars pendant de longues et douloureuses années pour apprendre le latin ont porté tous leurs fruits dans le discernement merveilleux par lequel il apercevait l'âme même des pénitents derrière leurs paroles et même derrière leur silence. C'est original quand même. Hein, comme, et puis, c'est ça. Et puis, ce qu'elle dit aussi, c'est que cette attention, voyez-vous, ça rejoint ce que vous venez de dire plus loin. C'est ce rôle du désir dans l'étude qui permet d'en faire une préparation à la vie spirituelle. Car le désir orienté vers Dieu est la seule force capable de faire monter l'âme. Et encore, plus loin, l'attention consiste à suspendre sa pensée, à la laisser disponible, vide et pénétrable à l'objet, à maintenir en soi-même à proximité de la pensée, mais à un niveau inférieur et sans contact avec elle, les diverses connaissances acquises qu'on est forcé d'utiliser. La pensée doit être à toutes les pensées particulières et déjà formées, comme un homme sur une montagne qui, regardant devant lui, aperçoit en même temps sous lui, mais sans les regarder, beaucoup de forêts et de plaines. Et surtout, la pensée doit être vide, en attente, ne rien chercher, mais être prête à recevoir dans sa vérité, nue, l'objet qui va y pénétrer. Et encore, je termine là-dessus, pour cette citation, « Les biens les plus précieux ne doivent pas être cherchés, mais attendus. Car l'homme ne peut pas les trouver par ses propres forces. » Et s'il se met à leur recherche, il trouvera à la place des faux biens dont il ne saura pas discerner la fausseté. Alors c'est ça, c'est en même temps c'est l'attente, hein, puis c'est l'attente, comme vous l'avez dit là, finalement tout ça est tourné vers Dieu. Ça va nous être donné si on est attentif, si on est... Mais être attentif, c'est prêt à recevoir, hein. Il y a cette sorte de passivité active, si on pourrait dire.
0: Oui. J'aurais une passivité active, j'aime l'expression, parce qu'il faut quand même la rechercher.
1: Ah, c'est ça. C'est ça.
0: Donc, et ça, c'était extrait de Attente de Dieu. Donc,
1: tout
0: vous
1: ça,
0: avez
1: c'est
0: lu.
1: L'Attente de Dieu.
0: Donc, une de ses œuvres.
1: Oui.
0: C'est une femme qui avait aussi, il me semble, une foi en l'humanité. Donc, son désir, là, quand Raymond Aron nous dit qu'elle pleure parce qu'à Shanghai, il y a des gens sur lesquels on a tiré sur des ouvriers, c'est quelqu'un qui a une passion pour l'humanité. Aussi.
1: Ah oui. Ça rejoint d'ailleurs tout à fait ce que vous disiez tout à l'heure à propos de. Du partage, là. Hein. C'est... Et puis, à tel point que elle souffre dans sa chair, comme vous l'avez dit dans cette citation de Raymond Aron, là, que ça s'en faisait pour les gens à Shanghai, là. C'est tout à fait exceptionnel, hein.
0: Et vous avez énoncé tout à l'heure en disant que c'était une mystique. Est-ce que pour vous, c'est une mystique dans quel sens?
1: Ben, cette espèce de d'intuition, de contact direct, hein, quand elle dit un certain nombre de choses sur Dieu, par exemple, elle énonce des propositions avec une très grande certitude, comme une révélation, hein, dans le style d'une prophète, au fond. Hein. Je ne dis pas qu'elle se prenait pour une prophète, mais à tel point que des fois, c'est ce qui ressortait d'une citation que vous avez faite tout à l'heure,

0: Là, si je peux enchaîner, mais c'est, ça rejoint aussi cette question du partage, on en parlait tout à l'heure, c'est qu'elle a beaucoup... Elle a beaucoup écrit aussi autour du politique. Hein, elle est beaucoup engagée. Et j'aimerais vous citer quelques extraits d'un de ses tout derniers écrits qui s'intitule, c'est tout à fait paradoxal, ça a été republié récemment dans un petit fascicule, qui s'intitule « Note sur la suppression générale des partis politiques ». Alors on lit ça, puis on se dit « mais enfin ». Mais c'est vraiment... Et son maître, Alain, elle avait eu comme professeur de philosophie Émile Chartier, dont le nom de plume était Alain, qui est un excellent philosophe français d'ailleurs, et qui dit à propos de ce texte dont je vais vous lire des extraits, « Voici un article plein de feu, écrit comme avec le pic du terrassier. » Alors, c'est à toute fin de sa vie, ça. Mais, comme vous dites, elle est encore très jeune, elle a 34 ans quand elle meurt. Alors, c'est que il faut supprimer les partis politiques, dit-elle. Pourquoi ? Alors, son raisonnement, c'est... elle commence par dénoncer ce qu'elle appelle les passions collectives. Je trouve que c'est important, intéressant de réfléchir à ça aujourd'hui, parce qu'on est tellement dans ça toujours. Hein. La passion collective est une impulsion de crime et de mensonge infiniment plus puissante qu'aucune passion individuelle, écrit-elle. Les impulsions mauvaises, en ce cas, loin de se neutraliser, se portent mutuellement à la millième puissance. La pression est presque irrésistible, sinon pour les saints authentiques. Plus loin, si une seule passion collective saisit tout un pays, le pays entier est unanime dans le crime. On peut penser au nazisme. Là, hein. Hitler a été élu quand même. Hein. La propagande, etc. Quand il y a passion collective dans un pays, il y a probabilité pour que n'importe quelle volonté particulière soit plus proche de la justice et de la raison que la volonté générale. C'est une formule de Rousseau, la volonté générale, ou plutôt que ce qui en constitue la caricature. C'est ça. C'est à propos de la démocratie, pour que la démocratie soit possible, il faut justement... comment dirais-je, faire face à ce problème des passions collectives. Hein. Alors, elle indique deux conditions qui montrent que nous n'avons jamais rien connu qui ressemble même de loin à une démocratie, dit-elle. C'est un beau paradoxe.
1: Et là, on parle d'une Française du XXe siècle.
0: Tout à fait. Dans ce que nous nommons de ce nom, jamais le peuple n'a l'occasion ni le moyen d'exprimer un avis sur aucun problème de la vie publique. Et tout ce qui échappe aux intérêts particuliers est livré aux passions collectives, lesquelles sont systématiquement, officiellement encouragées. Et alors, un petit peu plus loin encore, et ça permet de mieux, ce que j'ai cité maintenant, ça permet de mieux de comprendre ce qu'elle veut dire. Le bien seul est une fin. Ça, ce thème du bien, c'est très fort chez elle. Le bien seul est une fin. Tout ce qui appartient au domaine des faits est de l'ordre des moyens. Mais la pensée collective est incapable de s'élever au-dessus du domaine des faits. C'est une pensée animale. Elle a la notion du bien que juste assez pour commettre l'erreur de prendre tel ou tel moyen pour un bien absolu. Il en est ainsi des partis. Un parti est en principe un instrument pour servir une certaine conception du bien public.

0: M. de Coninck, vous venez de citer donc Simone Veil dans ses propres paroles et elle nous parle du bien public. C'est une notion même rendue au 21e siècle en 2014 qui est extrêmement importante et fait réfléchir.
1: Absolument. Ben, c'est la primauté du bien commun. Je crois qu'elle avait très bien vu ça. Alors,

0: propos ont quelque chose de d'étonnant, puis de peut-être qui sont provocants, mais ça c'est pédagogique en même temps, en sens un bon pédagogue est quelqu'un qui doit savoir obliger les gens à réfléchir, mais on en voit la pertinence, dans ce sens que même il s'agit peut-être pas d'appliquer ça à la lettre, mais en effet mettre en question espèce de désaveu au fond de la part souvent de figures politiques, de convictions personnelles importantes, profondes sur le plan moral concernant le bien commun, simplement pour se conformer à la ligne du parti et pour avoir plus de voix et pour des raisons comme celle-là. Dans quelle mesure ça va servir le bien commun, c'est ce qu'elle dit. Attention, ça peut être tout le contraire. Ne pas craindre d'être un homme ou une femme politique intègre qui écoute sa conscience, etc., plutôt que qui ne craint pas de se dissocier de la ligne d'un parti ou d'un autre. Ce sont ces gens-là qui font avancer l'humanité, hein. C'est pas la passion collective comme telle, hein, qui... Et donc je trouve que c'est une invitation à s'éveiller à la grandeur et à la noblesse du politique. Et le mot politique est tellement péjoratif la plupart du temps de nos jours, parce qu'il y a tellement de corruption, mais en soi, et comme défi, c'est quelque chose de très grand, à cause justement du bien public, comme vous dites.
1: Et on sent aussi dans certaines de ses œuvres qu'il y a pour elle une nécessaire obligation de respecter tout être humain. Pour elle, c'est
0: viscéral. Ah oui, absolument. Oui, on pourrait, vous avez tout à fait raison, on pourrait vraiment dire ça en conclusion, et ça met ensemble un peu tout ce qu'on a cité là. Vous avez tout à fait raison, parce que la dignité de chaque personne, oui, tous les êtres sont égaux en dignité, sans aucune exception, tous les humains. Et le politique, justement, ne doit jamais oublier ça. Là.
1: Tout à fait. En terminant cette émission sur Simone Veil, Thomas de Coninck, oui. Si je vous posais la question suivante, pourquoi lire les œuvres de Simone Veil au 21e siècle?
0: Ben, pour la raison qu'on vient d'entrevoir, là, c'est que elle nous éveille, hein. Ce côté paradoxal, ce côté très direct, audacieux, clair, profond, engagé, est une invitation à un examen critique, là. Une vie sans examen ne vaut pas la peine d'être vécue, disait déjà Socrate. À cet égard-là, elle est une véritable éveilleuse, comme doit l'être tout véritable philosophe, savoir éveiller, et éveiller à l'humain avant toute chose.
1: Et si vous aviez deux œuvres de cette éveilleuse qui est morte à 34 ans à nous recommander, quelles seraient les deux œuvres? Vous dites, il faut commencer par lire celle-là. C'est peut-être plus simple ou vous trouvez plus importante, peu importe. Pouvez-vous nous dire les deux œuvres que vous trouvez, là, vous nous recommandez? Là?
0: Ben, il y aurait l'attente de Dieu, dont on a cité tout à l'heure quelques extraits. Et puis, il y aurait une œuvre dont je n'ai pas parlé, mais qui est très importante, qui s'appelle « L'enracinement ». Et qui contient justement des choses de philosophie politique, l'importance de retrouver les racines puis dans tous les domaines. Et je crois que c'est une des œuvres qui ont été publiées par Camus. Hein. Vous savez que Camus avait contribué, avait une grande estime pour Simone Veil. Et puis. Mais je recommanderais aussi la source grecque, là, comme j'ai mentionné tout à l'heure. Puis...
1: Ça, c'est le professeur de philosophie qui nous parle.
0: Voilà, exactement. Voilà.
1: Je vous remercie beaucoup, M. Thomas de Coninck, d'avoir accepté notre invitation, de commencer à nous faire entendre la voix de Simone Veil et, comme vous le dites si bien, nous recommander d'aller la lire, parce que je pense que c'est ce qui est le plus important. Je vous remercie beaucoup d'avoir accepté notre invitation. Je vous rappelle qu'on parlait de Simone Veil, donc cette philosophe française née en 1909, décédée en août 43, à l'âge de 34 ans, et qui a laissé une œuvre très importante et qui est une philosophe majeure du 20e siècle, même si elle est morte toute jeune, à 34 ans.
0: Merci beaucoup, Martine.
1: Merci, M. de Coninck.

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Reine du ciel, réjouis-toi, Alléluia. Car celui que tu as mérité de porter, Alléluia, est ressuscité comme il l'avait dit, Alléluia. Prie Dieu pour nous, Alléluia. Vierge Marie, exulte et réjouis-toi, Alléluia. Car le Seigneur est vraiment ressuscité, Alléluia. Père, toi qui as réjoui le monde par la résurrection de Jésus ton Fils, notre Seigneur et notre Frère, fais, nous t'en prions, que par Marie sa Mère et notre Mère, nous goûtions les joies de la vie éternelle. Nous te le demandons par ce même Jésus, ton Fils, notre Seigneur. Amen. Alléluia.

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0: Bonjour Catherine.
1: Bonjour Mathieu.
0: Cette semaine, nous rencontrons au superbe restaurant La Traite de l'Hôtel Musée des Premières Nations à Wendake, Alexis Gros-Louis-Houl, le cofondateur, avec Caroline Fournier, du studio 3D Awastoki. Dans cette entrevue, Alexis Gros-Louis-Houl évoque d'abord son parcours d'entrepreneur et d'artiste 3D.
1: Sa maîtrise technique et son talent artistique se sont notamment exprimés dans le jeu vidéo Two Falls, qui met en scène Maïgan, un jeune Innu, et Jeanne, une jeune fille du roi, récemment arrivée en Nouvelle-France. Le jeu permet ainsi de voir le monde à travers les yeux de l'autre.
0: Dans tous ses projets, Alexis Gros-Louis-Houl privilégie la transmission. Il travaille ainsi à la préservation du patrimoine autochtone, mais aussi à la reconstitution virtuelle des artefacts. Notre invité est par ailleurs un entrepreneur né qui s'inscrit, dans sa communauté de Wendake, dans un milieu des affaires particulièrement dynamique.
1: Rencontre avec un homme profondément attaché à la culture Wendat et enthousiasmé par ce que la technologie peut nous offrir de mieux en matière de transmission culturelle. Bref, on ne s'ennuie jamais. Et puis Mathieu, vous allez être content, nous allons même parler de hockey.
0: Ah oui?
1: Oui, des Nordiques. Vous avez connu les Nordiques, vous?
0: Oui.
1: Alexis Gros-Louis-Houl, bonjour.
2: Bonjour.
1: On est ici à l'Hôtel Musée des Premières Nations à Wendake, donc on est chez vous.
2: Oui, absolument.
1: Vous êtes le fondateur de l'entreprise Awastoki. Et Awastoki, c'est votre prénom en huron Wendat.
2: Oui, oui, ça veut dire bel esprit en Wendat. Ça m'a été donné par, à l'époque, grand chef Max Gros-Louis. Et puis, je pensais jamais avoir un nom d'entreprise avec mon prénom. Et ma conjointe qui est cofondatrice avec moi, elle a dit ça, bel esprit, ça fonctionne trop avec le ce qu'on veut dégager comme émotion, comme ce qu'on veut véhiculer quand on parle de notre entreprise. Donc, on a choisi ça.
1: Vous êtes de mère Wendat,
2: oui,
1: et de père allochtone, puis vous avez longtemps vécu aux îles.
2: Oui, j'ai de la été, Madeleine. Oui, 100%, j'ai été élevé aux îles de la Madeleine. J'ai un parcours peut-être un petit peu atypique. Là, j'étais un petit gars de Lac Mégantic qui a été élevé de 5 ans à 15 ans aux îles de la Madeleine, et puis par la suite, la région de Québec, faire mes études, et puis j'ai décidé de m'établir ici, là, il y a presque 20 ans déjà.
1: Dans la communauté.
2: À Awastoki, dans la communauté depuis 7 ans, et puis nous, on a resté, ma conjointe et moi, Caroline, on a resté à Wendake pendant les 7 dernières années. Et puis là, tout récemment, là, on a encore notre bureau situé à Wendake, et puis on a notre maison pas loin de Québec.
1: Votre entreprise, elle fait des créations 3D.
2: Oui.
1: Est-ce que vous pouvez nous parler de ce que vous faites?
2: Awastoki, c'est une entreprise qui existe depuis 7 ans déjà. On a entamé notre 8e année en mars dernier. C'est une entreprise qui se spécialise en création 3D. Donc, quand on parle de contenu de jeux vidéo, donc des personnages, des environnements, des objets qui vont venir peupler différents environnements, mais on fait aussi de l'impression 3D. On fait aussi des expériences interactives. Donc, quand on parle de scan 3D pour les musées, quand on parle de visualisateur 3D pour des produits, des choses comme ça. Nous, on se spécialise là-dedans. Là, ça fait déjà 15 ans que Caroline et moi, on travaille dans l'industrie du jeu vidéo. Et puis, on a décidé de se lancer là, après quelques années à travailler ensemble, justement après s'être connus dans l'industrie du jeu.
1: Dans vos travaux, vous avez fait notamment du 3D architectural et du 3D médical.
2: Oui. À la base, moi, quand j'ai commencé ma carrière, j'ai fait de la visualisation architecturale, de l'imagerie médicale pour une entreprise qui s'appelle le CIMI dans la région de Québec. J'ai travaillé là pendant que j'étais aux études à l'Université Laval, quand je faisais mes cours de 3D. Par la suite, je suis allé chez Frima Studio, qui est dans la région de Québec aussi, qui est un studio de jeux vidéo. J'ai fait mon expérience là et j'ai fait différents studios là par la suite. Moi, avec les années, je me suis spécialisé beaucoup en création de personnages. Et puis nous, on est une équipe, là, on a 4 personnes qui travaillent avec nous, donc on est une équipe de 6. Et puis on fait vraiment beaucoup de création pour les jeux vidéo.
1: Il y a un projet qui vous a beaucoup fait connaître du grand public récemment en 2024, qui est Two Falls.
2: Oui.
1: C'est un scénario d'Isabelle Picard et puis c'est une réalisation de Unreliable Narrators.
2: Oui,
1: c'est ça?
2: Oui, oui.
1: Qui sont allés vous chercher pour faire l'animation 3D parce que ça parle de l'histoire des Autochtones, en fait. C'est l'histoire de deux personnages.
2: Oui, Two Falls, là, si je le résume un peu, c'est la possibilité de jouer deux personnages qui ont des visions complètement différentes du monde. Donc, on parle de Maïkan, qui est un personnage qui est issu des communautés Innu, et puis de Jeanne, qui est une jeune femme qui arrive de la France. On parle dans les années 1700. Et puis, ils ont vraiment une vision complètement différente du monde. Donc, Maïkan, qui est beaucoup plus proche de la nature, beaucoup plus proche de sa spiritualité. Donc, il y a certaines croyances qui font que quand on joue le jeu, il va voir certaines choses qui sont un peu basés sur comment il a été élevé. La même chose pour Jeanne. Donc, Jeanne, elle a été élevée dans la religion catholique. Donc, elle a une vision très teintée de toute cette peur de Dieu qui pourrait être un peu fâché contre elle ou qui pourrait être contre elle en fonction de ses actions. Donc, les deux personnages ont vraiment une vision complètement différente du monde. Et puis, ce qu'on a décidé, nous, de faire pour véhiculer ça dans ce projet-là, c'est qu'on a deux directions artistiques complètement différentes pour les visuels en 3D pour le projet. Donc, quand on est du côté de Maïkan, étant donné que ça se déroule dans les forêts du Québec, il est dans un univers qu'il connaît, donc les couleurs sont vives, il se sent bien, il est chez lui, il est dans un environnement connu. Quand il entend un bruit, ça lui fait pas nécessairement peur, c'est peut-être un coyote, un loup, un ours, peu importe, mais lui, il est habitué à ça. Tandis que quand on arrive du côté de Jeanne, qui, elle, son bateau qui arrivait de la France, s'est échoué, donc là, elle se retrouve complètement démunie, elle est la seule survivante de ce naufrage de bateau-là. Donc là, quand il y a des bruits dans la forêt, elle est toute seule, les couleurs sont beaucoup plus désaturées, c'est plus sombre, c'est plus menaçant. Des fois, elle se retourne puis il va avoir une silhouette un peu menaçante, mais c'est peut-être juste un arbre, parce que du côté de Maïkan, comme je disais, les arbres ont des silhouettes beaucoup plus harmonieuses, beaucoup plus faites en courbe. Du côté de Jeanne, c'est beaucoup plus menaçant, donc l'environnement devient un peu comme une menace, un ennemi pour Jeanne, tandis que du côté de Maïkan, c'est totalement l'inverse.
1: Donc, il fallait un studio autochtone pour rendre la réalité de Maïkan, à votre avis?
2: Je pense que oui, puis c'est sûr que nous, initialement, on avait commencé à travailler avec Unreliable Narrators. Ils nous avaient trouvé sur LinkedIn, parce que les entreprises de création 3D issues des Premières Nations, ça court pas les rues. Mm-hmm. Puis on disait, on va regarder s'il y a pas moyen de travailler avec eux. Donc, initialement, nous, on était censé faire quelques personnages pour Two Falls, qui s'appelait à l'époque Kanata, puis je vous laisse deviner pourquoi on a changé le nom.
1: Et après, ça a eu un autre nom aussi qui a pas eu de chance, hein? Wendigo.
2: Effectivement, Wendigo, ça a changé de nom parce qu'il y a certaines communautés, c'est un peu leur Voldemort, faut pas le nommer.
1: Faut pas l'invoquer.
2: C'est ça, faut pas l'invoquer. Donc, pour ces raisons-là, culturellement, ça a été pris comme décision d'enlever ce nom-là. Puis, dans le fond, nous, on était censé faire seulement avoir une petite implication pour voir comment c'était possible de travailler avec Unreliable Narrator. Et puis finalement, Awastoki a fait tous les visuels pour le projet au complet. Mmh. Et ce qui est intéressant avec Unreliable Narrator, je trouve, c'est que c'est un studio qui est alloctone, mais qui veut donner la possibilité aux gens dont on n'entend pas souvent l'histoire de conter leur histoire avec leur vision. Et puis eux, ils ont décidé de bien faire les choses. Donc, ils nous ont dit, on va impliquer les gens des Premières Nations. Comme je dis, ils nous ont impliqués de plus en plus, mais ils ont pas juste fait ça, ils ont constitué un conseil d'aînés qui passait plusieurs fois par année le projet pour voir si tout était véridique par rapport à ce qu'on essayait de véhiculer. Donc, que ça soit ce que le personnage y disait, qu'il pensait, les vêtements, l'histoire en tant que telle, même les agissements de Maïkan, si ça allait pas dans le même sens que ce que les Innus font culturellement, ben fallait changer ça. Ça faisait pas de sens. Donc, Unreliable Narrators, ils ont été très bons à ce niveau-là. C'était pas juste du sensationnalisme, c'était pour faire bien les choses. Constituer un conseil d'aînés, ça prend du temps, ça prend des ressources. Puis si je me permets de juste vous donner un petit exemple, Maïkan, au début, ses vêtements, sa chemise, son espèce de chemise était de la couleur verte. Ça a l'air bien anodin. Les Innus sont capables de recréer cette couleur-là dans les tissus, mais pas à l'époque où ça se déroulait l'histoire. Donc là, on a un aîné qui nous a dit « Hey, ça se passe dans les années 1700. » À cette époque-là, cette couleur-là n'était pas encore disponible pour les communautés Innus de cet endroit géographique-là. Donc, il a fallu qu'on rechange toutes les couleurs de Maïkan au niveau de sa chemise. Puis on revient en arrière dans la production. C'est du temps, c'est des coûts. Mais Unreliable Narrator voulait tellement bien faire les choses que c'était pas une question de coûts, c'est une question de respect. Moi, je considère que ça a été bien fait de leur part.
1: Vous, ça vous en a appris beaucoup aussi sur votre propre culture et sur la culture des autres nations autochtones?
2: Absolument. Dans Two Falls, il y a des personnages Wendat aussi. Puis ça m'a permis aussi de... Awastoki est beaucoup impliqué dans des projets de jeux vidéo, mais peu dans des projets qui impliquent la culture des Premières Nations dedans. Donc, moi, j'ai été impliqué dans ce projet-là. Ça m'a permis d'en apprendre, comme vous dites, sur différentes cultures, mais aussi de me réapproprier ma propre culture. Comme on disait plus tôt, j'ai été élevé aux Îles-de-la-Madeleine. Donc, moi, en m'impliquant dans des projets pour et par les communautés, bien, je me réapproprie ma culture en même temps. Je me réapproprie plein de connaissances que j'ai pas nécessairement la chance d'avoir parce que j'ai pas été élevé à Wendake. Mmh.
3: Et puis la langue aussi, il y a des mots en Wendat.
2: Il y a des mots, mais la langue Wendat étant une langue qui est en train de se faire revigorer, qui est une langue qu'on peut dire endormie, effectivement, ça permet d'apprendre des mots, ça permet aussi de véhiculer les bonnes choses, puis de le faire de la bonne façon. Donc je pense que ça n'a pas été tout le temps facile dans le projet, mais je pense que c'est quand même une mission qui a été réussie et par l'équipe d'Awasoki, et par l'équipe d'Unreliable Narrator, tous les gens qui étaient impliqués dans le projet avaient vraiment ça à cœur. Mm.

0: Il y a un autre aspect qui vous intéresse beaucoup, c'est la conservation patrimoniale. Qu'est-ce que vous faites chez Westoki à ce sujet-là?
1: Oui, ben il y a quelques années, je trouvais que on était une entreprise issue des Premières Nations qui était sur une communauté des Premières Nations, mais on faisait aucun projet pour les Premières Nations. Puis moi, j'ai tout le temps été de nature quand même curieuse. Plus jeune, quand j'étais à l'université, j'avais appris un peu sur le scan 3D, l'impression 3D était assez balbutiement. J'avais fait des tests à l'époque au musée de l'hôtel musée de Wendake, des tests de scan 3D, mais c'était pas concluant. Là. C'était des machines à 100 000 $ qu'on louait, puis il n'y avait aucune définition. C'était pas rendu là, la technologie. Depuis quelques années, la technologie a beaucoup évolué, puis là, je me suis dit, est-ce qu'il n'y aurait pas moyen de faire de la préservation de patrimoine, de conserver les items, parce que moi, ça m'avait marqué à l'époque, le conservateur au musée à Wendake m'avait dit, même si on met des artefacts en voûte, qu'on fait des rotations en fonction des collections, tout ça, aux 15 ans, ça reste que ces artefacts-là se dégradent quand même avec les années. On parle pas de 5 ans, 10 ans, mais dans 100 ans, il y a plusieurs artefacts sous voûte que ne seront plus les mêmes couleurs. Ils se dégradent, les tissus se désagrègent au fur et à mesure, même s'ils sont dans des conditions le plus optimales possible. Je me suis dit, pourquoi est-ce qu'on trouve pas une façon de geler dans le temps ces artefacts-là? Donc, on pourrait les scanner en 3D. Malheureusement, ça les ramène pas à leur état initial d'il y a 300-400 ans, mais on peut quand même les préserver tels qu'ils sont aujourd'hui, ou même on peut utiliser l'imagerie virtuelle pour les reconditionner virtuellement. Donc, on n'altère pas les objets.
0: Pour les ramener à ce qu'ils étaient.
1: Exactement. On les retouche, mais virtuellement. Donc, on n'altère pas le tissu, on n'altère pas les matières. Moi, ça m'a intéressé. Donc, il y a quelques années, on a proposé un projet à l'Hôtel Musée de Wendake pour faire une partie de la collection. Si je ne me trompe pas, c'est entre 40 et 50 artefacts qu'on a fait, qui sont présentement disponibles dans l'exposition au musée. Vous pouvez aller voir virtuellement, zoomer sur des objets, tourner autour d'eux, voir les détails que les petites vitrines ne nous permettent pas nécessairement de voir. On ne peut pas s'approcher assez. Donc, en ayant numérisé ces objets-là, ben, ça le permet. Puis après ça, ben, les possibilités sont infinies. T'sais. Si on parle de scan 3D, ben, on peut lier ça à l'impression 3D. Qu'est-ce qui nous empêcherait de scanner une pointe de flèche de 1000 ans, de l'imprimer en 3D, puis d'envoyer ça dans les écoles à nos jeunes pour qu'ils puissent avoir entre les mains presque une flèche authentique. C'est pas la vraie chose à 100%, mais on est très, très proche. Là, avec les scanners 3D, on a beaucoup d'informations qu'on peut transmettre en impression. Donc, c'est toutes ces choses-là, moi, qui sont venues m'intéresser. Puis, il faut que je travaille fort parce qu'on n'est pas des millions qui font ça. On n'est pas beaucoup de gens qui font... des gens des Premières Nations qui travaillent dans la création 3D, il n'y en a pas beaucoup. Dans la préservation de patrimoine, il y en a encore moins virtuellement comme ce que moi, je fais. Donc, moi, j'aime à croire qu'il y a une collaboration possible entre plein de communautés pour, dans mes rêves les plus fous, monter une espèce d'exposition virtuelle qu'on pourrait envoyer partout dans le monde. Plus de vol d'objets, plus de perte d'objets, plus d'objets qui se brisent dans le transport. On envoie ça sur Internet, puis les gens y ont accès. Puis ça donne accès à notre histoire, ça donne accès à des artefacts qu'il y a plein de gens qui ne pourraient jamais avoir l'opportunité de voir de leurs propres yeux. C'est un peu un projet fou qui a eu naissance il y a peut-être une quinzaine d'années dans les premiers scans 3D que j'ai fait ici au musée, mais j'aime à croire que de mon vivant, je vais connaître plus de développement à ce niveau-là.
0: Mais déjà, les autres communautés doivent s'y intéresser, les Innus, les Atikamekw.
1: Je pense que oui. Moi, je suis un entrepreneur qui veut faire des projets qui bénéficient toutes les communautés, qui bénéficient les êtres humains en général. Donc, moi, j'ai tout à mon intérêt que on se parle entre communautés. Fait que moi, quand quelqu'un me parle d'un projet, je vois pas un Innu, je vois pas un Atikamekw, je vois juste quelqu'un des Premières Nations qui veut faire des projets cool. C'est comme ça que je le vois.
0: Puis vous êtes un entrepreneur dans l'âme, hein? Vous avez toujours voulu être entrepreneur, dans le fond?
1: Oui, ben c'est sûr. Mes deux parents sont médecins, puis ils ont eu leur clinique quand j'étais plus petit. Fait que j'ai toujours été en contact avec un peu l'entrepreneuriat. C'était pas l'entrepreneuriat comme ce que je connais moi-même, mais j'avais vu le concept d'être à son compte, d'aller parler, donner des conférences, des choses comme ça. Puis je suis quelqu'un qui aime beaucoup partager sa passion. Puis moi, quand j'ai découvert la création 3D, jeux vidéo, j'ai tout le temps été accro aux jeux vidéo depuis que j'étais petit. Fait que c'était pour moi une belle façon de véhiculer ce que je fais, que de dire, hey, c'est bien être artiste 3D, mais en étant entrepreneur, ben je peux continuer de véhiculer ça. Puis peut-être aussi encourager des jeunes à faire ça. J'aimerais ça avoir de la relève là-dedans de plus en plus. Moi, j'ai été amené, à cause de l'université, j'ai fait des cours en entrepreneuriat. Puis j'ai pris ces cours-là à option un peu en me disant « je vais voir ce que c'est ». Puis finalement, c'est vraiment ça qui m'a plus allumé puis qui m'a permis d'éventuellement me lancer à mon compte.
0: Vous parliez tout à l'heure d'impression 3D. On vous doit aussi au moins deux grandes statues. Alors on pourrait dire « mais comment ? » Et les sculpteurs aussi, mais... Expliquez-nous un peu le processus de création de ces sculptures-là. D'abord, ce sont lesquelles, les deux statues?
1: Oui, moi j'ai travaillé, j'ai été impliqué au Centre Vidéotron avec la statue de Réal Cloutier, qui est un ancien joueur de Nordique à qui la ville de Québec souhaitait rendre hommage il y a quelques années. Donc moi j'ai été contacté pour utiliser un scan 3D de Réal Cloutier qui est rendu d'un certain âge aujourd'hui, puis mon travail moi c'était de le rajeunir virtuellement.
0: Vous prenez une espèce de photo de lui en 3D maintenant?
1: Ben, on crée un scan 3D, donc on va scanner en 3D son visage, et puis là ça devient comme, vous voyez là, comme de l'argile mais virtuelle. Donc moi là, je veux utiliser des outils, j'ai comme un crayon, une tablette graphique, donc j'ai mon écran que je dessine dessus, puis ça devient vraiment comme une boule d'argile. Donc moi, mon travail après, c'est un travail de création. Donc là, je prenais des brochures de journaux des années 70, des choses comme ça, puis je réinterprétais le visage de M. Cloutier à sa jeune trentaine. Et puis ça, ça a été présenté il y a quelques années au Centre Vidéotron, et puis ça a comme donné une belle visibilité à Westoki.
0: Mais comment on passe du 3D à une vraie statue qu'on peut toucher en bronze?
1: Oui, bien... Une fois qu'un modèle 3D, un modèle virtuel a été réalisé, ce qu'on va faire, c'est qu'on va devoir imprimer en 3D ce modèle-là. Donc, il va être imprimé en plein de parties. Et puis, une fois que ces parties-là sont faites, on va les mouler, les couler en bronze et prendre chacune de ces parties qui ont été coulées là en bronze, les souder ensemble pour reconstituer la statue qui a été créée virtuellement. Donc, ça, c'est un travail qui est fait. C'est un travail de maître par... je pourrais jamais leur dire assez merci, mais l'atelier du bronze de Inverness, ils sont des spécialistes, sont non seulement c'est des artisans hors pair, mais c'est des gens aussi extrêmement passionnés puis extrêmement patients qui ont pris le temps de m'expliquer tout le processus pour que je sois en mesure d'aller chercher les bons contacts puis les bonnes personnes pour réaliser ça. Mm. Puis notre implication avec la statue de Réal Cloutier, nous on faisait juste une partie du travail, ça nous a exposé à beaucoup de spécialistes, et puis suite à ça, avec la nation de Wendake, avec la nation Wendat, on a dit hey, « est-ce qu'on fait un projet pour ramener un de nos grands chefs? » Donc, on a pris la décision de ramener grand chef Nicolas Vincent. Et puis là, ça a été un projet dont Awastoki était 100% responsable avec le conseil de la nation Huron-Wendat et le développement économique. Et puis, on a développé ce projet-là de toutes pièces. Et on est parti de... Encore une fois, on avait un acteur qui était... habillé comme avec des vêtements d'époque, comme Nicolas Vincent, on l'a scanné en 3D, on l'a retravaillé le modèle 3D en sculpture pendant des mois. Après ça, on a imprimé ça en plein de parties, et puis toutes ces parties-là ont été réassemblées et faites en bronze, et puis on a une belle statue. On est très, très, très fiers de ce projet-là.

0: Les Wendat, ils ont la réputation d'être des entrepreneurs et des commerçants. Il y a un milieu très, un milieu d'entrepreneurs très dynamique à Wendat. Et d'ailleurs, vous en avez bénéficié, vous.
1: Oui, je pense que la proximité avec la ville de Québec a fait que les Wendat

0: nous aide à, en bon français, à nous mettre sa map. Ça nous aide à être en contact entre les différents entrepreneurs et tout ça. Puis je suis bien fier de ce que la nation Wendat est capable de faire à ce niveau-là. Puis j'ai hâte de voir qu'est-ce que ça va amener dans le futur. Parce que ça fait juste 7 ans mon entreprise, puis j'ai vu un essor depuis 7 ans. Fait que je me dis, dans 20 ans, ça va être quoi? Ça va être incroyable.
1: Néanmoins, avoir une entreprise dans une communauté, c'est pas facile, parce que c'est insaisissable ce qui est dans les communautés. Alors, pour demander du crédit, c'est compliqué un peu.
0: Oui, c'est sûr que quand on parle d'une entreprise située sur une communauté des Premières Nations, avec des propriétaires des Premières Nations, ça peut venir mettre des bâtons dans les roues. Par exemple, si je veux croître mon entreprise, j'ai besoin d'aller emprunter des sous à une banque, ben là, j'ai beaucoup moins de recours que si j'étais hors communauté, parce que puisque je suis pas saisissable en tant qu'entreprise, ben je peux pas mettre mes biens en garantie. Mm-hmm. Souvent, ça va être comme ça. On dit, faut que j'engage 10 personnes en prochaine année, ça va me coûter tant de matériel, etc. Ben là, si je me retrouve avec 30 000 $ de marge de crédit au lieu de 200 000 parce que
1: le matériel n'est pas saisissable.
0: Le matériel n'est pas saisissable, ouais. Mon entreprise n'est pas saisissable. Mmh. Donc là, les banques, ils veulent pas prêter d'argent. Fait que, il existe des mécanismes, mais c'est quand même compliqué. Puis, je l'ai entendu à plusieurs reprises, puis je le reprends souvent dans mes exemples, mais je dis, quand on est un entrepreneur issu des Premières Nations, il faut toujours pagayer 2 fois plus fort que toutes les autres. Parce que c'est plus difficile d'aller chercher du crédit. C'est plus difficile de se faire un nom. Des fois, c'est plus difficile d'être mis de l'avant. Donc, on a toutes ces notions-là qui viennent nous mettre un peu des bâtons dans les roues en tant qu'entrepreneur. Je pense que ça fait que ça se colle bien à la personnalité de bien des gens des Premières Nations. Ce que je veux dire, c'est qu'en tant qu'entrepreneur, on apprend à être résilient.
1: Ouais.
0: Comme on sait, les gens des Premières Nations, la résilience, c'est un mot qu'on connaît beaucoup. Donc, je pense qu'en tant qu'entrepreneur, oui, il y a plus de défis, mais en même temps, les gens des Premières Nations sont tellement habitués d'être résilients que c'est comme, bon, un autre défi, mais on est encore là, on va passer au travers. Puis je pense que ça fait que les entrepreneurs des Premières Nations, ils ont un petit quelque chose de plus.
1: Puis pour vous, c'était important d'être près de la communauté, de toute façon, d'être dans la communauté?
0: Ben effectivement, c'est sûr qu'en n'ayant pas été élevé ici à Wendake, si je voulais faire des projets de préservation de patrimoine, des projets qui impliquent à Awastoki en tant qu'entreprise des Premières Nations au sein de ma communauté, ben j'avais pas le choix de m'installer sur place pour me faire connaître, pour me présenter aux autres entrepreneurs, pour me présenter au conseil. J'avais pas le choix de m'installer ici. C'est sûr que il y a encore beaucoup de travail à faire, mais comme je dis souvent, il y a même pas 5% de notre chiffre d'affaires qui est fait en travaillant sur des projets pour les Premières Nations, mais moi j'aimerais ça qu'un jour Awastoki soit capable d'avoir 30, 40, 50% de son chiffre d'affaires qui est fait en travaillant sur différents projets dans différentes communautés. Donc, il y a beaucoup de travail à faire, mais j'y crois.
1: Sur quoi vous travaillez en ce moment?
0: Présentement, on travaille sur un film d'animation en 3D de... je peux pas donner tous les détails, là, mais un film d'animation 3D de contes et légendes des Premières Nations. Et puis, on travaille aussi... on a terminé Tout Phase l'année dernière. Là, on travaille présentement également sur un projet pour la Cour suprême du Canada. Donc, on crée une espèce d'expérience interactive pour présenter la Cour suprême du Canada, puis un peu démystifier le côté juridique, puis rendre ça peut-être un peu le fun. C'est pas un sujet qui est nécessairement le fun, comme on dit, mais rendre ça plus agréable. Et puis finalement, on a un projet de jeu, une espèce de jeu de survie des Premières Nations. Je peux pas donner trop de détails encore une fois, là, mais on va commencer à travailler là-dessus à la fin de l'été. Là, donc, on se garde occupé, comme on dit.
1: Ouais. On s'ennuie pas. C'est
0: non,
1: ce que
0: non,
1: vous dites faut... dans votre site, on s'ennuie
0: exact,
1: pas.
0: Exact, on s'ennuie jamais, faut pas.
1: Vous avez mentionné en passant que vous avez une famille, vous avez un petit garçon.
0: Oui, j'ai un petit garçon.
1: Qu'est-ce que vous espérez pour lui?
0: Je pense que c'est quelque chose qui se véhicule de plus en plus. T'sais, je pense que les gens, ils sont de plus en plus fiers d'être issus des Premières Nations. Plus jeune, même si j'ai pas vécu ça la communauté, tu peux ressentir des fois juste du mépris, des préjugés, des choses comme ça. Puis même, moi, en ayant été élevé hors communauté, ben tu viens qu'à presque à croire ces préjugés-là. Puis à un moment donné, là je suis venu m'installer à Wendake, j'ai appris à connaître les réalités des gens de ma communauté, de différentes communautés. T'sais, j'espère que mon petit gars, il va être fier d'être Wendat. Mais je pense que oui, je pense que de plus en plus, c'est... on se réapproprie pas juste notre culture, on se réapproprie notre fierté face à notre identité. Fait que moi, je souhaite pour lui qu'il soit fier de qui il est. C'est pas juste un statut être issu des Premières Nations, c'est une transmission de la culture. Puis la culture, c'est ça.

0: ça va être notre façon de perdurer dans le temps, de continuer d'exister puis de continuer de s'identifier comme Wendat. J'y souhaite beaucoup de choses, mais j'y souhaite ça.
1: Puis vous êtes l'incarnation qu'on peut être Wendat, très enraciné dans la tradition, puis être à la fine pointe technologique aussi.
0: Oui, c'est sûr qu'effectivement, il y a ça aussi. Je pense que de travailler dans un domaine créatif, mais qui utilise la technologie, peut venir transmettre des informations aussi, puis transmettre de la culture, mais avec des savoirs ancestraux, mais utiliser la technologie pour tout ça. Fait que j'espère que c'est inspirant pour d'autres gens des Premières Nations. J'espère que c'est inspirant pour d'autres Wendat, parce que on aime beaucoup ça.
1: Merci Alexis Gros-Louis-Houle.
0: Ah, mais merci à vous pour l'opportunité.
2: Tiens, Wenk, un grand merci à Alexis Gros-Louis-Houle de nous avoir fait découvrir l'univers de son studio 3D Awastoki et de ses créations hautement technologiques mais profondément enracinées dans sa culture Wendat. Merci également à l'Hôtel-Musée des Premières Nations de Wendake de nous avoir accueillis dans son magnifique restaurant La Traite.
3: 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À la semaine prochaine, Catherine.
2: À la semaine prochaine, Mathieu. D'ici là, nous continuons de voyager en 3D et dans toutes les autres dimensions sur les ondes de Radio-VM et Radio-Galilée.

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1: À l'émission « Vivant dans nos mémoires », nous vous proposons une entrevue avec Thérèse Nadeau-Lacour, philosophe, théologienne et professeure. Elle est décédée en octobre 2025. Yves Houd l'avait rencontrée lors de cette première entrevue, réalisée en mai 2005.

0: Dans un monde où l'être, l'avoir et le faire se disputent souvent la préséance, très souvent le faire l'emporte. Il permet, croit-on, d'assurer un meilleur avoir et par conséquent rassure l'être aussi. Ceci pour dire qu'on est souvent sollicité par l'action, par l'agir. Mais est-ce la seule voie pour sauver le monde? Thérèse Nadeau-Lacour, bonjour.
1: Bonjour.
0: Est-ce que ça initie bien le propos de l'action et de la contemplation?
1: Oui, on peut effectivement partir de cette manière-là. C'est une vue en hauteur de la situation, mais je crois que ça caractérise quand même très bien notre début de troisième millénaire, au moins en Occident, l'importance que l'on accorde à l'action, au faire. Devant des situations, il faut faire quelque chose.
0: Ouais. Quand on pense à reconstruire l'Irak, à aller sauver l'Asie du tsunami, les Gonaïves en Haïti, on se mobilise toujours pour faire quelque
1: oui.
0: chose.
1: Oui, le nombre de fois qu'on entend des gens, justement à l'occasion de ces événements dramatiques, des gens nous dire « mais que pouvons-nous faire? Qu'est-ce qu'on peut faire ?» Sans compter qu'effectivement, l'impact des images nous culpabilise un petit peu et on a l'impression qu'on reçoit des chocs et on ne fait rien. Et je me demande bien si c'est la bonne question à se poser. Enfin, en tout cas, c'est sûrement une question que les responsables ont à se poser. Mais nous, à notre niveau, devons-nous commencer en tant qu'être humain et en tant que chrétien, à se demander tout de suite, il faut que j'agisse, qu'est-ce que je dois faire tout de suite pour changer le monde, pour plus de justice, pour...
0: Alors, quelle question se poser, nous, en tant qu'humains et chrétiens?
1: Je ne sais pas si d'abord il faut se poser une question, mais il faut peut-être s'approprier les choses, nos projets, nos réalités, les événements, à l'intérieur alors pour faire simple, je dirais du monde de nos valeurs, à l'intérieur de ce en quoi nous croyons, de ce qui est le plus important, nous réapproprier ces choses-là à l'intérieur de notre monde d'interprétation et de dire comment, quel sens pouvons-nous donner à cela et au nom de quoi je vais réagir à ce qui se passe. Et à ce moment-là, je pourrais dire que puis-je faire, mais si ce que je fais n'a pas d'abord de sens, c'est-à-dire si mon action n'est pas branchée sur quelque chose qui vaut la peine, sur une valeur première, quel sens cela va-t-il avoir? Et puis de toute façon, ce sera inefficace ou quelquefois même désespérant parce que j'agirai. Et puis à un moment donné, je me rendrai compte qu'en définitive, ça ne porte pas ou bien ça ne correspond pas vraiment au fond de mon être, à mon cœur, à ce que j'aime, à ce en quoi j'ai mis ma foi.
0: Donc, si je comprends bien votre raisonnement, en essayant d'établir ses propres valeurs, après se poser la question « qu'est-ce que je fais par rapport à mes valeurs ?», je choisirai donc le type d'action que je pourrais aller faire dans les cas, que ce soit la reconstruction de l'Irak ou de l'Asie victime de tsunami, là, peu importe.
1: Oui, ça peut. Je sais qu'en disant cela, je rame à contre-courant un peu. Hein. Je suis en train de ramer dans le sens inverse parce que je donne peut-être l'impression que l'action n'a pas d'importance. C'est pas ça du tout. Au contraire, c'est pour que l'action soit vraiment humanisante. Et pour qu'elle soit humanisante à l'extérieur de moi, à l'égard des autres, il faut aussi qu'elle m'humanise moi-même. Dans quelle mesure ce que je vais faire m'aide aussi à me construire comme un être humain et comme un être humain responsable, certes, mais d'abord à construire ma réalité d'être humain. Alors, ce n'est pas forcément chronologique, parce qu'une fois que petit à petit, par mon éducation, par les différentes actions que je pose et les réflexions que je fais auparavant, je prends comme une espèce d'une habitude, si vous voulez, de saisir les réalités avec ce recul qui est la distance de la signification, qui est la distance à partir de laquelle je donne un sens. Et pour moi, c'est une distance que j'appellerais une distance de contemplation.
0: On regarde le phénomène, on l'a peut-être trop ciblé par rapport à des événements très précis de guerre ou de sauvetage. Il y a toujours tout cet agir ou tout ce faire qui nous sollicite dans la vie générale, dans le déroulement du quotidien, dans le déroulement de la vie du monde entier. Et vous pouvez prendre des figures de gens qui ont été très actifs.
1: Et très médiatiques aussi.
0: Très médiatiques. mais en même temps qu'ils ont toujours fondé leur action sur une autre dimension, cette dimension se recule pour lui donner de la valeur. Mmh. Ces personnes-là l'avaient. Présentez-nous quelques figures très contemporaines.
1: C'est ça, justement. À la fois, je disais tout à l'heure que je donne l'impression de ramer à contre-courant, mais en même temps, lorsque nous regardons les personnes qui ont vraiment marqué parce que, par exemple, elles ont reçu le prix Nobel, tenez, c'est quand même remarquable sur le plan international. Mmh. Il y a une reconnaissance internationale. Et quand on reçoit le prix Nobel, c'est pas simplement parce qu'on a été en contemplation toute la journée, c'est parce qu'on a fait des choses, justement. Or, ces personnes-là, prenons dans l'univers chrétien, prenons une mère Teresa, et puis Jean-Paul II, prenons ces figures-là qui ont agi. On a même l'impression qu'ils ne font que ça, ou qu'ils n'ont fait que cela, d'agir pour la justice, d'agir contre des injustices, d'agir pour les pauvres, de parcourir le monde pour essayer d'être un pèlerin de la paix. Je pense à Jean-Paul II, bien sûr. On est au niveau vraiment de l'action. Ce que nous voyons d'eux, c'est cela, en fait.
0: C'est l'action.
1: C'est l'action. Et c'est ce qui leur a valu, ce qui leur vaut l'admiration, je crois, mondiale à l'heure actuelle, une admiration universelle. Et en même temps, lorsqu'on regarde soit leurs écrits, soit si on creuse leur journée, par exemple, tout simplement leur journée, et là, on est étonné. On est étonné par l'importance que ces personnes-là ont accordée au silence, au recueillement, au temps de prière, à la rencontre avec celui en qui il croyait, pas simplement ce en quoi il croit, mais celui en qui il croyait ou il croit. Et c'est à ce niveau-là, disent-ils, et les trois sont unanimes, puis on pourrait en citer d'autres, hein, à travers l'histoire, je prends des êtres contemporains, mais ils sont unanimes pour dire que sans ces moments-là, leur action non seulement ne serait pas efficace, mais à la limite n'aurait pas de sens pour eux.
0: C'est dans le fond leur énergie. Si on le transporte sur le plan physique, c'est un peu comme leur énergie qu'ils vont chercher dans ce temps de contemplation-là, mais c'est le sens qu'ils vont donner à l'œuvre.
1: Mais plus que ça, je prends l'exemple de Mère Teresa. Lorsque, au tout début des premières, les premiers membres qui se sont associés à elle, tout de suite, il a fallu mettre un minimum de règlements, comme dans toute société, dans toute micro-société. Et là, elle demandait qu'il y ait une heure d'oraison, une heure de recueillement, de silence avec le Seigneur et une heure devant le Saint-Sacrement par semaine. Et très vite, d'un commun accord, ils ont décidé que ça devait être une heure par jour parce que c'était insuffisant. Et d'année en année, ils ont reconduit cette nécessité-là d'une heure, mais je ne dis pas l'heure d'Eucharistie, là, la messe, parce que ça, c'était en plus, je dirais, mais vraiment ce temps par lequel, en fait, il rencontrait celui qui donne sens à toute chose. Et Mère Teresa disait, mais comment même reconnaître dans cet homme complètement défiguré et mourant sur le trottoir de Calcutta, comment reconnaître mon semblable, comment respecter cet être, sinon parce qu'il est l'image même de Dieu, comme moi. Mais comment reconnaître l'image de Dieu en lui, sinon parce que je connais intimement Dieu, je le rencontre.
0: Thérèse Nadeau-Lacour, et on continue sur ce propos, on s'arrête un moment, on continue sur ce propos, et j'aimerais regarder justement le fait que si l'action ne s'appuie pas sur cette dimension contemplative, c'est une action qui se vide et qui finit par perdre complètement son sens.

0: Vous êtes à l'écoute de l'émission de mon invité aujourd'hui, Thérèse Nadeau-Lacour, et ensemble, nous parlons de la valeur de la contemplation pour donner un sens à l'action. Je vous mentionnais, Thérèse Nadeau-Lacour, que si l'action ne se fonde pas sur cette dimension d'intériorité, l'action va tout à coup comme se perdre, se vider de tout son sens. On pourra travailler, mais on va perdre le sens du pourquoi on le fait.
1: Oui, d'une part. Et puis, on peut faire de très belles choses. On peut aussi faire de très belles choses et enfiler des actions, si vous voulez, enfiler des gestes. Oui.
0: Tout le monde qui réussit ne fait pas nécessairement une heure de méditation tous les jours.
1: Non, on peut réussir. Je crois cependant que on constate dans notre société la nécessité pour, je pense, des quadragénaires, là, des gens de 40 ans et plus qui sont des chefs d'entreprise, ou des cadres, des gens qui ont été, on dirait presque, c'est presque péjoratif dans l'activisme, si vous voulez, toute leur existence, et qui, de plus en plus, on en rencontre, disent éprouver la nécessité de s'arrêter, dire où je m'en vais, à un moment donné, où je m'en vais. J'agis, j'accumule des biens matériels, je réussis, je crée des entreprises, ceci ou cela. Mais tout d'un coup, oups, où je m'en vais ? Ma famille, je ne l'ai pas vue grandir. Tout d'un coup, la question de où est l'essentiel dans mon existence ? Cette question-là, bien sûr, spontanément, elle ne relève pas de la contemplation spirituelle telle que dans le christianisme on peut l'envisager. Pour moi, elle est pratiquement de même nature, à l'origine au moins, au niveau. La conscience de ce manque-là, c'est justement la conscience du manque de l'interrogation sur le sens, de l'interrogation sur l'essentiel, de l'interrogation sur... le projet d'existence, ce que j'aime appeler le projet d'existence, qui donne sens à ma vie.
0: Vous avez parlé de figures emblématiques telles Mère Teresa, le pape Jean-Paul II. Dans la foulée post-conciliaire, il y a eu des communautés aussi qui se sont fondées, des communautés de laïcs consacrés en particulier, mais aussi de religieux, et qui s'adonnent précisément à l'action, mais garde cette dimension.
1: Alors là, ça me frappe beaucoup. J'ai un étudiant à la maîtrise en ce moment qui fait son mémoire de maîtrise sur les nouvelles communautés, ce qu'on a appelé les nouvelles communautés, qui sont presque...
0: Qui commencent à prendre de l'âge, il y a une quarantaine d'années
1: c'est
0: maintenant.
1: C'est ça, oui. Il y en a aussi qui sont
0: plus jeunes.
1: Mais enfin, lui, ce qui l'étonnait, c'était le recrutement à l'intérieur de ces communautés-là. Il disait, à l'heure actuelle, c'est pratiquement les seuls qui recrutent. Alors, au départ, il a commencé par cet étonnement-là, puis il m'a dit, je voudrais creuser un peu ça, je voudrais aller voir. Et ce qu'il a découvert, c'est un des points communs, mais d'après lui, et c'est ce qu'il est en train de montrer, c'est majeur, c'est même peut-être le point commun, c'est que dans tous les cas, ces communautés-là, qu'elles soient de religieux ou de laïcs consacrés, articulent très fortement les temps de contemplation et l'action. Quand on dit très fortement, ça peut aller jusqu'à 2 heures d'oraison par jour, ce qui est énorme, en plus de la messe. Enfin, c'est énorme. Le fondateur de cette communauté-là disait, écoutez, 2 heures sur 24, franchement, le rapport n'est pas énorme.
0: Si oui, ça dépend de la proportion qu'on lui donne. Oui. Mais est-ce qu'il fait le constat que les communautés plus anciennes, appelons-les les vieilles communautés pour le besoin de se comprendre, ont perdu cette articulation-là?
1: Disons que... Non, il ne va pas jusque-là, parce que ça nécessiterait un énorme travail de réflexion. Simplement, il reconnaît que l'accent mis sur ce rapport-là, sur cette dynamique, non pas pour équilibrer les deux, pour dire autant de contemplation que d'action. Ouais. On n'est pas dans du comptage, là, mais dans une dynamique, dans un dialogue entre les deux. Ça, c'est vraiment propre. C'est propre à ces communautés-là. Et quand on lit l'exhortation apostolique sur la vie consacrée qu'avait écrit Jean-Paul II, on s'aperçoit qu'il pointe aussi cette nouveauté de ce rapport entre contemplation et action comme quelque chose de majeur. Et il dit... ils ont touché là quelque chose de très important pour notre temps, parce que on n'est plus. Ces communautés-là ne sont pas dans la contemplation pure, ni dans l'action ou dans l'apostolat, si vous voulez, comme certaines communautés consacrées uniquement à l'enseignement ou aux hôpitaux. Bon. Ouais. Mais dans les deux. Mais lorsqu'on regarde ce qui faisait la force des communautés il y a 2, 3 siècles, 4 siècles ou siècle dernier, curieusement, on s'aperçoit que ces communautés-là vivait aussi, en esprit au moins, cette articulation. Pensez à Thérèse de l'Enfant Jésus. Oui. C'est quand même étonnant. Une contemplative qui a passé sa vie dans le Carmel, on peut dire sa vie parce que même petite, elle ne rêvait que d'y rentrer, qui a passé donc sa courte vie dans un Carmel et qui est nommée patronne des missions.
0: Oui, on peut se poser la question, qu'est-ce qu'elle a fait ?
1: Eh oui, c'est ça. Mais ce qu'elle faisait, elle le faisait dans un esprit. Elle le faisait dans un esprit. Alors, je crois qu'on pourrait venir à ce point essentiel, qui est l'esprit d'amour. Et à travers l'esprit d'amour, le verbe aimer, vous savez, c'est le seul verbe qui soit à la fois un verbe de contemplation et un verbe d'action. C'est le seul.
0: Oui.
1: Et je crois que parce que ce qu'elle faisait, elle le faisait par amour, c'est-à-dire branchée sur cet amour qu'elle contemplait et qu'elle rencontrait tous les jours, alors ces gestes, ces actes pouvaient être des actes féconds, de très grande fécondité. Puis on sait la fécondité de Thérèse à l'extérieur de son Carmel.
0: Oui, et là-dessus, si vous permettez, on pourrait peut-être faire le raccrochement sur le propos que vous avez tenu à peu près toute l'année et particulièrement que vous avez identifié dans la relation de Simon-Pierre avec Jésus, oui. Les fameuses trois questions, ou la même question répétée trois fois, Pierre, m'aimes-tu ?
1: C'est ça, absolument. Et je crois qu'on le voit très très bien dans un texte qui est majeur pour ce propos, qui est un texte bien connu, puis tellement charmant, qui est le texte des deux amis de Jésus, Marthe et Marie.
0: Oui.
1: Et je crois qu'elle-même illustre très bien cette nécessité de l'association entre la contemplation et l'action, parce qu'on fait souvent une interprétation, me semble-t-il, un tout petit peu faussée de ce texte, lorsqu'on dit mais Jésus valorise Marie, qui est en contemplation, qui est tout en écoute, et il dit « elle a l'unique nécessaire, elle oui. a l'essentiel ».
0: Et il reproche à Marthe de s'activer.
1: oui. Mais justement, c'est très intéressant, parce qu'il ne reproche pas à Marthe de faire ce qu'elle fait, parce qu'elle le fait, elle veut le faire bien, mais de s'inquiéter uniquement de ce qu'elle fait par elle-même. Alors que...
0: Reprochant à Marie de ne pas le faire.
1: Reprochant à Marie de ne pas être Marthe, d'une certaine manière. Et quand on regarde les commentaires, parce que c'est un texte qui a été énormément commenté à travers l'histoire du christianisme, et notamment par les plus grands spirituels, et je pense tout particulièrement à Marie de l'Incarnation qui aimait beaucoup commenter et faire référence à Marthe et à Marie ou à une Thérèse d'Avila. Enfin bref, les plus grands spirituels ont parlé de ces deux-là. Et tous disent, pourtant c'était des contemplatives, Thérèse d'Avila, contemplative, carmélite. Marie de l'Incarnation, contemplative et active, mais quand même fortement contemplative. Toutes deux disent, Marthe et Marie doivent aller ensemble. Marthe et Marie, elles ne peuvent pas être séparées. Non seulement il ne faut pas les séparer, mais elles ne peuvent pas. Si vous rencontrez vraiment le Seigneur, vous ne pouvez pas ne pas aimer les autres. Et si vous voulez authentiquement aimer les autres, vous êtes obligé de vous brancher sur ce qui vous unit aux autres, ce qui vous rend semblable aux autres, ce qui fait que celui qui est à côté de moi est mon prochain. Et à ce moment-là, je suis obligée de remonter jusqu'à Dieu, jusqu'au Seigneur, qui fonde cette unité.
0: On fait cette remontée tout de suite après Thérèse Nadeau-Lacour.

0: Thérèse Nadeau-Lacour, vous venez de nous montrer par l'exemple, particulièrement de Marthe et Marie, que action et contemplation doivent se compléter et non pas se compétitionner d'une certaine façon. Et ce n'est pas non plus de vouloir atteindre un équilibre, moitié de un, moitié de l'autre. Ce n'est pas du tout dans ce sens-là, mais un est nécessaire pour éclairer l'autre.
1: Je crois qu'il faut encore aller plus loin, c'est que si on a l'un, on aura l'autre. Et là, le problème est de savoir lequel des deux.
0: Oui, lequel des deux en premier.
1: Lequel des deux en premier. Et la réponse, je crois avoir donné déjà cette image dans une de nos émissions, l'image du vase ou de la cruche. Ouais. Si on se compare à chacun de nous à un vase, notre vocation en tant que cruche ou que vase ou que pichet, c'est effectivement d'être rempli, c'est d'être... Et l'image qu'on pourrait se donner de la vie chrétienne, c'est ce vase-là, vers quelle source vais-je aller pour le remplir ? Et la source, bien sûr, c'est la source de la parole de Dieu, de la présence de Dieu. Il n'y a que Dieu qui peut y être cette source même qui puisse me combler et me remplir. Donc, mon effort, c'est de traîner mon vase, c'est d'arriver à discerner la source et de me mettre sous cette source-là. Mais cette source est tellement surabondante et tellement abondante qu'elle va rapidement déborder. Mon vase va rapidement déborder si je suis bien sous la source. Et ce débordement-là, c'est l'amour des autres. Je ne pourrais pas ne pas déborder de l'amour des autres si je me suis mis sous la source de l'amour de Dieu. Et ça, c'est l'acte de contemplation. Se mettre sous la source de l'amour de Dieu, c'est cet acte hautement spirituel qui est l'acte de contemplation, qui est la réponse de Pierre à Jésus, m'aimes-tu ? Nous sommes là dans une relation, si vous voulez, de Jésus à Pierre, donc dans une relation spirituelle. Si je me mets vraiment sous cette source-là, si j'ai le goût de le rencontrer parce que je l'aime, à ce moment-là, je ne pourrais pas ne pas déborder. Alors, la contemplation ne peut pas ne pas déboucher en action. Alors, nous dirions aujourd'hui, pour des termes peut-être plus parlants, nous pourrions dire que notre vie spirituelle, notre rencontre avec le Seigneur, notre prière, lorsqu'elle est authentique, notre prière-là, ou simplement nos actes de présence au Seigneur, ne peuvent pas ne pas se transformer en témoignage.
0: Et devenir témoin, c'est donc de porter auprès des autres ce débordement d'amour, si je peux prendre cette expression.
1: Quelquefois même, oui.
0: Oui, ce débordement d'amour que l'on peut avoir soi-même pour les autres. Aimer Dieu, aimer les autres, mais dans le message biblique, c'était aimer les autres comme vous-même.
1: Et là,
0: c'est difficile.
1: En revenant à mon image, c'est vraiment s'aimer soi-même, pas dans un sens égocentrique, mais c'est s'aimer en vérité que de vouloir être comblé. La cruche qui veut être comblée, qui veut vraiment réaliser ce pourquoi elle est faite, elle s'aime, elle souhaite être accomplie, si vous voulez. Mm-hmm. Elle souhaite être accomplie, donc elle s'aime. Mais le souhait de son accomplissement, nos différentes expériences nous montrent que tant qu'on n'a pas trouvé la vraie source, on ne pourra pas être comblé. Et lorsque je trouve la vraie source, elle est tellement abondante qu'elle me mène vers les autres. Nous retrouvons la triade, si vous voulez, qui est vraiment être branché sur le Seigneur. Le Seigneur est tel qu'il ne me veut jamais uniquement avec lui. Il m'envoie toujours vers les autres. Vers les autres. Et ensuite, dans ma relation à l'autre, je vais éprouver le besoin pour mieux communiquer à l'autre, pour mieux aimer l'autre, je vais éprouver le besoin de demander au Seigneur de m'aider à l'aimer aussi et de vivre de cet amour de Dieu pour aimer les autres.
0: J'aime bien revenir à cette image du témoin, Thérèse Nadeau-Lacour, où très souvent, le témoin déborde de cet amour auprès de l'autre, mais très souvent, on a l'impression, et là, je vais le prendre avec une connotation péjorative, très souvent, on sent chez le témoin le besoin de convertir l'autre, donc d'amener l'autre un peu de force, si on veut. Est-ce que son témoignage ne pourrait pas être assez éclatant de lui-même?
1: Je pense pas que le véritable témoin soit quelqu'un qui cherche à simplement posé comme tel. Il a un rayonnement, il va avoir comme une forme de rayonnement pour autant qu'il est habité par cet amour de Dieu. Et en tant que tel, alors ça peut passer par la parole, bien entendu, ça peut passer par les actes, mais vous savez, le mot grec qui dit le mot témoin, c'est martyrios. Je ne pense pas que le martyr soit quelqu'un qui est imposer quoi que ce soit. Je crois plutôt que c'est de l'extérieur qu'on a cherché à lui imposer de ne plus être qui il était. Et sa fidélité même montre que ce n'est pas quelqu'un qui impose de l'extérieur. Vous savez, tout ce qu'on impose de l'extérieur a fort peu de chances ni de me combler moi-même, ni de combler celui à qui j'essaie de l'imposer. Oui. Ça, c'est ça. La véritable communion ne se force pas. On ne peut pas forcer quelqu'un à aimer. On peut forcer quelqu'un, à force de coups de bâton ou de torture, à lui faire dire quelque chose qu'il ne voudrait pas dire. Mais on ne force pas quelqu'un à aimer véritablement. S'il y a quelque chose de libre, c'est bien l'acte d'amour.
0: Oui. J'ai un grand ami qui me disait à un moment donné, je crois parce que j'ai vu des personnes que j'aime qui croient.
1: Oui, il y a une contagion. Il y a une belle contagion, si vous voulez. On peut, c'est la vraie tradition, ça, d'une certaine manière. Tradition, ça veut dire transmettre.
0: Ouais.
1: La plus belle des traditions consiste à dire, de la part d'un jeune, par exemple, qui voit quelqu'un. Je vous fais une confidence, je ne serais jamais devenue enseignante si je n'avais pas rencontré une enseignante, j'avais 13 ans, qui m'enseignait le français, qui était une femme extraordinaire. Puis elle paraissait tellement heureuse. Vous savez, c'est ça, je crois, qui est surtout contagieux. Quand on rencontre quelqu'un qui est véritablement comblé dans ce qu'il fait, qui s'humanise, qui rayonne autour, qui rend les autres heureux, on a le goût de se dire, mais c'est une personne comme moi, là, c'est pas un dieu, donc pourquoi moi je ne pourrais pas faire cela aussi?
0: Ça m'est accessible, oui.
1: Ça m'est accessible,
0: ouais.
1: Mais on a aussi le goût de se dire, mais où cette personne-là va-t-elle puiser ce qui la rend heureuse? Où va-t-elle puiser cela? Et là, bien sûr, c'est là que se passe la transmission de la foi. C'est que si vraiment nous rencontrons des gens qui sont, j'aime pas trop le mot épanoui parce qu'après être épanoui on fane,
0: mais
1: qui vraiment se réalisent pleinement dans ce qu'ils font, ces personnes-là ne nous arrêtent généralement pas à elles. On va plus loin et ça c'est un signe aussi.
0: Ouais. En terminant rapidement, j'ai remarqué que vous aimiez souvent faire le rapport en parlant des témoins, en parlant de gens qui ont été significatifs avec les fondateurs de l'Église canadienne. Marie de l'Incarnation,
1: oui,
0: vous
1: sûr.
0: Touche beaucoup, Isaac Jogues,
1: oui.
0: Vous avez beaucoup de personnes comme ça. Ou est-ce qu'ils ont été particulièrement des témoins de l'action et de la contemplation?
1: Je crois qu'ils sont la diversité extraordinaire du patrimoine des fondateurs de la Nouvelle-France est vraiment remarquable. Je crois qu'on l'exploite pas assez ces dernières années, mais c'est absolument incroyable. Marie de l'Incarnation, qui elle n'est pas morte martyre, une spirituelle, une fondatrice, une femme d'action et de contemplation, et Isaac Jogues, tout à fait contemporain. D'ailleurs, Marie parle d'Isaac Jogues. Tous les deux. Une grande spirituelle, la Thérèse du Nouveau Monde, disait Bossuet, un martyr parmi les grands martyrs canadiens, ces deux personnes-là, qui se sont pleinement réalisées, qui ont donné leur vie pour les autres, avaient une même source, si vous voulez, leurs vases se sont mis sous la même source. Un de ces vases a été merveilleusement, je dirais, décoré par la vie, Marie de l'Incarnation. L'autre vase a été brisé par une mort effroyable. Mais en se brisant, il a répandu cet amour qui le comblait, en fait.
0: Merci beaucoup, Thérèse Nadeau-Lacour, pour nous donner cette belle image de ces fondateurs de l'Église canadienne.
1: Merci à vous.

0: En seconde partie de l'émission « Vivant dans nos mémoires », nous poursuivons avec un autre entretien de Thérèse Nadeau-Lacour, philosophe, théologienne, professeure, décédée en octobre 2025. Yves Houd a réalisé cette deuxième entrevue en mars 2009.
1: Je n'ai pas à présenter longuement mon invité d'aujourd'hui. Son enseignement, ou ses enseignements plutôt, sont connus et appréciés des auditeurs et des auditrices de Radio Galilée. Et dans le cadre d'une rencontre spirituelle à la Maison de la Madone à Notre-Dame-du-Cap en avril prochain, elle y entretiendra les participants d'un lien entre l'œuvre du Père Marie-Eugène de l'Enfant Jésus et la pensée de Thérèse de Villa. Thérèse Nadeau-Lacour, bonjour.
2: Bonjour.
1: Thérèse Nadeau-Lacour, de quelle des deux Thérèse, celle de Lisieux ou celle d'Avila, vous tirez votre nom?
2: Ah là là, de Thérèse de l'Enfant Jésus, donc celle de Lisieux. Mais elle est, je la trouvais tellement grande lorsque moi-même j'étais toute petite que j'avais plus d'attirance vers celle que, curieusement, on appelait la Grande Thérèse, c'est-à-dire Thérèse d'Avila. J'aimais en elle cette force, cette fougue, cette audace.
1: Déjà petite, vous connaissiez Thérèse d'Avila suffisamment?
2: Ben, ça dépend ce que vous entendez petite, là. À partir de l'âge de 11 ans, 12 ans, oui, j'en avais entendu parler. Et de sa vie.
1: Dans votre famille?
2: Dans ma famille et puis dans l'établissement scolaire où j'étais élève.
1: Et là, on va faire le lien avec quelqu'un qui a aussi un lien avec Thérèse de l'Enfant Jésus. C'est le père Marie-Eugène de l'Enfant Jésus, donc c'est pas anodin qu'il ait pris ce nom-là. Et lui, vous allez nous le présenter un peu, qui est cet homme-là. Et selon ses dates de naissance et de mort, 1894-1967, il était tout jeune au moment des épisodes entourant Thérèse d'Enfant Jésus.
2: Oui, et Thérèse n'était ni béatifiée ni canonisée. Et déjà, Henri Grialou, c'était son nom civil, avait lu certains textes, je crois que c'était sous le titre « La rose effeuillée » ou quelque chose comme ça, qui circulaient déjà dans les milieux chrétiens en France. Et il avait été saisi par cette jeune femme. Et lorsqu'il il va rentrer comme soldat pendant la guerre de 14, il va faire toute la guerre de 14, il va confier les hommes qu'il avait à diriger, il les confie à Thérèse. Aucun d'entre eux, dira-t-il, n'a été blessé ou tué pendant cette guerre, et il attribuera cela à la protection de Thérèse. Et Thérèse va l'accompagner comme cela tout au long de sa vie.
1: Et donc c'est après, c'est au retour de guerre qu'il va décider de se faire carme.
2: Alors il voulait être prêtre, ça il voulait l'être avant même d'aller à la guerre, et effectivement il va sentir brusquement cette vocation de carme à la lecture de textes des grands maîtres du Carmel, et en particulier de Jean de la Croix. Ça deviendra une certitude pour laquelle il aura à se battre, façon de parler, notamment avec sa maman qui espérait le voir prêtre dans la région où elle était. Elle espérait même, cette femme qui avait été veuve, qui avait beaucoup peiné pour élever ses enfants, elle espérait même certainement passer la fin de sa vie avec son fils prêtre.
1: Oui.
2: Mais il va...
1: Et le carme allait l'isoler, l'éloigner...
2: Mais parce qu'il va, il quittera la région. Mm-hmm. Il va aller dans le nord de la France.
1: Mm-hmm. Le carme, l'idée que l'on a du carme, et c'est une vie de reclus, c'est une vie de prière, c'est une vie d'adoration... Mais cet homme-là aura une vie extrêmement active.
2: Oui, je crois qu'on se fait aussi une image des pères carmes en fonction des carmélites.
1: Peut-être.
2: Alors, les carmélites sont effectivement des religieuses cloîtrées. Elles vivent totalement en clôture, une clôture stricte. Les pères carmes ont une partie de clôture dans leur vie conventuelle, mais il y a aussi une partie d'apostolat pour certains d'entre eux, en tout cas pour ceux qui sont appelés à le faire, de pastoral, d'apostolat. Mais effectivement, de sessions à donner, par exemple, de choses de cet ordre-là. Donc il y a quand même cette différence, et dès le départ, il y a eu cette différence.
1: Et qu'est-ce qui va amener justement le père Marie-Eugène de... C'est Eugène-Marie?
2: Père Marie-Eugène de l'Enfant
1: Marie-Eugène,
2: Jésus.
1: Marie-Eugène, bon, je l'avais dans le bon ordre. Qu'est-ce qui va l'amener à fonder l'Institut Notre-Dame de Vie?
2: Oh là, et il y aura eu beaucoup d'autres choses entre-temps.
1: Ben allez-y, mais situez-nous.
2: Oui, je crois qu'effectivement, d'abord et fondamentalement, le père Marie-Eugène est un père carme. Il est pris par le charisme du Carmel, par le charisme du prophète Élie, puisque Élie est très important pour et l'enracinement biblique de la tradition carmélitaine. Il est pris par ce zèle pour Dieu et aussi par le souci d'être, c'est le charisme du Carmel, d'être intimement uni à Dieu dans la vie intérieure et par l'oraison. Certains diront qu'ils sont les spécialistes de l'oraison. Et les grands maîtres du Carmel, Thérèse d'Avila, Jean de la Croix, Isabelle de la Trinité...
1: C'est toute la partie aura.
2: Oui, c'est ça. Oui.
1: Mais il y a une partie labora.
2: Et c'est justement ça qui est très intéressant, c'est qu'il y a toujours un labora dans l'aura. Il y a toujours, au cœur même de la vie intime, il y a cette vie apostolique qui travaille, cette vie d'évangélisateur, cette vie d'ouvrier de l'évangile, hein, qui est toujours au cœur. Et ça va être, je dis pas la grande intuition du Père Mère Eugène, parce qu'elle est présente déjà chez les maîtres du Carmel, mais lui va lui donner une forme tout à fait contemporaine et à une occasion qui est providentiel, qu'il verra comme providentiel, parce que ça fait déjà un petit bout de temps que le Père Marie-Eugène, comme Père Carme, comme Frère Carme, puis comme prieur d'un couvent dans le sud de la France, au Petit Castellet, ça fait déjà un certain temps qu'il pensait que la spiritualité du Carmel n'était pas seulement faite pour les carmélites cloîtrés ou pour les Pères Carmes, qu'elle était faite pour le chrétien et la chrétienne. Et curieusement, un jour de, je crois que c'est à l'issue de Pentecôte, si je me souviens bien, un groupe, c'est en 1929, il voit arriver un groupe de jeunes femmes qui lui demandent s'il serait possible de les accompagner pour connaître mieux la doctrine du Carmel, qu'est-ce que c'est pour les accompagner dans leur vie spirituelle. Ces trois jeunes femmes sont pas n'importe qui, elles sont professeures et l'une d'entre elles dirige un établissement scolaire à Marseille, qui existe toujours, Notre-Dame de France, qui est un établissement privé, et qu'elles avaient elles-mêmes fondé. Et elles sont, pour certaines, professeurs de philosophie, d'ailleurs, dans cet établissement-là. Mais elles ont senti une exigence intérieure de vie spirituelle et elles aimeraient que quelqu'un les accompagne. Vous savez, c'est quelque chose qu'on rencontre aujourd'hui aussi.
1: Oui,
2: hein,
1: oui.
2: Et elles vont tout naturellement vers le prieur, ce jeune prieur du Petit Castellet, pour lui demander. Et là, le Père Marie-Jeanne a senti que quelque chose se passait. Qu'il y avait comme un signe de la Providence. Et il va les accompagner, effectivement, et puis cela prendra une forme plus sérieuse. Elles vont vouloir vivre ensemble. La Providence gérant pas mal de choses, dira le Père Marie-Eugène, on offre quelqu'un, qui je crois appartenait au Carmel séculier, offre une propriété dans le sud de la France au Père Marie-Eugène. Et ça va être le lieu de fondation de ce petit groupe qui va cheminer tranquillement dans une vie de plus en plus organisée, mais qui au départ avait simplement pour but de connaître, de vivre la doctrine du Carmel.
1: Et ce petit groupe, donc fondé autour de ces quelques femmes au départ, oui, va s'ouvrir aussi aux hommes et aux couples.
2: Ça viendra beaucoup plus tard, oui. Ça viendra beaucoup aux hommes, c'est-à-dire aux hommes célibataires, aux prêtres,
1: oui,
2: et aux familles. Les familles, c'est beaucoup plus récent.
1: Mais la volonté de vouloir s'imprégner de la doctrine du Carmel ou de vivre selon cette pensée-là, les grandes communautés avaient ce qu'on a appelé longtemps des tiers ordres.
2: Oui.
1: Ça aurait pu être une association comme ça, alors que l'Institut Notre-Dame de Vie, c'est différent.
2: Alors, oui, mais c'est différent. Le Carmel séculier existe, hein, aujourd'hui encore, et même il est très florissant. Il y a deux nouveaux groupes de Carmel séculier qui se sont récemment fondés, je crois, à Saint-Hyacinthe, me semble-t-il. Enfin. Donc, il existe, ce sont des laïcs qui veulent pratiquer leur vie de prière et d'union à Dieu à partir de la spiritualité du Carmel, qui reçoivent un enseignement, qui ont un certain engagement, mais personnel et privé, dans cette spiritualité-là. Pour ce que voulaient ces femmes, c'était... petit à petit, elles ont découvert qu'en fait, elles voulaient quelque chose de plus important. Et elles voulaient vivre exactement ce dont le père Marie-Eugène avait déjà l'intuition très forte. Elles voulaient vivre dans la vie laïque et séculière les exigences de la vie d'oraison. Elle voulait les vivre là, au cœur du monde, et faire que dans leur apostolat, l'oraison soit la nourriture de cet apostolat.
1: Pourquoi? Est-ce que c'est expliqué sur le choix du nom de son institut Notre-Dame de Vie?
2: Alors là encore, certains diront que c'est le hasard, d'autres diront que c'est la providence. Le Père Marie-Eugène y verra un signe très net de Marie. Le nom de la propriété qu'on lui donne s'appelle Notre-Dame de Vie. Il n'y est, au départ, il n'y est strictement pour rien. Sur la propriété qu'on lui donne, qui est assez magnifique, c'est au pied d'un petit village de Provence. Je ne sais pas si vous imaginez, là. C'est facile, non, imaginez.
1: Juste entendre le mot Provence,
2: voilà.
1: Déjà.
2: À quelques kilomètres d'Avignon, à une trentaine de kilomètres d'Avignon, au pied d'un village qui s'appelle Venasque, qui est sur un piton rocheux. Venasque parce que les Romains y avaient mis un temple à Vénus, vous voyez. Donc, ça remonte quand même, ce petit village est très ancien. Et au pied, il y avait depuis le VIe siècle un sanctuaire marial, un sanctuaire dédié à Notre-Dame de Vie. Et c'est une région très agricole et tous les paysans, les fermiers du coin venaient en pèlerinage à Notre-Dame de Vie une fois par an dans ce lieu-là qui était en même temps au cœur d'une propriété privée. Alors, lorsque le Père Marie-Eugène dit à ces jeunes femmes, ben, vous pouvez vous installer là si vous le souhaitez, voilà, la propriété m'est donnée, tout naturellement, le nom de Notre-Dame de Vie va s'imposer.
1: Et il y aura, Thérèse Nadeau-Lacour, il y aura un engouement pour cet institut, de sorte qu'on va rapidement essaimer de là et ouvrir des
2: Oui, pas tout de suite d'ailleurs, pas immédiatement. Il faut dire que la première crise vient... la première obstacle vient très vite parce que le Père Marie-Eugène va être nommé provincial de la nouvelle province du sud de la France et c'est à Angers. on est de l'autre côté là.
1: Ouais.
2: On est à des kilomètres, surtout à cette époque-là. C'est pas évident. Donc il est séparé. De toute façon, il ne vivait pas à Notre-Dame de Vie. Il avait lui-même ses responsabilités à l'intérieur de la communauté des Carmes, à l'intérieur de l'ordre, puisqu'il aura aussi des responsabilités très importantes à Rome pendant des années. Et même au moment où il est nommé à Rome définiteur de l'ordre, il s'inquiète de savoir si, oui ou non, le petit groupe avec lequel il chemine est voué à s'arrêter là ou à continuer. Et c'est le général de l'ordre, le responsable général de l'ordre, qui lui dira, après réflexion de 2-3 jours, je crois, qui lui dira que c'est vraiment une œuvre de Dieu et qu'il peut continuer, mais de loin. Donc, ces femmes-là vont cheminer dans cette spiritualité. Et effectivement, petit à petit, des jeunes femmes, des jeunes filles vont venir. Et ben, aujourd'hui, il est sûr que l'ampleur est considérable. Mm-hmm. Elles sont dans pratiquement les 5 continents.
1: Elles font des institutions d'enseignement en particulier.
2: Alors, pas seulement. Il s'est trouvé que, comme au départ, ces femmes étaient des enseignantes, inévitablement, la pente est allée un peu de ce côté-là. Et si je les connais, c'est parce que j'étais dans un établissement qui était tenu par elle à 10 kilomètres de Venasque.
1: C'est le chemin que je m'apprêtais à suivre,
2: en fait,
1: parce que vous avez un rapport étroit avec cet institut, vous.
2: Mais quand même, pour répondre à votre question, elle est importante, c'est la notion d'institut séculier n'existait absolument pas. Providamater, qui sortira des années après, le concept d'institut séculier... Le Père Marie-Eugène l'avait, mais pas le nom. Mm-hmm. Donc, ça ne pouvait pas être une congrégation, parce que ça n'avait pas du tout la forme d'une communauté religieuse traditionnelle. Mais ce n'était pas simplement un carmel séculier, c'était autre chose. Mais cette autre chose va prendre forme, effectivement, après le Concile, quand des éléments viendront, enfin, même un peu avant le Concile, quand même, lorsqu'ils seront reconnus par l'évêque du lieu, puis encouragés, etc. Mm-hmm. Mais ça deviendra ce qu'on appelle aujourd'hui des instituts séculiers, les Oblates, oui. Par exemple,
1: tout à fait.
2: Au Québec.
1: Parce que cette reconnaissance-là est venue quand même très, très, très tard par rapport à la fondation. Je pense que c'était des années 70.
2: C'est-à-dire qu'il est devenu la reconnaissance définitive officielle pontificale, parce que la reconnaissance diocésaine est venue très tôt.
1: Oui.
2: Mais la reconnaissance officielle pontificale est venue en août 1962 à Avila. J'étais avec elle d'ailleurs en voyage à Avila. Et c'est à ce moment-là, le 24 août, à l'occasion de l'anniversaire de la Fondation, que la reconnaissance comme institut de droit pontifical a été donnée. Mais quand vous posez la question de savoir s'ils sont des enseignantes, certes pas. C'est un institut séculier, c'est-à-dire ce sont des personnes qui peuvent avoir de diverses professions. Il y a des infirmières, il y a des médecins, il y a même une de mes anciennes camarades de classe, ambassadeur de France en Afrique.
1: Ça, c'est la multiplicité des fonctions que chacun peut exercer selon ses compétences. Mais les institutions qui appartiennent à cet institut-là, est-ce que ce sont que des institutions scolaires ou s'il y a des institutions hospitalières?
2: Les œuvres. Leurs œuvres, oui. Il y a des foyers pour étudiantes aussi. Écoutez, là, vous me posez une très bonne question. Il y a des lieux de récollection qui sont liés directement aux religieux, effectivement.
1: Mais ce à quoi je voulais en venir, Thérèse Nadeau, la cour, c'était justement votre lien privilégié avec cet institut-là parce que vous y avez étudié.
2: Voilà. Mes parents ont déménagé dans cette ville qui s'appelle Carpentras et qui a 30 000 habitants à peu près. C'est un gros bourg essentiellement activé par les fermiers autour. Hein. Mm-hmm. Mais c'est une grosse bourgade. Et lorsque mes parents ont déménagé dans cette ville, il cherchait un établissement maître et donc, sur des conseils d'un ami, je suis allée dans cet établissement-là. C'est-à-dire, j'ai commencé mon cours secondaire avec elle. Et j'y suis restée jusqu'au baccalauréat. C'était à l'époque un tout petit établissement. Nous étions peu nombreuses. Elle venait de prendre en charge cet établissement. On leur avait demandé, en fait, parce que l'ancienne communauté avait quitté. Donc, elles prennent en charge cet établissement-là. Il commençait. J'ai même eu... j'avoue que pour moi, dans ma vie, ça a été une grâce d'avoir pratiquement les fondatrices comme enseignantes, quelques-unes d'entre elles en tout cas.
1: Est-ce que leur enseignement, elles avaient à suivre le programme national, bien sûr, officiel, absolument. Mais est-ce que leur enseignement était teinté, est-ce que leur institution était teintée de quelque chose en particulier que vous retenez?
2: Alors, bien sûr, c'est une relecture que je fais hein, après coup, mais je crois que c'était teinté. J'ai eu parmi elles une femme extraordinaire qui deviendra la responsable générale après la mort de la fondatrice et que je l'ai eue comme professeure de français pendant 3 ans. Ça forme, là, quand vous avez 14, 15, 16 ans. Et c'est elle, d'ailleurs, qui m'a donné le goût de l'enseignement. J'avoue que je lui dois en grande partie cette vocation-là. Et elle aimait beaucoup Molière. Et elle aimait beaucoup le théâtre classique du 17e. Et elle nous donnait 4 modèles de femmes, parce que c'était des établissements féminins. Hein. De toute façon, à l'époque, les garçons et les filles.
1: Oui, d'accord.
2: Je vous parle des temps héroïques, là.
1: Non, que j'ai connu également.
2: Et elle aimait nous donner comme image le bon sens de Madame Jourdain, dans Le Bonjour Gentilhomme, le bon sens. Je crois que c'est ce qui m'est d'abord resté, le réalisme. Hein. Il faut, une personne équilibrée doit avoir beaucoup de bon sens et savoir faire la part des choses. Donc, sur le plan strictement humain, le bon sens était une qualité assez extraordinaire. À cela s'ajoutait, elle nous donnait Chimène comme deuxième du CID, bien sûr, pour son sens du devoir, mais d'un devoir qui quand même était habité intérieurement aussi par la force de l'amour. Hein. Ça, c'était vraiment clair. Et puis, disait-elle, chez Racine, la coquetterie d'Andromaque, c'est-à-dire l'art pour une femme doit savoir avoir l'art de convaincre avec sa féminité aussi.
1: Oui. Bon.
2: Donc, il y avait cet aspect-là. Et bien entendu, ça, c'est sur un plan strictement humano-humain, mais elle disait que tout cela se retrouvait dans Marie et que la Vierge Marie avait une importance. Alors, en dehors des cours de français, parce que les cours de français étaient des cours scientifiques, littéraires, enfin, etc. Mais j'y avais aussi un excellent professeur de maths, au passage. Mais en dehors de cela, il y avait... Pour celles qui le voulaient. Bon, bien sûr, on avait des cours de catéchisme, mais ça, dans tous les établissements privés, il y avait un cours de catéchisme. Et pour celles qui voulaient aller un peu plus loin, il y a des choses qui étaient proposées. Et notamment, pour les plus grandes, comme on disait, il pouvait y avoir un apprentissage à la vie d'oraison, par exemple.
1: Et jusqu'à un certain point, le père Marie-Eugène, à cette époque-là, fréquentait cette institution-là un peu à titre d'aumônier. Enfin, vous l'avez connu.
2: Oui, je l'ai connu. C'est-à-dire, c'était la fin de sa vie. Donc, à la fin de sa vie, il a eu d'énormes problèmes de santé, très graves même à un moment autour des années 50. Mais à partir après 60, malgré ses tâches de provincial et malgré des tâches très importantes dans l'ordre, il va passer la plus grande partie de son temps à Notre-Dame-de-Vie pour s'y reposer notamment. Et là, comme notre âme de, le lieu de notre âme de vie, qui reste la maison de formation principale, bien sûr, de l'Institut, à partir de ce lieu-là, qui est à 10 km de Carpentras, 12 km, il venait régulièrement, alors même nous confesser les enfants, célébrer. On avait une messe par semaine, donc il venait célébrer.
1: Le souvenir que vous avez de cet homme-là?
2: Alors, c'est très curieux parce que ce n'est qu'après que j'ai découvert la puissance de sa pensée et de sa vie spirituelle. Mais pour moi, petite fille, qui avait, quand la première fois que j'ai connu, je devais avoir 10 ans et demi, c'était comme un grand-père. Hein. C'était quelqu'un qui paraissait très bon, qui avait une stature quand même. Il était très grand, il avait une... Mais il ne m'impressionnait pas. C'est très curieux parce que son regard tout de suite adoucissait ce qu'il pouvait avoir de rugueux ou de rude, d'austère, peut-être d'austère, parce qu'il était un habit de carme quand même. Mm-hmm. Hein. Bon. Alors que les membres de l'Institut sont laïcs, bien sûr.

0: connu comme son ouvrage principal qui est « Je veux voir Dieu ».
1: Oui.
0: Qu'est-ce que c'est que « Je veux voir Dieu » ?
1: D'abord, le titre vient de Thérèse d'Avila. C'est la phrase qu'elle a prononcée lorsque, petite fille, elle avait 6-7 ans, elle a appris que pour voir Dieu, il fallait mourir. Et comme elle était en Castille, à Avila, et qu'à ce moment-là, les ennemis redoutables étaient les Maures, hein, étaient les Arabes qui étaient en guerre contre l'Espagne, elle a convaincu son frère, qui est un peu plus âgé qu'elle, de partir tous les deux se faire tuer, simplement par les Arabes, pour voir Dieu. Et quand on ne savait plus où étaient les enfants, c'est un oncle de retour de voyage qui les croise. Heureusement, ils étaient déjà à plusieurs kilomètres d'Avila, et qui les ramène. Et elle, toute tranquille, quand on lui demande pourquoi elle a fait ça, ben parce que je veux voir Dieu.
0: Oui, c'est simple.
1: C'était très simple, c'était clair et net. Mm-hmm. Et c'est resté, bien entendu, la colonne vertébrale de la vie de Thérèse d'Avila.
0: Et chez Marie-Eugène ?
1: Alors, l'ouvrage « Je veux voir Dieu » est un ouvrage qui est de l'avis des spécialistes, la meilleure synthèse monumentale des œuvres des maîtres du Carmel. C'est vrai, c'est pour ça que, ça en a fait tout de suite un best-seller en spiritualité. Je crois qu'il est tiré à 50 000 exemplaires, traduit dans plusieurs langues. Parce que vraiment, il a ce don pédagogique de faire la synthèse des maîtres du Carmel, à partir, bien sûr, et c'est normal, de la madre, comme les Espagnols l'appellent, c'est-à-dire Thérèse d'Avila, qui est à l'origine de la réforme du Carmel.
0: Mm-hmm.
1: Alors, « Je veux voir Dieu », et au départ, c'est le résultat de plusieurs causeries, conférences, qu'il a données, entre autres, à ce groupe de jeunes femmes, autour de l'oraison, autour de la vie spirituelle, selon les maîtres du Carmel. Et quelques années après avoir donné ces conférences, il les a réunies, puis il a rédigé, bien entendu. Et ça a donné un premier volume qui est sorti dans les années 50, qui s'appelait « Je veux voir Dieu ». Un deuxième, 2 ans après, qui s'appelle « Je suis fille de l'Église », toujours une phrase de Thérèse, mais complètement à la fin de sa vie. Donc, si vous voulez, les deux phrases clés du début et de la fin de sa vie, et qui correspondent, bien sûr, à l'intuition très forte du Père Marie-Eugène.
0: Et dans cet ouvrage-là, on y trouve toute la dimension de la spiritualité et aussi toute l'invitation à l'action.
1: Complètement. C'est les deux. Alors, faut-il dire les deux pôles de la vie spirituelle chrétienne ? C'est certainement ce que dira le Père Marie-Eugène. Mais plus que ça, nos auditeurs ne voient pas, je suis en train de faire un geste qui montre qu'en fait, ils sont tissés serrés.
0: Oui. Hein.
1: Contemplation et action sont absolument... la contemplation a déjà une portée apostolique. Et une action qui ne serait que activisme tournerait court très vite si elle n'était pas, dit le Père Marie-Eugène, enracinée, branchée sur celui qui est la vie. Quoi.
0: Déjà nourrie. Dans l'entretien que vous aurez à l'occasion de ces rencontres spirituelles à la Maison de la Madone, vous l'avez intitulé « Je veux voir Dieu » en reprenant exactement l'expression, ou « La double vie de Thérèse d'Avila ».
1: Oui.
0: Un peu à la mode classique, on a toujours un titre avec « ou ».
1: Oui, « ou » la double vie.
0: Ou l'inconstance, c'est ça.
1: Oui, c'est ça.
0: Chez les classiques, vous avez choisi la même formule.
1: Bon, oui, la double vie de Thérèse, mais justement, c'est cela. C'est que Thérèse d'Avila, on la voit bien sûr comme on voit les carmélites, comme une cloîtrée, on a bien raison. C'était sa vocation profonde. Mais en même temps, pourquoi avait-elle voulu ces établissements, ces monastères d'un nouveau genre, c'est pour qu'elles soient des guerrières, disait-elle. Nous, en tant que femmes, nous ne pouvons pas aller sur le champ de bataille, lutter contre les idéologies, les ennemis de la foi. Nous allons lutter, nous allons porter le combat contre l'ennemi de Dieu dans nos monastères et d'abord dans nos cœurs. Donc, si nous travaillons à être meilleurs, nous devenons apôtres. Si nous travaillons à aimer, nous serons des apôtres de l'amour. Si vous voulez, on pourrait résumer de cette manière-là. Donc, d'entrée de jeu, la vie apostolique fait partie. Mais ce que l'intuition, je trouve, qu'on pourrait trouver génial du Père Marie-Eugène, c'est de dire ce n'est pas fait seulement pour des cloîtrés. Mmh. Et cet esprit-là, c'est certainement celui... Il ne connaît pas l'expression « nouvelle évangélisation », il est mort avant que Jean-Paul II ne la donne, mais je crois qu'il aurait dit c'est l'esprit même de la nouvelle évangélisation. Parce que pour lui, le grand combat était effectivement contre...

0: contre ceux qui, pas contre ceux, contre les idéologies qui nous peuvent nous laisser croire que Dieu est inutile. C'est quand même très audacieux à cette époque-là, c'est-à-dire en plein courant marxiste, en plein courant existentialiste athée en France. Et on lui disait, mais enfin, vous lancez ce monde-là dans leur métier, dans la rue. D'ailleurs, c'est ce qu'il disait, il dit, il faut aller porter l'oraison dans la rue. Et il a cette phrase incroyable, il dit, l'athéisme ne nous fait pas peur, au contraire, il nous appelle. Il nous appelle parce que face à l'athéisme, la seule réponse, c'est le témoignage. On ne peut pas rester indifférent. Mmh. Alors, donc, il y avait, de toute façon, chez lui, il y avait toujours ce goût du défi. Je pense que la guerre de 14 la guerre de 40, ouais. Il avait fait les deux, l'avait pas mal mis dans cette situation.
1: Il l'a montré. En terminant, Thérèse Nadeau-Lacour, est-ce que vous verriez, toute proportion gardée, que l'action de Thérèse d'Avila en son temps, dans la réforme du Carmel et la vision du père Marie-Eugène et cette création d'une nouvelle forme de, pour vivre la spiritualité des Carmes aurait une influence à peu près égale d'un siècle à l'autre?
0: Non, je crois qu'il faut quand même être clair. La fondation de l'Institut séculier Notre-Dame de Vie n'est pas une réforme du Carmel. Mm-hmm. Hein?
1: Mais est-ce que ça a eu une influence aussi grande? Puisque ça peut avoir une influence, justement.
0: Ce sont deux... elles sont complémentaires. Elles sont complètement complémentaires. C'est-à-dire que l'existence de ce genre d'institut séculier n'élimine pas la nécessité de personnes totalement données données dans leur corps, dans tout leur être, que sont les carmélites. Bien au contraire, si vous voulez. C'est une autre manière d'être et de vivre la vie. Mais je crois qu'elle correspond effectivement à un besoin de notre société, de notre monde.
1: La pédagogue que vous êtes aimerait qu'on retienne quoi de votre entretien?
0: Je crois l'audace du père Marie-Eugène dans la fidélité créatrice du père Marie-Eugène, selon l'expression de Gabriel Marcel. Je crois qu'il a été tellement fidèle au charisme du Carmel qu'il a pu être créateur et fondateur.
1: Thérèse Nadeau-Lacour, merci.
0: Merci à vous.

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0: Je suis en compagnie d'Anne-Marie Pelletier, figure connue du monde intellectuel catholique français, docteur en sciences des religions. Elle a soutenu sa thèse sur le Cantique des Cantiques. Par la suite, elle a entamé une carrière universitaire, enseigné l'écriture et l'herméneutique au Collège des Bernardins et aux facultés Loyola à Paris. En 2014, elle reçoit le prix Ratzinger, dont l'objectif est de récompenser des travaux universitaires centrés sur la question de Dieu et alliant la rigueur scientifique au témoignage de foi. En 2023, le prix de l'amitié judéo-chrétienne lui est remis. Anne-Marie Pelletier incarne un triple mouvement, l'exégèse laïque, la compétence théologique des femmes et le dialogue judéo-chrétien. Outre ses travaux bibliques, elle est l'auteur de plusieurs ouvrages sur les femmes dans l'Église. Elle nous rejoint aujourd'hui depuis Paris. Madame Pelletier, bonjour et bienvenue.
1: Bonjour.
0: Au cours de notre première émission, nous avons plongé dans les Écritures pour y découvrir des sources capables de nourrir, d'irriguer la vie des chrétiens aujourd'hui. Nous avons nommé cette altérité, la pluralité comme bénédiction, comme voulu de Dieu. Dieu qui, en créant un face-à-face, en créant l'autre, prend aussi le risque de la liberté. En début de cette deuxième émission, j'aimerais que nous parlions de Jésus. Vous écrivez dans votre ouvrage « Jésus est précédé d'une promesse ». Nous avons fait allusion brièvement à cette promesse. Jésus est précédé d'une promesse en attente d'accomplissement, et cet accomplissement sera un excès, un inattendu. Comment Jésus accomplit-il les promesses des Écritures?
1: Alors, c'est une très vaste question que l'accomplissement des Écritures, capital de se souvenir que le christianisme ne commence pas avec lui-même, mais il plonge ses racines dans ce qui le précède et qui est cette promesse qui s'affirme petit à petit tout au long de l'histoire d'Israël et dont les chrétiens venus du paganisme sont les héritiers. Donc le christianisme, le témoignage de cette ouverture qui caractérise l'accomplissement, cette ouverture à tous. Et donc, Jésus accomplit la promesse et accomplit ce mouvement d'intégration, déjà tout simplement en allant là où on ne l'attend pas forcément. Je veux dire que ce que les évangiles nous montrent, ce n'est pas simplement Jésus au milieu des observants, au milieu des réguliers, au milieu des croyants, mais c'est Jésus fréquentant des lieux où a priori il ne devrait pas être. C'est déjà ce scandale dès le départ, d'ailleurs. Comment votre maître peut-il manger avec les publicains et avec les pécheurs? Donc, j'ai envie de dire que les lieux de Jésus sont déjà très significatifs de cette dynamique d'ouverture, où personne n'est exclu, et où même ceux que l'on croirait les plus extérieurs, en réalité, sont rejoints, et c'est pour eux que le Christ vient tout autant que pour les observants. Donc, c'est un premier élément essentiel dans les évangiles. Je rappelle aussi que dès le départ, dans l'évangile de Luc, dans l'épisode de la synagogue de Nazareth, lorsque Jésus se rend dans la synagogue le jour de Shabbat et qu'il ouvre, et qu'on lui présente les Écritures et qu'il ouvre l'un des oracles du livre d'Isaïe, aujourd'hui s'accomplit cette parole, dit-il, et devant les résistances de son public, il en appelle à l'exemple d'étrangers. C'est la veuve de Sarepta, c'est Naaman le Syrien, etc. Et donc, voyez-vous, cette mémoire de l'autre, elle est immédiatement convoquée dans cette première prédication de Jésus. Et ce qui est impressionnant, c'est que au moment même où Jésus en appelle justement à ces personnages de l'extérieur, la menace de mort commence à se préciser et à peser sur lui. Donc, Jésus, certes, est déclaré ailleurs venir pour les brebis perdues d'Israël, mais alors déjà venir pour les brebis perdues d'Israël, c'est aller au-delà des lieux où normalement on attendrait le Messie. Et puis, au long de l'évangile et jusqu'au bout, on va voir comment cette logique d'inclusion que l'on a déjà notée dans le Premier Testament s'impose dans l'annonce évangélique.
0: D'ailleurs, vous avez cette belle image qui m'a inspiré. Vous dites, Jésus n'est pas venu pour abroger ni dépasser, mais pour dilater les promesses de l'Ancien Testament, pour élargir notre compréhension, notre expérience du désir de Dieu pour nous. Dilater.
1: Oui. Oui, alors ça, je penserais bien que c'est un aspect essentiel de l'accomplissement. D'une certaine manière, bon, oui, Jésus accomplit les Écritures et il est montré par les évangélistes accomplissant les Écritures. Mais il est montré aussi excédant la promesse. Il va au-delà de la promesse. Et ça, c'est tout le mystère de la révélation sur lequel Saint Paul médite, hein, lorsque, à propos de la croix, il parle de nounoui, en reprenant d'ailleurs des mots de Isaïe, hein, ce que l'œil n'a pas vu, ce que l'oreille n'a pas entendu, etc. Il y a de l'inespéré dans ce que Jésus vient vivre au milieu de notre monde. Il y a ce qui était espéré, et voilà le vieillard Sibéon, car mes yeux ont vu ton salut, etc., que tu préparais. Donc, il y a de l'espéré qui s'accomplit, qui se manifeste, mais sous la forme d'un inespéré, hein, qui fait que l'amour révélé déborde, hein, tout ce qui avait pu être imaginé, attendu. Ça, je crois que c'est le Nouveau Testament, la bonne nouvelle du Nouveau Testament.

0: Anne-Marie Pelletier, comment cet inouï et cet inespéré va-t-il se manifester dans ses relations, en particulier ses relations avec les femmes?
1: Oui, j'aime bien dire que Jésus se trouve souvent là où il ne devrait pas être. Et je dirais que c'est vrai ô combien sur la croix. Il est sur la croix encadré par deux malfaiteurs, ce qui est le comble finalement du scandale. Mais dans tout le ministère public, effectivement, Jésus ne s'embarrasse pas de tout ce qui peut peser sur de préjugés sur les femmes, alors l'impureté des femmes, ça c'est un grand thème, mais on sait sa rencontre avec cette femme qui souffre de perte de sang, et il ne la rabroue pas, il lui donne ce titre de ma fille, ce qui est un titre d'une certaine manière exorbitant, hein. Jésus se laisse approcher par des femmes qui sont réputées, comme on dit, de mauvaise vie, mais non seulement il ne les écarte pas, mais il les accueille et il les donne en modèle aux hommes qui l'entourent et qui, eux, se rebiffent et se scandalisent. C'est tout à fait le cas dans cette scène de l'évangile de Luc où Jésus était invité par un pharisien et durant ce dîner surgit une femme de mauvaise vie, laisse-t-on entendre, qui se jette aux pieds de Jésus et qui l'honore de ses larmes. Jésus ne repousse pas cette femme et même il la donne en exemple à son hôte. Regarde cette femme, tu vois cette femme, qui est une manière de dire tu ne la vois pas, tu devrais la voir.
0: Et donc Jésus va saisir ses opportunités, ses rencontres avec ses rencontres inattendues, inouïes, dérangeantes avec des femmes pour donner un exemple. Je pense par exemple à cette rencontre avec la pécheresse en Luc deviendra donc un exemple pour les disciples.
1: Non seulement il ne repousse pas cette femme qui se jette à ses pieds alors qu'il est invité chez un pharisien et que ce pharisien s'indigne des gestes d'honneur de cette femme. S'il était vraiment le Messie, il saurait qui est cette femme. Hein. Donc il ne la repousse pas, mais il la donne même en exemple. Il la donne à voir à son hôte. Hein. Tu vois cette femme, dit-il, ce qui est une façon de lui dire, tu ne la vois pas. Hein, avec ton regard obscur, tu ne la vois pas. Et pourtant, c'est elle qui sait avoir les gestes de la reconnaissance et de l'amour. Et de même que Jésus, dans l'épisode de la Samaritaine, va trouver le moyen d'annoncer qui il est à cette femme dont la vie a été pour le moins compliquée, hein, mais il va même faire d'elle l'apôtre des Samaritains. Donc il y a une liberté tout à fait remarquable de Jésus et une proximité sans équivoque. Et je suis frappée par la droiture du regard de Jésus sur toutes ces femmes, qui est bien dans l'ordre de la dilatation de la relation à l'autre.
0: Il y a aussi cette rencontre fort étonnante dans l'Évangile de Jésus avec cette femme dite cananéenne qui semble par son audace l'inviter, vous dites même peut-être le forcer, enfin l'inviter à élargir lui-même l'espace de sa tente, non?
1: Tout à fait, c'est un épisode tout à fait étonnant, comme s'il fallait cette intervention insistante de cette femme pour que Jésus dépasse en quelque sorte cette première mission d'être envoyé aux brebis perdues d'Israël. Et c'est une belle scène, un peu troublante, mais qui est aussi pleine d'une belle humanité. C'est dans la relation à l'autre et la relation à une femme que Jésus ici semble découvrir plus avant sa mission et entrer dans cette dilatation que l'on disait tout à l'heure.
0: Et alors que c'est un exemple, une belle illustration dans la vie même de Jésus, de cette expérience de la rencontre de l'autre qui, à travers la relation, repousse les limites, repousse les frontières, élargit le cœur, oui. Élargit la compréhension.
1: Oui, et je crois qu'un autre témoignage de cela nous est donné dans la parabole du Samaritain. Cette parabole que Jésus raconte à l'occasion de sa rencontre avec un légiste. Donc, je ne reprends pas le détail du récit, mais cette rencontre aboutit à la question « Mais qui est mon prochain ?» Et le légiste, manifestement, aurait envie de pouvoir déterminer l'espace de l'humanité qui l'oblige, fixer les limites de cet espace. Et puis au-delà, c'est plus mon affaire. C'est des choses qui se sont dites aussi un petit peu ces derniers temps dans une certaine actualité politique. Or, cette parabole enseigne que l'extension du monde des prochains, c'est d'une certaine manière moi qui la fixe, en acceptant de me faire le prochain de l'autre. C'est ça le renversement qu'opère cette parabole de façon tout à fait étonnante. Et là, il n'y a plus de limite. C'est à moi de savoir si je vais accepter de répondre à l'appel de l'autre, de venir au secours de la chair de l'autre qui est en souffrance. Donc là aussi, on est vraiment dans l'ordre d'une dilatation.

0: Anne-Marie Pelletier, cette parabole nous introduit peut-être à la dernière partie de notre entretien. Vous avez un chapitre aussi très intéressant intitulé « Chrétiens au temps de la sécularisation ». Et vous posez cette question « Comment vivre la suite du Christ dans un monde a-religieux, dans un monde indifférent à ce qui nous habite ?» Vous nous proposez deux pistes, celle de la miséricorde et celle de la fraternité. Pourriez-vous dire quelques mots sur chacune de ces deux pistes que vous nous proposez pour vivre, pour répondre aux défis que les chrétiens rencontrent et qu'ils partagent avec leurs contemporains, bien sûr?
1: Alors, je crois que la réponse aux défis, c'est la suite du Christ, tout simplement. Alors, c'est une suite du Christ qui peut se traduire par de la parole, qui doit certainement se traduire par l'annonce de l'Évangile, mais qui doit d'abord, à la manière de l'Évangile, de la manière dont Jésus se comporte dans l'Évangile, attester très concrètement par des gestes qui engagent le vis-à-vis, la chair, hein, qui doit attester de ce qu'est Dieu. Il est miséricorde. Et il m'invite à vivre cette miséricorde et à l'annoncer et à permettre à d'autres d'être relevés par cette miséricorde. Et puis la fraternité, et ça je crois que c'est tout à fait essentiel. Alors c'est un mot qui fait souvent problème aux chrétiens, qui se disent, mais au fond, est-ce que nous ne sommes pas en train de rabattre la foi sur un humanisme banal? En repassant par les Écritures, je crois que là, nous sommes bien obligés de dire que non, la fraternité, dont a tellement parlé le pape François d'ailleurs, la fraternité, j'aime bien dire, a une teneur mystique. Je veux dire que dans les Écritures, aimer l'autre homme, est indissociablement associé à aimer Dieu. Donc on ne peut pas faire l'un sans faire l'autre. Et je penserais volontiers que le témoignage aujourd'hui qui est susceptible d'être reçu, c'est ce témoignage de la fraternité. Pas besoin de mots pour cela, hein, mais que d'une façon ou d'une autre, mon comportement puisse être un chemin de reconnaissance par l'autre du Dieu dont je vis. Donc, la fraternité, ça, je pense que c'est le point crucial aujourd'hui. On parle de défendre les valeurs chrétiennes, sur toutes sortes de manières, mais il ne s'agit pas simplement de les défendre, il s'agit de les vivre. Hein. Et la grande valeur chrétienne, c'est la fraternité. Et la fraternité, ça n'est pas fait pour faire des discours sur la fraternité, c'est fait pour être vécu concrètement. Et par là, pour attester de ce qu'est le véritable visage de Dieu. C'est ça, je crois, dans nos sociétés, un chemin privilégié, hein, pour amener jusqu'à la connaissance, jusqu'à la reconnaissance du Dieu qui n'est pas d'abord un juge, mais qui est d'abord en souci de vie et de bonheur de l'humanité.
0: Miséricorde, fraternité, qui sont au cœur donc de la mission des chrétiens. Est-ce qu'on pourrait aussi prolonger notre réflexion en disant les chrétiens ont aussi comme mission, comme devoir dans ce monde bouleversé, bouleversant, d'être témoins de la bonté, de la bienveillance, de la rendre visible, de la nommer, de la reconnaître, de l'honorer?
1: Oui, je crois, j'aime bien ce mot de bonté et même l'expression de petite bonté. J'ai apprise à la lecture d'un grand auteur russe du siècle dernier. Alors, ce serait toute une émission et même plus que de présenter Vassili Grossman. C'est quelqu'un qui a vécu dans la Russie stalinienne, qui a accompagné, hein, cette histoire jusqu'au moment où ses yeux se sont ouverts et où il est devenu l'un des plus féroces et des plus clairvoyants critiques de ce monde. Mais dans le même temps, ce qui est extraordinaire, c'est que cet homme qui a fait l'expérience du pire, qui sait que l'être humain est capable du pire, eh bien, alors, en l'occurrence, chez Grossman, à la fois à travers l'expérience du nazisme et à travers l'expérience du soviétisme, cet homme n'en a pas pour autant désespéré de notre humanité. Hein. Et il enseigne que la grande ressource, finalement toute puissante dans notre monde, c'est sa petite bonté, ce sont ses actes de bonté. Justement, c'est très évangélique d'une certaine manière, même s'il n'est pas chrétien. Hein.

0: de l'Église. Hein. Après tout, cette petite bonté, ce sont tous ces gestes qui évoquent la finale du chapitre 25 de Matthieu, qui évoque le jugement dernier. Quand avons-nous vu avoir faim et avons-nous donné à manger? Quand avons-nous vu prisonnier? Voilà, et voilà que ces hommes et ces femmes qui, dans ce texte évangélique, manifestement n'ont pas connu le Christ, mais qui ont été capables de ces gestes de bonté, voilà que cette humanité-là s'entend désigner du monde béni de mon Père. Donc, il y a des ressources de bonté dans notre monde et nous avons à en témoigner comme chrétiens.
1: Vous dites d'ailleurs, peut-être en citant cet auteur, que la bonté existe, on doit la reconnaître, en témoigner, et elle humanise, elle nous rend plus humains et même elle protège l'humanité entre nous. Elle évite que nos relations deviennent inhumaines.
0: Oui. C'est l'arme de l'humain, de l'humanité, la bonté. Et alors, qui peut paraître dérisoire, qui peut paraître impuissante, mais c'est justement là que se loge la résistance. Nous avons à résister à ce chantage du mal qui prétend être le plus fort pour lui opposer la toute-puissance de la bonté humaine, hein, de la petite bonté humaine. Et là où cette petite bonté, on trouve à s'exercer, l'inhumanité recule et finalement peut être vaincue.
1: C'est un très beau message d'espoir et à la fois très accessible, puisque la petite bonté, chacun, chacune peut trouver à son échelle, dans son univers, dans son monde, comment la vivre.
0: Oui.
1: Oui.
0: Oui.
1: En terminant, Anne-Marie Pelletier, nous avons l'habitude, dans cette émission En Marche, de la conclure en composant ou en inventant ensemble une béatitude, puisque vous le savez bien, En Marche est une traduction possible de ce oui. terme dans les béatitudes. Alors, je vais lancer la première partie d'une béatitude et je vous invite à compléter spontanément. Si je dis « heureux, heureuse, qui sait vivre au risque de l'autre et élargir l'espace de sa tente. Heureuse ou heureux, qui sait vivre au risque de l'autre et élargir l'espace de sa tente. » Qu'adviendra-t-il? Que lui arrivera-t-il?
0: Heureux est-il, car il sera configuré au Christ, lui-même image du Dieu vivant. Et il sera dans ce monde incertain le gage que tout continue, que l'avenir reste ouvert et en marche en direction de la manifestation finale du Dieu de Jésus-Christ.
1: Anne-Marie Pelletier, merci beaucoup pour cette entrevue. Message d'espoir accessible à tous. Appel aussi à l'urgence de la persévérance et de la résistance des chrétiens dans ce monde en changement, dans ce monde bouleversé, mais, comme vous le signalez si bien dans votre ouvrage, qui n'est pas abandonné de Dieu.
0: Merci.
1: Merci, au revoir.

C'était En marche avec le frère Louis V Mars Capucin qui s'entretenait avec Anne-Marie Pelletier, auteure de plusieurs livres dont celui intitulé Vivre au risque de l'autre, la Bible contre l'identitarisme, paru aux éditions Novalis. À la recherche d'Annie Benz et l'abbé Denis Veilleux.

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Seigneur, tu as voulu que ton Verbe prît chair dans le sein de la Vierge Marie. Puisque nous reconnaissons en lui notre Rédempteur, à la fois homme et Dieu, accorde-nous d'être participants de sa nature divine. Par Jésus-Christ, ton Fils, notre Seigneur et notre Dieu, qui vit et règne avec toi et le Saint-Esprit, maintenant et pour les siècles des siècles. Amen.

Évangile de Jésus-Christ selon saint Luc, chapitre 1, versets 26 à 38. Le sixième mois, l'ange Gabriel fut envoyé par Dieu dans une ville de Galilée du nom de Nazareth à une jeune fille accordée en mariage à un homme nommé Joseph de la famille de David. Cette jeune fille s'appelait Marie. L'ange entra auprès d'elle et lui dit « Sois joyeuse, toi qui as la faveur de Dieu, le Seigneur est avec toi ». À ces mots, elle fut très troublée et elle se demandait ce que pouvait signifier cette salutation. L'ange lui dit « Sois sans crainte, Marie, car tu as trouvé grâce auprès de Dieu. Voici que tu vas être enceinte. Tu enfanteras un fils et tu lui donneras le nom de Jésus. Il sera grand et sera appelé Fils du Très-Haut. Le Seigneur Dieu lui donnera le trône de David, son père. Il régnera pour toujours sur la famille de Jacob et son règne n'aura pas de fin. » Marie dit à l'ange, « Comment cela se fera-t-il puisque je suis vierge ?» L'ange lui répondit, « L'Esprit-Saint viendra sur toi et la puissance du Très-Haut te couvrira de son ombre. C'est pourquoi celui qui va naître sera saint et sera appelé Fils de Dieu. » Et voici qu'Élisabeth, ta parente, est elle aussi enceinte d'un fils dans sa vieillesse et elle en est à son sixième mois, elle qu'on appelait la stérile, car rien n'est impossible à Dieu. Marie dit alors, « Je suis la servante du Seigneur, que tout se passe pour moi comme tu l'as dit. » Et l'ange la quitta.

Seigneur Jésus, toi, pèlerin sur notre route aujourd'hui, nous te bénissons pour le regard du Père porté sur cette jeune fille de Nazareth. Que Marie, grande de la faveur de Dieu, nous laisse nous approcher de ton cœur, afin que l'Esprit-Saint nous fasse naître dans ce nouvel amour pour toi. Amen.

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0: Bonjour et bienvenue à l'émission Parole attendue sur les ondes de Radio Galilée. Mon nom est Valérie et je suis accompagnée de ma super équipe. Merci d'être là. Merci. Bienvenue, Joël.
1: Bonjour, Valérie.
0: Bonjour, Myriam.
2: Bonjour.
0: Et bonjour, Louise.
3: Bonjour.
0: Et merci à vous d'être présents pour cette émission où nous allons discuter de l'Évangile de ce dimanche. Mais avant, faisons un tour de table pour nous permettre de partager chacun une tranche de vie, un moment de notre existence dans les derniers temps où nous avons vu une trace de Dieu sur notre parcours. Est-ce qu'il y en a un qui veut commencer? Oui, Joël, vas-y.
1: Oui, donc moi, c'est ce dont je veux vous parler, c'est passé la fin de semaine dernière. J'ai participé au forum paroisse en mission qui avait lieu pas loin de Joliette. Et c'était un endroit où différents acteurs là, des paroisses du Québec se retrouvaient pour partager sur comment est-ce qu'on se dirige au niveau de la vitalité des paroisses, comment est-ce qu'on peut faire pour mieux accompagner les paroissiens, quels sont les différents projets, les différentes méthodes d'accompagnement, d'initiation à la foi, etc. Et il y avait une paroisse en particulier qui témoignait d'un changement, d'une façon un peu différente là, de faire église ensemble, puis ça m'a rejoint particulièrement de voir comment est-ce que ça portait du fruit et que ça leur permettait de resserrer les liens communautaires en mettant davantage l'accent sur justement la vie de la communauté plutôt que d'être une église service qui met beaucoup d'efforts à donner de la catéchèse à des gens qui ne reviennent pas ensuite, qui viennent pour obtenir un certificat, que ce soit...
0: De sacrement.
1: Oui, ce soit un certificat de sacrement. Et donc, ils ont arrêté de mettre leur énergie d'abord dans ça pour se concentrer sur la vie de la communauté. Puis après ça, les demandes de sacrement s'inscrivent à l'intérieur des activités qu'ils planifient déjà pour la vie de leur communauté. Mmh. Et ça... En tout cas, ça portait du beau fruit dans la façon dont ils en faisaient le témoignage, puis ça me donne de l'espérance là, pour la suite, parce que ça semble être un modèle qui fonctionne là, pour la vie des communautés, puis c'est quelque chose qui me préoccupe particulièrement.
0: Ouais, dans notre société qui se transforme, hein, il faut trouver
1: des nouvelles façons de vivre ensemble
0: que l'Esprit Saint nous donne. Merci beaucoup, Joël. Myriam?
2: Oui, pour moi, alors, ça a été sous le visage d'un petit rayon de soleil que j'ai vu la présence de Dieu dans ma vie ces dernières semaines. Alors, c'est tout simple. Je suis sortie prendre un bubble tea, accrochez-vous, donc une boisson fruitée avec ma filleule qui a 6 ans.
0: Oh.
2: Et puis, je m'attendais à avoir un beau moment, vivre des beaux échanges, faire des jeux ensemble. Et puis, elle est arrivée les mains littéralement pleines de dessins. Des dessins d'animaux qu'elle avait faits et qu'elle avait tellement de talent et que surtout qu'elle ait pris le temps de dessiner à la maison, à l'école, dans l'autobus. Puis là, chaque dessin avait une histoire. La tortue avait fait ci, l'ours avait fait ça. Et ça semblait, ça avait pris tout son temps, en fait, des derniers jours pour se préparer à ce petit café-là, bubble tea, qu'on prenait ensemble. Et ça m'a vraiment touchée parce que je me suis dit, elle aurait pu faire 1000 autres choses. Elle aurait pu écouter au moins 20 épisodes de Pat Patrouille. Et pourtant, elle a choisi de faire ce dessin-là pour moi et qu'il y avait vraiment une histoire derrière chacun. Là. Je ne vais pas toute la raconter.
0: C'est attentionné.
2: Mais c'est l'attention qu'elle y a mis qui m'a énormément touchée. Et surtout à cet âge-là, de 6 ans, souvent on se dit, les enfants, ils font leur vie, ils sont dans leur monde. Mais non, ils sont le monde, ils font partie du monde avec nous. Et ils ne sont pas insensibles à ce qu'on vit. Et on n'est pas insensibles non plus à ce qu'eux nous font vivre.
0: Et ils veulent être en relation avec nous.
2: Hein? Exactement. Donc pour moi, ça a été comme une présence de Dieu. Toute cette préparation-là à la rencontre, puis toute la joie qu'il y a eu dans cette rencontre-là.
0: Wow, très beau. Merci, Myriam. Et Louise?
3: Oui, moi, c'est pour vous dire que j'ai vécu il y a quelque temps une période où j'étais un petit peu choquée de la situation qu'il y avait dans le coin. Puis, je n'étais pas d'accord avec ça. Puis, à un moment donné, j'ai dit, je vais laisser faire ça. Mais le Seigneur a décidé qu'il m'apportait des réponses. Et par un témoignage d'une personne, j'ai eu toutes les réponses que je demandais. Puis là, j'ai compris. Puis c'est là que j'ai commencé à vivre une grande paix puis à accepter la situation. Ben, merci Seigneur.
0: Ah oui. Ouais, ça fait du bien en les moments où il nous donne justement les réponses, l'éclairage qui nous permet de continuer d'avancer puis de patienter quand on a l'impression qu'on ne comprend pas aussi. Hein?
3: Oui.
0: Merci, Louise. Alors, on peut avoir confiance que ça s'en vient quand on ne sait pas trop pourquoi les choses se passent comme ils se passent. Et moi-même, en fait, cette semaine, j'ai eu l'opportunité d'accueillir à la maison un cousin de Joël. Mm-hmm. Donc, Joël étant mon époux. Oui. Un de ses cousins qui est venu dormir chez nous simplement parce qu'il revenait d'une activité. Ça faisait bien qu'il dorme à la maison avant de continuer son chemin. Comme le lendemain matin, Joël allait travailler... Mais lui n'était pas pressé, ça m'a donné l'opportunité de discuter plus avec lui. Et c'est tellement une personne magnifique dans sa recherche de sens. Ça a été une discussion fort agréable où on parlait vraiment de cœur à cœur. Il est à la fois intéressant, à la fois attentif, et sa recherche de sens des dernières années l'a mené à regarder un peu les différentes spiritualités, les différentes religions à travers le monde, mais redécouvrir toute la richesse de Jésus-Christ, des évangiles, de ce que Jésus est venu nous donner. Alors qu'il a eu plus jeune des catéchèses, mais que ça n'a pas eu beaucoup de portée dans sa vie et qu'il était resté un peu avec les préjugés de faits dans l'enfance. Au départ, il n'aurait pas été prêt à redécouvrir Jésus directement, mais en faisant un beau parcours de recherche et d'attention pour que la vie ait du sens et pour se connecter à quelque chose de plus grand que lui, là, il voit le sens de Jésus, de Dieu, et ça enrichit. J'aime avoir des discussions de sens avec n'importe qui, mais qu'il en soit là dans son cheminement, ça enrichit encore plus ce qu'on peut se dire, vu que moi-même j'ai la foi, bien sûr, la foi en Jésus-Christ, et ça a été magnifique. Ça a été un très beau temps. Je rends grâce à Dieu du cheminement qui lui permet de faire et tous les fruits que ça va porter.
1: Amen.
0: Alors, tournons-nous vers l'Évangile. L'Évangile en ce dimanche 17 mai. Alors, est-ce que, Louise, tu veux bien nous faire prier pour demander à l'Esprit-Saint d'être avec nous?
3: Oui. Esprit de Dieu, inspire-nous à suivre les traces de Jésus pour que l'on puisse devenir des témoins de l'amour de ton Fils. Merci, Seigneur.
1: Merci, Seigneur.
0: Merci, Seigneur. Et merci, Louise. Joël, on t'écoute pour la première lecture.
1: De l'Évangile de Jésus-Christ selon saint Matthieu. En ce temps-là, les 11 disciples s'en allèrent en Galilée, à la montagne où Jésus leur avait ordonné de se rendre. Quand ils le virent, ils se prosternèrent, mais certains eurent des doutes. Jésus s'approcha d'eux et leur adressa ces paroles. « Tout pouvoir m'a été donné au ciel et sur la terre. Allez, de toutes les nations, faites des disciples. Baptisez-les au nom du Père et du Fils et du Saint-Esprit. Apprenez-leur à observer tout ce que je vous ai commandé. Et moi, je suis avec vous tous les jours. » Jusqu'à la fin du monde. »

0: Alors, nous allons discuter sur cet évangile en ce dimanche 17 mai. Un évangile, un passage assez court, en fait, hein? Mais qu'est-ce qui vous a accroché aujourd'hui dans mon équipe? Qu'est-ce qui vous a touché particulièrement? Quel mot, quelle phrase? La parole est à vous.
1: Moi, c'est les 11 disciples s'en allèrent en Galilée à la montagne où Jésus leur avait ordonné de se rendre. Moi, c'est la montagne.
0: Ah.
1: La montagne représente pour moi le lieu entre Dieu et l'homme.
0: Mm-hmm.
1: Parce que si on prend, même dans l'Ancien Testament, les 10 commandements, c'était sur la montagne, le mont mm-hmm. Sinaï. Après ça, on prend Jésus, la transfiguration, le sermon sur la montagne. C'était toujours là qu'il y avait des lieux de rencontre.
0: Oui, c'est un symbole biblique pour aller rencontrer Dieu, hein?
1: Oui, ça fait que pour moi, c'est ça, la montagne où Jésus leur avait ordonné de se rendre, c'était son, peut-être la dernière fois où qu'il les rencontrait physiquement.
0: Et c'était un endroit pour le rencontrer près de Dieu.
1: Et oui, puis comme il était ressuscité, son humanité était transformée.
0: Mm-hmm.
1: Donc là, les apôtres avaient vraiment le visage de Dieu devant eux.
0: Merci Louise, on va pouvoir approfondir plus sur la montagne. Myriam?
2: Pour moi, c'est Jésus s'approcha d'eux et leur adressa ses paroles. Donc, on a deux temps, deux mouvements. Le premier, c'est s'approcher, être proche d'eux. Et le deuxième, c'est adresser des paroles. Donc, il y a une direction. C'est pas juste des paroles en l'air, comme on dit. Il y a vraiment une direction, une adresse. L'adresse du cœur, peut-être, à laquelle Jésus envoyait ses paroles. Donc,
0: deux mouvements de Jésus vers les disciples. On va approfondir ça aussi. Merci Myriam. Joël?
3: Je dirais que dans ce texte-là, c'est pas tant un bout du texte ou une parole qui me revient, en tout cas qui vient me chercher davantage, plutôt que de comprendre ben, comment est-ce que ça, c'est un texte d'ascension. Parce qu'on célèbre l'ascension du Seigneur là, en ce jour-ci. Puis ceux qui s'occupent de la liturgie ont déterminé que ça, c'était un texte qui nous montrait quelque chose sur l'ascension du Seigneur.
0: Alors qu'on ne voit pas directement dans ce texte-là Jésus qui monte au ciel.
3: Oui, mais... c'est ça, comme c'est rapporté dans d'autres évangiles synoptiques ou dans les Actes des apôtres. Alors, qu'est-ce que ça vient nous montrer? Comment ça nous parle de l'ascension, ce texte-là?
0: Excellent, on va pouvoir discuter de ça. Merci, Joël. Et moi, le passage qui me touche profondément, c'est beaucoup de toutes les nations faites des disciples. Pas juste des gens qui vous entourent et pas juste de ceux qui vous tentent, pas juste ceux que vous avez l'impression qui correspondent bien à un chrétien ou qu'il mérite. Non, de toutes les nations, tout le monde est appelé à devenir disciple et votre mission, c'est de tous les rejoindre. Alors, on va pouvoir approfondir ça aussi. Alors, si on revient sur le symbole de la montagne, je serais surprise que Joël n'ait rien à ajouter sur le symbole biblique de la montagne qui permet... Est-ce que, Louise, il y avait autre chose que tu voulais mentionner sur cette montagne où Jésus, qui est maintenant encore plus proche de sa divinité, demande aux disciples de venir le rencontrer?
1: C'est que la montagne... C'est un endroit où on doit grimper pour aller en haut.
0: Mm-hmm.
1: La foi, faut toujours grimper aussi.
0: Un chemin de croissance. Hein?
1: Un chemin de croissance pour aller vers Dieu qui est en haut de la montagne.
0: Mm-hmm. Puis les disciples doivent monter pour venir rejoindre Jésus à cet endroit-là.
1: C'est ça, puis Jésus était sur le haut de la montagne.
3: Effectivement. Puis c'est pas banal, justement, que ça soit... sur le haut de la montagne, puis je vais faire des liens justement avec pourquoi est-ce que ça, c'est un texte d'ascension. C'est qu'au fond, il y a déjà, Jésus, il est déjà plus haut qu'il était, là. Justement, il est au lieu, il est dans le lieu de la rencontre, le lieu privilégié de la rencontre du Seigneur, qui est au plus haut où on est capable, nous, de se rendre. Puis de ce lieu-là, ben, il prend l'autorité qui lui incombe, dans le sens que on parle dit de l'ascension que Jésus monte à la droite de Dieu, c'est-à-dire qu'il vient, il est rempli de la même autorité que Dieu, ce qu'on reconnaît en lui, c'est qu'il est ce modèle, il est ce principe par lequel il est bon de vivre nos vies.
0: Parce qu'être à la droite du roi, c'est vraiment un symbole aussi de faire partie de la royauté, de faire partie de
3: À la droite, c'est ce qui, quand on est à la droite, on exécute de façon efficace ce qui nous vient du roi. Quand on est à la main droite du roi, c'est qu'on fait le travail, on fait bien ce que le roi demande. Puis c'est pour ça qu'on a droit et gauche dans notre langage. Puis gauche, ça fait aussi référence à quelque chose d'un peu croche, d'un petit peu mal fait, alors que droit, ça fait référence à quelque chose de droit et de bien fait. Et donc, à la droite de Dieu, ça veut dire que oui, il prend il occupe la place de celui qui a fait adéquatement la volonté de Dieu. Et il prend autorité. Il s'élève à la tête de l'Église, à la tête de ce qu'on appelle le corps du Christ. C'est à ce moment-là, il est au sommet de la montagne et il dit « Toute autorité m'a été donnée sur le ciel et sur la terre ». Et avec cette posture-là, c'est une posture justement qui va au sommet et qui monte aussi haut que nous, on est capable de voir. Et ça devient justement cette combinaison-là qui nous parle de l'ascension de Jésus, qui... C'est pas juste un mouvement de physique là, où il s'élève dans le ciel, mais c'est aussi un mouvement où il devient ce qui est au sommet de notre attention, au sommet, la chose la plus importante qui nous est demandée de contempler. Et ensuite de ça, ben là, il envoie ses disciples et il y a le résultat de ça, quand la tête est à sa place, mais le corps agit bien. Fait que là, la tête donne ses instructions, donne ses directions. Et c'est le résultat de cette ascension-là où il a pris la place du principe le plus élevé.
0: C'est pas banal hein, de mentionner que Jésus prend le lieu, l'autorité qui lui revient, parce que tout au long de sa vie terrestre, avant d'être mis à mort et d'être ressuscité, cette autorité-là, il ne le prend pas au complet. Hein. Il instruit, bien sûr, il instruit avec l'autorité de celui qui sait la vérité, mais alors que plusieurs disciples, plusieurs apôtres auraient voulu qu'il de soi un roi qui mette Rome dehors, les Romains dehors, mm-hmm. et puis qui le fasse partir l'envahisseur, qui prenne tout le pouvoir terrestre, il ne prend pas cette autorité-là. Hein. Mais après la résurrection,
3: Parce que justement, la résurrection est ce qui vient, c'est le sceau d'approbation de Dieu en disant, mais oui, c'est mon serviteur, il a fait ma volonté jusqu'au bout, maintenant, viens à ma droite, prends-là cette autorité-là, c'est comme la résurrection, ça vient nous dire, Jésus avait raison d'agir comme il avait agi. Il avait raison de nous enseigner comme il nous enseignait.
0: Et la vie est victorieuse, le salut est acquis pour les hommes, les êtres humains. Merci Joël, merci Louise. Et donc Myriam, tu nous parlais des deux postures, des deux actions que Jésus fait dans le texte envers ses disciples.
2: Oui, alors... Les disciples viennent de grimper une montagne. Mm-hmm. Déjà, je me mets en contexte dans le mouvement. Parfois, on est essoufflé une fois qu'on est rendu au sommet d'une montagne. Et on reste quand même dans l'idée de la résurrection où est-ce qu'il y a quelque temps, Jésus était mort. Juste ça, en tant que tel, si je m'imagine en tant que disciple qui suit Jésus en haut de la montagne, je me dis, mon Dieu, comment il fait? Il me semble que ça allait pas trop il y a une couple de jours. Et on dirait que c'est comme une autre réalisation de « il est vraiment ressuscité ». C'est pas juste « peut-être c'était un rêve, peut-être j'ai halluciné à la sortie du tombeau ». Non, Jésus leur montre vraiment à plusieurs reprises qu'il est bien là. Et c'est dans des choses très concrètes.
0: Oui, c'est pour ça qu'ils doutent aussi dans le texte. Hein. Les disciples, il y en a certains qui doutent parce que ça reste quelque chose d'extraordinaire. Ça n'arrive pas tous les jours là, que quelqu'un qu'on connaît décède et que pourtant, il est là avec nous et il nous permet de vivre quelque chose de nouveau.
2: Exactement. Et puis, non seulement quelque chose de nouveau, mais je dirais vivre le quotidien de façon nouvelle. Mm. Donc, combien de fois à l'époque, les disciples devaient marcher par mont et par vallée, grimper des montagnes pour aller chercher de l'eau, tout simplement. Et puis là, Jésus les accompagne dans ce quotidien-là avec sa nouvelle réalité, donc en leur permettant à eux-mêmes de voir autrement les tâches du quotidien, les mouvements du quotidien. Et c'est à travers ça, justement, que...
0: Jésus s'approche.
2: Oui, c'est ça. Déjà, la pédagogie de Jésus de marcher avec eux, de faire quelque chose qu'ils ont fait 3 ans ensemble, c'est du connu. À la fois, c'est de l'inconnu. Puis dans cette nouvelle couleur-là, ben, ils s'approchent d'eux. Il y a quelque chose de très rassurant dans le fait de s'approcher, d'être proche d'eux. Et puis, c'est le premier mouvement vraiment qui est nommé que Jésus fait envers eux. Le mouvement des disciples, c'est de se prosterner, mais ça ne les empêche pas de douter. On peut être prosterné devant quelqu'un puis se demander « Ouh, est-ce qu'il va en profiter pour me donner une volée ou il va me couvrir d'or? » On ne sait pas trop. Mais dans ce cas-ci, justement, Jésus se rapproche des disciples, sûrement encore plus de ceux qui sont prosternés et qui doutent. Et en étant proche d'eux, leur adresse, donc ce deuxième mouvement, adresser les paroles, leur dit justement la suite dont on a parlé. Mais pour pouvoir entendre ces paroles adressées, il fallait d'abord qu'il y ait une proximité de corps, j'oserais dire, et de cœur.
0: Et ça permet plus d'intimité peut-être dans la parole, hein, quand en s'étant approché, il peut leur adresser des paroles en étant tout près d'eux, parce qu'il pourrait leur murmurer qu'ils les entendraient.
2: Et c'est exactement là que je m'en allais. Bien vu! On est une super équipe, on lit dans nos pensées. C'est que la phrase que Jésus dit, « Tout pouvoir m'a été donné au ciel et sur terre, allez de toutes les nations, faites des disciples, baptisez-les au nom du Père, du Fils et du Saint-Esprit. » C'est très différent si Jésus est debout, puis il le dit aux disciples qui sont prosternés. C'est très différent s'il s'accroupit pour les relever. Il y a des choses dans l'Évangile qui ne sont pas nécessairement écrites, mais qu'avec l'intelligence du cœur, on peut comprendre. Et comme tu disais, c'est pas la même chose si c'était « Allez, faites des disciples !» crier comme ça, ou murmurer, ou encore dit avec un ton de voix chaleureux, bienveillant. Donc pour moi, il y a tout ce qu'il y a autour de Jésus, autour de la parole qui vient lui donner vie, la rendre incarnée dans mon quotidien.
0: Merci Myriam. Oui, vas-y Louise.
1: Mais n'empêche que quand tu dis « Allez de toutes les nations », c'est un commandement. Quand il dit « Allez », il dit pas « Vous pouvez aller ».
0: Il va dire «
1: Allez ». Il les commande. Parce qu'à un moment donné, il dit « Apprenez-leur à observer tout ce que je vous ai commandé ». Ça veut dire que Jésus était quand même assez, ben, je dirais pas strict, parce qu'il était bienveillant. Mais
0: il était clair.
1: Il était clair, puis c'était la vérité.
0: Voici ce qui est bon.
1: Puis aussi, quand on dit les autres ont eu des doutes, si on pense, quand Jésus a ressuscité, il y a beaucoup d'apôtres qui ont eu des doutes. Thomas a eu un doute.
0: Oui.
1: Les disciples d'Emmaüs ne l'ont pas reconnu.
0: Mm-hmm.
1: Quand il était sur le bord du rivage, puis qu'il partageait, il faisait cuire du poisson, les apôtres ne l'avaient pas reconnu au début. Donc, Jésus devait avoir certainement, physiquement, là, son humanité transfigurée.
3: Oui, il y avait quelque chose de différent.
1: Ça devait être sa divinité maintenant qui ressortait. Donc, les gens ne pouvaient pas le regarder comme avant.
0: C'était difficile.
1: Il fallait qu'ils changent leur regard pour être capables de le reconnaître.
0: Il fallait qu'ils mettent une paire de lunettes différentes pour être capables de voir la réalité de leur Seigneur présent avec eux.
1: Oui, c'est toujours par des gestes que Jésus se faisait reconnaître.
0: De toutes les nations, faites des disciples. Moi, ça, cette lancée en mission-là, ça me touche beaucoup parce qu'on est dans un contexte où, de génération en génération, il faut prendre soin de notre communauté et les autres communautés, les autres sociétés, les autres groupes, ce sont des ennemis. On est dans un monde à ce moment-là où on doit se battre pour survivre contre d'autres êtres humains et c'est impossible de penser à juste vouloir le bien de tout le monde. Tout le monde est séparé et tu es soit un ami, soit un ennemi. Et Jésus envoie vers tous. Il commande une transformation de l'humanité, de la société, de toute la culture humaine parce que pour être capable de vouloir le bien de toutes les nations, pour être capable de vouloir rassembler toutes les nations en l'immense communauté, corps du Christ qui sont appelés à devenir, il faut ouvrir son cœur à des gens qui étaient des ennemis, des gens qui veulent mon mal, des gens qui veulent ma destruction, la destruction de ma famille. Et moi, il faut quand même que je sois ouverte à aller les baptiser au nom du Père et du Fils et du Saint-Esprit. Si eux ouvrent leur cœur à Dieu, ils deviennent mes frères et sœurs. Et moi, d'abord, je dois avoir mon cœur ouvert pour ça. C'est un commandement qui est plus facile à accueillir pour nous quand on a été élevés dans les valeurs chrétiennes, parce que ça fait 2000 ans que ces valeurs-là, justement, font partie d'une certaine culture qui nous a été transmise. Mais à l'époque, c'était une révolution complète. Et encore aujourd'hui, c'est pas parce que c'est plus facile à accueillir que c'est facile à mettre en action, hein, et à mettre à l'œuvre dans notre vie concrète. Et pour moi, de vraiment désirer avec bienveillance le bien de chaque être humain, la relation de chaque être humain avec Dieu, c'est quelque chose d'extraordinairement magnifique.
3: C'est pas banal que ce soit dans l'évangile de Matthieu, parce que l'évangile de Matthieu, on dit qu'il est adressé aux Juifs. Et les Juifs, ben, si il y a bien un peuple insulaire, un peuple qui dit ben, le salut, c'est d'héritage, c'est pour nous.
0: Nous sommes le peuple choisi.
3: C'est ça. Alors, c'est la fin de l'évangile de Matthieu. Alors, on peut penser que le point le plus fort, le point le plus important qu'il essaie de mettre de l'avant, ben, c'est ça. C'est de toutes les nations, faites tes disciples. C'est pas restreint au peuple d'Israël. Il est possible de trouver des disciples dans toutes les nations.
0: Et pourtant, d'être passé par là, hein, dans son histoire, le peuple d'Israël, d'être passé par le fait d'être le peuple choisi, de se savoir choisi de Dieu, ça a permis de créer une histoire entre les humains et Dieu, où on comprend l'importance qu'on a aux yeux de Dieu, parce qu'à cette époque-là, l'Israël avait besoin de se sentir plus spécial que les autres pour se savoir important. Et cette importance-là, qui est immense, peut maintenant être étendue pour dire chacun est choisi de Dieu, chacun est un préféré. La façon que Dieu aime, ça n'empêche vraiment pas que chacun le soit.

0: Vous écoutez Parole attendue sur les ondes de Radio Galilée. Ici Valérie, votre animatrice, en compagnie de toute mon équipe, Joël, Myriam et Louise. Et Myriam, est-ce que tu veux bien nous refaire la lecture pour l'Évangile de ce dimanche 17 mai?
1: Oui. Alors, Évangile de Jésus-Christ selon saint Matthieu. En ce temps-là, les 11 disciples s'en allèrent en Galilée, à la montagne où Jésus leur avait ordonné de se rendre. Quand ils le virent, ils se prosternèrent, mais certains eurent des doutes. Jésus s'approcha d'eux et leur adressa ces paroles. « Tout pouvoir m'a été donné au ciel et sur la terre. Allez, de toutes les nations, faites des disciples. Baptisez-les au nom du Père et du Fils et du Saint-Esprit. Apprenez-leur à observer tout ce que je vous ai commandé. Et moi, je suis avec vous tous les jours jusqu'à la fin du monde. »
0: Qu'est-ce que ça vient nous dire aujourd'hui, cette parole? Joël?
2: Oui, je peux continuer. Je ferai du pouce sur Louise qui parlait de ce que certains eurent des doutes. Et comment est-ce que ça te... La foi, c'est pas une certitude. Hein? C'est pas la même chose que de savoir que 2 plus 2 égale 4. La foi, c'est quelque chose qui demande un lâcher prise, de dire, ben, je fais confiance, même si je sais pas. Et les disciples ils ont eu cette foi-là, assez pour se laisser déplacer, dans le sens qu'ils étaient à Jérusalem, il y a des femmes qui leur ont dit, ben, le Seigneur nous a dit qu'il allait nous attendre en Galilée, sur telle montagne, fait que, allons-y. Puis les disciples, ils se sont mis en route, comme Louise disait, ils ont grimpé la montagne, comme Myriam disait, c'est pas facile. Et c'est un acte de foi. Puis ils savaient pas là, que si Jésus allait être au sommet de la montagne pour les attendre, comme il leur a dit. Et ils ont fait cet acte de foi-là. Et malgré tout, parce que justement, c'est pas un savoir, c'est pas quelque chose qu'on sait, ben certains avaient des doutes, malgré d'avoir fait l'acte de foi, d'être monté jusqu'en haut, malgré l'avoir vu, l'avoir reconnu jusqu'à un certain point. Et cette posture-là, ben c'est inconfortable. C'est pas une posture avec laquelle on est très, très à l'aise, parce qu'on aime ça être certain. En tout cas, moi, je sais que j'aime ça être certain. Puis il faut que je fasse bien attention pour... Ce que je pense, puis la façon dont j'agis, ben que je m'assois pas sur des certitudes, mais que je me rappelle que c'est pas possible de savoir à un point tel que je peux imposer ce que je sais. Parce que c'est ça que ça veut dire. Si c'était un savoir qui était possible d'acquérir, la foi, ben ça veut dire qu'à un moment donné, il existe une démonstration logique qui ferait en sorte que quelqu'un n'aurait pas le choix de croire. Et ça, c'est pas possible, parce que ça vient contrevenir à la liberté avec laquelle le Seigneur nous a créés.
0: Alors que quand Jésus dit enseignez-leur comment, apprenez-leur à observer ce que je vous ai commandé, il dit d'abord faites-en des disciples. Donc, ils doivent eux-mêmes, les gens, décider d'adhérer au commandement avant voilà. D'apprendre comment faire.
2: Et c'est un acte de foi que. C'est une posture que nous avons à apprendre et qui est encore plus importante, je pense, de nos jours où justement les gens sont plus savent plus trop comment avoir la foi. La foi, c'est plus quelque chose dont qui est tant à la mode que ça. Mais c'est le risque quand justement on n'entretient pas la foi, ben c'est justement cette perspective totalitarisante là, qui cherche à déterminer la vérité avec précision, puis ensuite à l'imposer.
0: Oui, parce qu'on veut tellement, on aime tellement être certain qu'on préfère décider de la réalité plutôt que de déterminer la vérité. Hein.
2: Plutôt que de se laisser montrer quelle est la vérité.
0: Oui.
2: C'est quelque chose qu'on reçoit, ça.
0: Par celui qui sait.
2: Voilà.
0: Merci, Myriam.
1: Moi, c'est une question qui me vient. Peut-être vous allez pouvoir m'aider ou encore les auditeurs. Mais c'est lorsque Jésus dit « Allez de toutes les nations, faites des disciples. » Puis après ça, il donne le mode d'emploi. Comment faire un disciple? Bon, il faut le baptiser au nom du Père, du Fils et du Saint-Esprit, mais c'est pas une recette de gâteau, faire un disciple. Puis on dirait que J'ai de la misère moi-même à comprendre qu'est-ce que Jésus attend de nous. C'est pas un Dieu qui met la main sur, c'est pas quelqu'un qui décide « toi, tu vas être comme ça, toi, tu vas être comme ça ». C'est vraiment un Dieu qui accueille chacun dans son histoire, dans sa démarche, dans sa quête de sens. Et donc, quand Jésus dit aux disciples de faire des disciples, qu'est-ce que ça veut dire, ce « faire-là » On dirait, j'aurais pensé inviter les gens ou proposer aux gens ou...
0: Oui, parce qu'un disciple, c'est vraiment une personne qui choisit de suivre.
2: J'ai quelque chose à apporter par rapport à ça. Puis c'est en lien avec toute la dynamique de l'ascension. Quand on regarde, quand on y pense justement dans cette idée de la tête, de celle qui a les idées, qui sait comment enligner la direction, bien, Jésus, il est au sommet, puis il a fait monter les disciples jusqu'à lui. Fait que les disciples sont au point le plus haut qui est accessible pour des êtres humains. Ça veut dire que ce que Jésus leur transmet là, c'est quelque chose qui est justement un peu opaque. C'est un peu opaque parce que c'est tellement concentré que effectivement c'est un mode d'emploi, mais il faudrait que chaque phrase soit déployée. Et ça nous invite, un petit peu comme chaque évangile, vous constaterez, à recommencer la lecture et voir comment Jésus a fait des disciples.
1: Mm-hmm.
2: Il les a appelés. Il leur a pas tant laissé le choix. Il les a dit, viens, suis-moi. Puis il les a aimés. Puis il nous a rendu le témoignage dont les disciples ensuite rendent témoignage dans les évangiles. Et c'est ça, cette espèce de concentré-là qu'on voit ici. Là. Retrouvez voir tout ce que je vous ai commandé, comment j'ai fait de vous mes disciples, et faites-le à votre tour.
0: Louise?
3: Et puis Jésus a apporté quelque chose de nouveau. En disant « baptisez-les au nom du Père, du Fils et de l'Esprit », chose que Jean, lui, baptisait, croyait à la bonne nouvelle, mais Jésus y a apporté, lui, la divinité. Il a apporté la Trinité, un baptême dans la Trinité.
2: Oui.
3: Et justement, quand on dit « faites des disciples », c'est qu'on devienne missionnaire. Oui. Il ne nous demande pas de les assommer à coups de bâton.
2: Heureusement.
3: Ni à coups d'évangile, à coups de Bible.
0: Mais de ne pas rester chez nous, dans notre coin.
3: Mais d'être capable de dire que les gens viennent à se poser des questions. Pourquoi que cette personne-là est comme ça? Pourquoi qu'elle aime comme ça? Pourquoi qu'elle pardonne? Pourquoi qu'elle partage? Qu'on devienne des témoins. Que les gens soient obligés de se questionner puis dire, c'est quoi qui fait vivre cette personne-là?
2: Oui. Ça me fait penser justement à l'évangile de dimanche. En fait, pas à l'évangile de dimanche passé, je pense que c'est à la première lecture où on avait... deuxième lecture. C'est Pierre qui disait, soyez toujours prêts à rendre compte de votre espérance, de l'espérance que vous portez. Puis c'est un petit peu ça là, dont tu nous parles, Louise, c'est de dire, le Christ, s'il a transformé ma vie, faut que je sois prêt à en rendre compte, puis il faut que ça paraisse dans ma vie. On dit souvent, à la blague, mais pas à la blague, un chrétien triste, ça fait un triste chrétien. Mais c'est ça, c'est cette idée du témoignage qu'on est appelé à rendre.
0: Et Louis, tu mentionnais comment Jésus a renouvelé le baptême et maintenant, on n'est plus seulement dans Jean-Baptiste qui demande la conversion, mais là, dans un baptême au nom du Père, du Fils, du Saint-Esprit. Mais je me disais, c'est aussi... Cet envoi en mission-là est aussi le renouvellement d'un autre envoi en mission. Ce n'est pas la première fois que Jésus envoie ses disciples en mission. Il les a envoyés pendant sa vie terrestre, deux par deux, à aller annoncer la bonne nouvelle, guérir les malades, à soutenir les pauvres. Et c'est un peu comme si c'était leur stage. Tu sais, pendant sa vie, là, il les a envoyés comme pour qu'ils apprennent, là, pour qu'ils sachent comment faire puis qu'ils développent les capacités. Puis là... arrive le moment où il les quitte et les disciples doivent se prendre en main. Ils doivent maintenant eux-mêmes baptiser au nom de Dieu. Dieu va passer par eux désormais. Et c'est eux qui vont avoir le rôle de faire sur terre ce que Dieu veut construire pour le monde. Et ça m'interpelle aussi à tout le sérieux que je dois donner à ce que le Seigneur veut faire à travers moi. Parce que si moi, je ne le laisse pas, le Seigneur agir là où il me veut, là où il veut agir par moi, c'est un chemin que Dieu n'aura pas pour toucher des cœurs, pour faire le bien. Et parfois, je ne le laisse pas faire. Hein. Parfois, je me tourne vers moi-même, vers mes affaires, vers mes distractions, vers mes plaisirs, mes conforts. Et pourtant, moi aussi, je suis envoyée. Moi aussi, il me dit, j'ai besoin de toi. Vas-y, fais des disciples. Sois ma présence dans le monde. Puis, il y a besoin que je sois là. Ça m'interpelle aussi pour aujourd'hui.
3: Mais il nous rassure parce qu'il dit, « Et moi, je suis avec vous tous les jours jusqu'à la fin du monde. »
0: C'est vrai.
3: Il a voulu rassurer ses disciples. « Appelez-moi, je serai là. Priez-moi, je serai là. »
2: Je suis là. Pas je serai, je suis.
3: Oui, ouais. Je suis là.
2: Ouais,
0: mais au moment où il le dit, c'est ça, les disciples le voient. Par la suite, ils ne le verront plus de la même façon. Et il sera toujours autant présent. Jusqu'à la fin du monde, ça veut dire pas jusqu'à la fin de la vie des disciples. Mmh. Ça veut dire encore maintenant. Là.
3: C'est vraiment « je suis ».
2: Ouais. Et la fin du monde, ça parle aussi des périphéries. C'est pas juste une fin temporelle. T'sais, là, on a tous les jours jusqu'à la fin du monde. Ça nous donne cette impression-là que ça s'inscrit dans le temps, mais ça s'inscrit aussi dans l'espace. C'est-à-dire que Jésus, il va être avec nous jusque dans toutes les extrémités.
0: Jusqu'au
2: bout du monde, c'est ça. Jusqu'au bout du monde.
0: Dans chaque aspect, dans chaque recoin de la vie.
2: C'est ça. Partout où on peut aller faire des disciples, dans des endroits des fois où on s'y attendrait pas, comme Jonas qui a été envoyé à Ninive puis qu'il voulait pas trop, mais... Dans toutes les extrémités, le Seigneur
0: même
2: est avec
0: nous. Même
2: là
0: où on a l'impression que les cœurs sont fermés. Parfois, il ne faut pas une grosse ouverture pour que le Seigneur puisse se faufiler.

0: Alors, on a un très bel évangile à approfondir aujourd'hui à Parole attendue. Qu'est-ce que ça nous dit, cet évangile d'Ascension? Qu'est-ce que ça nous dit pour aujourd'hui? Qu'est-ce qu'on en retient? Qu'est-ce qu'on en retire pour notre vie? Je vous écoute.
1: Joël. Je peux y aller. Je pense que moi, ça m'invite, ce mouvement de l'Ascension-là, à une certaine humilité. Parce que c'est... Moi, je ne suis pas au sommet de... Je ne suis pas au lieu de la rencontre avec Dieu. Je ne suis pas au sommet du lieu de la rencontre avec Dieu. Puis, ce n'est pas moi qui est capable, justement, d'éclaircir toute la densité de ce que Jésus nous demande, de l'exemple qu'il nous donne à suivre. Puis, l'Église, dans sa sagesse, nous offre une structure, justement, pour nous aider à escalader la montagne, puis nous rapprocher des vérités les plus difficiles à comprendre. Puis ça m'invite à justement à me mettre à l'écoute, à me placer dans l'humilité à l'intérieur de cette structure-là, puis d'occuper ma place, puis de chercher à grimper, à continuer d'escalader la montagne.
0: Et garder le regard tourné vers le sommet.
1: C'est ça. Le regard tourné vers le sommet.
0: Merci, Joël. Louise?
2: Oui, c'est comme Joël dit, c'est de monter la montagne parce que Jésus nous demande de devenir missionnaire. Missionnaire comme lui le demande. Pas missionnaire prendre toutes sortes de choses qui passent à la mode, mais selon l'Évangile dans le monde d'aujourd'hui. Chose qui est très difficile.
1: C'est ça, c'est comme grimper une montagne. Dans le sens plutôt que de descendre de la montagne, il faut en grimper une autre.
2: Oui, c'est ça. Ça fait que je pense que c'est d'apprendre à cultiver l'amour vis-à-vis des autres, le pardon, le partage. Et c'est pas facile.
1: Ouais.
2: Parce qu'on vit tellement dans un monde où la spiritualité disparaît. Fait que nous autres, on apparaît un petit peu comme un extraterrestre, là.
1: Oui.
2: Dans ce monde-là.
0: Tout à fait.
2: Ça fait que, mais c'est de tenir le coup.
1: Oui.
2: C'est justement, quand on arrive, on grimpe une montagne, tout d'un coup, oups, c'est une petite roche qui tombe.
1: Oui.
2: Puis là, il faut continuer de s'accrocher, puis dire, puis demander aux anges de venir nous aider. Puis...
1: Tout à fait. Puis quand tu parles d'aliens, c'est d'extraterrestres, c'est un peu drôle, parce que nous, on est à la périphérie du monde présent. On est la périphérie, on est les extrémités de ce monde-là, puis on essaye de l'évangéliser, puis de lui montrer comment est-ce que, ben, finalement, le monde qu'ils habitent, c'est peut-être... Leur montagne n'est pas aussi élevée que la nôtre, peut-être.
0: C'est le monde terrestre est illimité par rapport à la perspective qu'on peut avoir. Myriam?
3: Oui, moi, je repars avec la phrase « Et moi, je suis avec vous tous les jours jusqu'à la fin du monde ». Une phrase qu'on a bien développée un peu plus tôt pour dire justement la présence de Dieu dans ma vie. Je suis avec vous tous les jours, jusqu'à la fin du monde. Pas juste la fin, comme on disait, la fin du monde qu'on imagine après. Bon, selon l'imaginaire des gens, il y a de la vie après ou il n'y en a pas, bref. Mais c'est vraiment jusqu'à la fin du monde, jusqu'à ces situations dans notre vie qu'on a l'impression que c'est la fin du monde.
0: Mmh.
3: Qu'il n'y a pas d'espoir, il n'y a pas d'espérance. Puis il est là jusqu'à ces moments-là et dans ces moments-là et au-delà de ces moments-là. Donc pour moi, ça me parle de la présence de Dieu à travers justement l'espace, à travers le temps.

0: C'est accessible à tous parce qu'on a tous des fins du monde dans nos vies.
1: Mmh,
0: tout à fait. Puis il demande juste à être présent puis à avoir l'opportunité d'agir, avoir la liberté, parce qu'il nous laisse libre, donc que nous lui donnions la liberté d'agir là où on a l'impression que c'est la fin du monde. Merci, Myriam. Puis, dans Louise, ce que tu mentionnais, quand Jésus nous envoie en mission, il y a quelque chose d'incroyable à ce qu'il nous envoie baptiser au nom du Père, du Fils, du Saint-Esprit. Au nom d'eux, ça veut dire qu'il nous envoie réellement être les représentants de cette Trinité dont il nous parle, être ses représentants à lui, et que notre agir puisse à être désormais son agir à lui, qu'on puisse le laisser agir à travers nous. C'est un envoi en mission qui est pas juste, comme tu dis, hein, c'est pas juste allez-y comme ça vous tente, là, tu sais, c'est allez-y dans ce que je vous ai enseigné, dans ce que je vous montre, dans un amour qui n'a pas de limite. C'est assez incroyable, ouais, assez impressionnant.
1: S'il y a quelque chose de... On a la responsabilité d'agir au nom de Dieu. Fait que, attachons-nous, là. De toute façon, il ne faut pas agir n'importe comment, là. On est ses représentants. Les gens autour de nous, ils vont nous voir agir, ils vont dire, ah ben tiens, c'est ça Dieu. C'est ça son Dieu. C'est ça, c'est comme ça que ça... C'est ça son importance, ou c'est ça ses valeurs. C'est ça son Dieu. Fait qu'on on a une grande responsabilité. Mais heureusement, on est accompagné, puis notre modèle, ben, c'est le meilleur modèle. Fait que, on va continuer de lui rassembler toujours plus. C'est ça. Il est là.
0: Présent avec nous.
2: Et j'ose dire, en fait, en baptisant au nom d'un Dieu, parfois on a tous rencontré des gens qui nous disaient quelque chose au nom de Jésus, puis que c'était vraiment blessant ou que c'était vraiment pas ajusté.
1: Ouais.
2: Fait que non seulement on a une responsabilité, mais aussi de savoir que parfois on a reçu des paroles qui étaient peut-être dites au nom d'eux, mais qui n'étaient pas vraiment ancrées dans la vraie personne de qu'est-ce que Jésus lui-même aurait dit.
1: C'est pour ça qu'il faut être prudent.
2: C'est ça, être prudent à la fois quand on donne, mais c'est aussi quand on reçoit dans ces mêmes actions-là.
1: Effectivement.
0: Et si nous, on est vraiment attentifs à l'Esprit Saint, attentifs à être vraiment selon les commandements que le Seigneur Jésus nous a enseignés, mais on va être même guérissant, hein, pour ceux qui ont reçu des paroles blessantes, des paroles fausses qui ne sont pas dans l'amour. Et on peut réellement construire ensemble le royaume de Dieu. Oui, Myriam.
2: Et j'ose dire, si on a expérimenté ce genre de paroles-là, des fois, ça peut être une grosse marche, c'est une grosse montagne que d'aller vers quelqu'un puis d'oser rouvrir un dialogue. Parfois, c'est juste de commencer à ouvrir le dialogue avec Jésus lui-même. Au lieu de passer par les disciples qui, des fois, sont tout croches, des fois, c'est d'aller nous-mêmes redire « Ah, ben Seigneur, j'ai entendu toutes sortes de choses sur toi, mais quel est ton vrai visage? Qu'est-ce que toi, tu m'aurais dit? » Là, ça nous amène ailleurs, ça nous fait...
1: Demander à Dieu de nous montrer sa face. C'est ça.
2: Exactement.
1: Puis, comme Louise, au début, nous parlait des lumières qu'elle a reçues, il finit toujours par nous exaucer. Il finit toujours par nous donner ce dont on a besoin. Il suffit d'être patient, de persévérer dans la prière et dans l'espérance.
0: On m'a dit, en son temps, il agira vite.
1: Voilà.
0: Donc, parfois, ça peut être long, parce que son temps doit venir d'abord.
1: Ouais.
0: Mais quand son temps arrive...
1: Attachez-vous.
0: Là, ça va avancer. Et puis, l'Esprit Saint agit, et il agit bien.
3: Et c'est là que l'espérance est importante.
1: Ouais, voilà.
0: Oui.
1: Voilà.
0: L'espérance, la confiance, l'attention à ce que le Seigneur veut qu'on fasse, qu'on soit.
1: Avoir la foi, espérer, continuer à avoir la foi et agir avec charité. Puis quand on fait ça, tout finit par arriver.
0: Merci beaucoup, chère équipe, d'avoir été là pour discuter sur ce bel évangile de l'Ascension en ce dimanche 17 mai. Merci Joël, merci Myriam, merci Louise.
1: Merci Valérie.
3: Merci Valérie.
0: Merci chers auditeurs d'être là, d'écouter et de vous mettre attentif à la parole de Dieu. Et il y aura une autre équipe la semaine prochaine qui viendra pour l'émission Parole attendue. On remercie à la régie technique Bertol Bernier et au choix musical Jacqueline Sanson. On vous dit à une prochaine fois et passez un très beau dimanche.

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Reine du ciel, réjouis-toi, Alléluia. Car celui que tu as mérité de porter, Alléluia, est ressuscité comme il l'avait dit, Alléluia. Prie Dieu pour nous, Alléluia. Vierge Marie, exulte et réjouis-toi, Alléluia. Car le Seigneur est vraiment ressuscité. Alléluia. Père, toi qui as réjoui le monde par la résurrection de Jésus ton Fils, notre Seigneur et notre Frère, fais, nous t'en prions, que par Marie sa Mère et notre Mère, nous goûtions les joies de la vie éternelle. Nous te le demandons par ce même Jésus, ton Fils, notre Seigneur. Amen. Alléluia.

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Bonjour, chères auditrices, chers auditeurs, et bienvenue à cette sixième de 8 émissions portant sur Pierre dans les Actes des Apôtres. Lors de notre dernière rencontre, c'est comme si Pierre s'était un peu perdu dans toute l'Église, ce qui n'est pas mauvais, hein, parce que Pierre, sans l'Église, n'aurait aucun rôle, il ne serait pas important, il est en charge de cette Église avec les 12 et il en fait partie. Alors, nous avions porté l'attention sur les trois sommaires des actes, surtout sur le premier, et nous avions insisté sur les quatre piliers qui sont définis en Actes chapitre 2, verset 42, l'enseignement des apôtres, la communion fraternelle, la fraction du pain et les prières. Ce que nous allons faire aujourd'hui, c'est relire un autre passage, mais c'est un passage clé qui est assez long dans les Actes au chapitre 10 et 11. Mais avant d'en arriver là, il serait bon d'avoir un petit aperçu de ce qui s'est passé. On se rappelle qu'au chapitre 4, les disciples avaient dû comparaître devant le Sanhédrin, les disciples Pierre et Jean avaient dû comparaître devant le Sanhédrin parce qu'ils avaient guéri l'infirme de la belle porte. Et avait suivi au chapitre 5, la fin du chapitre 4, un deuxième sommaire. Au chapitre 5, l'épisode d'Ananie et de Saphire, que j'ai mis entre parenthèses parce que c'est un peu complexe et on n'aurait pas eu le temps de le faire, suivi d'un troisième sommaire, au chapitre 5, les versets 12 à 16. Et là arrive quelque chose de... C'est comme si la persécution s'amplifiait. On a au chapitre, fin du chapitre 5, on a l'arrestation, non pas seulement de Pierre et Jean, mais de tous les apôtres, délivrance miraculeuse et deuxième comparution devant le Sanhédrin. Au chapitre 6 des Actes, la communauté s'agrandit, elle est divisée entre des chrétiens et chrétiennes qui parlent grec, dont la langue maternelle n'est pas l'hébreu, et d'autres qui parlent hébreu. Il y a une dispute entre les deux, et des deux groupes. Et là, il y a une création d'un nouveau ministère. C'est le ministère des sept, qu'on appelle parfois le ministère des diacres, hein, qui ont été institués pour servir aux tables, c'est-à-dire c'est finalement ce partage matériel qui représente la communion fraternelle. Mais ce qui est étonnant, c'est que ces ministres se mettent tout de suite à l'œuvre en enseignant eux aussi la parole, et c'est comme ça qu'on arrive au chapitre 6, verset 8, à l'arrestation d'Étienne, le premier de ces sept diacres. Et au chapitre 7, on a un long discours de notre ami Étienne. Si jamais vous souffrez d'insomnie, je vous recommande le chapitre 7 des Actes des Apôtres. C'est un long discours, au terme duquel notre ami Étienne devient le premier martyr. Il est lapidé. Et c'est la première fois qu'on nous présente un personnage très important du reste des Actes, c'est-à-dire Paul, qui s'appelle à ce stade du récit Saul. C'est au pied de Saul que ceux qui ont martyrisé, qui ont lapidé Étienne, avaient déposé leur manteau. Et on nous dit au chapitre 8, verset 1, « Saul était, lui, de ceux qui approuvaient ce meurtre. » Et voilà que éclate tout de suite une persécution de l'Église qui provoque une dispersion des disciples, et ça amène l'évangélisation de la Samarie qui nous est racontée au chapitre 8 et une rencontre entre Philippe, celui qui avait évangélisé la Samarie, un des sept, et un eunuque éthiopien au fin du chapitre 8. Alors ici, il y a toujours une discussion entre les spécialistes. Qui était le premier païen converti? Est-ce que c'était l'eunuque éthiopien qu'a baptisé Philippe, ou si c'est Corneille, celui dont on va parler? C'est chose certaine, Luc donne une plus grande importance à la conversion du centurion Corneille qu'à la conversion de l'eunuque éthiopien dont on ignore même le nom. Et là, au chapitre 9, arrive quelque chose d'important pour la trame des actes, parce que c'est la conversion de Paul. Je ne la lirai pas au complet, mais j'aimerais simplement nous signaler ceci, c'est que la conversion de Paul, c'est un voyage qui commence à Jérusalem pour s'en aller vers le nord-est, donc vers la ville de Damas.
Sur le chemin de Damas, Paul rencontre le Christ. Il passe 3 jours dans le jeûne et la prière et complètement aveugle. C'est une expérience de mort. Et Ananie vient lui imposer les mains. Il reprend des forces et tout de suite, il se met à proclamer le Christ à Damas. Il est déjà persécuté. On le ramène en cachette vers Jérusalem où il rencontre les 12 grâce à Barnabé. Et là, il se met tout de suite à proclamer l'Évangile. Et déjà, il a des ennemis, de sorte qu'on l'amène en cachette pour qu'il puisse se retirer à Tarse, sa ville d'origine. Alors, ce qui est important pour notre présentation d'aujourd'hui, c'est de voir que la conversion de Paul est racontée par Luc comme un voyage qui part de Jérusalem, qui va à Damas et qui revient à Jérusalem. Et c'est finalement, un professeur que j'ai eu avait dit, c'est le persécuteur du salut devient par ce voyage salut persécuté. C'est intéressant comme phrase. Tout de suite après, une fois que Paul est retourné chez lui, au chapitre 8, verset 31, là, on nous raconte un autre voyage, mais c'est celui de Pierre, qui fait un voyage inverse. Il part de Jérusalem et au lieu d'aller vers le nord-est, il va véritablement vers l'ouest. Il s'en va d'abord à Lydda. Lydda, c'est juste à côté de Tel Aviv aujourd'hui. Et il commence par guérir un homme qui s'appelle Aîné, hein, qui était sur un grabat, paralysé. Et il lui dit, « Aîné, Jésus-Christ te guérit, lève-toi et fais toi-même ton lit. » Ce que Aîné a fait. Tout de suite après, on est emmené à Joppé, un petit peu plus au nord. Joppé, c'est ce qu'on appelle Jaffa aujourd'hui. Et là, on nous parle d'une certaine Tabitha, dont le nom signifie gazelle, et qui meurt. Et sachant que Pierre n'est pas loin, on l'invite à venir et on lui montre les tuniques et les manteaux qu'elle faisait quand elle était en compagnie des autres veuves. Pierre fait sortir tout le monde, comme Jésus avait fait avec la petite fille de Jaïr. Il lui impose les mains et il la ressuscite. Et là, on termine avec ceci au verset 10, chapitre 10, verset 42-43. « Tout Joppé fut au courant et beaucoup crurent au Seigneur. » Pierre demeura assez longtemps à Joppé chez un certain Simon qui était corroyeur. Alors, on a vu un premier voyage de Paul et le début d'un voyage de Pierre.

Avant la pause, nous nous sommes laissés avec Pierre qui passait du temps à Joppé chez un certain Simon qui était corroyeur. Un corroyeur seulement, c'est un tanneur de cuir. Et il faudrait peut-être dire un petit mot là-dessus. C'est un peu surprenant que Pierre reste là parce que vous savez que selon la loi juive, si on touche un cadavre, que ce soit un cadavre humain ou un cadavre d'animal, on devient impur. Or, qu'est-ce que fait un tanneur? C'est quelqu'un qui passe son temps à toucher la peau d'un animal mort et à le traiter pour qu'il devienne un vêtement. Donc, c'est un homme qui est en état d'impureté et Pierre va rester chez un homme qui est dans un état d'impureté lui aussi. Alors, petit détail important. Et là arrive quelque chose d'important au chapitre 10. On nous amène à Césarée, encore un petit peu plus au nord, et on nous présente un dénommé Corneille, centurion de la cohorte appelée Italique, quelqu'un d'une grande piété qui craignait Dieu, lui et tous les gens de sa maison. Il faisait des aumônes, etc. Alors ici, on a une première catégorie, c'est la première fois qu'on rencontre ces gens dans les Actes, ce sont ce qu'on appelle les craignants Dieu. Alors les craignants Dieu, ce sont des païens qui ont côtoyé la synagogue et croient effectivement qu'il n'y a qu'un seul Dieu, le Dieu d'Israël. Mais ils ne vont pas jusqu'à se faire circoncire et à devenir pleinement juifs. À ce moment-là, on ne parlerait pas d'un craignant Dieu, mais d'un prosélyte. Ils fréquentent la synagogue, suivent autant que faire se peut les commandements, mais leur statut social, par exemple être un centurion, ne leur permet pas de suivre la loi dans son ensemble. Alors cet homme est à la neuvième heure du jour, nous dit le chapitre 10, verset 3, est en prière et il a une vision. On lui dit « Corneille », il lui dit « Me voici, tes prières, tes aumônes sont montées devant Dieu. Envoie des hommes à Jaffa, hein, ou Joppé, dépendamment de la traduction. Fais venir un certain Simon, surnommé Pierre. » Alors, première étape de ce récit, la vision de Corneille qui envoie, en fait, il envoie deux de ses domestiques et un de ses soldats pour aller chercher Pierre à Jaffa. Deuxième scène de l'épisode, on est au verset 9, on retrouve Pierre. Hein, tandis qu'ils étaient en route, Pierre monta sur la terrasse de la maison vers midi. Alors, tout à l'heure, on était à 3 heures de l'après-midi, là, on était vers midi pour prier. Et là, pauvre Pierre, hein, il aurait dû prendre une petite collation avant d'aller prier. Saisi par la faim, il voulut prendre quelque chose. Et on se met à lui préparer quelque chose et il est tombé en extase. Là, je me demande si c'était vraiment une conversion de l'Esprit-Saint ou de l'estomac quand on a faim puis qu'on nous fait cuire quelque chose. Puis à quoi pensez-vous qu'il va rêver dans sa prière? Il va voir une grande toile qui va descendre sur la terre dans laquelle il va y avoir de la nourriture. Alors, peut-être c'est la faim qui lui a joué un petit tour, mais même l'Esprit-Saint peut se servir même de notre faim. Il y voit ceci, tous les quadrupèdes, tous les reptiles de la terre, tous les oiseaux du ciel, et il y a une voix qui s'adresse à lui en disant « Debout, Pierre, offre-les en sacrifice et mange. » Et Pierre sait que c'est le Seigneur qui lui parle, il répond ceci « Certainement pas, Seigneur, je n'ai jamais pris d'aliments interdits et impurs. » Et la chose se reproduit 3 fois, et Pierre demeure tout perplexe en se demandant ce que pouvait signifier cette vision. Voici que les envoyés de Corneille arrivent, et là, on demande, est-ce que c'est Simon, surnommé Pierre, est-ce qu'il loge ici? Pierre ne les entend pas, il réfléchissait encore à sa vision. Peut-être qu'il avait encore faim. Et là, l'Esprit-Saint va lui donner un petit coup de pied. Hein? L'Esprit lui dit, « Voilà 3 hommes qui te cherchent. Eh bien, debout, descends, pars avec eux sans hésiter, car c'est moi qui les ai envoyés. » Alors, Pierre descend, « Me voici, je suis celui que vous cherchez. Pour quelle raison êtes-vous là? » Pierre et il répondirent, « Le centurion Corneille, un homme juste qui craint Dieu, à qui toute la nation juive rend un bon témoignage, a été averti par un ange saint de te faire venir chez lui et d'écouter tes paroles. » Alors, ce qui est intéressant à ce moment-là, c'est que Pierre, allant contre la loi, les fait entrer et leur donne l'hospitalité.
ça dure même toute une nuit, hein, c'est midi, et c'est le lendemain qu'il se met en route avec eux, et il y a quelques frères de Jaffa qui l'accompagnent, ça veut dire des Juifs devenus chrétiens. Le jour suivant, il entre à Césarée. Corneille, je suis au chapitre 10, verset 24, Corneille les attendait et avait rassemblé sa famille et ses amis les plus proches. Comme Pierre arrivait, Corneille vint à sa rencontre et, tombant à ses pieds, il se prosterna. Et là, Pierre fait ce qu'il doit faire. Pierre le releva. C'est un signe de résurrection en disant « Lève-toi, je ne suis qu'un homme, moi aussi. » Tout en conversant avec lui, il entra. Alors, il a fait entrer des païens et maintenant il entre chez un païen et il trouva beaucoup de gens réunis. Il leur dit « Vous savez qu'un juif n'est pas autorisé à fréquenter un étranger ni à entrer en contact avec lui. Mais à moi, Dieu a montré qu'il ne fallait déclarer interdit ou impur aucun être humain. » Alors, il ajoute, c'est pourquoi quand vous m'avez envoyé chercher, je suis venu sans réticence. Je m'arrête ici au verset 29. Je veux simplement signaler qu'il y a quelque chose qui n'est pas raconté dans le récit, mais qui s'est produit dans le cœur de Pierre. Pierre a eu cette vision, cette toile remplie d'animaux purs et impurs avec la voix qui lui disait « Tue et mange ». Jamais, Seigneur, je n'ai jamais mangé rien d'impur. Et ce que moi j'ai déclaré pur, pourquoi le déclaras-tu impur? À partir de cette vision et des instructions de l'Esprit-Saint qui lui a dit « Accueille ces gens et va avec eux, c'est moi qui les ai envoyés », mais Pierre réalise, comprend progressivement le sens de cette vision. Nous, on ne voit pas le phénomène de discernement, mais on voit le résultat. Il a compris que dans cette vision, les animaux impurs représentaient en fait les nations païennes, les gentils, les gens qui étaient des non-juifs, que les juifs regardaient avec dédain et que Dieu les a déclarés purs. Il a fait le lien entre cette vision et ce qu'il vit. J'ai compris qu'il ne fallait déclarer interdit ou impur aucun être humain, c'est pourquoi je suis venu sans réticence. Nous serons prêts à entendre comment Pierre va s'adresser à ceux qui l'accueillent dans leur maison.

Alors nous sommes de retour et nous sommes prêts à entendre Pierre qui va d'abord demander « J'aimerais savoir pour quelle raison vous m'avez envoyé chercher. » Il demande ça à Corneille. Corneille raconte dans les versets qui suivent l'expérience qu'il a eue et pourquoi il a envoyé des gens chercher Pierre à Jaffa pour qu'il vienne à Césarée. Et il conclut en disant « Maintenant donc, nous sommes tous là, non pas devant toi, Pierre, mais devant Dieu, pour écouter tout ce que le Seigneur t'a chargé de nous dire. » Et Pierre prend alors la parole, et ce texte, il est important, je signale à ceux qui fréquentent la liturgie, ceux et celles qui fréquentent la liturgie, que ce texte-là, que je vais maintenant lire, c'est la première lecture du dimanche de Pâques à chaque année. À chaque année, nous lisons cet extrait de Actes, chapitre 10. Ça commence au verset 34. Pierre prit la parole et dit, « En vérité, je le comprends, Dieu est impartial. Il accueille, quelle que soit la nation, celui qui le craint et dont les œuvres sont justes. Telle est la parole qu'il a envoyée aux fils d'Israël en leur annonçant la bonne nouvelle de la paix par Jésus-Christ. » Lui qui est le Seigneur de tous. Alors, il commence par insister sur le fait que tous sont touchés par l'Évangile. Et là, il dit ceci, « Vous savez ce qui s'est passé à travers tout le pays des Juifs depuis les commencements en Galilée, après le baptême proclamé par Jean. Jésus de Nazareth, Dieu lui a donné l'onction d'Esprit-Saint et de puissance. Là où il passait, il faisait le bien. » Et guérissait tous ceux qui étaient sous le pouvoir du diable, car Dieu était avec lui. Et nous sommes témoins de tout ce qu'il a fait dans le pays des Juifs et à Jérusalem. Alors, dans ces versets qui commencent au 37 et 38 et le début du verset 39, c'est le résumé de tout l'Évangile. Et là, on a l'annonce de la mort et de la résurrection. « Celui qu'ils ont supprimé, dit Pierre, en le suspendant au bois du supplice, Dieu l'a ressuscité le troisième jour. Il lui a donné de se manifester non pas à tout le peuple, mais à des témoins. » Rappelons-nous, Actes 1-8, « Vous serez mes témoins à Jérusalem, en Judée, en Samarie et jusqu'aux extrémités de la terre. Des témoins que Dieu avait choisis d'avance. À nous qui avons mangé et bu avec lui, » ça nous rappelle le début des Actes, « après sa résurrection d'entre les morts. » Dieu nous a chargés d'annoncer au peuple et de témoigner que lui-même l'a établi juge des vivants et des morts. C'est à Jésus que tous les prophètes rendent ce témoignage et il conclut exactement en parlant de l'Ancien Testament, « Quiconque croit en lui reçoit par son nom le pardon de ses péchés. » Et là arrive un événement complètement qui prend Pierre complètement par surprise. Je vous lis le verset 44. « Pierre parlait encore quand l'Esprit-Saint descendit sur tous ceux qui écoutaient la parole. Les croyants qui accompagnaient Pierre et qui étaient juifs d'origine furent stupéfaits de voir que, même sur les nations, le don de l'Esprit avait été répandu. En effet, on les entendait parler en langue et chanter la grandeur de Dieu. Pierre dit alors, « Quelqu'un peut-il refuser l'eau du baptême à ces gens qui ont reçu l'Esprit-Saint, tout comme nous? » Et il donna l'ordre de les baptiser au nom de Jésus-Christ. Alors, ils lui demandèrent de rester quelques jours avec eux. Alors, il vient de se passer ici un tournant excessivement important. Les apôtres et les premiers diacres avaient été témoins de Jésus à Jérusalem, en Judée et en Samarie. On se rappelle ce que Philippe avait fait en Samarie. Maintenant, il reste une étape, les extrémités de la terre. Mais pour que cette étape soit franchie, il faut qu'une frontière théologique soit dépassée. Est-ce qu'on va simplement annoncer l'Évangile à ceux qui sont déjà juifs ou on va aller du côté des nations non-juives, des nations païennes?

mais il a besoin d'un petit coup de pied de l'Esprit-Saint pour se convertir au projet de Dieu qui est d'inclure toutes les nations, même celles que les Juifs considèrent comme étant des nations impures, dans ce nouveau peuple de Dieu qui est construit sur la pierre rejetée par les bâtisseurs, qu'est Jésus lui-même, et la pierre, qui est Pierre lui-même, rappelons-nous les paroles de Jésus à l'endroit de Pierre en Matthieu, « Tu es Pierre, et sur cette pierre, je bâtirai mon Église. » Alors, il y a d'abord un premier récit, qui est le récit de la vision de Corneille, un deuxième récit, qui est la vision de Pierre, suivi d'une rencontre entre les deux où on raconte de nouveau la vision de Corneille, la vision de Pierre, et voici que Pierre reste chez Corneille pour quelques jours. Au chapitre 11, les 18 premiers versets, je ne les lirai pas tous, les apôtres et les frères entendent que les nations ont elles aussi reçu la parole de Dieu, et quand Pierre est de retour à Jérusalem, fin de son voyage où il s'est converti, on l'accuse, tu es entré chez des hommes qui ne sont pas circoncis, tu as mangé avec eux. Et là, Pierre reprend l'histoire au complet. Je vous invite à relire le chapitre 11, des versets 1 à 18. Et il conclut ceci, « Je me suis rappelé la parole que le Seigneur avait dite, une fois qu'ils ont reçu l'Esprit-Saint. Jean a baptisé avec l'eau, mais vous, c'est dans l'Esprit-Saint que vous serez baptisés. » Si Dieu leur a fait le même don qu'à nous, dit Pierre, parce qu'ils ont cru au Seigneur Jésus-Christ, qui étais-je, moi, pour empêcher l'action de Dieu? Et en entendant ces paroles, ils se calmèrent et ils rendirent gloire à Dieu en disant, ainsi donc, même aux nations, Dieu a donné la conversion qui fait entrer dans la vie. Alors, que conclure de cela? Bien, le voyage de Paul jusqu'à Damas était un voyage de conversion. Parallèlement à ce voyage, on a un voyage de Pierre qui va dans l'autre direction, vers l'ouest, Lydda, Jaffa, Césarée, Jérusalem. Et c'est l'occasion pour lui d'une autre conversion, se convertir au plan de Dieu qui est d'inclure toutes les nations dans le nouveau peuple de Dieu. Il est converti à cela par l'Esprit-Saint et l'Église de Jérusalem accepte aussi. Mais ça va prendre d'autres conversions. C'est ce que nous aurons l'occasion de découvrir dans nos deux prochaines émissions. En vous souhaitant une bonne semaine.

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Bon dimanche. Par qui passer? Dans l'évangile de saint Jean, il y a un dialogue intéressant entre l'apôtre Thomas et Jésus. Ce dernier, Jésus, commence à dire « Que votre cœur ne soit pas troublé ». Et il indique qu'il s'en va, qu'il nous préparera une place et qu'il reviendra nous prendre avec lui. Ces paroles sèment tout un trouble, puisque Thomas répond à Jésus qu'il ne sait ni où il va et ne connaît rien de ce sentier. Ce à quoi Jésus répond qu'il est le chemin, la vérité et la vie, et que personne ne va vers le Père sans passer par lui. Chemin, vérité et vie, c'est connu. Or, passer par lui serait non seulement porteur de vie, de vérité et de la voie vers le Père. Lorsqu'on ne passe pas par lui, où allons-nous? On peut regarder. Quand on ne passe pas par le chemin, on en invente d'autres. Nous le voyons si bien dans tous ces sentiers empruntés qui mènent nulle part. Si Jésus n'est plus le chemin, d'autres prendront la place et nous verrons s'installer 1000 sentiers qui proposent leur paradis. C'est si vague et flou qu'on lance nos destinées à l'univers. Nous l'entendons souvent, des envois de pensées dans l'univers, comme si l'univers pouvait répondre. Peut-être une manière de se lancer dans le vide. Premier raccourci. De même pour la vérité, identifiée à la personne de Jésus. Si on ne passe pas par lui, d'autres vérités se multiplient en millions de vérités qui commencent par soi-même et finissent par soi-même. Je deviens le centre de tout. Je suis ma vérité. On fait le tour de son monde et on revient à son senti, ses émotions, son imaginaire et hop, on passe dans la passoire et on ne retient que soi. Une manière de s'emprisonner confortablement. Deuxième raccourci. Enfin, la paix.